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0: 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Il est le Dieu des quatre points cardinaux. 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
0: 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Si tu ôtes les abominations de devant moi, tu ne seras plus errant au pape tourner en rond. 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

0: 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Le combat est à propos de toi-même. C'est à propos de ta foi en Dieu. Le combat, c'est à propos de ta sanctification. C'est à propos de ta persévérance dans la prière. C'est à propos de ta rencontre avec Dieu. Second combat pour faire. Blier Jéricho devant l'an. 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Faut combat avec tête ou pour persévérer dans la prière et pour qu'un pied, bon Dieu. C'est le combat que tu dois faire, le combat pour le salut de ton âme, parce qu'il faut chercher premièrement le royaume de Dieu et sa justice, et toute bagaille va venir après. 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Dans le chef de l'armée de l'Éternel. 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Et peut-être ça, pas craint. J'ai pris toutes les précautions nécessaires, mais je sais que ma sécurité est entre les mains du Seigneur. 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
1: 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Et la petite la vine dans Kaila, petite la présente le fiancé. 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Et c'est lui le présenté comme fille. Est-ce que je suis en train de parler à quelqu'un ce matin? Est-ce que je parle à quelqu'un ce matin qui est sur son lit avec son mari, qui est en train de souffrir parce que son mari ne s'intéresse pas à elle. Laissez-moi rester dans mon français un peu plus dans cette partie. Son mari ne s'intéresse plus à elle. Aucune intimité, en dépit de ses efforts, jusqu'à ce que son épouse découvre des textes messages de son mari, soit avec d'autres femmes, ou bien des photos, des emails, des fréquentations amoureuses, non au féminin pluriel, mais au masculin pluriel. Est-ce que je suis en train de parler à quelqu'un ce matin? Quand le conjoint pour lequel tu as donné toute ta vie, et puis il décide à le vendre au Kaiboko, je sais que je parle à quelqu'un ce matin. Un membre de ta famille est en train de faire des expéditions maléfiques pour te détruire par jalousie. Est-ce que je parle à quelqu'un ce matin? J'ai une seule chose à dire. L'Éternel agira. Sous invoquer le nom de l'Éternel. Tu dois ôter tes chaussures. La dernière chose qui te reste du désert. Faut suspendre compter sur où? Faut suspendre compter sur Lot. Faut nous y compter sur Jésus de Nazareth. Le peuple d'Israël ne fait que pousser des cris à l'Éternel. Tant ça n'a pas vivre là, tant ça, tant confusion ça, c'est temps pour que nous poussions des cris à l'Éternel.
2: Wow.
1: Tenez-vous en face de votre Jéricho. Tenez-vous en face de votre problème et criez, il agira. Je vois mon épouse qui aime crier alléluia. Je vois mon épouse qui se lève les matins de très tôt quand je dors et qui est en train de crier aux pieds du Seigneur pour moi-même, pour la famille. Vous avez besoin de crier, mes frères, aux pieds du Seigneur. Je ne sais pas comment, je ne sais pas quand, mais je sais qu'il agira. C'est ce que Jenny vient de chanter pour nous tout à l'heure. Et bon Dieu, tellement bon, lorsque cet dernier tour a fait, Jéricho parle encore. Jéricho qui t'est barré, qu'on y a marché sous Jéricho. C'est sous pile débris Jéricho, oui, qu'il a traversé pour entrer Canaan. Jéricho n'est plus. Marie-Marthe, le cancer n'est plus. Moi, je dis aujourd'hui, avec le chef de l'armée de l'Éternel comme le commandant, tout ça fait face à lui aujourd'hui. Il y a tout ce gain pour anéantir. Et ça fait plus gros bagaille pour faire. C'est rechercher d'abord le royaume de Dieu et sa justice. Et bon Dieu, on a brûlé, on a venu. Chaque temps, on a un problème résoudre. Il y a un autre problème, capitaine, non? Chaque temps, un problème vini. On m'a demandé, next là, côté lui. 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Mais bon là, c'est tout problème net qu'a brûlé, les amis, moi. C'est pourquoi tu dois lutter. C'est pourquoi tu dois être obéissant. C'est peut-être ça, bon, me dit, ou tout problème ou organe sous terre, c'est Satan qui mettait au sous ou tout pour empêcher d'arriver dans le ciel là. Bon, me dit, ou yon bagaille, zami, ou est problème ou bien je dis, tout ça, Satan fait contre vous. Je dis, c'est pas pour problème ou bien je dis, non, problème ou bien je dis, déjà arrivé. Tout ça, Satan fait, c'est pour bénédiction. Que le connaît bon Dieu pour le bord de mer, qui fait le camper dans route aujourd'hui, pour empêcher ou embrasser la bénédiction qu'il a en réserve pour toi, parce que je vous dis avec Jésus, ton hier ne sera plus ton lendemain. Jésus peut transformer ton hier de ténèbres en ton lendemain de soleil et de bonheur, en ton lendemain de lumière, et c'est lui-même seul qui a fait ça matin. Moun ka bon problème, non, pas tant de parler de lui encore. 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Parce que le bon Dieu délivre, bon Dieu, ça en France, c'est créole. Lorsque l'Éternel délivre, il délivre net. 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Et c'est ça que fait, lorsque je dis ya, dans la maladie, dans la souffrance, dans l'humiliation, dans nos persécutions, nous rete attachés à bon Dieu. Gonjou se songe d'ap songe, nous te fait face à yon aujourd'hui. Toi qui es humilié ce matin, toi qui es désappointé ce matin, toi qui es trahi ce matin, toi qui es calomnié ce matin, toi qui es accidenté ce matin, toi qui es diabétique ce matin, toi qui es hypertendu ce matin, toi qui as un cancer ce matin, toi qui souffres de l'insuffisance rénale ce matin, toi qui as un Jéricho devant toi ce matin. Moi, je viens de dire aujourd'hui, je viens de camper deux pieds en face de Jéricho et chef là, mais l'éternel là, c'est lui qui a bataille pour vous. Nous avons plus gros Jéricho devant nous. Le monde est en train de s'arranger pour que le chrétien pas capable de vivre. Et cette question de frapper aux portes, Dieu est en train de nous montrer ce qui va arriver lorsque la loi du dimanche va venir. Cet après-midi, je vous viens à 5 heures. C'est ce que les autres feront, nos voisins feront. Et voilà l'importance, mes frères, de Conduit Living. Mes frères, mes sœurs, nous sommes en train de vivre. Bon Dieu, permette-nous. Ouais, ça qu'a passé la cognac pour bon nous y ont idée petit de ce qui surviendra dans quelques temps. 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C'est pourquoi, mes frères, écoutez bien. Bon Dieu, quitte maladie, souffrance, persécution, complot, rejet, humiliation, les hommes viennent devant nous aujourd'hui. C'est pour nous qu'apprendre à dépendre de lui complètement, parce que bon, leur cas privé, pas d'assurance, ou pas qu'à conduit. Bon, leur cas privé, ou pas qu'à le cas docteur. Bon, leur cas privé, Zamim, le monde sera contre toi. Si vous faites expérience, ça, je vous dis, eh ben, on va prendre exercice nécessaire pour que, par la puissance de Dieu, affronter ce qui va venir dans le monde. Mon frère, ma sœur, mon ami, mesdemoiselles, mesdames et messieurs, m'ba konnen ki soye matin. Yon seul bagay moi vin di ou matin, c'est que le Seigneur a agi. Le Seigneur va agir pour toi. Ou gen pou mette confiance ou nan bon Dieu, je vous dis, tendez bien. Tendez bien. Moi, te dis ça déjà. Les Américains se préparent, dit-on, pour venir en Haïti. Une autre intervention. Peut-être qu'ils attendent que la chose soit. Ils disaient auparavant, bon, on n'a pas envisagé ça. Et maintenant, ils disent, toute bagaille sous table là, sous tapis. Et il y en a qui vont débarquer en Haïti.
2: Il suffit d'être
1: accompagné. Venir soit pour visiter, soit pour rester.
2: Votre choix.
1: Si les Américains viennent.
2: Et référentiel.
1: Si l'armée américaine débarque en Haïti. Pourquoi? Et il y en a qui commencent à dire, ah, Haïti pour aller sécurité. Alors on pourra marcher. Alors on pourra faire ceci, on pourra faire cela. Il y a un qui dit, bon, il y a Kevin fait business. Il y a un qui dit, eh bien, vous savez une chose, Haïti deviendra la plus grande puissance. Ce sera l'Israël des derniers temps. Et Haïti deviendra comme New York. Les Américains vont venir. Parce que nous mettons confiance nous plus dans l'homme que nous mettons confiance nous dans bon Dieu. Ça veut dire depuis l'autre table vive là, c'était Américain qui était bon sécurité, c'est pas de bon Dieu. Maintenant nous, on a voyagé, je le fais aussi. Et puis nous, les familles, nous, côté Napoléon, nous dit, on arrive à 4 heures de l'après-midi. 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
0: 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Non? 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Pas d'ailleurs volé. Mais malgré tout, quoi, on arrive quand même. Zamim, on s'en parle d'un docteur. Il dit docteur, ça bon en pile. Et ou quoi, c'est vrai? 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Petit avion qui tombait, ah, et maintenant, on n'a pas même licence pour le conduire avion, ah. 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

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C'est vous-même qui baguez la foi dans bon Dieu. 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Moi, je viens toujours dire, ça que fait ou pas qu'à sauver matin, c'est parce qu'on ne met pas confiance dans bon Dieu. 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Déjà de Saint-Esprit et de péché contre le Saint-Esprit. Samedi, si Dieu veut, mon message, mon étude, ce sera sur péché contre le Saint-Esprit. Mais midi aujourd'hui, à Zami moi, Jodia, Jéricho Paul, c'est vous-même. C'est doutou yo. C'est manquer ou ap manquer, bon Dieu, dégâts. Parce qu'on met en question l'autorité de Dieu. On met en question la puissance de Dieu pour le bon sécurité. On met en question la puissance de Dieu pour le bon manger. On dit, bon Dieu, Elia, puis grand passé, bon Dieu, Paul, là. Ou dit bon Dieu Élisée, et puis grand passé bon Dieu Paul là. Ça veut dire ou même avec Élie, ou même avec Élisée, ou même avec Jean-Baptiste, nous battons même bon Dieu. Cela veut dire tu as un autre Dieu. Mais si tu as l'Éternel des armées, comme Dieu, samedi passé, m'tedou, il pouvoira. Jeudi, samedi, il agira. Il agit dans ma vie. Sourez-les sur Béatrice Sekier, je dis, là, où t'as témoigné, là, d'où, comment bon Dieu agit dans la ville, et comment bon Dieu montrait merveille. Quand vous n'avez personne, quand vous n'avez rien, quand vous n'avez aucun travail, quand vous n'avez aucun salaire, et qu'on dépend complètement de bon Dieu prend soin aux amis moins. Et Dieu veut prendre soin de toi ce matin. Fais bon Dieu confiance ce matin, hein. Il agira. Ou malade, il agira. Il était fait déjà. L'a fait encore. Une grande crise s'annonce dans le monde. La tempête pour le souffler. Catastrophe pour l'empirer. Il y aura deux sociétés. Il y aura deux compagnies. Il y aura un apartheid dans le monde. Un groupe d'hommes contre un autre groupe. Et si là, cette enquête-là, qui a annoncé nous ce qui va arriver, lorsque Satan va prendre pied totalement dans le monde, demandez bon Dieu, je vous dis, la puissance du Saint-Esprit. Demandez bon Dieu, je vous dis, pour l'aider à abandonner les bottes du désert, abandonner les chaussures d'Égypte. Parce que j'en t'ai converti, on pas carré, t'es comme ça. Gagnant nous, j'en nous entrer l'église à 10 ans, 15 ans, 20 ans, nous toujours même gens. 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Nous te remaisins, nous toujours remaisins. Nous te tripotes, nous toujours tripotes. Nous te volés, nous toujours volés. Nous t'adultères, nous toujours adultères. Nous te menteurs, nous toujours menteurs. Vous ne pouvez pas, mes frères, recevoir la visite du chef de l'armée de l'Éternel avec les chaussures d'Égypte à vos pieds. Et voilà, mes frères, qui ça qui bloquait délivrance ce matin? Mais ce matin, le Seigneur m'envoie te dire, le chef de l'armée de l'Éternel est en visite ce matin. Il est en visite à Vision d'Espoir ce matin. Il est en visite dans ta famille ce matin. Il est en visite dans ton foyer ce matin. C'est le moment pour toi de te prosterner devant lui et de lui demander, Seigneur, qui sauve me fait? Seigneur, sauve me fait. Parce que garder épée à nu dans mêl, lui prêt pour le bataille pour vous. Mettez confiance dans mon Dieu, dans un mime. Mettez confiance dans mon Dieu, dans un mime. Diabrasi a lieu, y'a pas qu'à camper devant chef la belle éternelle là. 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Ennemi, y'a pas qu'à camper devant chef la belle éternelle là. Problème famille, y'a pas qu'à camper devant chef la belle éternelle là. Parce que, épaisse à l'guénamel là, quelle que soit situation présentée, l'y capable de changer les temps, l'y qu'à changer les circonstances, l'y qu'à changer ta situation, l'y qu'à changer ton problème, l'y qu'à changer les conditions de ta vie, les conditions de travail, les conditions dans ton foyer, les conditions dans ta famille, les capables de changer circonstances, les capables de changer réalité, les capables de changer tes cris de douleur en cris d'allégresse, car il est l'alpha et l'oméga, le premier et le dernier, le commencement et la fin, celui qui dit et la chose arrive, celui qui ordonne elle existe, celui qui donne la vie à toute chair, s'il a qui t'a sauvé au sous table opération, s'il a qui t'a écrasé ce cercueil pour vous déjà, s'il a qui t'a dit ou même pas je m'abandonner et qui montrait au lit pas abandonné.

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des actes de foi il ne suffit pas de dire que tu as la foi il faut agir il faut poser des actes de foi mettez pied retirez pied au bac la tête ou pierre mettez pied au sous la mer mettez pied au sous la mer et fixez yeux sous Jésus ou ouais comment ou marcher sous de l'eau ou marcher sous tracas ou marcher sous Jéricho, ou à marcher sous problème, ou à marcher sous tribulation, et demain on va arrêter en l'air toute ta vie, et on va répéter, c'est l'Éternel qui est Dieu, c'est l'Éternel qui est Dieu, l'Éternel m'a sauvé, l'Éternel m'a délivré, l'Éternel m'a défendu, l'Éternel m'a ressuscité, c'est l'Éternel qui faut camper la Jodia, c'est sous de la croix ou la Jodia, c'est sous de la croix au vivant Jodia, continuez à faire bon Dieu confiance en moi, mettez toute foi en Seigneur, lorsque toutes vos ressources terrestres seront coupé. Alors, les écluses des cieux s'ouvriront et des bénédictions de Dieu vont se déverser sur toi. Et bon, me dis oui, on bagaille. Lorsque des écluses là ouvert, c'est Jésus qui a venu. Jésus qui a pris si là au qui fidèle. La petite compagnie qui dépend de lui seul et la mener au ciel là. Et nous serons heureux pour l'éternité. Que le Seigneur vous bénisse.

0: tout démon venu par des pactes diaboliques, sors maintenant. Tout démon venu par des malédictions héréditaires, sors maintenant. Sors par la bouche, sors par les yeux, sors par les oreilles, sors par les mains, sors par les pieds, sors, sors, sors au nom de Jésus. Le sang de Jésus t'expulse, le feu du Saint-Esprit te brûle, la parole de Dieu te détruit. Il est écrit, en mon nom ils chasseront les démons. Il est écrit, voici je vous donne le pouvoir sur toute la puissance de l'ennemi. Il est écrit, tout ce que vous lirez sur la terre sera lié dans les cieux. Et tout ce que vous délirez sur la terre sera délié dans les cieux. Nous déliaisons maintenant cette vie de toute influence démoniaque. Nous déliaisons cette famille de tout héritage maudit. Nous déliaisons cette maison de tout esprit impur. Et nous lions cette vie à la bénédiction de Dieu. Nous lions cette famille à la protection divine. Nous lions cette maison à la présence du Saint-Esprit. Que des anges guerriers soient postés autour de cette maison, autour de cette famille, autour de cette vie, formant une muraille de feu qu'aucun démon ne pourra franchir. Seigneur, il est écrit dans le psaume 7, sa malice retombera sur sa propre tête et sa violence descendra sur son sommet. Nous ne demandons pas vengeance, car la vengeance t'appartient, Seigneur. Mais nous demandons justice. Nous demandons que toute œuvre maligne envoyée contre cette vie soit renvoyée à l'expéditeur. Que toute magie noire, toute sorcellerie, tout vaudou, tout sortilège, tout lien maléfique soit renvoyé à celui qui l'a envoyé. Non comme malédiction, mais comme conséquence de ses propres actes. Que les fosses creusées pour nous deviennent leur propre tombe. Que les pièges préparés pour nos pieds retiennent ceux qui les ont tendus. Que les flèches tirées contre nous retournent contre les arcs de ceux qui les ont lancés. Rends la magie noire, Seigneur. Rends la sorcellerie. Rends le vaudou. Rends les sortilèges. Que tout le mal envoyé contre cette vie retourne à son origine. Que tout démon envoyé contre cette famille soit renvoyé à celui qui l'a envoyé. Seigneur, comme la malédiction de Balaam a été transformée en bénédiction pour le peuple d'Israël, transforme maintenant toute malédiction lancée contre cette vie en bénédiction abondante. Là où l'ennemi a planifié la destruction, apporte la restauration. Là où l'ennemi a planifié la pauvreté, apporte la prospérité. Là où l'ennemi a planifié la maladie, apporte la guérison divine. Là où l'ennemi a planifié la mort, apporte la vie en abondance. Car tu es le Dieu qui transforme la malédiction en bénédiction, les pleurs en rires, le deuil en danse, les cendres en beauté. Si cette prière touche ton cœur, partage-la maintenant dans tes groupes de prière et avec toute ta famille. Maintenant couvert par le sang de Jésus, nous déclarons la protection divine sur cette vie, sur cette famille, sur cette maison. Nous déclarons le psaume 91 sur chaque personne qui écoute cette prière. Celui qui demeure sous l'abri du Très-Haut repose à l'ombre du Tout-Puissant. Je dis à l'Éternel, tu es mon Dieu, mon refuge, ma forteresse, et je me confie en toi. Car c'est lui qui te délivre du filet de l'oiseleur et de la peste funeste. Il te couvrira de ses plumes et tu trouveras un refuge sous ses ailes. Sa fidélité est un bouclier et une cuirasse. Tu ne craindras ni les terreurs de la nuit, ni la flèche qui vole de jour, ni la peste qui marche dans l'obscurité, ni la contagion qui frappe en plein midi. Nous déclarons, aucune arme formée contre nous ne prospérera. Nous déclarons, 1000 tomberont à notre côté et 10 000 à notre droite, mais nous ne serons pas atteints. Nous déclarons, l'ange du Seigneur campe autour de ceux qui le craignent et les délivre. Nous déclarons, plus grand est celui qui est en nous que celui qui est dans le monde. Nous déclarons, nous sommes plus que vainqueurs par celui qui nous a aimés. Nous déclarons, tout genou fléchira et toute langue confessera que Jésus-Christ est Seigneur. Nous déclarons, le nom de Jésus est au-dessus de tout nom, au-dessus de toute principauté, au-dessus de toute puissance, au-dessus de toute domination, au-dessus de tout titre que l'on puisse nommer, non seulement dans ce siècle, mais aussi dans celui à venir. Et ainsi, toute sorcellerie se courbe, toute magie noire se dissout, tout vaudou est anéanti, toute œuvre occulte est brûlée devant le puissant nom de Jésus. Père de miséricorde et Dieu de toute consolation, maintenant que toute œuvre maligne a été détruite, nous demandons une restauration complète. Restaure, Seigneur, tout ce que la sorcellerie a volé. restaure la santé que la magie noire a tenté de détruire, restaure les finances que la sorcellerie a tenté de bloquer, restaure le mariage que les liens maléfiques ont tenté de séparer, restaure les rêves que le vaudou a tenté de tuer, restaure la joie que les attaques occultes ont tenté de voler. Il est écrit dans Joël, « Je vous restituerai les années qu'ont dévoré les sauterelles. Seigneur, restitue maintenant, restitue au double, restitue au triple, restitue d'une manière surnaturelle et abondante, dépassant toute compréhension. Guérisse, Seigneur, toute blessure causée par des attaques spirituelles. Guéris le corps de toute maladie plantée par la sorcellerie. Guéris l'esprit de tout traumatisme causé par la magie noire. Guéris le cœur de toute douleur causée par les œuvres occultes. Guéris les émotions de toute confusion causée par les liens maléfiques. Que le baume de Galaad coule maintenant sur cette vie, apportant une guérison complète, totale et définitive. Là où il y avait la douleur, il y a maintenant la paix. Là où il y avait la peur, il y a maintenant le courage. Là où il y avait la confusion, il y a maintenant la clarté. Là où il y avait les ténèbres, il y a maintenant la lumière. Là où il y avait la mort, il y a maintenant la vie. Une vie abondante, une vie pleine, une vie victorieuse en Jésus-Christ, notre Seigneur et Sauveur. Seigneur Jésus, nous entrons maintenant dans un niveau plus profond de cette bataille spirituelle. Nous crions contre toute malédiction héréditaire opérant contre cette vie à cause de pratiques occultes des ancêtres. Toute malédiction venue parce que des parents ont consulté des sorciers. Toute malédiction venue parce que des grands-parents ont conclu des pactes occultes. Toute malédiction venue parce que des arrière-grands-parents ont offert des sacrifices à des démons. Nous la brisons maintenant au nom de Jésus. Il est écrit, Christ nous a rachetés de la malédiction de la loi, étant devenu malédiction pour nous. Seigneur, tu es devenu malédiction pour nous à la croix du calvaire. Tu as porté toutes nos malédictions. Tu as payé le prix complet de notre délivrance. Par conséquent, nous déclarons qu'aucune malédiction héréditaire n'a plus de pouvoir sur nos vies. Nous brisons maintenant toute malédiction de pauvreté transmise de génération en génération à cause de la sorcellerie. Nous brisons toute malédiction de maladie plantée par la magie noire dans nos ancêtres. Nous brisons toute malédiction d'échec, d'abandon, de solitude, d'addiction, de folie, de mort prématurée, entrée dans la lignée familiale par des pratiques occultes. Seigneur, fais passer ton sang précieux sur notre arbre généalogique. Purifie nos racines spirituelles, nettoie notre héritage. Que le sang de Jésus parle de meilleures choses que le sang d'Abel. Que le sang de Jésus annule toute sentence de condamnation pesant sur notre famille. Que le sang de Jésus efface tout registre de malédiction dans les livres spirituels. Nous sommes une nouvelle créature en Christ. Les choses anciennes sont passées. Voici, toutes choses sont devenues nouvelles. Dieu Tout-Puissant, nous crions maintenant pour la délivrance de notre vie onirique. Nous savons que l'ennemi utilise les rêves pour attaquer, pour planter des semences de malédiction, pour voler des bénédictions dans le monde spirituel. Toute sorcellerie qui agit à travers les rêves, nous l'annulons maintenant au nom de Jésus. Tout cauchemar envoyé par des démons de sorcellerie, nous le réprimandons maintenant. Tout rêve de poursuite où des esprits maléfiques nous poursuivent pendant la nuit, nous l'annulons maintenant par le sang de Jésus. Tout rêve où nous apparaissons en train de manger dans des banquets spirituels, recevant de la nourriture des mains d'entités démoniaques, nous vomissons spirituellement toute nourriture maligne et annulons tout pacte conclu pendant le sommeil. Tout rêve où nous apparaissons dans des mariages spirituels, avec des maris spirituels ou des femmes spirituelles, nous divorçons maintenant de tout conjoint spirituel au nom de Jésus. Tout rêve de mort, tout rêve d'accident, tout rêve de cercueil, tout rêve de cimetière, nous les annulons et déclarons qu'ils ne s'accompliront pas au nom de Jésus. Tout rêve où nous perdons de l'argent, où nous sommes volés, où nos biens sont détruits. Nous annulons toute transfusion spirituelle de richesse et ordonnons la restitution de tout ce qui a été volé dans le monde spirituel. Seigneur, restaure nos rêves. Que nos rêves soient des visitations de ton Saint-Esprit. Que nos rêves soient des révélations de ta volonté. Que durant la nuit, pendant que nous dormons, le Seigneur nous parle, nous instruise, nous protège et nous couvre de ses ailes puissantes. Père Céleste, étends maintenant ta main de protection sur chaque membre de cette famille, sur le mari, sur l'épouse, sur les enfants, sur les petits-enfants, sur les parents, sur les frères et sœurs. Toute sorcellerie lancée pour détruire ce mariage, nous l'annulons maintenant au nom de Jésus. Toute œuvre de séparation, tout lien sentimental maléfique, toute œuvre de confusion mentale entre le couple, nous les détruisons maintenant par le feu du Saint-Esprit. Seigneur, restaure l'amour, restaure le respect, restaure la confiance, restaure l'intimité, restaure la paix dans ce foyer. Qu'aucun démon de discorde n'habite dans cette maison. Qu'aucun esprit d'infidélité ne s'approche de ce mariage. Qu'aucune sorcellerie n'ait le pouvoir de séparer ce que Dieu a uni. Seigneur, protège nos enfants. Il y a des sorciers qui lancent des malédictions contre des enfants et des jeunes innocents. Il y a des occultistes qui font des œuvres contre l'avenir de nos enfants. Mais nous déclarons que nos enfants sont un héritage du Seigneur. Nos enfants sont des flèches dans la main du guerrier. Aucune malédiction n'atteindra nos enfants. Aucune sorcellerie ne prospérera contre nos enfants. Le sang de Jésus est sur chacun d'eux. L'ange du Seigneur campe autour d'eux. La main du Seigneur est sur leur vie, les guidant, les
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0: Chaque petit-fils, chaque petite-fille. Qu'ils grandissent sous ta bénédiction, sous ta grâce, sous tes soins pleins d'amour. Seigneur Dieu de provision, nous crions maintenant contre toute sorcellerie faite pour bloquer nos finances. Il existe des œuvres de magie noire faites spécialement pour fermer les portes de la prospérité, pour lier l'argent, pour empêcher les bénédictions financières de nous atteindre. Mais nous déclarons aujourd'hui que tout blocage financier causé par la sorcellerie est détruit maintenant par la puissance du nom de Jésus. Toute main de sorcier qui retient notre argent dans le monde spirituel, nous ordonnons, relâche maintenant au nom de Jésus. Tout démon de pauvreté envoyé par la magie noire pour nous poursuivre, nous t'expulsons maintenant au nom de Jésus. Tout pacte de misère conclu sur des autels maléfiques en utilisant notre nom, nous l'annulons maintenant par le sang de l'agneau. Seigneur, il est écrit que tu es le Dieu qui donne la force d'acquérir des richesses. Libère maintenant notre potentiel financier. Ouvre les fenêtres des cieux sur nos vies. Répand des bénédictions sans mesure. Que les chemins de la prospérité s'ouvrent devant nous comme la mer Rouge s'est ouverte devant Moïse. Que toute source de revenus que la sorcellerie a asséchée recommence à couler abondamment. Que tout emploi que la sorcellerie a volé soit restitué au double. Que toute entreprise que la magie noire a détruite ressuscite des cendres avec puissance et gloire. Nous déclarons que nous sommes bénis dans la ville et dans les champs. Nous sommes bénis à l'entrée et à la sortie. Nous sommes bénis dans tout ce que nos mains touchent. La pauvreté spirituelle plantée par la sorcellerie meurt aujourd'hui. La pénurie provoquée par la magie noire prend fin aujourd'hui. Le blocage financier causé par des liens maléfiques se termine aujourd'hui. Car notre Dieu pourvoit à tous nos besoins selon sa richesse avec gloire en Jésus-Christ. Et aucun démon, aucun sorcier, aucun occultiste, aucun agent des ténèbres ne peut empêcher ce que Dieu a déterminé pour nos vies. Si Dieu est pour nous, qui sera contre nous? Personne, absolument personne ne peut nous séparer de l'amour de Dieu et des bénédictions qu'il a préparées pour ses enfants. Seigneur des armées, nous reconnaissons que notre lutte n'est pas contre la chair et le sang, mais contre les principautés, contre les puissances, contre les dominateurs de ce monde de ténèbres, contre les forces spirituelles du mal dans les lieux célestes. C'est pourquoi nous revêtons maintenant toute l'armure de Dieu, nous ceignons nos reins de la vérité, nous mettons la cuirasse de la justice, nous chaussons nos pieds avec la préparation de l'évangile de paix, nous prenons le bouclier de la foi, nous mettons le casque du salut et nous saisissons l'épée de l'Esprit qui est la parole de Dieu. Nous sommes prêts pour la bataille, nous sommes prêts pour la guerre, nous sommes prêts à renverser les forteresses. Seigneur, envoie maintenant tes anges guerriers en notre faveur. Comme tu as envoyé Michel combattre le prince de Perse, Envoie maintenant tes anges pour combattre toute principauté qui gouverne la sorcellerie dans notre région. Que tes anges détruisent tout autel élevé contre nos vies à chaque coin de rue, à chaque carrefour, dans chaque cimetière, dans chaque lieu occulte. Que tes anges recueillent toute œuvre faite avec notre nom et la jettent dans le feu éternel. Que tes anges gardent les portes de notre maison, qu'ils gardent les portes de notre travail, qu'ils gardent les portes des lieux où nous allons, qu'aucun démon n'ait accès à notre vie. Que toute porte spirituelle qui était ouverte soit maintenant fermée et scellée par le sang de l'agneau. Porte ouverte par le péché, ferme-toi maintenant au nom de Jésus. Porte ouverte par la désobéissance, ferme-toi maintenant au nom de Jésus. Porte ouverte par une malédiction héréditaire, ferme-toi maintenant au nom de Jésus. Porte ouverte par l'ignorance spirituelle, ferme-toi maintenant au nom de Jésus. Seigneur, nous scellons maintenant cette prière par le sang de Jésus. Nous scellons cette vie par le sang de Jésus. Nous scellons cette famille par le sang de Jésus. Nous scellons cette maison par le sang de Jésus. Chaque porte, chaque fenêtre, chaque mur, chaque pièce, chaque coin de cette maison est scellé par le sang de l'agneau. Aucun démon ne pourra entrer, aucune sorcellerie ne pourra pénétrer, aucune malédiction ne pourra traverser. Car la marque du sang de Jésus est sur nous, comme le sang de l'agneau était sur les linteaux des maisons des enfants d'Israël en Égypte, et l'ange de la mort passa par-dessus sans les toucher. Ainsi en sera-t-il pour nous. Le destructeur n'aura pas la permission de toucher cette famille. La sorcellerie n'aura pas la permission d'agir contre cette vie. La magie noire n'aura pas la permission de se manifester dans cette maison. Nous déclarons un mur de feu autour de cette vie. Il est écrit dans Zacharie, « Je serai pour elle une muraille de feu tout autour, et je serai sa gloire au milieu d'elle. Seigneur, sois notre mur de feu, sois notre protection, sois notre bouclier, sois notre forteresse. » Sois notre tour forte, nous courons vers toi et nous sommes en sécurité. Nous nous cachons sous tes ailes et nous sommes protégés. Nous nous réfugions dans le rocher qui est Christ et nous sommes fermes. Aucune arme ne prospérera, aucune attaque ne réussira, aucune conspiration ne s'accomplira. Car toi, Seigneur, tu es avec nous. Et si Dieu est pour nous, qui sera contre nous ? Père Céleste, nous te remercions parce que cette prière a été entendue dans les cieux. Nous te remercions parce que les anges ont été mobilisés en notre faveur. Nous te remercions parce que toute chaîne a été brisée. Nous te remercions parce que toute sorcellerie a été brûlée. Nous te remercions parce que toute magie noire a été détruite. Nous te remercions parce que tout vaudou a été anéanti. Nous te remercions parce que toute œuvre occulte a été réduite en cendres. Nous te remercions parce que tout lien maléfique a été rompu. Nous te remercions parce que toute flèche maligne a été éteinte. Nous te remercions parce que toute attaque cachée a été exposée et neutralisée. Merci Seigneur, parce que le sang de Jésus a prévalu. Merci parce que le feu du Saint-Esprit a consumé toute œuvre des ténèbres. Merci parce que nous sommes plus que vainqueurs par celui qui nous a aimés. Seigneur, qu'à partir d'aujourd'hui, cette personne marche dans une liberté totale, qu'elle dorme en paix et se réveille dans la victoire, qu'elle entre bénie et qu'elle sorte bénie, qu'elle soit la tête et non la queue, qu'elle soit au-dessus et non en dessous, que les bénédictions l'atteignent et la dépassent, que la prospérité la suive tous les jours de sa vie, que la santé fleurisse dans son corps, que la joie déborde dans son cœur. Que l'amour de Dieu l'enveloppe comme un manteau de protection et que plus jamais, jamais, jamais la sorcellerie n'ait de pouvoir sur cette vie. Car celui que le Fils a franchi est réellement libre et nous sommes libres, libres par la grâce, libres par le sang, libres par la puissance du nom qui est au-dessus de tout nom, Jésus-Christ, le Seigneur des Seigneurs et le Roi des Rois. 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Maintenant, comme un acte prophétique de foi et d'activation spirituelle, je te demande d'écrire dans les commentaires la déclaration suivante. Le sang de Jésus a brûlé toute sorcellerie de ma vie. Je suis libre. Écris avec foi. Écris avec autorité. Écris comme quelqu'un qui décrète sa délivrance. Lorsque tu écris cette déclaration, tu scelles une alliance avec Dieu. Tu déclares devant le monde spirituel que ta délivrance est réelle, que ta victoire est accomplie, qu'aucune œuvre des ténèbres n'a plus de pouvoir sur ta vie. Déclare maintenant dans les commentaires « Le sang de Jésus a brûlé toute sorcellerie de ma vie. Je suis libre. » Peu importe combien de rituels ont été accomplis, peu importe combien de démons ont été envoyés, peu importe combien d'argent ils ont payé pour te détruire, peu importe combien de bougies ils ont allumées avec ton nom, le sang de l'agneau est plus puissant que tout l'enfer réuni. Et ce sang, en cet instant même, brûle contre toute sorcellerie lancée contre ta vie. Par le sang de Jésus, je décrète toute sorcellerie, toute magie noire, tout vaudou, tout lien maléfique, tout sortilège, toute malédiction occulte activée contre toi se consume maintenant. Elle brûle dans le feu du Saint-Esprit. Elle se réduit en cendres sous la puissance de la croix. Aucune œuvre des ténèbres ne peut résister au feu de Dieu. Aucun démon ne peut demeurer là où le sang est invoqué. Aucun sorcier ne peut prévaloir contre celui qui est scellé par la marque de l'agneau. Je vois dans le monde spirituel des autels de sorcellerie s'effondrer en ce moment. Je vois des bougies noires s'éteindre sous le souffle du Saint-Esprit. Je vois des poupées vaudou fondre dans un feu céleste. Je vois des cordes invisibles être coupées par des épées d'anges. Je vois des démons fuir terrifiés devant le rugissement du lion de Juda. Je vois les ténèbres reculer devant la lumière du Christ qui brille maintenant sur ta vie. Je vois des pactes être déchirés devant le trône de Dieu. Je vois des sentences de mort être annulées. Je vois ton nom être effacé des listes de l'enfer. Le sang de Jésus entre maintenant dans chaque recoin où la sorcellerie a tenté de se cacher. Il entre dans les cimetières où des œuvres ont été enterrées avec ton nom. Il entre dans les carrefours où des offrandes ont été déposées pour ta destruction. Il entre dans les autels occultes où des esprits ont été invoqués pour te poursuivre. Il entre dans les lieux où des sacrifices ont été offerts pour lier ton destin. Il entre dans les cavernes sombres où des malédictions ont été prononcées contre ta famille. Il entre dans les fleuves où des offrandes ont été jetées pour détruire ta vie sentimentale. Tout brûle, tout est détruit. Tout se réduit en cendres sous la puissance implacable du sang de l'agneau.
2: Quand je suis abandonné, maltraité, toute sorcellerie de maladie
0: envoyée contre ton corps est renversée. Tout poison spirituel qu'ils ont voulu introduire dans ton sang est neutralisé. Toute maladie plantée par des mains de sorciers est arrachée à la racine. Tout cancer semé par des rituels des ténèbres disparaît. Toute infection envoyée par des démons se dessèche. Toute douleur chronique activée par la sorcellerie cesse maintenant. Par les meurtrissures de Jésus, tu es guéri. Ton corps est le temple du Saint-Esprit et aucune œuvre des ténèbres ne peut y habiter. Le sang du Christ descend maintenant sur ton esprit. Tout esprit de confusion envoyé par la sorcellerie sort. Toute pensée de mort implantée par des démons est détruite. Toute voix accusatrice qui murmurait à ton oreille est réduite au silence. Toute dépression semée par des attaques occultes est déracinée. Toute insomnie provoquée par des esprits nocturnes prend fin. Toute anxiété plantée par des malédictions se dissipe. Toute folie envoyée par des sorciers est annulée. Tu reçois maintenant la pensée de Christ, une pensée de paix, de clarté, de puissance, de victoire absolue. Par le sang de Jésus, j'élève un mur de feu autour de ta maison. Les murs de ton foyer sont marqués par le sang de l'agneau. Chaque porte est scellée par le feu céleste. Chaque fenêtre est gardée par des anges guerriers. Chaque pièce est saturée de la présence du Très-Haut. Le toit est couvert de la gloire de Dieu. Le sol est consacré par le sang de l'agneau. Aucun esprit destructeur n'entrera par ta porte. Aucun accident ne touchera ta famille. Aucun malheur ne pénétrera dans ta demeure. Aucun démon n'a le droit de fouler le territoire couvert par le sang. Je déclare avec autorité divine que toute sorcellerie nocturne tombe maintenant. Tout esprit d'incube et de succube est lié par des chaînes de feu. Tout démon envoyé pour troubler ton repos est enchaîné et jeté dans l'abîme. Tout esprit qui visitait ta chambre durant la nuit est expulsé. Toute entité apparaissant dans tes cauchemars est détruite. Tes nuits seront remplies d'une paix profonde. Tes rêves seront visités par les anges de Dieu. Ton esprit reposera sous l'abri du Tout-Puissant. Là où il y avait des cauchemars, il y aura des visions célestes. Là où il y avait du tourment, il y aura une restauration complète. Le sang de Jésus brûle contre toute malédiction héréditaire. Les malédictions de misère venues par ta lignée paternelle sont détruites. Les malédictions de divorce transmises de génération en génération sont annulées. Les malédictions de maladie qui poursuivaient ta famille sont effacées. Les malédictions de mort prématurée sont brisées. Les malédictions de folie, d'addiction, d'échecs répétés sont ensevelies dans le tombeau vide du Christ. Toute chaîne générationnelle qui liait ta famille est brisée pour toujours. Tout pacte des ténèbres conclu par tes ancêtres est annulé par le sang. Tout esprit familial transmis de génération en génération est expulsé dans l'abîme. Tu es libre de l'héritage des ténèbres. Tu appartiens désormais à la généalogie du royaume de Dieu. En cet instant, je prends autorité spirituelle sur toute œuvre de magie noire faite contre tes finances. Toute sorcellerie de misère est annulée. Toute ligature destinée à bloquer tes mains est détruite. Tout enterrement fait pour assécher tes ressources est spirituellement déterré. Là où ils ont fait des œuvres avec des pièces et des billets portant ton nom, tout est brûlé par le feu de Dieu. Là où ils ont écrit ton destin de pauvreté sur des papiers tachés de sang, cette écriture s'efface maintenant. Là où ils ont mis de la terre de cimetière dans ton entreprise, cette malédiction est renversée. Par le sang du Christ, je décrète que tes mains prospèrent à partir d'aujourd'hui. Ta provision arrive en abondance. Ta source de revenus se débloque. Le fleuve de Dieu coule sur ta vie et balaie toute sécheresse que la sorcellerie a tenté d'imposer. Là où il y avait stagnation, il y a aujourd'hui un mouvement divin accéléré. Là où il y avait des portes fermées, le ciel ouvre des portails d'abondance surnaturelle. Le dévoreur est réprimandé avec autorité. Tes ressources se multiplient sept fois. Ce que l'ennemi a voulu retenir s'accélère aujourd'hui. Ce qui a été volé est restitué, multiplié. Le sang de Jésus se lève comme une épée en flamme contre toute manipulation spirituelle dans tes relations. Tout lien toxique se brise maintenant. Toute ligature sentimentale faite avec tes vêtements, tes cheveux ou ta photographie est rompue. Tout esprit de division envoyé pour détruire ton mariage se dissout dans le feu de l'esprit. Tout démon de séduction assigné pour provoquer l'infidélité est expulsé. Toute malédiction de solitude est annulée. Là où il y avait discorde, il y a aujourd'hui une unité restaurée. Là où il y avait tromperie, il y a aujourd'hui la vérité. Là où il y avait trahison, la loyauté du Christ resplendit. Là où il y avait séparation, il y a aujourd'hui une réconciliation divine. Écoute bien cette parole prophétique. L'ennemi pensait que tu continuerais à pleurer en silence. Il pensait que tu resterais victime de ses attaques sans défense. Il pensait que la sorcellerie te détruirait lentement. Il pensait que personne n'intercéderait pour ta délivrance. Mais aujourd'hui, le ciel crie ton nom avec puissance. Aujourd'hui, le sang de Jésus réclame ta victoire. Aujourd'hui, les décrets du trône de Dieu brisent tout cycle maléfique écrit contre ton destin. Personne ne pourra arrêter ce que le ciel a déjà activé en ta faveur. Par le sang de Jésus, je proclame. Toute sorcellerie avec terre de cimetière, avec poudre d'os, avec restes d'animaux est brisée en mille morceaux. Toute invocation faite avec des bougies noires, des couteaux rituels, des poupées vaudous, du sang animal ou humain, toute offrande au carrefour, toute œuvre déposée dans les croisements de chemin est repoussée par des vagues de feu venant directement du trône de Dieu. Tout autel occulte où ton nom a été prononcé est envahi en cet instant par la puissance implacable du sang de l'agneau. Brûle, ô Seigneur, tous les objets consacrés contre cette vie, que toute photo utilisée dans des rituels soit consumée, que tout nom écrit sur des papiers de malédiction soit effacé, que tout objet volé pour des œuvres de sorcellerie soit neutralisé, que toute image enterrée dans des cimetières soit déterrée et brûlée, que tout point de contact utilisé par les ténèbres soit détruit. Que la gloire de ton sang envahisse chaque autel secret, chaque temple des ténèbres, chaque lieu occulte, et incinère tout ce qui a été élevé contre cet enfant qui t'appartient. Au nom de Jésus, je décrète que toute offrande placée à un carrefour avec ton nom est neutralisée en cet instant. Toute bougie allumée à minuit pour ta ruine s'éteint par le souffle de l'Esprit. Toute poupée vaudou transpercée d'aiguilles de douleur fond dans le feu céleste. Tout plat rituel consacré à ta destruction se renverse et sa malédiction retourne à celui qui l'a envoyé. Toute lettre écrite au démon demandant ta mort se consume. Toute invocation faite dans les ténèbres perd totalement son pouvoir. Le Saint-Esprit me révèle maintenant des pactes déchirés dans le monde spirituel. Des pactes de mort signés avec ton sang sans ton consentement sont annulés. Des pactes de misère qui liaient ta famille depuis des générations sont brisés. Des pactes de maladie qui maintenaient ton corps captif sont annulés. Des pactes d'échec qui sabotaient chaque tentative de progrès sont détruits. Des pactes de solitude qui éloignaient l'amour de ta vie sont brûlés. Tous ces pactes sont annulés par le sang tout-puissant du Christ. Je vois des anges guerriers entrer dans des dimensions de ténèbres où des sorciers ont caché des œuvres contre ta vie. Je vois des épées de feu couper des cordes invisibles qui liaient ton destin. Je vois des coupes de justice divine être déversées sur les autels de sorcellerie. Je vois le tribunal du ciel se lever en ta faveur avec des sentences de liberté. Je vois des chaînes tomber au sol en morceaux. Je vois des prisons spirituelles s'ouvrir avec des clés de feu. Je vois ton âme être libérée de toute oppression. Je vois ton esprit être guéri de tout traumatisme. Je vois ton destin être débloqué pour la gloire. Le sang de Jésus coule maintenant comme un fleuve de feu sur toute ta généalogie. Il touche les os de tes ancêtres et nettoie toute consécration maligne. Il purifie les racines profondes de ta famille. Il brise les cycles de destruction transmis comme un héritage maudit. L'échec répété s'arrête aujourd'hui. Le divorce répété s'interrompt dans ta génération. Les maladies répétées sont arrachées de ta lignée. La mort prématurée est annulée. L'addiction générationnelle est coupée. Tu es marqué comme le commencement d'une nouvelle histoire de gloire, de prospérité et de bénédiction. Par le sang du Christ, je déclare avec autorité, toute flèche enflammée du malin tombe à terre maintenant. Flèche de maladie envoyée depuis des autels de sorcellerie tombe et brûle. Flèche de confusion lancée par des démons tombe et se détruit. Flèche de folie tirée par des sorciers tombe et se réduit en cendres. Flèche de dépression programmée dans des rituels tombe et disparaît. Flèche de misère envoyée par jalousie tombe et est neutralisée. Flèche de division dirigée contre ton mariage tombe et perd son pouvoir. Flèche de mort lancée contre ta vie tombe et se retourne contre celui qui l'a envoyée. Aucune flèche lancée depuis des autels de sorcellerie ne peut traverser le bouclier de sang qui t'entoure maintenant. Aujourd'hui, j'envoie le feu céleste contre tout autel élevé contre toi. Autel de sorcier où ton nom a été prononcé tombe en ruine maintenant. Autel occulte où des œuvres ont été faites contre ta famille s'effondre en morceaux. Autel de vaudou où des poupées à ton image ont été transpercées se consume dans des flammes saintes. Autel de sacrifice des ténèbres où des animaux ont été égorgés pour lier ta vie devient cendre devant le Dieu Tout-Puissant. Le lion de Juda rugit sur ta vie avec une puissance retentissante et disperse tous tes ennemis spirituels. Là où il y avait une peur paralysante, il y a maintenant un courage divin. Là où il y avait une oppression écrasante, il y a maintenant une liberté glorieuse. Là où il y avait des chaînes de fer, il y a maintenant une victoire totale et absolue. Chaque malédiction envoyée contre toi retourne multipliée par 7 sur celui qui l'a envoyée. Chaque œuvre satanique qu'ils ont voulu semer sur ton chemin revient comme destruction sur les sorciers. Le juste demeure ferme comme le cèdre du Liban, mais le méchant récolte sa propre ruine. Ceux qui ont consulté des sorciers pour te détruire verront de leurs propres yeux ton élévation. Ceux qui ont payé pour des rituels de magie noire assisteront avec stupéfaction à ta victoire. Ceux qui ont désiré ta chute contempleront ton relèvement glorieux. Par le sang de Jésus, je prophétise sur ta vie. Tes yeux qui ont versé des larmes de douleur verront maintenant des miracles surnaturels. Tes mains qui étaient liées par des malédictions prospéreront désormais dans tout ce qu'elles toucheront. Tes pieds qui trébuchaient à cause de sortilèges marcheront en victoire sur les serpents et les scorpions. Ta bouche, qui était réduite au silence par l'oppression, proclamera les exploits du Très-Haut. Ton cœur brisé par les trahisons sera complètement restauré. Ton esprit qui était confus recevra une clarté divine. Tout ce que la sorcellerie a tenté de détruire sera reconstruit 7 fois mieux par la main de Dieu. Je déclare que tu es totalement intouchable pour l'enfer à partir de cet instant. Tu es invisible aux yeux des démons. Tu es inaccessible aux mains des sorciers. Tu es caché sous les ailes du Tout-Puissant où aucun mal ne peut t'atteindre. Tu es scellé par le sceau du Très-Haut qu'aucune force ne peut briser. Tu es marqué par le sang du Christ qu'aucun démon ne peut ignorer. Et là où se trouve le sang de l'agneau, il n'y a aucun accès possible pour l'ennemi. Le sang de Jésus est répandu maintenant sur ton présent avec une puissance renouvelée. Il couvre chaque moment de ce jour d'une protection divine. Il protège chaque pas que tu feras avec des anges gardiens. Il garde chaque décision que tu prendras avec une sagesse céleste. Il s'étend sur ton avenir en scellant chaque promesse que Dieu a pour toi. Il protège chaque rêve déposé dans ton cœur. Et il guérit les blessures profondes de ton passé en restaurant tout ce qui a été volé, en récupérant tout ce qui a été détruit, en reconstruisant tout ce qui a été renversé. Au nom de Jésus, je décrète tout esprit qui agit à travers la sorcellerie, les pratiques occultes ou le vaudou pour apporter séduction, destruction, maladie, ruine, addiction, dépression, folie et mort, est sous l'autorité suprême du nom de Jésus. Esprit des ténèbres,

Anéantis pour toujours, les œuvres du vaudou sont irréversiblement brisées, les œuvres de la magie noire sont absolument détruites, les œuvres de tout enchantement sont définitivement annulées. Aucune œuvre de sorcellerie ne prévaudra jamais contre toi. Aucun autel occulte ne restera debout. Aucun sort fait avec ton nom ne restera actif. Aucune malédiction prononcée n'aura encore d'effet. Car il existe un sang puissant, un sang éternel, un sang incorruptible qui crie plus fort que toute sorcellerie. C'est le sang de Jésus de Nazareth, et ce sang proclame maintenant ta liberté complète. Il proclame maintenant ta victoire totale. Il déclare maintenant ta restauration pleine. En cet instant même, je prophétise avec l'autorité du ciel. Le sang de l'agneau est répandu sur ta maison en la purifiant de tout mal. Il descend sur ta famille en la protégeant de toute attaque. Il couvre ton corps en le guérissant de toute maladie. Il lave ton nom en le nettoyant de toute calomnie. Il renouvelle ton esprit en le libérant de toute confusion. Il scelle ton destin en l'assurant pour la gloire. Tout enchantement fait avec tes cheveux, avec ta photo, avec ton nom écrit, avec tes vêtements, au carrefour, dans les cimetières, au bord des fleuves, sur des autels consacrés au mal et consumés par le feu ardent du Saint-Esprit. Toute offrande faite pour te rendre malade perd son pouvoir maintenant. Toute offrande destinée à détruire ton mariage est annulée. Toute offrande destinée à bloquer ta vie financière est neutralisée. Toute offrande destinée à t'humilier publiquement est renversée. La voix du sang de Jésus crie en ta faveur dans le tribunal du ciel. Elle réduit au silence les cris des démons. Elle fait taire les esprits d'accusation. Elle annule toute sentence de condamnation proclamée contre toi dans le monde spirituel. Je déclare que toute malédiction familiale est coupée à la racine. Tout héritage spirituel maléfique est définitivement annulé. Toute lignée consacrée à l'occultisme est purifiée par le sang de l'agneau. Par le sang de Jésus, tu es reconnecté à la généalogie sainte du royaume de Dieu. Tu n'appartiens plus à la descendance maudite des ténèbres. Tu n'hérites plus des pactes ancestraux de destruction. Tu es lavé complètement. Tu es libéré totalement. Tu es transféré dans le royaume glorieux de la lumière. Par le sang de Jésus, je proclame, tout démon envoyé pour surveiller tes pas devient aveugle en cet instant. Tout esprit assigné pour retarder tes projets devient sourd maintenant. Tout démon désigné pour saboter tes relations devient impuissant pour toujours. Ils perdent l'accès à ta vie. Ils perdent la force pour t'attaquer. Ils perdent toute légalité spirituelle. Aucun démon n'a de droit légal sur ta vie car le prix a déjà été payé à la croix du calvaire par un sang pur et parfait. Toute chaîne invisible qui te maintenait liée au passé de douleur est brisée maintenant par le feu consumant du Très-Haut. Toute malédiction lancée contre ton nom par des langues jalouses est détruite. Tout sortilège caché préparé en secret est exposé et anéanti. Toute magie noire déguisée en aide est démasquée. Toute bougie allumée derrière une fausse prière est éteinte. Tout est dévoré par le feu saint de Dieu. S'il y a eu des paroles maudites prononcées contre toi, des décrets de mort déclarés sur ta vie, des malédictions proférées avec haine, des prophéties négatives lancées avec jalousie, des phrases destructrices comme « tu n'y arriveras jamais », rien ne fonctionne pour toi, tu mourras malade, personne ne t'aime, tu échoueras toujours. J'annule absolument tout maintenant au nom de Jésus. Chaque parole maudite est engloutie par le sang de l'agneau. Ce qui a été dit contre toi en secret sera défait publiquement par la puissance du ciel. L'enfer a pensé qu'il te détruirait en silence sans que personne n'intercède. Mais Dieu a suscité cette prière pour proclamer ta délivrance devant tout le monde spirituel. Tu n'es pas seul dans cette bataille. Le ciel combat férocement pour toi. Le lion de la tribu de Juda a rugi avec puissance et l'enfer entier tremble de terreur. Là où un sorcier t'observe, le feu de Dieu l'atteint maintenant. Là où une poupée portant ton nom est poignardée, l'ange du Seigneur la détruit maintenant. Là où une offrande a été faite pour te maudire, le sang de l'agneau l'annule en cet instant même. Je déclare qu'aucun sort ne durera une seconde de plus contre toi. Aucune pratique occulte ne fonctionnera jamais contre toi.
aucun pacte conclu dans les ténèbres ne tiendra, car le

0: sang de Jésus est absolument incassable. Le sang de Jésus est totalement irrésistible. Le sang de Jésus est complètement impénétrable. Le sang de Jésus est la fin définitive de toute malédiction. C'est la sentence finale contre le diable et ses démons. C'est la destruction complète et absolue de toute sorcellerie. Si quelqu'un a tenté de t'emprisonner spirituellement par des liens d'âme, s'il a essayé de t'attacher émotionnellement par des sortilèges de contrôle, s'il a voulu te dominer physiquement par une magie de manipulation, cette prison invisible est en train d'être déchirée en morceaux. Elle se brise violemment, elle tombe à terre comme les murs de Jéricho sont tombés au son des trompettes de Dieu. Par le sang de Jésus, les yeux jaloux qui te surveillaient sont aveuglés en cet instant. Les langues venimeuses qui te maudissaient sont paralysées maintenant. Les mains impures qui t'attaquaient spirituellement sont brûlées par un feu saint. Ils perdent toute la force qu'ils avaient. Ils perdent tout le territoire qu'ils occupaient. Ils perdent toute l'autorité qu'ils exerçaient. Ils perdent absolument tout droit de te toucher. Car tu es scellé par le sceau inébranlable du Très-Haut. Tu es marqué par le sang incorruptible du Christ. Et je crie avec toute l'autorité du ciel, sang de Jésus sur cet auditeur qui reçoit cette parole, sang de Jésus sur cette maison qui a besoin de protection, sang de Jésus sur cette âme fatiguée de lutter seule contre les ténèbres. Brûle, Seigneur Tout-Puissant, brûle absolument tout ce qui ne vient pas de toi. Élève maintenant ta foi, car les démons crient de douleur, les sortilèges fondent comme la cire, les pactes sont déchirés en morceaux. Et l'Esprit de Dieu balaie totalement le terrain que l'ennemi avait occupé. Tu vas sentir la paix de Dieu entrer dans l'atmosphère. Tu vas sentir l'oppression quitter ta vie. Tu vas percevoir clairement que quelque chose d'invisible a été retiré de ton environnement. C'est le sang de Jésus entrant en action puissante. Par le sang de Jésus, je décrète, tout sort enterré dans un cimetière pour te rendre malade et déterré et brûlé maintenant même. Toute offrande laissée à un carrefour pour ta ruine est dévorée par le feu. Toute bougie allumée avec ton nom pour ta destruction est éteinte. Toute nourriture consacrée à des démons avec ta photo est consumée par les flammes du ciel. Toute sorcellerie vaudou, toute pratique occulte faite avec une poupée, toute malédiction réalisée avec du sel noir, du piment rituel, des cheveux volés, des vêtements intimes, des ongles coupés, du sang menstruel, du sang animal ou tout autre objet utilisé comme point de contact maléfique est maintenant entièrement brûlé par le sang vivant et puissant de Jésus-Christ le Seigneur. Aucun travail de magie noire ne prévaudra jamais sur ta vie. Le ciel se lève pour te défendre avec toute sa puissance. Le feu du Très-Haut s'embrase maintenant contre les sorciers qui t'ont attaqué, contre les démons qui t'ont poursuivi, contre les paroles maudites qu'ils ont prononcées, contre tout système de destruction établi dans les ténèbres. Là où il y a eu un pacte de mort, le pacte est annulé pour toujours. Là où des esprits ont été invoqués, ils sont expulsés dans l'abîme. Là où ton nom a été consacré à l'enfer, le sang de Jésus réclame ton destin et le ramène au royaume de Dieu. Tu es la propriété exclusive du Dieu Tout-Puissant. Aucune force des ténèbres n'a plus de droit sur ta vie. Aucune parole de sorcier lancée contre ta maison ne prospérera. Aucune magie plantée dans ta cour, dans ton lit, dans ta cuisine, dans ta salle de bain, sur tes vêtements, dans ta voiture ou en quelque lieu que ce soit, ne résistera au pouvoir consumant du sang de l'agneau. J'ai besoin que vous arrêtiez tout ce que vous êtes en train de faire maintenant. Mettez votre main sur votre poitrine et dites avec moi, « Je suis prêt à être libre. Je suis prêt à renoncer à toute malédiction. Je suis prêt à voir tout esprit malin quitter ma maison. » Si vous croyez que Dieu va agir puissamment dans votre vie à travers cette prière, laissez votre like dès maintenant. 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Maintenant, fermez les yeux, levez les mains vers le ciel. Et entrez avec moi dans cette bataille spirituelle. C'est l'heure de la guerre, c'est l'heure du combat, c'est l'heure de reprendre tout ce que le diable a volé. Ô Dieu Tout-Puissant, Dieu d'Abraham, Dieu d'Isaac, Dieu de Jacob, nous nous prosternons devant ta majesté en cet instant. Tu es le Dieu qui a créé les cieux et la terre. Tu es le Dieu qui a séparé les eaux des mers. Tu es le Dieu qui a fait arrêter le soleil dans la vallée d'Ajalon. Tu es le Dieu qui a fermé la gueule des lions dans la fosse de Daniel. Tu es le Dieu qui a ouvert la mer rouge pour que ton peuple passe à pied sec. Tu es le Dieu qui a fait tomber les murailles de Jéricho par un cri de guerre. Tu es le Dieu qui a fait descendre le feu du ciel sur le mont Carmel devant les prophètes de Baal. Nous reconnaissons ta souveraineté, nous reconnaissons ta puissance, nous reconnaissons ton autorité sur toute chose visible et invisible, sur tout ce qui est dans le ciel, sur la terre et sous la terre. Seigneur, nous venons devant toi ce soir avec un dessein saint, avec un dessein sacré, avec un dessein divin. Nous venons renoncer à toute malédiction qui a opéré sur nos vies, sur nos familles, sur nos maisons, sur nos enfants, sur notre mariage, sur nos finances, sur notre santé, sur notre esprit. Nous venons briser tout joug, mettre en pièces toute chaîne, détruire toute œuvre maligne que l'ennemi a plantée au milieu de notre foyer. Nous venons avec foi, nous venons avec assurance, nous venons avec la certitude que le Dieu qui nous entend est puissant pour faire infiniment au-delà de tout ce que nous demandons ou pensons. Il est écrit dans ta parole, dans Galates chapitre 3, verset 13, que Christ nous a rachetés de la malédiction de la loi, étant devenu malédiction pour nous, car il est écrit « Maudit est quiconque est pendu au bois ». Nous nous approprions cette parole maintenant. Nous déclarons cette parole sur nos vies maintenant. Nous activons cette promesse sur nos familles maintenant. Si Christ nous a rachetés de la malédiction, alors aucune malédiction n'a pouvoir sur nous, aucune malédiction n'a autorité sur nous, aucune malédiction n'a droit légal d'opérer dans nos vies. Le prix a déjà été payé, la dette a déjà été réglée, la rançon a déjà été accomplie à la croix du calvaire. Père, nous te demandons pardon. Pardonne-nous nos péchés, pardonne-nous nos transgressions, pardonne-nous nos iniquités, pardonne-nous pour chaque porte que nous avons ouverte à l'ennemi, pardonne-nous pour chaque brèche que nous avons donnée au diable, pardonne-nous pour chaque moment où nous nous sommes éloignés de ta présence, pardonne-nous pour chaque parole que nous n'aurions pas dû dire, pour chaque lieu où nous n'aurions pas dû aller, pour chaque chose que nous n'aurions pas dû faire. Lave-nous par ton sang précieux. Purifie-nous par ton sang rédempteur. Nettoie-nous par le sang de l'agneau qui ôte le péché du monde. Tu as dit dans ta parole, dans 1 Jean chapitre 1, verset 9, que si nous confessons nos péchés, tu es fidèle et juste pour nous les pardonner et pour nous purifier de toute injustice. Nous confessons maintenant. Nous nous repentons maintenant. Nous nous humilions maintenant devant toi. Seigneur, nous renonçons maintenant, en cet instant même, à toute malédiction héréditaire, toute malédiction venue de nos pères, toute malédiction venue de nos grands-parents, toute malédiction venue de nos arrière-grands-parents, toute malédiction venue des générations passées, pendant des décennies, des siècles, des millénaires. Nous y renonçons maintenant au nom de Jésus. Nous coupons cette chaîne maudite, nous brisons ce lien générationnel. Nous mettons en pièces cet attachement héréditaire. Le sang de Jésus-Christ est suffisant pour nous libérer de tout héritage maudit, de tout héritage diabolique, de tout héritage satanique. Tu as dit dans Ézéchiel chapitre 18, verset 20, que le Fils ne portera pas l'iniquité du Père. Alors nous déclarons que les iniquités de nos pères ne nous appartiennent plus, que les péchés de nos grands-parents n'ont plus pouvoir sur nous, que les malédictions des générations passées sont mortes à la croix avec Christ. Je réprimande maintenant au nom de Jésus-Christ de Nazareth tout esprit malin qui est entré dans cette maison par des malédictions héréditaires. Je réprimande tout démon qui s'est installé dans cette famille à cause des péchés des ancêtres. Je réprimande toute entité des ténèbres qui revendique un droit légal sur cette maison à cause d'anciens pactes, d'anciennes alliances, d'anciens vœux faits dans les générations passées. Je déclare que ces pactes sont annulés par le sang de Jésus. Ces alliances sont détruites par la puissance de la croix. Ces vœux sont brisés par l'autorité du nom qui est au-dessus de tout nom. Tout contrat spirituel que nos ancêtres ont signé avec le diable, nous le déchirons maintenant. tout accord spirituel que nos grands-parents ont conclu avec des entités des ténèbres, nous l'annulons maintenant. Toute promesse faite au royaume des ténèbres en échange de pouvoir, de richesse ou de renommée, nous la révoquons maintenant par le sang de l'agneau. Ô Dieu, je crie vers toi pour la délivrance complète de cette maison. Chaque pièce de cette maison, chaque mur de cette maison, chaque porte de cette maison, chaque fenêtre de cette maison, je les consacre au Seigneur en cet instant. La chambre où cette personne dort, je la consacre. Le salon où cette famille se réunit, je le consacre. La cuisine où la nourriture est préparée, je la consacre. La salle de bain de cette maison, je la consacre. Le garage de cette maison, je le consacre. La cour de cette maison, je la consacre. Chaque mètre carré de cette résidence, je déclare qu'il appartient au Dieu vivant et véritable, au Dieu qui est un feu dévorant, au Dieu qui fait trembler les montagnes par sa présence. Tout esprit impur qui habite dans cette maison, je t'ordonne de sortir maintenant. Au nom de Jésus-Christ, je t'ordonne de partir. Esprit de maladie, sors. Esprit de dépression, sors. Esprit d'angoisse, sors. Esprit de peur, sors. Esprit d'insomnie, sors. Esprit de tourment, sors. Esprit de confusion mentale, sors. Esprit de pauvreté, sors. Esprit de misère, sors. Esprit d'échec, sors. Esprit de destruction familiale, sors. Esprit de mort, sors. Esprit de suicide, sors. Esprit d'addiction, sors. Esprit de luxure, sors. Esprit de jalousie, sors. Esprit de commérage, sors. Esprit de mensonge, sors. Tu n'as plus aucun droit légal de rester dans cette maison parce que le sang de Jésus-Christ a annulé toute accusation contre cette famille. L'acte de condamnation qui était contre nous a été cloué à la croix, comme il est écrit dans Colossiens chapitre 2, verset 14. 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Seigneur, nous renonçons maintenant à toute malédiction prononcée par des langues humaines, toute parole de malédiction lancée contre cette famille, toute parole de destruction prononcée contre cette maison, toute parole de mort décrétée contre cette personne, nous l'annulons maintenant par la puissance du nom de Jésus. Il est écrit dans Proverbes chapitre 26, verset 2, que comme l'oiseau qui s'envole et l'hirondelle qui vole, ainsi la malédiction sans cause ne s'accomplit pas. Et nous déclarons qu'il n'y a aucune cause pour la malédiction dans nos vies, parce que le sang de Jésus nous a purifiés de tout péché. Toute parole disant que tu ne prospéreras jamais, nous l'annulons. Toute parole d'une mère qui, dans un moment de colère, a maudit son propre enfant, nous l'annulons. Toute parole d'un père disant que son fils ne serait rien dans la vie, nous l'annulons. Toute parole d'un ex-conjoint souhaitant le mal, nous l'annulons. Toute parole d'un voisin jaloux, nous l'annulons. Toute parole d'un collègue malveillant, nous l'annulons. La puissance du nom de Jésus est plus grande que toute parole humaine. Le sang du Christ est plus puissant que toute malédiction prononcée. Toute jalousie lancée contre cette famille, toute jalousie qui a apporté malédiction sur cette maison, toute jalousie qui a ouvert des portes aux esprits malins, nous la réprimandons maintenant au nom de Jésus. Tout mauvais œil qui a regardé cette famille avec méchanceté, tout regard envieux qui a convoité les bénédictions
1: tout
0: de cette maison,
1: est avant
0: tout regard maléfique qui a apporté destruction
1: TVL,
0: par la jalousie,
1: TVL,
0: nous déclarons
1: votre choix
0: que le bouclier
1: idéal
0: de la foi
1: et référentiel.
0: Est un très enflammé du malin. Personne ne peut maudire ce que Dieu a béni. Personne ne peut détruire ce que Dieu a édifié. Personne ne peut renverser ce que Dieu a élevé. Ô Dieu puissant, nous renonçons maintenant à toute malédiction entrée par des objets maudits. s'il y a un objet dans cette maison consacrée au diable, s'il y a un objet utilisé dans des rituels sataniques, s'il y a un objet portant une énergie maligne, s'il y a un objet offert avec de mauvaises intentions, s'il y a un objet provenant de lieux occultes, nous te demandons que ton Saint-Esprit le révèle maintenant. Seigneur, rappelle à cette personne tout objet qui doit être retiré, tout objet qui doit être détruit, tout objet qui doit être brûlé. Car il est écrit dans Deutéronome chapitre 7, verset 26, que tu ne feras pas entrer dans ta maison une chose abominable, afin que tu ne sois pas voué à l'interdit comme elle. Tu l'auras en horreur et tu la détesteras, car c'est une chose maudite. Seigneur, purifie cette maison de tout objet maudit, de toute amulette, de toute image d'idole, de tout symbole satanique, de tout objet de sorcellerie, de tout fer à cheval derrière la porte, de tout œil grec sur le mur, de tout lutin dans le jardin, de toute image de saint sur un autel. Car il est écrit, « Tu n'auras pas d'autre Dieu devant moi, tu ne te feras point d'image taillée. » Je décrète et je déclare en cette nuit que cette maison est une terre sainte. Cette maison est un lieu d'adoration. Cette maison est un temple du Saint-Esprit. Aucun démon ne peut habiter là où l'Esprit de Dieu habite. Aucun esprit malin ne peut demeurer là où la gloire de Dieu se manifeste. Aucune entité des ténèbres ne peut résister là où le feu du Saint-Esprit brûle. De même que Dieu a dit à Moïse d'ôter ses sandales parce que le lieu où il se tenait était une terre sainte, je déclare que le sol de cette maison est une terre sainte, que l'air de cette maison est un air saint, que l'atmosphère de cette maison est une atmosphère céleste. Père céleste, nous renonçons maintenant à toute malédiction entrée par des portes de péché. Nous renonçons à tout péché d'idolâtrie, à tout péché de sorcellerie, à tout péché d'occultisme, à tout péché de divination, à tout péché de consultation des morts, à tout péché de participation à des rituels païens, à tout péché d'adoration de faux dieux, à tout péché de magie noire, à tout péché de magie blanche. Car pour Dieu, toute magie est une abomination. Si à un moment donné nous avons participé à ces choses par ignorance, par curiosité ou par rébellion, nous demandons pardon maintenant et nous fermons ces portes par le sang de Jésus-Christ. Chaque porte ouverte vers le monde spirituel des ténèbres, nous la fermons maintenant. Chaque portail activé par des pratiques occultes, nous le scellons maintenant. Chaque brèche créée par la désobéissance, nous la colmatons maintenant par le sang de l'agneau. Nous renonçons à toute consultation de voyants, à toute implication dans l'horoscope, à toute participation à des séances spirites, à tout contact avec des médiums, à toute recherche de direction auprès de sources sataniques, à toute lecture de coquillages divinatoires, à toute consultation de tarot, à toute lecture des lignes de la main, à tout usage de boules de cristal, à toute planche Ouija, à tout verre qui se déplace, à tout rituel de carrefour, nous déclarons que notre seule source de direction est la parole de Dieu, que notre seul guide est le Saint-Esprit, que notre seul chemin est Jésus-Christ, qui a dit dans Jean chapitre 14, verset 6, « Je suis le chemin, la vérité et la vie. Nul ne vient au Père que par moi. Il n'existe pas d'autre chemin, il n'existe pas d'autre vérité, il n'existe pas d'autre vie en dehors de Jésus-Christ. Je lis maintenant, au nom de Jésus, toute principauté qui gouverne sur cette maison. Je lis toute puissance des ténèbres qui exerce une autorité sur cette région. Je lis tout dominateur de ce monde de ténèbres qui a opéré contre cette famille. Je lis tout esprit territorial qui revendique cette zone comme sa juridiction. Car il est écrit dans Éphésiens chapitre 6, verset 12, que nous n'avons pas à lutter contre la chair et le sang, mais contre les principautés, contre les puissances, contre les dominateurs de ce monde de ténèbres, contre les forces spirituelles du mal dans les lieux célestes. Et il est écrit dans Matthieu chapitre 18, verset 18, que tout ce que vous lierez sur la terre sera lié dans les cieux, et tout ce que vous délierez sur la terre sera délié dans les cieux. Alors je délie cette famille de toute principauté. Je délie cette maison de toute puissance. Je délie cette vie de tout dominateur des ténèbres. Mais nous ne combattons pas avec nos propres forces. Nous combattons revêtus de l'armure de Dieu. Nous avons le casque du salut protégeant notre esprit. Nous avons la cuirasse de la justice protégeant notre cœur. Nous avons le bouclier de la foi éteignant les traits enflammés du malin. Nous avons l'épée de l'esprit qui est la parole de Dieu, tranchant tout mensonge de l'ennemi. Nous avons les pieds chaussés de la préparation de l'évangile de paix pour marcher sur les serpents et les scorpions. Nous avons la ceinture de la vérité soutenant toute l'armure. Et avec cette armure complète, nous faisons face à toute l'armée de l'enfer et nous déclarons « Plus grand est celui qui est en nous que celui qui est dans le monde » selon 1 Jean chapitre 4, verset 4. 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Ô Dieu, nous crions maintenant pour la délivrance de chaque membre de cette famille. Libère le mari de toute oppression. Libère l'épouse de tout tourment. Libère les enfants de toute influence maligne. Libère les parents de toute maladie. Libère les grands-parents de toute chaîne. Que chaque membre de cette famille soit lavé par le sang de l'agneau. Que chaque membre de cette famille soit scellé par le Saint-Esprit. Que chaque membre de cette famille soit couvert par le manteau de la protection divine. Que chaque membre de cette famille soit gardé par les anges du Seigneur. Je réprimande maintenant tout esprit qui a causé la division dans cette famille. Esprit de querelle, je te réprimande. Esprit de dispute, je te réprimande. Esprit de séparation conjugale, je te réprimande. Esprit de divorce, je te réprimande. Esprit de désamour, je te réprimande. Esprit d'infidélité, je te réprimande. Esprit de jalousie maladive, je te réprimande. Esprit de méfiance, je te réprimande. Esprit de manipulation, je te réprimande. Cette famille a été unie par Dieu, et ce que Dieu a uni, l'homme ne le sépare pas, le diable ne le sépare pas, l'enfer tout entier ne le sépare pas. Il est écrit dans Marc chapitre 10, verset 9, que ce que Dieu a uni, que l'homme ne le sépare pas. Et nous déclarons qu'aucun démon ne détruira ce mariage. Aucun esprit malin ne ruinera cette famille. Aucune œuvre des ténèbres ne prévaudra contre cette maison. Seigneur, restaure l'amour dans cette maison. Restaure la paix dans cette famille. Restaure l'harmonie dans ce foyer. Restaure la confiance entre mari et épouse. Restaure le respect entre parents et enfants. Là où il y avait des disputes, mets la paix. Là où il y avait de la haine, mets l'amour. Là où il y avait de la rancune, mets le pardon. Là où il y avait de la froideur, mets le feu. Là où il y avait de la distance, mets la proximité. Là où il y avait un silence douloureux, mets un dialogue béni. Là où il y avait la trahison, mets la fidélité. Là où il y avait le mensonge, mets la vérité. Tu es le Dieu de la restauration. Tu es le Dieu qui fait toutes choses nouvelles. Tu es le Dieu qui transforme le désert en jardin, les cendres en beauté, les pleurs en danse, le deuil en joie. Fais cette œuvre maintenant, Seigneur. Accomplis le miracle de la restauration maintenant. Touche le cœur de chaque membre de cette famille maintenant. Père, nous renonçons maintenant à toute malédiction financière, toute malédiction de pauvreté qui a opéré dans cette famille de génération en génération. Nous la brisons maintenant au nom de Jésus. Tout esprit de misère qui a volé les finances de cette maison, nous le réprimandons maintenant. Tout esprit dévoreur qui a consommé le salaire, qui a détruit les entreprises, qui a empêché la prospérité, qui a bloqué les promotions, qui a fermé les portes d'emploi, nous le lions maintenant et nous l'envoyons dans l'abîme au nom de Jésus-Christ de Nazareth. Tout esprit qui fait couler l'argent entre les mains comme de l'eau, tout esprit qui apporte dette sur dette, tout esprit qui empêche la croissance financière, je t'ordonne de partir maintenant. Il est écrit dans Malachie chapitre 3 verset 11 que le Seigneur réprimandera le dévoreur pour nous et qu'il ne détruira pas les fruits de notre terre. Alors, nous invoquons cette parole maintenant. Nous activons cette promesse maintenant. Nous déclarons cette vérité maintenant. Seigneur, réprimande le dévoreur pour nous. Réprimande tout esprit qui a mangé nos finances, qui a dévoré nos ressources, qui a détruit nos récoltes, qui a ruiné nos investissements, qui a saboté nos projets. Ouvre les écluses des cieux sur cette maison et répand des bénédictions sans mesure, des bénédictions qu'il n'y aura pas assez de place pour les contenir. Fais pleuvoir la prospérité sur cette famille. Fais pleuvoir des opportunités sur cette vie. Fais pleuvoir la faveur divine sur ce foyer. Nous renonçons à toute malédiction de dette interminable, à toute malédiction de travail sans récompense, à toute
1: quand
0: malédiction de semer sans récolter, à toute malédiction de gagner sans conserver, à toute malédiction de construire sans habiter. Nous déclarons qu'à partir de cette nuit, les finances de cette famille sont sous l'autorité de Dieu. Le Seigneur est notre pourvoyeur, le Seigneur est notre soutien. Le Seigneur est celui qui pourvoit à tous nos besoins selon ses richesses dans la gloire en Jésus-Christ, comme il est écrit dans Philippiens chapitre 4, verset 19. Nous ne serons pas débiteurs, nous serons créanciers, nous ne serons pas la queue, nous serons la tête. Nous ne serons pas les derniers, nous serons les premiers, selon la promesse de Deutéronome chapitre 28. Ô Dieu puissant, nous renonçons maintenant à toute malédiction de maladie. Toute maladie entrée dans cette maison à cause d'une malédiction, nous la réprimandons maintenant. Toute infirmité maudite qui consume le corps de quelqu'un dans cette famille, nous l'arrachons maintenant au nom de Jésus. Toute dépression profonde qui vole la joie de vivre, nous la brisons maintenant par la puissance du Saint-Esprit. Toute anxiété paralysante qui empêche cette personne de fonctionner normalement, nous la détruisons maintenant par l'autorité de la parole de Dieu. Toute insomnie tourmentante qui vole le repos pendant la nuit, nous l'ordonnons de partir maintenant au nom de Jésus-Christ. Toute douleur chronique sans explication médicale, nous la réprimandons maintenant car nous savons que son origine est spirituelle. Tout syndrome de panique, toute fibromyalgie, toute migraine constante, toute hypertension, tout diabète, toute maladie auto-immune, toute maladie résistante au traitement, nous les plaçons devant toi, Seigneur, car tu es le Dieu qui guérit toutes nos maladies. Il est écrit dans Ésaïe chapitre 53, versets 4 et 5, qu'il a véritablement porté nos maladies et qu'il s'est chargé de nos douleurs. Il a été blessé pour nos transgressions et brisé pour nos iniquités. Le châtiment qui nous donne la paix est tombé sur lui, et c'est par ses meurtrissures que nous avons été guéris. Si Jésus a déjà porté nos douleurs, si Jésus a déjà porté nos maladies, alors aucune maladie n'a le droit de demeurer dans notre corps. Nous déclarons la guérison, nous déclarons la santé, nous déclarons la restauration physique complète pour tous ceux qui écoutent cette prière. De la plante des pieds jusqu'au sommet de la tête, le sang de Jésus guérit. Le sang de Jésus restaure, le sang de Jésus renouvelle chaque cellule, chaque organe, chaque tissu, chaque os, chaque nerf, chaque muscle du corps. Toi qui souffres, pose maintenant ta main sur l'endroit de la douleur. Toi qui luttes contre une maladie, déclare maintenant avec toute ta foi, « Je suis guéri par le sang de Jésus ». Si tu crois en cette guérison, laisse ton like maintenant. Partage cette prière avec quelqu'un qui est malade, car la foi vient de ce qu'on entend, et ce qu'on entend vient de la parole de Dieu, comme il est écrit dans Romains chapitre 10, verset 17. Seigneur, nous renonçons maintenant à toute malédiction de retard. Tout retard dans la vie sentimentale, nous le brisons maintenant. Tout retard dans la vie professionnelle, nous le détruisons maintenant. Tout retard dans le mariage, nous l'annulons maintenant. Tout retard dans la conception d'enfants, nous le cancelons maintenant. Tout retard dans l'obtention d'un diplôme, nous le défaisons maintenant. Tout retard dans la réussite à un concours, nous le révoquons maintenant. Tout retard dans l'achat d'une maison, nous l'annulons maintenant. Tout retard sans explication logique, mais qui spirituellement est une œuvre de l'ennemi pour voler le temps de cette personne, nous le brisons maintenant par la puissance du nom de Jésus. Il est écrit dans Joël, chapitre 2, verset 25, que le Seigneur restaurera les années qu'ont dévoré la sauterelle, le criquet, le grillon et le ver rongeur. Alors nous crions maintenant pour une restitution divine. Rends, Seigneur, le temps qui a été volé. Rends les années qui ont été perdues. Rends les opportunités qui ont été détruites. Rends les relations qui ont été sabotées. Rends les rêves qui ont été enterrés. Fais que cette personne récupère en quelques mois ce qu'elle a perdu en années. Fais qu'elle récupère en quelques semaines ce qu'elle a perdu en décennies. Accélère la vie de cette personne. Hâte les bénédictions de cette famille. Anticipe les miracles de cette maison. Tu es le Dieu qui fait arriver l'impossible au moment parfait. Je décrète et je déclare que le temps du retard est terminé. À partir de cette nuit, les portes qui étaient verrouillées depuis des années s'ouvrent. Les chemins qui étaient bloqués se débloquent. Les opportunités qui ont été volées reviennent 7 fois plus. Car il est écrit dans Proverbes chapitre 6, verset 31, que lorsque le voleur est découvert, il doit restituer 7 fois plus. Il doit donner tous les biens de sa maison. Satan, tu as été découvert et maintenant tu vas rendre tout ce que tu as volé à cette famille multiplié par 7. Chaque année de retard devient 7 années d'accélération. Chaque opportunité perdue devient 7 nouvelles opportunités. Chaque bénédiction volée devient 7 bénédictions plus grandes. Père Céleste, nous renonçons maintenant à toute malédiction de mort prématurée. Tout décret de mort prononcé contre un membre de cette famille, nous l'annulons maintenant par le sang de Jésus-Christ. Tout esprit de mort qui rôde autour de cette maison pendant la nuit, nous le réprimandons maintenant avec toute autorité. Tout accident planifié par l'enfer contre cette famille, nous l'annulons maintenant. Toute maladie terminale qui est une stratégie du diable pour tuer avant le temps, nous la réprimandons maintenant. Il est écrit dans le psaume 91 que 1000 tomberont à ton côté et 10 000 à ta droite, mais toi, tu ne seras pas atteint. Nous déclarons cette parole sur chaque membre de cette famille. Personne ne mourra avant le temps dans cette maison. Personne ne sera victime d'un accident dans cette famille. Personne ne sera atteint par la violence dans ce foyer. Personne ne sera emporté par une maladie foudroyante. La protection de Dieu est notre bouclier. La protection de Dieu est notre forteresse. La protection de Dieu est notre tour forte, où le juste se réfugie et se trouve en sécurité. Nous renonçons à tout pacte de mort conclu dans les générations passées. Nous annulons tout vœu de sang que nos ancêtres ont fait dans des rituels de sang, dans des offrandes de sang, dans des pactes de sang avec des entités diaboliques. Nous annulons toute alliance avec l'esprit de mort établi dans des sanctuaires occultes, à des carrefours, dans des cimetières, dans des lieux de sorcellerie. Le sang de Jésus-Christ est plus puissant que tout sang de sacrifice païen. Le sang de Jésus-Christ annule tout contrat avec la mort. Le sang de Jésus-Christ défait toute alliance avec l'enfer. Le sang de Jésus-Christ annule tout décret de mort prématuré. Je prophétise la vie sur cette maison. Je prophétise la vie sur cette famille. Je prophétise la vie sur chaque personne qui écoute cette prière en ce moment. Vous ne mourrez pas, mais vous vivrez et vous raconterez les œuvres du Seigneur, comme il est écrit dans le psaume 118, verset 17. La mort n'aura pas de domination sur vous. La mort n'aura pas de pouvoir sur cette famille. La mort n'aura pas d'autorité sur cette maison. La vie en abondance est le décret de Dieu pour vous. Jésus a dit dans Jean chapitre 10, verset 10, qu'il est venu afin que nous ayons la vie et que nous l'ayons en abondance. Alors nous recevons cette vie abondante maintenant. Nous embrassons cette promesse maintenant. Nous nous approprions cette vérité maintenant. Seigneur, nous renonçons maintenant à toute malédiction de solitude et de rejet. Tout esprit qui a isolé cette personne, qui a éloigné de vrais amis, qui a détruit des relations saines, qui a empêché l'amour de s'approcher, nous le réprimandons maintenant au nom de Jésus. Tout esprit de rejet qui fait que cette personne se sent indigne d'amour, qui l'a fait se sentir inférieur, qui l'a fait se sentir invisible, nous l'arrachons maintenant à la racine. Tout esprit d'abandon qui ramène des souvenirs douloureux d'un père parti, d'une mère absente, d'un conjoint infidèle, d'un ami qui a abandonné, nous guérissons ces blessures maintenant par la puissance du Saint-Esprit. Tu as dit dans ta parole en Genèse qu'il n'est pas bon que l'homme soit seul. Tu es le Dieu qui place le solitaire dans une famille, comme il est écrit dans le psaume 68, verset 6. Tu es le Dieu qui a dit dans Ésaïe chapitre 41, verset 10, « Ne crains rien, car je suis avec toi. Ne sois pas effrayé, car je suis ton Dieu. Alors nous te demandons d'amener les bonnes personnes dans la vie de cette personne. Restaure les relations qui ont été détruites. Ouvre des portes pour de nouvelles amitiés saintes et bénies. Amène le conjoint que tu as préparé. Restaure la communion avec la famille. Si tu traverses la solitude, si tu te sens seul, si tu as l'impression que personne ne se soucie de toi, je veux que tu saches que Dieu se soucie de toi. Dieu est avec toi en cet instant précis. Dieu entend chaque prière que tu fais dans le silence de ta chambre. Dieu essuie chaque larme qui tombe sur ton oreiller. Partage cette prière avec quelqu'un qui se sent aussi seul. Laisse ton like et sache qu'il existe une communauté de foi qui prie pour toi en ce moment. Ô Dieu puissant, nous renonçons maintenant à toute malédiction venue par l'implication dans l'occultisme. Toute malédiction entrée par la divination, par les cartes de tarot, par la chiromancie, par la boule de cristal, par la planche Ouija, par des séances de régression, par la méditation transcendantale, par le yoga spirituel, par le Reiki, par toute pratique qui invoque des esprits qui ne sont pas le Saint-Esprit, nous l'annulons maintenant au nom de Jésus-Christ. Toute porte spirituelle ouverte par curiosité, par ignorance, par influence d'amis ou par rébellion, nous la fermons maintenant avec le sang de l'agneau. Nous renonçons à toute entité invoquée dans ces rituels. Toute divinité païenne, tout guide spirituel des ténèbres, tout maître prétendument ascensionné qui n'est pas Jésus, toute entité qui s'est présentée comme protectrice, mais qui était en réalité un démon déguisé, toute entité qui s'est présentée comme un parent décédé, mais qui était en réalité un esprit trompeur, nous les rejetons maintenant. Nous déclarons que notre seul protecteur est l'Éternel, notre seul guide est le Saint-Esprit, notre seul Seigneur est Jésus-Christ de Nazareth. Notre seul médiateur entre Dieu et les hommes est Jésus-Christ, comme il est écrit dans 1 Timothée chapitre 2, verset 5. J'ordonne maintenant, par l'autorité du nom qui est au-dessus de tout nom, que tout esprit qui a été invoqué par des rituels occultes quitte cette maison maintenant. Sors du salon, sors de la chambre, sors de la cuisine, sors de la salle de bain, sors de la cour, sors du sous-sol, sors du grenier, sors de chaque recoin de cette maison. Je t'expulse au nom de Jésus. Je te chasse dans les ténèbres extérieures. Je t'envoie dans le désert aride d'où tu ne reviendras jamais dans cette maison. Il est écrit dans Marc chapitre 16, verset 17, que ces signes accompagneront ceux qui auront cru. En mon nom, ils chasseront les démons. Et nous croyons, et c'est pourquoi nous chassons tout démon de cette maison maintenant. Seigneur, après avoir expulsé ces esprits, nous te demandons de remplir cette maison de ta présence. Là où il y avait des ténèbres, répands ta lumière glorieuse. Là où il y avait l'oppression, répands ta liberté totale. Là où il y avait la peur, répands ta paix qui surpasse toute intelligence. Là où il y avait le tourment, répands ton repos parfait. Là où il y avait des pleurs, répands ta joie ineffable. Que la gloire de Dieu remplisse chaque espace vide de cette maison. Que le Saint-Esprit habite dans chaque pièce. Que les anges du Seigneur campent autour de cette famille. Que la présence de Dieu soit si forte dans cette maison que toute personne qui y entre ressente que c'est un lieu différent, un lieu saint, un lieu oint, un lieu de paix. Car nous renonçons maintenant à toute malédiction entrée par des relations impures. Tout lien d'âme formé en dehors de ta volonté, nous le coupons maintenant au nom de Jésus. Tout lien spirituel créé par des relations pécheresses, par des relations sexuelles hors du mariage, par des relations avec des personnes impliquées dans l'occultisme, nous le brisons maintenant par la puissance du sang de Christ. Tout transfert spirituel qui a eu lieu par des connexions impures, tout esprit passé d'une personne à une autre par des relations illicites, nous l'annulons maintenant et nous demandons ta purification complète. Lave cette personne, Seigneur, lave son corps, lave son âme, lave son esprit. Que le sang de Jésus traverse chaque fibre de son être et enlève toute impureté, toute contamination, toute souillure spirituelle. Que cette personne se sente propre, renouvelée, restaurée devant toi. Crée en nous un cœur pur, ô Dieu, et renouvelle en nous un esprit droit, comme David l'a crié dans le psaume 51. Enlève de nous toute trace de péché, tout résidu d'impureté, toute marque du passé qui nous fait honte. Nous renonçons maintenant à toute malédiction de dépendance et d'addiction. Toute dépendance à l'alcool qui détruit des familles. Toute dépendance aux drogues qui tue des jeunes. Toute dépendance au tabac qui consume la santé. Toute dépendance à la pornographie qui corrompt l'esprit. Toute dépendance aux jeux d'argent qui ruinent les finances. Toute compulsion alimentaire qui rend le corps malade. Toute dépendance aux réseaux sociaux qui volent le temps de prière. Nous brisons maintenant la puissance de ces chaînes au nom de Jésus-Christ. Ces dépendances sont des chaînes spirituelles que l'ennemi utilise pour emprisonner, pour détruire, pour tuer. Mais Jésus a dit dans Luc chapitre 4, verset 18, qu'il est venu proclamer la liberté aux captifs et ouvrir les portes de la prison à ceux qui sont liés. Alors nous déclarons la liberté maintenant, liberté totale, liberté complète, liberté définitive de toute addiction et de toute dépendance. Si tu luttes contre une dépendance, si tu es prisonnier d'une habitude, si tu as essayé d'arrêter sans y parvenir par tes propres forces, pose ta main sur ta poitrine et déclare maintenant « Je suis libre au nom de Jésus ». Laisse ton like comme un acte de foi. Partage cette prière avec quelqu'un qui est lié par des dépendances et crois qu'à partir de cette nuit, les chaînes ont été brisées et que tu es libre pour toujours. Ô Dieu des armées, Dieu des batailles, Dieu de la victoire, nous nous levons maintenant dans un esprit de guerre sainte. Nous prenons l'épée de l'esprit et nous coupons maintenant toute racine de malédiction qui subsiste encore sur cette vie. Toute racine cachée, toute racine dissimulée, toute racine profonde qui soutient les malédictions, nous l'arrachons maintenant par la force du Saint-Esprit. Car Jésus a dit, dans Matthieu chapitre 15, verset 13, que toute plante que le Père Céleste n'a pas plantée sera arrachée. Alors nous déclarons, toute plante de malédiction que le diable a plantée dans la vie de cette personne est arrachée maintenant par la main puissante de Dieu. Je prophétise que les racines sont arrachées maintenant. Les racines de malédiction héréditaire sont arrachées. Les racines de malédiction par des paroles sont arrachées. Les racines de malédiction par le péché sont arrachées. Les racines de malédiction par des pactes sataniques sont arrachées. Les racines de malédiction par l'occultisme sont arrachées. Les racines de malédiction par des relations impures sont arrachées. Les racines de malédiction par l'idolâtrie sont arrachées. Toute racine est arrachée par la puissance du Dieu vivant. Et à la place des racines de malédiction, Dieu plante des racines de bénédiction. Là où il y avait des racines de mort, Dieu plante des racines de vie. Là où il y avait des racines de pauvreté, Dieu plante des racines de prospérité. Là où il y avait des racines de maladie, Dieu plante des racines de santé. Là où il y avait des racines de tristesse, Dieu plante des racines de joie. Là où il y avait des racines de peur, Dieu plante des racines de courage. Là où il y avait des racines d'échec, Dieu plante des racines de succès. Tu es la vraie vigne et nous sommes les sarments, comme tu l'as dit dans Jean chapitre 15. Connectés à toi, nous porterons beaucoup de fruits, un fruit qui demeure, un fruit de bénédiction, un fruit de victoire, un fruit d'amour, un fruit de paix, un fruit de patience, un fruit de bonté, un fruit de fidélité, un fruit de douceur, un fruit de maîtrise de soi. Ô Dieu d'Israël, Dieu des armées célestes, nous crions maintenant contre toute œuvre de sorcellerie faite contre cette famille. Toute pratique occulte déposée à un carrefour avec le nom de cette personne, nous la brûlons maintenant par le feu du Saint-Esprit. Toute offrande laissée à la porte de cette maison, nous l'annulons maintenant par le sang de l'agneau. Toute bougie allumée contre ce foyer, nous l'éteignons maintenant au nom de Jésus. Toute figurine fabriquée pour représenter un membre de cette famille, nous la brisons maintenant par l'épée du Seigneur. Toute nourriture offerte aux démons avec le nom de cette personne, nous en annulons maintenant toute efficacité par l'autorité de la parole de Dieu. Il est écrit dans Ésaïe chapitre 54, verset 17, qu'aucune arme formée contre toi ne prospérera, et toute langue qui s'élèvera contre toi en jugement, tu la condamneras. Nous nous approprions cette promesse maintenant. Toute arme de sorcellerie formée contre cette maison ne prospérera pas. Toute arme de magie noire formée contre cette famille ne prospérera pas. Toute arme occulte formée contre cette personne ne prospérera pas. Toute arme des ténèbres formée contre ce foyer ne prospérera pas. Le Dieu qui nous protège est plus fort que tout sorcier, plus puissant que tout magicien, plus redoutable que toute entité invoquée contre nous. J'ordonne maintenant que tout esprit envoyé par des œuvres spirituelles contre cette famille retourne à l'expéditeur. Tout esprit oppresseur retourne. Tout esprit d'attachement retourne. Tout esprit de séparation qui a été envoyé retourne. Tout esprit de maladie envoyé par sorcellerie retourne. Tout esprit de mort dépêché au carrefour retourne. Retourne maintenant vers celui qui t'a envoyé. Car cette maison est protégée par le sang de Jésus-Christ et l'ange du Seigneur campe autour de nous. Nous déclarons que nous sommes intouchables par les œuvres du diable. Non pas parce que nous sommes meilleurs que quiconque, mais parce que nous sommes couverts par le sang de l'agneau. Non pas parce que nous avons un mérite propre, mais parce que nous avons un Dieu qui est un bouclier autour de nous. Notre gloire est celui qui relève notre tête, comme il est écrit dans le psaume 3. Nous dormirons en paix cette nuit, car toi, Seigneur, tu nous fais habiter en sécurité, comme il est écrit dans le psaume 4, verset 8. Seigneur, nous scellons maintenant cette maison avec le sang de Jésus-Christ. J'applique le sang de Jésus sur la porte d'entrée de cette maison. J'applique le sang de Jésus sur la porte arrière de cette maison. J'applique le sang de Jésus sur chaque fenêtre de cette maison. J'applique le sang de Jésus sur le toit de cette maison. J'applique le sang de Jésus sur le sol de cette maison. J'applique le sang de Jésus sur les murs de cette maison. J'applique le sang de Jésus sur les meubles de cette maison. J'applique le sang de Jésus sur le lit où cette personne dort. De même que le sang de l'agneau a protégé les maisons des Israélites en Égypte, lorsque l'ange de la mort est passé, selon Exode chapitre 12, le sang de Jésus protège cette maison contre tout mal, tout danger, toute attaque de l'ennemi, toute offensive des ténèbres. Je déclare que cette maison est marquée par le sang de Jésus. Tout démon qui tentera de s'approcher de cette maison verra la marque du sang et devra reculer. Tout esprit mauvais qui tentera d'entrer dans cette maison sera brûlé par le feu du Saint-Esprit. Toute attaque spirituelle lancée contre cette famille sera renvoyée à l'expéditeur. Toute flèche de l'ennemi sera brisée avant d'atteindre cette maison. Toute œuvre de sorcellerie, toute pratique occulte, toute offrande faite contre cette famille, nous la renvoyons à l'expéditeur par la puissance du nom de Jésus et nous déclarons qu'aucune arme formée contre nous ne prospérera. Nous déclarons le psaume 91 sur cette maison. Celui qui demeure sous l'abri du Très-Haut repose à l'ombre du Tout-Puissant. Je dis à l'Éternel, « Tu es mon refuge et ma forteresse, mon Dieu en qui je me confie. » Car c'est lui qui te délivre du filet de l'oiseleur et de la peste funeste. Il te couvrira de ses plumes et tu trouveras un refuge sous ses ailes. Sa fidélité est un bouclier et une cuirasse. Tu ne craindras ni les terreurs de la nuit, ni la flèche qui vole de jour, ni la peste qui marche dans les ténèbres, ni la contagion qui frappe en plein midi. Aucun malheur ne t'arrivera, aucun fléau n'approchera de ta tente, car il ordonnera à ses anges de te garder dans toutes tes voies. Seigneur, poste tes anges guerriers autour de cette maison. Place des chérubins à la porte d'entrée. Place des séraphins à la porte arrière. Place des anges aux épées flamboyantes aux fenêtres. Élève un mur de feu autour de toute cette propriété. Comme tu l'as fait avec Élisée à Dothan lorsque les armées ennemies ont entouré la ville, selon 2 Rois chapitre 6, mais le prophète a prié et Dieu a ouvert les yeux de son serviteur pour voir que les montagnes étaient pleines de chevaux et de chars de feu autour d'Élisée. Ouvre nos yeux spirituels pour que nous voyions la protection surnaturelle que tu as placée autour de nous. Fais-nous savoir que ceux qui sont avec nous sont plus nombreux que ceux qui sont contre nous. Maintenant, déclare dans les commentaires et écris avec toute la foi de ton cœur. Je renonce à toute malédiction et je déclare que ma maison est territoire de Dieu. Aucun esprit malin ne restera ici. Je suis libre par le sang de Jésus. Écris cela maintenant comme un acte prophétique de foi. Lorsque tu déclares avec ta bouche, tu actives le monde spirituel. La Bible dit dans Proverbes chapitre 18, verset 21, que la vie et la mort sont au pouvoir de la langue. Alors déclare la vie, déclare la liberté, déclare la victoire. Écris maintenant dans les commentaires et vois la puissance de Dieu se manifester dans ta maison cette nuit. Je décrète qu'aucune force maligne ne restera debout devant la présence du sang. J'ordonne que tout esprit occulte qui guettait les coins de ta maison, qui rôdait tes nuits, qui pressait tes pensées, soit maintenant expulsé avec violence par la puissance qui est dans le sang de Jésus. En cet instant, j'invoque le feu contre toute porte spirituelle ouverte par des paroles lancées, par des objets consacrés, par des pactes silencieux. Là où ils ont lancé des malédictions avec des sous-vêtements, avec des photographies, avec des mèches de cheveux cachées dans des flacons. Maintenant ça brûle, maintenant ça consume, maintenant ça s'effondre. Je vois les offrandes être consumées, je vois des poupées être déchirées, je vois des autels de Macumba s'écrouler avec fracas. Toute tentative de contrôler ton esprit, de manipuler tes émotions ou de détruire ta paix est défaite maintenant. Le sang parle, le sang crie, le sang vint. Toute sorcellerie faite avec du gros sel, avec du charbon, avec de la terre de cimetière, avec du sang animal, avec des bougies noires, entre maintenant en effondrement. Les esprits qui ont reçu ton nom dans des rituels, esprits qui se sont nourris de haine, d'envie et de trahison, sont maintenant démasqués, enchaînés et jetés dans l'abîme. Je décrète, s'ils ont touché à ton nom dans des aubes obscures, s'ils ont écrit ton nom sur des papiers et les ont enterrés au carrefour, s'ils ont lancé des paroles de séparation contre ton mariage, de misère contre ta maison, de maladie contre ton corps, tout est maintenant renversé avec fureur. On voit maintenant le sol de ta maison être lavé par une onction de feu. Je vois des épées spirituelles plantées aux portes. Je vois les quatre coins de ton terrain encerclés par des anges aux yeux comme des torches enflammées. Rien n'entre, rien ne s'échappe, rien ne survit hors de la couverture du sang. Toute alliance faite avec des entités déguisées en lumière, toute offrande cachée dans des objets décoratifs, toute malédiction qui utilisait l'apparence d'un cadeau ou d'une protection se dissout maintenant. Là où le mal était caché, le feu révèle. Là où le pacte était occulté, le sang révèle. J'ordonne que l'atmosphère de ta maison change maintenant. Tout climat chargé se dissipe. Toute oppression nocturne disparaît. Toute atmosphère de peur, d'angoisse, de désespoir et de confusion est maintenant remplacée par la paix, par la lumière, par la gloire. Les esprits qui marchaient dans les couloirs pendant que tu dormais, les ombres qui se tenaient devant la porte de ta chambre, les présences invisibles qui provoquaient des frissons et des attaques nocturnes sont maintenant confrontés à une colère sainte. Ils sont maintenant brûlés, ils sont maintenant expulsés. S'il y a eu des voix répétant ton nom à l'aube, s'il y a eu des mains spirituelles essayant de te toucher dans le sommeil, s'il y a eu des paralysies au milieu de la nuit, des oppressions au moment de te coucher, des frissons sans raison, tout cela perd son droit parce que le sang couvre, parce que le sang scelle, parce que le sang consume. Je vois ton lit être enveloppé de manteaux de gloire. Je vois ton matelas recevoir une huile brûlante qui repousse le mal. Je vois ta tête être ointe d'une protection que l'enfer ne supporte pas. Je vois l'ennemi tenter de s'approcher et être blessé avant de toucher. Toute légalité ouverte par des musiques consacrées, des objets contaminés, des alliances inconscientes, des péchés cachés, est annulée maintenant. Il n'y a plus de point de contact, il n'y a plus d'espace ouvert, le siège est fermé. Je décrète que ta maison ne sera pas un champ de bataille pour le diable. Elle sera un autel d'adoration pour le Très-Haut. Elle sera un territoire blindé. Elle sera une demeure de gloire. Là où il y avait des ombres, il y aura de l'éclat. Là où il y avait de l'oppression, il y aura la paix. Là où il y avait la guerre spirituelle, il y aura la manifestation du Saint-Esprit avec feu, avec force, avec fureur divine. Avant de commencer cette puissante prière de délivrance, j'ai besoin que vous fassiez quelque chose de très important. Laissez votre like sur cette vidéo dès maintenant et partagez-la avec quelqu'un qui a besoin d'une intervention divine urgente. Cette personne peut être un membre de votre famille, un ami, quelqu'un dont vous savez qu'il souffre d'attaques spirituelles, qu'il traverse des luttes inexplicables, qu'il fait face à des portes fermées, à des maladies sans explication médicale, à des relations détruites ou à des finances ruinées. Vous n'êtes plus un maillon de malédiction dans votre famille. Vous êtes le point final de toute malédiction et le début d'une nouvelle ère de bénédiction. Dieu vous a choisi pour être le tournant dans votre lignée. Ô Dieu Tout-Puissant, Créateur des cieux et de la terre, Seigneur des armées célestes, nous nous prosternons devant ta majesté en cette heure d'intercession profonde et de délivrance surnaturelle. Tu es le Dieu qui voit toutes choses, qui connaît tous les secrets, qui dévoile toute œuvre cachée et qui met en lumière toutes les ténèbres dissimulées. Nous entrons dans ta présence couverts par le sang précieux de ton Fils.

0: pourquoi nous entrons dans cette bataille spirituelle avec une sainte audace, avec une foi inébranlable et avec la certitude que la victoire est déjà assurée par le sang de l'agneau. Père Céleste, avant d'entrer dans cette guerre spirituelle contre les forces des ténèbres, nous reconnaissons nos fautes, nos péchés et nos transgressions. Nous demandons pardon pour toute parole vaine sortie de notre bouche, pour toute pensée impure qui a habité notre esprit, pour toute attitude qui a déplu à ton cœur saint. Pardonne-nous, Seigneur, pour les portes que nous avons ouvertes consciemment ou inconsciemment à l'ennemi, pour les pactes que nos ancêtres ont faits avec les ténèbres, pour les autels érigés en notre nom sans notre connaissance, pour les offrandes faites au carrefour, dans les cimetières et les lieux occultes en utilisant notre photo, notre nom, nos cheveux, nos vêtements ou quoi que ce soit qui nous appartienne. Seigneur, le sang de Jésus nous purifie de tout péché et nous recevons maintenant ton pardon complet. Il est écrit que si nous confessons nos péchés, tu es fidèle et juste pour nous pardonner et nous purifier de toute injustice. C'est pourquoi nous nous levons pardonnés, lavés, purifiés et prêts pour le combat. Si vous ressentez la puissance de Dieu toucher votre vie en ce moment, je veux que vous laissiez votre like maintenant et que vous écriviez dans les commentaires « Je suis la fin de la malédiction ». Déclarez cela avec foi. Quand vous écrivez, vous faites une confession de foi qui active le monde spirituel en votre faveur. Continuez à prier avec moi. Au nom de Jésus-Christ de Nazareth, nous brisons maintenant toute malédiction héréditaire qui est venue sur cette vie à travers la lignée paternelle et maternelle. Nous brisons toute malédiction de pauvreté, de misère, de manque qui s'est transmise de génération en génération. Nous brisons toute malédiction de maladies répétitives, d'infirmités qui se manifestent des parents aux enfants, des grands-parents aux petits-enfants. Nous brisons toute malédiction de mariages détruits, de foyers brisés, de familles séparées. Nous brisons toute malédiction de morts prématurées, d'accidents mortels, de tragédies répétitives. Nous brisons toute malédiction de dépendance, d'alcoolisme, de drogue, de prostitution, de jeux d'argent. Nous brisons toute malédiction de folie, de dépression, d'anxiété, de peur paralysante, de syndrome de panique. Seigneur Dieu, ta parole déclare que Christ nous a rachetés de la malédiction de la loi en devenant malédiction pour nous, car il est écrit « Maudit soit quiconque est pendu au bois ». C'est pourquoi nous déclarons que toute malédiction qui pesait sur cette vie a été annulée à la croix du calvaire. Le sang de Jésus a effacé l'acte dont les ordonnances nous condamnaient et qui s'élevait contre nous, et il l'a supprimé en le clouant à la croix. Père éternel, nous annulons maintenant au nom de Jésus tout pacte fait avec les ténèbres concernant cette vie. Nous annulons tout pacte de sang, tout pacte d'âme, tout pacte du corps. Nous annulons toute consécration faite à des entités démoniaques, à des orishas, à des guides spirituels, à des esprits, aux esprits des eaux, aux esprits des forêts, aux esprits des carrefours. Nous annulons toute consécration faite encore dans le ventre de la mère à la naissance, lors de baptême, dans des lieux rituels. Nous annulons tout pacte fait par les parents,
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0: Nous déchirons tout contrat spirituel signé avec du sang, tout document des ténèbres qui revendiquait des droits sur cette âme. Nous déclarons que cette personne a été achetée par le sang de Jésus, rachetée du pouvoir des ténèbres et transportée dans le royaume du Fils de ton amour. Aucun ancien pacte n'a plus de validité. Aucune consécration aux ténèbres ne reste en vigueur. Tout a été annulé, supprimé, détruit et consumé par le feu du Saint-Esprit. Dieu de puissance, Dieu de gloire, Dieu qui a détruit les magiciens de Pharaon, Dieu qui a démasqué les sorciers de Babylone, nous invoquons ton pouvoir destructeur maintenant contre toute sorcellerie faite contre cette vie. Nous détruisons toute macumba, tout rituel, toute offrande, tout ébo, toute œuvre de Kimbanda. Nous détruisons toute magie noire, toute magie rouge, toute magie d'attachement, toute magie de séparation, toute magie de destruction. Nous détruisons tout sort de stérilité, d'avortement répétitif. Nous détruisons tout sort de blocage financier, de portes fermées, d'opportunités perdues. Nous détruisons tout sort de confusion mentale, d'oubli, d'incapacité d'apprendre, d'échec dans les

études et au concours, nous détruisons tout sort de maladies, d'infirmités, de douleurs sans cause, de symptômes sans diagnostic. Feu du Saint-Esprit, brûle maintenant toute œuvre de sorcellerie. Feu de Dieu, consume maintenant toute œuvre des ténèbres. Que le feu céleste descende sur chaque rituel fait au carrefour, dans les cimetières, aux cascades, dans les rivières, dans la mer, dans les forêts, à la porte des églises, à la porte des maisons, à la porte des lieux de travail. Que le sang de Jésus annule tout ingrédient maléfique utilisé contre cette vie. Bougies noires, poudre, soufre, piment, alcool, sang d'animaux, poupées de tissu, photos déchirées, noms écrits sur du papier. Tout est détruit par la puissance du sang de Jésus. Au nom de Jésus-Christ, nous anéantissons maintenant toute œuvre de vaudou faite contre cette vie. Nous détruisons toute poupée de tissu, de cire, d'argile qui représente cette personne. Nous brisons toute aiguille plantée, toute épingle enfoncée, toute couture maléfique. Nous déclarons qu'aucune douleur transférée à travers des poupées vaudou n'aura plus d'effet. Aucune maladie invoquée par la magie sympathique ne demeurera dans ce corps. Seigneur, tu connais les mains qui ont fait ce mal. Tu sais où est cachée chaque poupée, chaque œuvre, chaque offrande. Nous ordonnons maintenant que le feu du Saint-Esprit descende sur chacun de ces objets et les consume complètement. Où qu'ils soient enterrés, que la terre les vomisse et que le feu les détruise. Où qu'ils soient cachés dans des maisons de sorcellerie, qu'ils soient trouvés et brûlés, nous déconnectons toute liaison spirituelle entre cette personne et tout objet de magie. Nous coupons tout cordon d'argent qui relie cette âme à des autels sataniques. Nous rompons toute connexion entre cette vie et le monde spirituel des ténèbres. Cette personne est libre au nom de Jésus. Par la puissance du sang de Jésus-Christ, nous expulsions maintenant tout démon qui opprime, afflige et tourmente cette vie. Sortez maintenant, esprit de maladie. Sortez esprit de douleur, sortez esprit de dépression, de tristesse profonde, de découragement, de désir de mourir. Sortez esprit de peur, de panique, de terreur nocturne, d'insomnie. Sortez esprit de pauvreté, de misère, de dette, de faillite. Sortez esprit de luxure, de pornographie, de masturbation, d'adultère, de prostitution. Sortez esprit de dépendance, d'alcool, de drogue, de cigarettes, de jeux d'argent. Sortez esprit de rejet, d'abandon, de solitude, de complexe d'infériorité. Sortez esprit de sorcellerie, de magie, d'enchantement. Vous n'avez plus aucun droit sur cette vie. Le sang de Jésus vous expulse. La parole de Dieu vous ordonne. La puissance du Saint-Esprit vous arrache. Sortez maintenant. Quittez cette vie. Allez dans l'abîme d'où vous venez, au nom du Père, du Fils et du Saint-Esprit, dehors, dehors, dehors. Cette âme appartient à Jésus-Christ. Ce corps est le temple du Saint-Esprit. Cet esprit a été renouvelé par la parole de Dieu. Vous n'avez plus de place ici. Satan, que le Seigneur te réprimande. Princes territoriaux, que le Seigneur vous réprimande. Puissance des ténèbres, que le Seigneur vous réprimande. Tu as été vaincu à la croix du calvaire lorsque Jésus a dit « Tout est accompli ». Tu as été publiquement humilié lorsque Christ a triomphé de toi en dépouillant les principautés et les puissances. Tu es un ennemi vaincu, un lion sans dents, un serpent à la tête écrasée. Nous ne te craignons pas, diable. Nous ne tremblons pas devant tes attaques. Nous te résistons fermement dans la foi et tu fuiras loin de nous. Il est écrit « Soumettez-vous à Dieu, résistez au diable et il fuira loin de vous. C'est pourquoi nous te résistons maintenant au nom de Jésus. Nous résistons à toute attaque, toute embuscade, tout piège. Tu ne prévaudras pas contre cette vie. Tu ne détruiras pas cette famille. Tu ne voleras pas les bénédictions que Dieu a préparées. Le Seigneur te réprimande et t'ordonne de retirer tous tes émissaires de près de cette personne. Retire les démons gardiens. Retire les esprits sentinelles. Retire toute légion qui campait contre cette maison. L'ange du Seigneur campe autour de ceux qui le craignent et les délivre. Les anges de Dieu sont ici maintenant. Et vous, démons, êtes obligés de reculer. Seigneur Jésus, nous appliquons maintenant ton sang précieux sur cette vie. Nous scellons avec le sang de Jésus l'Esprit, afin qu'aucune pensée maligne n'y ait accès. Nous scellons avec le sang de Jésus les yeux, afin qu'ils ne voient pas la vanité et ne soient pas attirés par les tentations. Nous scellons avec le sang de Jésus.

0: les oreilles, afin qu'elles n'entendent ni calomnie, ni commérage, ni parole de malédiction. Nous scellons avec le sang de Jésus la bouche, afin qu'elle parle seulement ce qui édifie, ce qui bénit, ce qui donne grâce à ceux qui écoutent. Nous scellons avec le sang de Jésus le cœur, afin qu'il soit gardé de tout sentiment destructeur, de toute blessure, de toute amertume. Nous scellons avec le sang de Jésus les mains, afin qu'elles travaillent avec honnêteté et récoltent des fruits de prospérité. Nous scellons avec le sang de Jésus les pieds, afin qu'ils marchent uniquement sur des chemins de justice. Nous scellons avec le sang de Jésus toute la maison, chaque pièce, chaque mur, chaque porte, chaque fenêtre. Aucun démon ne pourra franchir cette barrière de sang. De même que le sang sur les linteaux a délivré Israël de l'ange destructeur, le sang de Jésus délivre maintenant cette vie de tout mal, de toute plaie, de toute destruction. Le sang de Jésus est notre protection éternelle. Maintenant, au nom de Jésus, nous faisons une déclaration prophétique sur ta vie. Tu n'es plus un maillon de malédiction dans ta famille. Tu n'es plus celui qui porte le fardeau des générations passées. Tu n'es plus la victime des péchés de tes ancêtres. À partir d'aujourd'hui, tu es la fin de la malédiction. Tu es le point final de tout héritage maléfique. Tu es celui que Dieu a suscité pour interrompre le cycle de destruction. Et plus encore, tu es le début de la bénédiction. Tu es le premier d'une nouvelle génération de bénis. Tu es le patriarche, la matriarche d'une lignée de victorieux. Tes enfants seront bénis. Tes petits-enfants seront bénis. Tes arrière-petits-enfants seront bénis. Car la malédiction s'est arrêtée en toi et la bénédiction a commencé en toi. Dieu t'a choisi pour être un tournant décisif. Tout ce qui est venu avant toi était ténèbres, mais tout ce qui viendra après toi sera lumière. Tout ce qui est venu avant toi était manque, mais tout ce qui viendra après toi sera abondance. Tout ce qui est venu avant toi était maladie, mais tout ce qui viendra après toi sera santé. Tout ce qui est venu avant toi était échec, mais tout ce qui viendra après toi sera succès. Tu es béni, tu es prospère, tu es victorieux, tu es plus que vainqueur par celui qui t'a aimé. Cette parole prophétique est pour toi. 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Père Céleste, maintenant que toute malédiction a été brisée, que tout pacte a été annulé, que toute sorcellerie a été détruite et que tout démon a été expulsé, nous demandons la restitution de tout ce qui a été volé. Il est écrit que le voleur, lorsqu'il est découvert, doit restituer 7 fois plus. Satan a été découvert. Ses plans ont été exposés. C'est pourquoi nous réclamons maintenant la restitution au centuple multiplié par 7. Seigneur, rends 7 fois plus la santé qui a été volée. Rends 7 fois plus la joie qui a été volée. Rends 7 fois plus la paix qui a été volée. Rends 7 fois plus l'argent qui a été volé. Rends 7 fois plus les opportunités qui ont été volées. Rends 7 fois plus les relations qui ont été volées. Rends 7 fois plus les années qui ont été volées. Ta parole promet que tu restaureras les années qu'ont dévoré la sauterelle, le criquet, le grillon et la chenille. Nous recevons cette promesse. Nous croyons en cette restitution. Les meilleures années sont encore à venir. Les plus grandes conquêtes sont encore à venir. Les plus grandes victoires sont encore à venir. Seigneur Dieu, nous demandons maintenant une protection permanente pour cette vie. Place tes puissants anges autour de cette personne comme une muraille de feu. Qu'aucune flèche lancée de jour ne l'atteigne, qu'aucune terreur de la nuit ne l'atteigne, qu'aucune peste qui marche dans les ténèbres ne s'approche de sa tente. Que 1000 tombent à son côté et 10 000 à sa droite, mais rien
1: quand
0: ne l'atteindra.
1: Seulement de ses yeux, elle regardera
0: et verra la rétribution des méchants, parce qu'elle a fait du Seigneur son refuge, du Très-Haut sa demeure. Aucun mal ne lui arrivera, aucune plaie n'approchera de sa tente, car Dieu a ordonné à ses anges de la garder dans toutes ses voies. Ils la porteront sur leurs mains, afin qu'elle ne heurte pas son pied contre une pierre.

0: Elle marchera sur le lion et sur la vipère. Elle écrasera le lionceau et le dragon. Parce qu'elle connaît le nom du Seigneur, il la délivrera. Elle invoquera le Seigneur et il lui répondra. Le Seigneur sera avec elle dans la détresse. Il la délivrera et la glorifiera. Le Seigneur la rassasira de longs jours et lui fera voir son salut. Père bien-aimé, nous te remercions pour ce moment de délivrance et de restauration. Merci parce que tu as entendu notre prière. Merci parce que tu as envoyé tes anges à notre secours. Merci parce que tu as brisé toute malédiction. Merci parce que tu as annulé tout pacte. Merci parce que tu as détruit toute sorcellerie. Merci parce que tu as expulsé tout démon. Merci parce que tu as scellé cette vie avec le sang précieux de Jésus. Merci parce que tu as restauré ce qui a été volé. Merci parce que tu as établi une protection permanente. Écris maintenant dans les commentaires en lettres majuscules. Je suis la fin de la malédiction dans ma famille et le début d'une génération de bénis. Le sang de Jésus m'a libéré. Quand tu écris cette déclaration, tu ne fais pas que taper des mots. Tu fais une confession publique de foi qui active le monde spirituel. Par le sang de Jésus, je décrète sur ta vie toute malédiction héréditaire qui te reliait à la sorcellerie de tes ancêtres est brisée. Maintenant, la lignée de sang maléfique est coupée. Tu es le commencement d'une nouvelle génération de bénis. Par le sang de Jésus, tout autel de sorcellerie qui porte ton nom, peu importe où il se trouve, dans des cimetières, des forêts, des carrefours, des rivières ou des maisons consacrées au mal, est détruit et consumé par le feu de Dieu maintenant. Par le sang de Jésus, toute sentence de mort, de maladie, de misère ou de folie décrétée contre toi par un sorcier, par un prêtre occulte, par une sorcière, est annulée, effacée et transformée en bénédiction maintenant. Par le sang de Jésus, tout démon désigné pour détruire ta vie, ta famille, ton mariage, tes finances ou ta santé perd sa légalité et est expulsé. Maintenant, je t'ordonne, esprit impur, lâche cette vie, retourne dans l'abîme d'où tu es venu et ne reviens jamais. Par le sang de Jésus, toute arme de sorcellerie, tout vaudou, toute pratique occulte, toute magie noire forgée contre toi est rendue inutile et sans effet maintenant. Elle se brise dans le monde spirituel avant même de te toucher. Ta vie est maintenant protégée. Je libère le sang de Jésus sur ton esprit. Toute forteresse de peur, d'anxiété, de confusion, de dépression et de pensée de mort construite par des attaques de sorcellerie est renversée maintenant. Ton esprit est purifié. Tu reçois l'esprit de Christ, un esprit de paix, de clarté, de puissance, de victoire. Je libère le sang de Jésus sur ton corps. Toute maladie, toute douleur, toute affection plantée par la sorcellerie, tout symptôme étrange que les médecins ne peuvent expliquer est arraché à la racine maintenant. Par les meurtrissures de Jésus, tu es guéri. Ton corps est le temple du Saint-Esprit et aucune œuvre des ténèbres ne peut y habiter. Je libère le sang de Jésus sur ta maison. Chaque porte, chaque fenêtre, chaque coin, chaque pièce, chaque objet, du sol jusqu'au plafond, est maintenant scellé. Maintenant, je marque les linteaux de ta maison avec le sang de l'agneau et je déclare « L'esprit de destruction n'entrera pas ici. » Tout objet consacré au mal, tout cadeau ensorcelé, tout symbole occulte placé dans ta maison pour ouvrir des portails aux démons perd son pouvoir et est neutralisé. Maintenant, ta maison devient un territoire saint, une forteresse de Dieu. Par le sang de Jésus, tout esprit qui agit par la sorcellerie, les pratiques occultes ou le vaudou pour apporter séduction, destruction, maladie, ruine, addiction, dépression et folie, est sous l'autorité du nom de Jésus. Ils se prosternent maintenant, ils tombent maintenant, ils sont expulsés maintenant de ta vie, de ta maison et de ta famille. La parole de Dieu dit que le Fils de Dieu s'est manifesté pour détruire les œuvres du diable. Et je déclare prophétiquement, les œuvres occultes dans ta vie sont détruites maintenant. Les œuvres de sorcellerie sont détruites maintenant. Les œuvres de sortilège sont détruites maintenant. Aucune œuvre occulte ne prévaudra contre toi. Aucun autel de vaudou ne restera debout. Aucune sorcellerie faite avec ton nom ne restera active, car il y a un sang puissant, un sang éternel qui crie plus fort que toute sorcellerie. c'est le sang de Jésus. En cet instant même, je prophétise. Le sang de l'agneau est répandu sur ta maison, ta famille, ton corps, ton nom, ton esprit et ton destin. Tout enchantement fait avec tes cheveux, avec ta photo, avec ton nom, au carrefour, dans les cimetières, au bord des rivières, sur des autels consacrés au mal et consumés par le feu du Saint-Esprit. Toute offrande faite pour te rendre malade, pour détruire ton mariage, pour bloquer ta vie financière et t'humilier, est annulée maintenant par la puissance du sang de Jésus. Et je déclare, la voix du sang de Jésus crie en ta faveur. Elle fait taire les cris des démons. Elle réduit au silence les esprits d'accusation. Elle annule toute sentence proclamée contre toi dans le monde spirituel. Toute malédiction familiale, tout héritage spirituel maléfique, toute lignée consacrée à l'occultisme est maintenant coupée. Car par le sang de Jésus, tu es reconnecté à la généalogie du royaume de Dieu. Tu n'appartiens plus à la descendance des ténèbres. Tu n'hérites plus des pactes ancestraux. Tu es lavé, tu es libéré, tu es transféré dans le royaume de la lumière. Par le sang de Jésus, je déclare. Tout démon envoyé pour surveiller tes pas, pour retarder tes projets, pour saboter tes relations, devient aveugle, sourd et impuissant. Maintenant, ils perdent l'accès, ils perdent la force, ils perdent toute légalité. Toute chaîne invisible qui te maintenait lié au passé, à l'échec et à des cycles répétés de douleur, d'humiliation et de perte est brisée maintenant par le feu du Très-Haut. Toute malédiction lancée contre ton nom, tout sortilège caché, toute magie noire déguisée en aide, toute bougie allumée derrière une fausse prière est dévorée par le feu de Dieu. Et s'il y a eu des paroles maudites prononcées contre toi, des décrets de mort, des malédictions, des prophéties négatives, des phrases comme « tu n'y arriveras jamais »,« rien ne fonctionne pour toi », »,« tu mourras malade », »,« personne ne t'aimera », »,« j'annule tout maintenant ». Chaque parole est engloutie par le sang de Jésus. L'enfer pensait te détruire en silence, mais Dieu a suscité cette prière pour proclamer ta délivrance devant le monde spirituel. Tu n'es pas seul, le ciel combat pour toi. Le lion de la tribu de Juda a rugi et l'enfer tremble. Là où une sorcière t'observe, le feu de Dieu l'atteint. Là où une poupée portant ton nom est poignardée, l'ange du Seigneur la détruit. Là où une offrande te maudit, le sang de l'agneau l'annule maintenant. Et je déclare encore, aucun sort ne durera, aucune pratique occulte ne fonctionnera, aucun pacte fait dans les ténèbres ne tiendra. Car le sang de Jésus est incassable, irrésistible et impénétrable. Le sang de Jésus est la fin de la malédiction. C'est la sentence finale contre le diable. C'est la destruction complète de toute sorcellerie. Si quelqu'un a tenté de t'emprisonner spirituellement, émotionnellement ou physiquement, sache que cette prison invisible se déchire, se brise et tombe à terre comme les murs de Jéricho. Par le sang de Jésus, je déclare, les yeux qui t'envient sont aveuglés. Les langues qui te maudissent sont paralysées. Les mains qui t'attaquent spirituellement sont brûlées. Ils perdent leur force, ils perdent leur territoire, ils perdent leur domination. Ils perdent le droit de te toucher, car tu es scellé par le sceau du Très-Haut. Tu es marqué par le sang du Christ. Et je proclame, sang de Jésus sur cet auditeur, sang de Jésus sur cette maison, sang de Jésus sur cette âme fatiguée de lutter seule. Brûle, Seigneur, brûle tout ce qui ne vient pas de toi. Maintenant, élève ta foi, car les démons crient, les sortilèges fondent, les pactes sont déchirés et l'Esprit de Dieu balaie le terrain de l'ennemi. Tu vas sentir la paix entrer dans l'atmosphère, tu vas sentir l'oppression disparaître, tu vas comprendre que quelque chose d'invisible a été retiré. C'est le sang de Jésus qui entre en action. Si cette prière brûle dans ton esprit, écris maintenant dans les commentaires. Le sang de Jésus brise toute sorcellerie. Par le sang de Jésus, je déclare, tout sort enterré dans un cimetière pour te rendre malade est déterré et brûlé maintenant. Toute offrande laissée à un carrefour, toute bougie allumée avec ton nom, toute nourriture consacrée pour ta ruine est dévorée par le feu de Dieu. Toute sorcellerie de vaudou, toute pratique occulte faite avec une poupée, toute malédiction faite avec du sel, du piment, des cheveux, des vêtements intimes, du sang animal ou tout objet utilisé comme point de contact est maintenant brûlé par le sang vivant de Jésus-Christ. Aucune œuvre de magie noire ne prévaudra sur ta vie. le ciel se lève pour te défendre. Le feu du Très-Haut s'allume maintenant contre les sorciers, contre les démons, contre les paroles maudites et contre tout système de destruction établi dans les ténèbres. Là où il y avait un pacte, je déclare que le pacte est annulé. Là où des esprits ont été invoqués, ils sont expulsés. Là où ton nom a été consacré à l'enfer, le sang de Jésus réclame ton destin et le ramène. Tu es la propriété de Dieu. Aucune force des ténèbres n'a plus de droit sur toi. Aucune parole lancée contre ta maison ne prospérera. Aucune magie plantée dans ta cour, dans ton lit, dans ta cuisine ou dans tes vêtements ne résistera à la puissance du sang. Je libère maintenant une sentence prophétique. Tout autel de sorcellerie élevé avec ton nom est renversé. Toute entité maligne désignée pour te nuire est liée et expulsée. Toute sorcellerie entrée dans ta maison par des objets consacrés, par des personnes contaminées, par des cadeaux maudits, par des vêtements utilisés ou par des paroles faussement douces est identifiée et brûlée par le feu de Dieu. Ta maison ne sera plus un territoire de l'ennemi. L'atmosphère de ton salon, de ta chambre, de ta salle de bain et de ta cuisine est scellée par le sang de Jésus. Aucune entité ne pourra s'y cacher. Aucune ombre ne restera. Aucune oppression ne résistera. Toute attaque nocturne, tout cauchemar, toute paralysie du sommeil, toute ombre maligne, tout esprit qui marche dans la nuit a perdu son droit, car maintenant le sang de Jésus couvre ton oreiller, ton matelas, tes murs, tes coins et tes portes. Tu es entouré de flammes, tu es caché sous les ailes du Très-Haut, tu es gardé par l'agneau qui a vaincu la mort. Aucun sort ne te touchera. Aucune sorcellerie ne t'atteindra, aucun fléau ne te dominera. Par la puissance du sang de Jésus, j'expulse tout esprit de conflit, de retard, de ruine et de confusion mentale. Les esprits de misère qui buvaient à ta source financière sont brûlés jusqu'au dernier résidu. Esprit de maladie planté par la sorcellerie dans ton corps, je vous ordonne, sortez maintenant. Tout diagnostic sombre, toute fatigue inexplicable, toute douleur sans origine médicale est brûlée par l'onction qui descend maintenant. Tout nom écrit sur des papiers de magie noire est déchiré. Toute photographie utilisée pour manipuler ton image, tout vêtement, cheveux, sang ou salive utilisés dans des travaux spirituels sont désintégrés par le feu de Dieu. Je décrète que la poussière de ces malédictions est emportée par les vents de l'esprit et tu es libéré. Toute sorcellerie envoyée contre tes enfants, contre ton mariage et contre tes affaires ne restera pas. Au nom de Jésus, je déclare, les anges guerriers sont envoyés maintenant. Ils coupent des cordes invisibles, détruisent des barrières démoniaques et ouvrent des portes qui étaient fermées depuis des décennies. Tout recul que tu as vécu à cause d'une malédiction sera restauré 7 fois. Toute perte causée par une parole sera transformée en récolte abondante. Car le sang de Jésus ne brise pas seulement les malédictions, il réécrit les destinées. Tu n'es pas seul. L'enfer a tenté de t'isoler, de t'opprimer et de te décourager. Mais dès maintenant, je décrète, la présence du Dieu vivant descend sur toi comme un manteau de gloire et aucun esprit de dépression, de tristesse, de mort ou de peur ne résistera. Tout autel de magie noire où ton nom a été mentionné, toute bougie allumée avec ton nom, tout plat de nourriture déposé à un carrefour avec une intention maligne est brûlé maintenant. Le feu de Dieu consume les offrandes, les pactes, les poupées vaudou, les poudres de cimetière, les tissus consacrés dans la sorcellerie et la puissance occulte qui te liait est annulée par le sang de l'agneau. Tout plan d'humiliation est annulé. Tout piège préparé pour voir ta chute deviendra le lieu de ton élévation. Tu ne seras plus humilié. Tu ne seras plus une cible facile pour l'ennemi, car maintenant, le sceau du sang du Christ est sur ta tête, sur ta maison et sur ton histoire. Je déclare, toute malédiction sur ta vie est brisée maintenant par le sang de Jésus. Tout pacte de mort, toute parole de malédiction, toute œuvre de sorcellerie, de sortilège, de vaudou, de pratique occulte ou de magie noire faite contre toi est détruite maintenant par le feu de Dieu. Tout autel élevé dans des carrefours, dans des temples de sorcellerie, dans des forêts, dans des cimetières et dans des tombeaux est brûlé et réduit en cendres par le feu du Saint-Esprit. Aucune offrande consacrée à des entités malignes ne prévaudra contre ta vie. Tout démon envoyé pour t'atteindre est démasqué, lié et expulsé maintenant. Saint-Esprit, brûle par ton feu consumant toute flèche enflammée du malin, toute flèche de maladie, de confusion, de folie, de dépression, de misère, de division et de mort. Qu'elle tombe à terre maintenant. Le sang de Jésus est un bouclier autour de moi. Je déclare, je suis intouchable. Aucune malédiction héréditaire ne résiste au sang. Toute lignée de destruction familiale, tout cycle d'échec, tout esprit de répétition de défaite est brisé. J'annule toute consécration faite dans le ventre, toute malédiction prononcée dans l'enfance, tout vœu fait par des ancêtres est annulé maintenant. Démon de contrôle, de manipulation, d'enchantement et d'aveuglement spirituel, sortez! Je vous ordonne par le sang de Jésus, lâchez cette vie maintenant. Peu importe le nom de l'entité, de la principauté ou de la puissance, devant le nom de Jésus, tout fléchit. Je prophétise, ta maison sera un lieu de paix, ton esprit sera libre, ton âme sera guérie. Là où il y avait des pleurs, il y aura des rires. Là où il y avait du désespoir, il y aura de l'espérance. Là où il y avait des ténèbres, la lumière du Christ brillera. Tout ce qui a été fait pour te faire tomber sera utilisé pour t'élever, car celui qui te justifie est Dieu. Lève-toi comme un guerrier. Reçois maintenant une force surnaturelle. Reçois une couverture divine. Reçois le sceau du sang. Ne crains pas les sortilèges. Ne crains pas les menaces. Ne crains pas les malédictions. 1000 tomberont à ton côté et 10 000 à ta droite. Mais toi, tu ne seras pas touché. Déclare maintenant avec ta bouche toute œuvre de sorcellerie, de vaudou, d'enchantement et de magie noire contre moi est détruite par le sang de Jésus. Toute tentative de détruire ma vie spirituelle, émotionnelle, physique ou financière est brûlée maintenant. Car là où le sang entre, les autels occultes tombent. Là où le sang touche, les liens se brisent. Là où le sang est invoqué, l'enfer se tait. Peut-être vis-tu avec quelqu'un qui te regarde dans les yeux, mais qui, au fond de lui, désire ta chute. Peut-être as-tu été victime de calomnies qui t'ont volé des opportunités. Mais écoute, aujourd'hui, le sang va purifier ton nom. Aujourd'hui, le sang va laver ton âme. Aujourd'hui, le sang va effacer toute marque que l'ennemi a essayé de laisser sur toi. Car aucune parole prononcée contre un enfant de Dieu ne subsiste devant le trône de la justice éternelle. Il y a des gens qui ne supportent pas de voir ta joie, qui sont dérangés par ta croissance, qui se révoltent en voyant que tu es encore debout. Et que font-ils ? Ils cherchent des sorcières, allument des bougies, écrivent ton nom sur des papiers occultes, placent des objets consacrés là où tu passes. Mais aujourd'hui, le Saint-Esprit t'a amené ici pour décréter la fin de cette influence maligne. Le sang de Jésus sera libéré comme un tsunami spirituel. Et tout ce qui a été activé contre toi sera englouti par la puissance de la croix. Peut-être ne l'as-tu pas vu, mais tu l'as ressenti. L'oppression dans l'air, des pensées qui n'étaient pas les tiennes, des rêves troublants, une insomnie soudaine, des douleurs que la médecine ne peut expliquer, des disputes surgies de nulle part. Tout cela sont des symptômes spirituels. Mais l'antidote est ici. Le sang de l'agneau vivant qui crie depuis le calvaire est invoqué maintenant sur ton histoire. Et je déclare, tout esprit envoyé, tout dard enflammé, toute flèche nocturne est neutralisée maintenant par la couverture du sang. En cet instant, les anges du Seigneur sont activés. Ils entourent ta maison. Ils entrent dans les pièces, ils purifient l'atmosphère, ils arrachent les présences occultes dans les photos, les objets et les souvenirs. Le sang de Jésus a du pouvoir. Le sang de Jésus a du pouvoir. Le sang de Jésus a du pouvoir. Si cette prière touche ton esprit, partage-la maintenant avec quelqu'un que tu aimes. Écris dans les commentaires. Le sang de Jésus brise toute sorcellerie. Si tu es arrivé jusqu'ici, ce n'est pas un hasard. Le Saint-Esprit t'a conduit jusqu'à cette prière parce que quelque chose est en train d'être tramé contre ta vie, contre ta famille, contre ton avenir. Il y a quelqu'un en ce moment même qui subit des attaques spirituelles, qui ressent le poids d'œuvres maléfiques, de sorcellerie, d'envoûtement, de pratiques de magie noire. Mais je veux te dire une chose. Aujourd'hui est le jour de ta délivrance. Aujourd'hui, le feu du Saint-Esprit va brûler toute œuvre des ténèbres. 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Maintenant, pose ta main sur ta poitrine, ferme les yeux et entrons ensemble dans cette bataille spirituelle. Ô Dieu Tout-Puissant, Créateur des cieux et de la terre, Seigneur des armées, Dieu d'Abraham, d'Isaac et de Jacob, nous nous prosternons devant ta majesté en cette heure. Tu es le Dieu qui habite une lumière inaccessible, le Dieu dont le trône est établi sur la justice et le jugement, le Dieu devant qui tremblent les principautés et les puissances des ténèbres. Nous venons devant toi avec des cœurs brisés, avec des esprits humiliés, reconnaissant que sans toi, nous ne pouvons rien faire. Pardonne-nous, Seigneur, pour nos péchés. Pardonne-nous pour nos fautes et nos transgressions. Pardonne-nous pour chaque porte que nous avons ouverte à l'ennemi par la désobéissance, par l'incrédulité, par le péché caché. Lave-nous par ton sang précieux. Purifie-nous de toute iniquité. Restaure-nous dans une communion pleine avec toi. Il est écrit dans ta parole. Si nous confessons nos péchés, il est fidèle et juste pour nous les pardonner et pour nous purifier de toute injustice. Nous confessons, Seigneur, nous nous repentons. Et maintenant, couverts par le sang de l'agneau, nous entrons dans cette bataille spirituelle avec autorité, avec puissance, avec une sainte audace. Seigneur Dieu des armées, nous élevons nos voix contre toute œuvre de sorcellerie lancée contre nos vies, toute magie occulte, toute pratique de sorcellerie, toute offrande déposée dans des carrefours, dans des cimetières, dans des rivières, dans des forêts, près des cascades. Nous la déclarons nulle et sans effet par la puissance du sang de Jésus. Il est écrit qu'aucune arme formée contre nous ne prospérera, et toute langue qui s'élèvera contre nous en jugement, tu la condamneras, Seigneur. Nous déclarons condamner toute parole de malédiction prononcée contre cette famille. Nous déclarons détruite toute sentence maléfique décrétée dans les ténèbres contre nos enfants, contre notre mariage, contre nos finances, contre notre santé. Père, brûle maintenant par le feu du Saint-Esprit toute sorcellerie, brûle toute magie noire. Que le feu dévorant descende maintenant sur chaque autel maléfique dressé contre cette vie. Que le feu de Dieu fasse fondre comme de la cire toute image, toute poupée vaudou, toute représentation maligne faite avec le nom de cette personne, avec ses vêtements, avec ses cheveux, avec ses photos, avec tout objet personnel. Seigneur, nous invoquons la puissance du sang de Jésus sur chacun de ces objets. Que le sang de Jésus brûle, détruise et réduise en cendres toute œuvre de sorcellerie. Toute magie occulte est brûlée maintenant par le sang de Jésus. Tout sortilège est brisé maintenant par le sang de Jésus. Tout vaudou est anéanti maintenant par le feu du Saint-Esprit. Si tu crois que le sang de Jésus a le pouvoir de détruire toute sorcellerie, laisse ton like maintenant comme un acte de foi. Au nom de Jésus, nous réprimandons maintenant tout démon envoyé contre cette vie. Esprit de sorcellerie, sors maintenant. Esprit de magie noire, sors maintenant. Esprit de vaudou, sors maintenant. Esprit d'envoûtement, sors maintenant. Esprit d'attachement, sors maintenant. Nous t'ordonnons, au nom de Jésus-Christ de Nazareth, de lâcher cette vie, de lâcher cette famille, de lâcher ce foyer. Tu n'as aucun droit sur cette personne. Tu n'as aucune autorité sur cette maison. Le sang de Jésus te réprimande. Le sang de Jésus t'expulse. Le sang de Jésus te chasse. Il est écrit dans la parole de Dieu. Voici, je vous ai donné le pouvoir de marcher sur les serpents et les scorpions et sur toute la puissance de l'ennemi, et rien ne pourra vous nuire. Nous marchons maintenant sur la tête de toute serpente spirituelle qui s'est levée contre cette famille. Nous écrasons toute œuvre de l'enfer. Nous détrônons toute principauté des ténèbres positionnée contre le destin prophétique de cette personne. Satan, le Seigneur te réprimande. Démon de sorcellerie, le Seigneur te réprimande. Démon de magie noire, le Seigneur te réprimande. Esprit d'attachement, le Seigneur te réprimande. Sors maintenant, sors maintenant. Sors maintenant au nom de Jésus. Lâche cette vie, lâche cette famille, lâche cette maison, lâche ces finances, lâche cette santé, lâche ce mariage. Le feu de Dieu te consume maintenant. Seigneur Jésus, nous crions maintenant pour la rupture de tout lien spirituel. Tout nœud satanique formé contre cette vie, nous le coupons maintenant avec l'épée de l'Esprit, qui est la parole de Dieu. Tout pacte diabolique conclu au nom de cette personne sans son consentement, nous l'annulons maintenant par le sang de Jésus. Tout contrat signé dans les ténèbres, nous le déchirons maintenant au nom de Jésus. Toute alliance maléfique établie par des ancêtres, par des membres de la famille, par des proches, nous la brisons maintenant par la puissance du sang de l'agneau. Il est écrit, vous connaîtrez la vérité et la vérité vous rendra libre. La vérité de Dieu libère cette personne maintenant. La vérité de Dieu brise ses chaînes maintenant. La vérité de Dieu détruit ses liens maintenant. Brise les liens, Seigneur, brise les sortilèges, brise les chaînes, brise les pactes diaboliques. Que le sang de Jésus brise maintenant tout lien spirituel, tout lien sentimental, tout lien financier, tout lien de maladie, tout lien de confusion mentale. Seigneur, là où l'ennemi a lié, tu es en train de délier. Là où l'ennemi a emprisonné, tu es en train de libérer. Là où l'ennemi a fermé des portes, tu es en train d'ouvrir. Là où l'ennemi a apporté les ténèbres, tu apportes la lumière. Nous déclarons, les chaînes sont brisées maintenant. Les entraves sont détruites maintenant. Les menottes spirituelles sont mises en pièces maintenant par la puissance du nom de Jésus-Christ, le Fils du Dieu vivant. Partage cette prière avec quelqu'un qui traverse une bataille spirituelle. Ton partage peut être la délivrance d'une vie. Père Céleste, nous levons maintenant le bouclier de la foi contre toute flèche maligne lancée contre cette vie. Il est écrit, prenez par-dessus tout le bouclier de la foi, avec lequel vous pourrez éteindre tous les traits enflammés du malin. Nous éteignons maintenant au nom de Jésus toute flèche de maladie lancée contre notre corps, toute flèche de dépression, d'anxiété, de peur, de panique, d'insomnie, d'angoisse. Nous l'éteignons maintenant au nom de Jésus. Toute flèche de pauvreté, de misère, de faillite, de dette, nous l'éteignons maintenant au nom de Jésus. Toute flèche de séparation, de divorce, d'infidélité, de conflit familial, nous l'éteignons maintenant au nom de Jésus. Toute flèche de mort, d'accident, de tragédie, de destruction, nous l'éteignons maintenant au nom de Jésus. Seigneur, il est écrit dans le psaume 91. 1000 tomberont à ton côté et 10 000 à ta droite, mais toi, tu ne seras pas atteint. Nous nous plaçons sous l'ombre du Très-Haut. Nous nous réfugions sous tes ailes puissantes. Toute flèche qui vole de jour, toute peste qui marche dans l'obscurité, toute terreur nocturne, tout projectile lancé dans le monde spirituel contre cette vie, nous déclarons, retourne à l'expéditeur, retourne vers celui qui t'a envoyé. Que toute œuvre maligne retombe sur la tête de celui qui l'a envoyé, non comme vengeance, mais comme justice divine. Car il est écrit, il a creusé une fosse et l'a approfondie, et il est tombé dans la fosse qu'il a faite. Sa malice retombera sur sa propre tête, et sa violence descendra sur son sommet. Dieu Tout-Puissant, nous crions maintenant contre toute attaque occulte, contre toute attaque secrète, contre toute conspiration des ténèbres tramées en coulisses spirituelles contre cette vie. Tu es le Dieu qui connaît toutes choses, rien n'est caché devant tes yeux. Il est écrit, il n'y a aucune créature cachée devant lui, mais tout est à nu et à découvert aux yeux de celui à qui nous devons rendre compte. Seigneur, expose maintenant toute œuvre cachée de l'ennemi. Mets en lumière toute intrigue secrète, révèle toute conspiration des ténèbres, démasque tout agent de l'enfer qui agit déguisé contre cette famille. Nous annulons maintenant, au nom de Jésus, tout rituel accompli en secret. Toute bougie allumée contre cette vie, nous l'éteignons par le souffle du Saint-Esprit. Tout encens brûlé sur des autels maléfiques, invoquant des esprits contre cette famille, nous le neutralisons par la puissance du sang de Jésus. Toute prière faite par des sorciers, des magiciens, des occultistes, invoquant des entités démoniaques contre cette personne, nous la cancelons, l'annulons et la détruisons par le feu du Saint-Esprit. Toute œuvre enterrée, toute œuvre placée à des carrefours, toute œuvre jetée dans des rivières, toute œuvre suspendue à des arbres, toute œuvre cachée dans des maisons, nous envoyons le feu de Dieu pour brûler, détruire et réduire en cendres toute cette impureté spirituelle. Si tu ressens la puissance de Dieu agir maintenant dans ta vie, écris « Amen » dans les commentaires et partage cette vidéo. Sang de Jésus, brûle toute sorcellerie maintenant. Sang de Jésus, brûle toute magie noire maintenant. Sang de Jésus, brûle tout vaudou maintenant. Sang de Jésus, brûle toute œuvre occulte maintenant. Sang de Jésus, brûle tout sortilège maintenant. Sang de Jésus, brûle tout lien maléfique maintenant. Nous invoquons la puissance incomparable du sang de l'agneau versé à la croix du calvaire. Le sang qui a vaincu la mort, le sang qui a vaincu l'enfer, le sang qui a vaincu Satan, le sang qui nous purifie de tout péché, le sang qui nous donne accès au Saint des Saints. Sang de Jésus brûle la sorcellerie maintenant. Sang de Jésus brise les sortilèges maintenant. Sang de Jésus anéantit le vaudou maintenant. Sang de Jésus détruit la magie noire maintenant. Seigneur, de même que le feu est descendu du ciel et a consumé le sacrifice d'Élie sur le mont Carmel, nous demandons que ton feu descende maintenant et consume tout autel de sorcellerie dressé contre cette vie. Que le feu de Dieu brûle tout autel maléfique. Que le feu de Dieu brûle tout autel occulte élevé contre cette famille. Que le feu de Dieu brûle tout autel satanique. Que le feu de Dieu brûle tout autel de sorcellerie, que le feu de Dieu brûle tout autel d'occultisme, jusqu'à ce qu'il ne reste pierre sur pierre, jusqu'à ce qu'il ne reste cendre sur cendre, jusqu'à ce que toute œuvre maligne soit totalement consumée par le feu purificateur du Saint-Esprit. Feu du Saint-Esprit, brûle maintenant toute racine de sorcellerie plantée dans ma vie. Brûle toute semence de malédiction semée dans mon champ spirituel. Brûle toute épine que l'ennemi a plantée sur mon chemin. Brûle toute mauvaise herbe spirituelle qui étouffe mes bénédictions. Seigneur, que ton feu purifie ma maison, purifie ma famille, purifie mon mariage, purifie mes finances, purifie mon corps, purifie mon esprit, qu'il ne reste aucune trace d'œuvre maligne, qu'il ne reste aucune marque de sorcellerie, qu'il ne reste aucun résidu de magie noire. Tout a été consumé par le feu, tout a été détruit par le sang de Jésus. Au nom de Jésus-Christ de Nazareth, j'ordonne maintenant l'expulsion de tout démon qui est entré dans cette vie par des portes ouvertes par la sorcellerie. Tout démon venu par des œuvres occultes sort maintenant. Tout démon venu par la magie noire sort maintenant. Tout démon venu par le vaudou sort maintenant. Tout démon venu par des liens maléfiques sort maintenant. Tout démon venu par des pactes diaboliques sort maintenant. Tout démon venu par des malédictions héréditaires sort maintenant. Sort par la bouche, sort par les yeux, sort par les oreilles, sort par les mains, sort par les pieds, sort, sort. Sors au nom de Jésus. Le sang de Jésus t'expulse. Le feu du Saint-Esprit te brûle. La parole de Dieu te détruit. Il est écrit, en mon nom ils chasseront les démons. Il est écrit, voici je vous donne le pouvoir sur toute la puissance de l'ennemi. Il est écrit, tout ce que vous lirez sur la terre sera lié dans les cieux. Et tout ce que vous délirez sur la terre sera délié dans les cieux. Nous déliaisons maintenant cette vie de toute influence démoniaque. Nous déliaisons cette famille de tout héritage maudit. Nous déliaisons cette maison de tout esprit impur. Et nous lions cette vie à la bénédiction de Dieu. Nous lions cette famille à la protection divine. Nous lions cette maison à la présence du Saint-Esprit. Que des anges guerriers soient postés autour de cette maison, autour de cette famille, autour de cette vie,
1: votre choix idéal et référentiel.
0: Seigneur, il est écrit dans le psaume 7, sa malice retombera sur sa propre tête et sa violence descendra sur son sommet. Nous ne demandons pas vengeance, car la vengeance t'appartient, Seigneur. Mais nous demandons justice. Nous demandons que toute œuvre maligne envoyée contre cette vie soit renvoyée à l'expéditeur. Que toute magie noire, toute sorcellerie, tout vaudou, tout sortilège, tout lien maléfique soit renvoyé à celui qui l'a envoyé. Non comme malédiction, mais comme conséquence de ses propres actes. Que les fosses creusées pour nous deviennent leur propre tombe. Que les pièges préparés pour nos pieds retiennent ceux qui les ont tendus. Que les flèches tirées contre nous retournent contre les arcs de ceux qui les ont lancées. Rends la magie noire, Seigneur. Rends la sorcellerie. Rends le vaudou. Rends les sortilèges. Que tout le mal envoyé contre cette vie retourne à son origine. Que tout démon envoyé contre cette famille soit renvoyé à celui qui l'a envoyé. Seigneur, comme la malédiction de Balaam a été transformée en bénédiction pour le peuple d'Israël, transforme maintenant toute malédiction lancée contre cette vie en bénédiction abondante. Là où l'ennemi a planifié la destruction, apporte la restauration. Là où l'ennemi a planifié la pauvreté, apporte la prospérité. Là où l'ennemi a planifié la maladie, apporte la guérison divine. Là où l'ennemi a planifié la mort, apporte la vie en abondance. Car tu es le Dieu qui transforme la malédiction en bénédiction, les pleurs en rires, le deuil en danse, les cendres en beauté. Si cette prière touche ton cœur, partage-la maintenant dans tes groupes de prière et avec toute ta famille. Maintenant couvert par le sang de Jésus, nous déclarons la protection divine sur cette vie, sur cette famille, sur cette maison. Nous déclarons le psaume 91 sur chaque personne qui écoute cette prière. Celui qui demeure sous l'abri du Très-Haut repose à l'ombre du Tout-Puissant. Je dis à l'Éternel, « Tu es mon Dieu, mon refuge, ma forteresse, et je me confie en toi. » Car c'est lui qui te délivre du filet de l'oiseleur et de la peste funeste. Il te couvrira de ses plumes et tu trouveras un refuge sous ses ailes. Sa fidélité est un bouclier et une cuirasse. Tu ne craindras ni les terreurs de la nuit, ni la flèche qui vole de jour, ni la peste qui marche dans l'obscurité, ni la contagion qui frappe en plein midi. Nous déclarons, aucune arme formée contre nous ne prospérera. Nous déclarons, 1000 tomberont à notre côté et 10 000 à notre droite, mais nous ne serons pas atteints. Nous déclarons, l'ange du Seigneur campe autour de ceux qui le craignent et les délivre. Nous déclarons, plus grand est celui qui est en nous que celui qui est dans le monde. Nous déclarons, nous sommes plus que vainqueurs par celui qui nous a aimés. Nous déclarons, tout genou fléchira et toute langue confessera que Jésus-Christ est Seigneur. Nous déclarons, le nom de Jésus est au-dessus de tout nom, au-dessus de toute principauté, au-dessus de toute puissance, au-dessus de toute domination, au-dessus de tout titre que l'on puisse nommer, non seulement dans ce siècle, mais aussi dans celui à venir. Et ainsi, toute sorcellerie se courbe, toute magie noire se dissout, tout vaudou est anéanti, toute œuvre occulte est brûlée devant le puissant nom de Jésus. Père de miséricorde et Dieu de toute consolation, maintenant que toute œuvre maligne a été détruite, nous demandons une restauration complète. Restaure, Seigneur, tout ce que la sorcellerie a volé. Restaure la santé que la magie noire a tenté de détruire. Restaure les finances que la sorcellerie a tenté de bloquer. Restaure le mariage que les liens maléfiques ont tenté de séparer. Restaure les rêves que le vaudou a tenté de tuer. Restaure la joie que les attaques occultes ont tenté de voler. Il est écrit dans Joël, « Je vous restituerai les années qu'ont dévoré les sauterelles. » Seigneur, restitue maintenant, restitue au double, restitue au triple, restitue d'une manière surnaturelle et abondante, dépassant toute compréhension. Guérisse, Seigneur, toute blessure causée par des attaques spirituelles. Guéris le corps de toute maladie plantée par la sorcellerie. Guéris l'esprit de tout traumatisme causé par la magie noire. Guéris le cœur de toute douleur causée par les œuvres occultes. Guéris les émotions de toute confusion causée par les liens maléfiques. Que le baume de Galaad coule maintenant sur cette vie, apportant une guérison complète, totale et définitive. Là où il y avait la douleur, il y a maintenant la paix. Là où il y avait la peur, il y a maintenant le courage. Là où il y avait la confusion, il y a maintenant la clarté. Là où il y avait les ténèbres, il y a maintenant la lumière. Là où il y avait la mort, il y a maintenant la vie. Une vie abondante, une vie pleine, une vie victorieuse en Jésus-Christ, notre Seigneur et Sauveur. Seigneur Jésus, nous entrons maintenant dans un niveau plus profond de cette bataille spirituelle. Nous crions contre toute malédiction héréditaire opérant contre cette vie à cause de pratiques occultes des ancêtres. Toute malédiction venue parce que des parents ont consulté des sorciers. Toute malédiction venue parce que des grands-parents ont conclu des pactes occultes. Toute malédiction venue parce que des arrière-grands-parents ont offert des sacrifices à des démons. Nous la brisons maintenant au nom de Jésus. Il est écrit, Christ nous a rachetés de la malédiction de la loi, étant devenu malédiction pour nous. Seigneur, tu es devenu malédiction pour nous à la croix du calvaire. Tu as porté toutes nos malédictions, tu as payé le prix complet de notre délivrance. Par conséquent, nous déclarons qu'aucune malédiction héréditaire n'a plus de pouvoir sur nos vies. Nous brisons maintenant toute malédiction de pauvreté transmise de génération en génération à cause de la sorcellerie. Nous brisons toute malédiction de maladie plantée par la magie noire dans nos ancêtres. Nous brisons toute malédiction d'échec, d'abandon, de solitude, d'addiction, de folie, de mort prématurée, entrée dans la lignée familiale par des pratiques occultes. Seigneur, fais passer ton sang précieux sur notre arbre généalogique. Purifie nos racines spirituelles, nettoie notre héritage. Que le sang de Jésus parle de meilleures choses que le sang d'Abel. Que le sang de Jésus annule toute sentence de condamnation pesant sur notre famille. Que le sang de Jésus efface tout registre de malédiction dans les livres spirituels. Nous sommes une nouvelle créature en Christ. Les choses anciennes sont passées. Voici, toutes choses sont devenues nouvelles. Dieu Tout-Puissant, nous crions maintenant pour la délivrance de notre vie onirique. Nous savons que l'ennemi utilise les rêves pour attaquer, pour planter des semences de malédiction, pour voler des bénédictions dans le monde spirituel. Toute sorcellerie qui agit à travers les rêves, nous l'annulons maintenant au nom de Jésus. Tout cauchemar envoyé par des démons de sorcellerie, nous le réprimandons maintenant. Tout rêve de poursuite où des esprits maléfiques nous poursuivent pendant la nuit, nous l'annulons maintenant par le sang de Jésus. Tout rêve où nous apparaissons en train de manger dans des banquets spirituels, recevant de la nourriture des mains d'entités démoniaques, nous vomissons spirituellement toute nourriture maligne et annulons tout pacte conclu pendant le sommeil. Tout rêve où nous apparaissons dans des mariages spirituels, avec des maris spirituels ou des femmes spirituelles, nous divorçons maintenant de tout conjoint spirituel au nom de Jésus. Tout rêve de mort, tout rêve d'accident, tout rêve de cercueil, tout rêve de cimetière, nous les annulons et déclarons qu'ils ne s'accompliront pas au nom de Jésus. Tout rêve où nous perdons de l'argent, où nous sommes volés, où nos biens sont détruits. Nous annulons toute transfusion spirituelle de richesse et ordonnons la restitution de tout ce qui a été volé dans le monde spirituel. Seigneur, restaure nos rêves. Que nos rêves soient des visitations de ton Saint-Esprit. Que nos rêves soient des révélations de ta volonté. Que durant la nuit, pendant que nous dormons, le Seigneur nous parle, nous instruise, nous protège et nous couvre de ses ailes puissantes. Père Céleste, étends maintenant ta main de protection sur chaque membre de cette famille, sur le mari, sur l'épouse, sur les enfants, sur les petits-enfants, sur les parents, sur les frères et sœurs. Toute sorcellerie lancée pour détruire ce mariage, nous l'annulons maintenant au nom de Jésus. Toute œuvre de séparation, tout lien sentimental maléfique, toute œuvre de confusion mentale entre le couple, nous les détruisons maintenant par le feu du Saint-Esprit. Seigneur, restaure l'amour, restaure le respect, restaure la confiance, restaure l'intimité, restaure la paix dans ce foyer. Qu'aucun démon de discorde n'habite dans cette maison, qu'aucun esprit d'infidélité ne s'approche de ce mariage, qu'aucune sorcellerie n'ait le pouvoir de séparer ce que Dieu a uni. Seigneur, protège nos enfants. Il y a des sorciers qui lance des malédictions contre des enfants et des jeunes innocents. Il y a des occultistes qui font des œuvres contre l'avenir de nos enfants. Mais nous déclarons que nos enfants sont un héritage du Seigneur. Nos enfants sont des flèches dans la main du guerrier. Aucune malédiction n'atteindra nos enfants. Aucune sorcellerie ne prospérera contre nos enfants. Le sang de Jésus est sur chacun d'eux. L'ange du Seigneur campe autour d'eux. La main du Seigneur est sur leur vie, les guidant, les protégeant, les bénissant à chaque pas qu'ils font. Seigneur, élève une muraille de protection autour de chaque fils, chaque fille, chaque petit-fils, chaque petite-fille. Qu'ils grandissent sous ta bénédiction, sous ta grâce, sous tes soins pleins d'amour. Seigneur Dieu de provision, nous crions maintenant contre toute sorcellerie faite pour bloquer nos finances. Il existe des œuvres de magie noire faites spécialement pour fermer les portes de la prospérité, pour lier l'argent, pour empêcher les bénédictions financières
2: de nous atteindre.
0: Mais nous déclarons aujourd'hui que tout blocage financier causé par la sorcellerie est détruit maintenant par la puissance du nom de Jésus. Toute main de sorcier qui retient notre argent dans le monde spirituel, nous ordonnons, relâche maintenant, au nom de Jésus. Tout démon de pauvreté envoyé par la magie noire pour nous poursuivre, nous t'expulsons.

pas que la sorcellerie à voler soit restituée au double, que toute entreprise que la magie noire a détruite ressuscite des cendres avec puissance et gloire. Nous déclarons que nous sommes bénis dans la ville et dans les champs. Nous sommes bénis à l'entrée et à la sortie. Nous sommes bénis dans tout ce que nos mains touchent. La pauvreté spirituelle plantée par la sorcellerie meurt aujourd'hui. La pénurie provoquée par la magie noire prend fin aujourd'hui. Le blocage financier causé par des liens maléfiques se termine aujourd'hui. Car notre Dieu pourvoit à tous nos besoins selon sa richesse avec gloire en Jésus-Christ. Et aucun démon, aucun sorcier, aucun occultiste, aucun agent des ténèbres ne peut empêcher ce que Dieu a déterminé pour nos vies. Si Dieu est pour nous, qui sera contre nous? Personne. Absolument personne ne peut nous séparer de l'amour de Dieu et des bénédictions qu'il a préparées pour ses enfants. Seigneur des armées, nous reconnaissons que notre lutte n'est pas contre la chair et le sang, mais contre les principautés, contre les puissances, contre les dominateurs de ce monde de ténèbres, contre les forces spirituelles du mal dans les lieux célestes. C'est pourquoi nous revêtons maintenant toute l'armure de Dieu, nous ceignons nos reins de la vérité, nous mettons la cuirasse de la justice, nous chaussons nos pieds avec la préparation de l'évangile de paix, nous prenons le bouclier de la foi, nous mettons le casque du salut et nous saisissons l'épée de l'Esprit qui est la parole de Dieu. Nous sommes prêts pour la bataille, nous sommes prêts pour la guerre, nous sommes prêts à renverser les forteresses. Seigneur, envoie maintenant tes anges guerriers en notre faveur. Comme tu as envoyé Michel combattre le prince de Perse, envoie maintenant tes anges pour combattre toute principauté qui gouverne la sorcellerie dans notre région. Que tes anges détruisent tout autel élevé contre nos vies à chaque coin de rue, à chaque carrefour, dans chaque cimetière, dans chaque lieu occulte. Que tes anges recueillent toute œuvre faite avec notre nom et la jettent dans le feu éternel. Que tes anges gardent les portes de notre maison, qu'ils gardent les portes de notre travail, qu'ils gardent les portes des lieux où nous allons, qu'aucun démon n'ait accès à notre vie. Que toute porte spirituelle qui était ouverte soit maintenant fermée et scellée par le sang de l'agneau. Porte ouverte par le péché, ferme-toi maintenant au nom de Jésus. Porte ouverte par la désobéissance, ferme-toi maintenant au nom de Jésus. Porte ouverte par une malédiction héréditaire, ferme-toi maintenant au nom de Jésus. Porte ouverte par l'ignorance spirituelle, ferme-toi maintenant au nom de Jésus. Seigneur, nous scellons maintenant cette prière par le sang de Jésus. Nous scellons cette vie par le sang de Jésus. Nous scellons cette famille par le sang de Jésus. Nous scellons cette maison par le sang de Jésus. Chaque porte, chaque fenêtre, chaque mur, chaque pièce, chaque coin de cette maison est scellé par le sang de l'agneau. Aucun démon ne pourra entrer, aucune sorcellerie ne pourra pénétrer, aucune malédiction ne pourra traverser. Car la marque du sang de Jésus est sur nous, comme le sang de l'agneau était sur les linteaux des maisons des enfants d'Israël en Égypte, et l'ange de la mort passa par-dessus sans les toucher. Ainsi en sera-t-il pour nous. Le destructeur n'aura pas la permission de toucher cette famille. La sorcellerie n'aura pas la permission d'agir contre cette vie. La magie noire n'aura pas la permission de se manifester dans cette maison. Nous déclarons un mur de feu autour de cette vie. Il est écrit dans Zacharie, « Je serai pour elle une muraille de feu tout autour, et je serai sa gloire au milieu d'elle. Seigneur, sois notre mur de feu, sois notre protection, sois notre bouclier, sois notre forteresse. » Sois notre tour forte, nous courons vers toi et nous sommes en sécurité. Nous nous cachons sous tes ailes et nous sommes protégés. Nous nous réfugions dans le rocher qui est Christ et nous sommes fermes. Aucune arme ne prospérera, aucune attaque ne réussira, aucune conspiration ne s'accomplira. Car toi, Seigneur, tu es avec nous. Et si Dieu est pour nous, qui sera contre nous? Père Céleste, nous te remercions parce que cette prière a été entendue dans les cieux. Nous te remercions parce que les anges ont été mobilisés en notre faveur. Nous te remercions parce que toute chaîne a été brisée. Nous te remercions parce que toute sorcellerie a été brûlée. Nous te remercions parce que toute magie noire a été détruite. Nous te remercions parce que tout vaudou a été anéanti. Nous te remercions parce que toute œuvre occulte a été réduite en cendres. Nous te remercions parce que tout lien maléfique

0: arc a été rompu. Nous te remercions parce que toute flèche maligne a été éteinte. Nous te remercions parce que toute attaque cachée a été exposée et neutralisée. Merci Seigneur, parce que le sang de Jésus a prévalu. Merci parce que le feu du Saint-Esprit a consumé toute œuvre des ténèbres. Merci parce que nous sommes plus que vainqueurs par celui qui nous a aimés. Seigneur, qu'à partir d'aujourd'hui, cette personne marche dans une liberté totale, qu'elle dorme en paix et se réveille dans la victoire, qu'elle entre bénie et qu'elle sorte bénie, qu'elle soit la tête et non la queue, qu'elle soit au-dessus et non en dessous, que les bénédictions l'atteignent et la dépassent, que la prospérité la suive tous les jours de sa vie, que la santé fleurisse dans son corps, que la joie déborde dans son cœur. Que l'amour de Dieu l'enveloppe comme un manteau de protection et que plus jamais, jamais, jamais la sorcellerie n'ait de pouvoir sur cette vie. Car celui que le Fils a franchi est réellement libre et nous sommes libres, libres par la grâce, libres par le sang, libres par la puissance du nom qui est au-dessus de tout nom, Jésus-Christ, le Seigneur des Seigneurs et le Roi des Rois. Si cette prière touche ta vie, laisse ton like, partage avec 7 personnes et abonne-toi à la chaîne. Maintenant, comme un acte prophétique de foi et d'activation spirituelle, je te demande d'écrire dans les commentaires la déclaration suivante. Le sang de Jésus a brûlé toute sorcellerie de ma vie. Je suis libre. Écris avec foi. Écris avec autorité. Écris comme quelqu'un qui décrète sa délivrance. Lorsque tu écris cette déclaration, tu scelles une alliance avec Dieu. Tu déclares devant le monde spirituel que ta délivrance est réelle, que ta victoire est accomplie, qu'aucune œuvre des ténèbres n'a plus de pouvoir sur ta vie. Déclare maintenant dans les commentaires, le sang de Jésus a brûlé toute sorcellerie de ma vie. Je suis libre, peu importe combien de rituels ont été accomplis. Peu importe combien de démons ont été envoyés. Peu importe combien d'argent ils ont payé pour te détruire. Peu importe combien de bougies ils ont allumées avec ton nom, le sang de l'agneau est plus puissant que tout l'enfer réuni. Et ce sang, en cet instant même, brûle contre toute sorcellerie lancée contre ta vie. Par le sang de Jésus, je décrète toute sorcellerie, toute magie noire, tout vaudou, tout lien maléfique, tout sortilège, toute malédiction occulte activée contre toi se consume maintenant. Elle brûle dans le feu du Saint-Esprit. Elle se réduit en cendres sous la puissance de la croix. Aucune œuvre des ténèbres ne peut résister au feu de Dieu. Aucun démon ne peut demeurer là où le sang est invoqué. Aucun sorcier ne peut prévaloir contre celui qui est scellé par la marque de l'agneau. Je vois dans le monde spirituel des autels de sorcellerie s'effondrer en ce moment. Je vois des bougies noires s'éteindre sous le souffle du Saint-Esprit. Je vois des poupées vaudou fondre dans un feu céleste. Je vois des cordes invisibles être coupées par des épées d'anges. Je vois des démons fuir terrifiés devant le rugissement du lion de Juda. Je vois les ténèbres reculer devant la lumière du Christ qui brille maintenant sur ta vie. Je vois des pactes être déchirés devant le trône de Dieu. Je vois des sentences de mort être annulées. Je vois ton nom être effacé des listes de l'enfer. Le sang de Jésus entre maintenant dans chaque recoin où la sorcellerie a tenté de se cacher. Il entre dans les cimetières où des œuvres ont été enterrées avec ton nom. Il entre dans les carrefours où des offrandes ont été déposées pour ta destruction. Il entre dans les autels occultes où des esprits ont été invoqués pour te poursuivre. Il entre dans les lieux où des sacrifices ont été offerts pour lier ton destin. Il entre dans les cavernes sombres où des malédictions ont été prononcées contre ta famille. Il entre dans les fleuves où des offrandes ont été jetées pour détruire ta vie sentimentale. Tout brûle, tout est détruit, tout se réduit en cendres sous la puissance implacable du sang de l'agneau. Au nom de Jésus, je déclare, toute sorcellerie de maladie envoyée contre ton corps est renversée. Tout poison spirituel qu'ils ont voulu introduire dans ton sang est neutralisé. Toute maladie plantée par des mains de sorciers est arrachée à la racine. Tout cancer semé par des rituels des ténèbres disparaît. Toute infection envoyée par des démons se dessèche. Toute douleur chronique activée par la sorcellerie cesse maintenant. Par les meurtrissures de Jésus, tu es guéri. Ton corps est le temple du Saint-Esprit et aucune œuvre des ténèbres ne peut y habiter. Le sang du Christ descend maintenant sur ton esprit. Tout esprit de confusion envoyé par la sorcellerie sort. Toute pensée de mort implantée par des démons est détruite. Toute voix accusatrice qui murmurait à ton oreille est réduite au silence. Toute dépression semée par des attaques occultes est déracinée. Toute insomnie provoquée par des esprits nocturnes prend fin. Toute anxiété plantée par des malédictions se dissipe. Toute folie envoyée par des sorciers est annulée. Tu reçois maintenant la pensée de Christ, une pensée de paix, de clarté, de puissance, de victoire absolue. Par le sang de Jésus, j'élève un mur de feu autour de ta maison. Les murs de ton foyer sont marqués par le sang de l'agneau. Chaque porte est scellée par le feu céleste. Chaque fenêtre est gardée par des anges guerriers. Chaque pièce est saturée de la présence du Très-Haut. Le toit est couvert de la gloire de Dieu. Le sol est consacré par le sang de l'agneau. Aucun esprit destructeur n'entrera par ta porte. Aucun accident ne touchera ta famille. Aucun malheur ne pénétrera dans ta demeure. Aucun démon n'a le droit de fouler le territoire couvert par le sang. Je déclare avec autorité divine que toute sorcellerie nocturne tombe maintenant. Tout esprit d'incube et de succube est lié par des chaînes de feu. Tout démon envoyé pour troubler ton repos est enchaîné et jeté dans l'abîme. Tout esprit qui visitait ta chambre durant la nuit est expulsé. Toute entité apparaissant dans tes cauchemars est détruite. Tes nuits seront remplies d'une paix profonde. Tes rêves seront visités par les anges de Dieu. Ton esprit reposera sous l'abri du Tout-Puissant. Là où il y avait des cauchemars, il y aura des visions célestes. Là où il y avait du tourment, il y aura une restauration complète. Le sang de Jésus brûle contre toute malédiction héréditaire. Les malédictions de misère venues par ta lignée paternelle sont détruites. Les malédictions de divorce transmises de génération en génération sont annulées. Les malédictions de maladie qui poursuivaient ta famille sont effacées. Les malédictions de mort prématurée sont brisées. Les malédictions de folie, d'addiction, d'échecs répétés sont ensevelies dans le tombeau vide du Christ. Toute chaîne générationnelle qui liait ta famille est brisée pour toujours. Tout pacte des ténèbres conclu par tes ancêtres est annulé par le sang. Tout esprit familial transmis de génération en génération est expulsé dans l'abîme. Tu es libre de l'héritage des ténèbres. Tu appartiens désormais à la généalogie du royaume de Dieu. En cet instant, je prends autorité spirituelle sur toute œuvre de magie noire faite contre tes finances. Toute sorcellerie de misère est annulée. Toute ligature destinée à bloquer tes mains est détruite. Tout enterrement fait pour assécher tes ressources est spirituellement déterré. Là où ils ont fait des œuvres avec des pièces et des billets portant ton nom, tout est brûlé par le feu de Dieu. Là où ils ont écrit ton destin de pauvreté sur des papiers tachés de sang, cette écriture s'efface maintenant. Là où ils ont mis de la terre de cimetière dans ton entreprise, cette malédiction est renversée. Par le sang du Christ, je décrète que tes mains prospèrent à partir d'aujourd'hui. Ta provision arrive en abondance. Ta source de revenus se débloque. Le fleuve de Dieu coule sur ta vie et balaie toute sécheresse que la sorcellerie a tenté d'imposer. Là où il y avait stagnation, il y a aujourd'hui un mouvement divin accéléré. Là où il y avait des portes fermées, le ciel ouvre des portails d'abondance surnaturelle. Le dévoreur est réprimandé avec autorité. Tes ressources se multiplient sept fois. Ce que l'ennemi a voulu retenir s'accélère aujourd'hui. Ce qui a été volé est restitué, multiplié. Le sang de Jésus se lève comme une épée en flamme contre toute manipulation spirituelle dans tes relations. Tout lien toxique se brise maintenant. Toute ligature sentimentale faite avec tes vêtements, tes cheveux ou ta photographie est rompue. Tout esprit de division envoyé pour détruire ton mariage se dissout dans le feu de l'esprit. Tout démon de séduction assigné pour provoquer l'infidélité est expulsé. Toute malédiction de solitude est annulée. Là où il y avait discorde, il y a aujourd'hui une unité restaurée. Là où il y avait tromperie, il y a aujourd'hui la vérité. Là où il y avait trahison, la loyauté du Christ resplendit. Là où il y avait séparation, il y a aujourd'hui une réconciliation divine. Écoute bien cette parole prophétique. L'ennemi pensait que tu continuerais à pleurer en silence. Il pensait que tu resterais victime de ses attaques sans défense. Il pensait que la sorcellerie te détruirait lentement. Il pensait que personne n'intercéderait pour ta délivrance. Mais aujourd'hui, le ciel crie ton nom avec puissance. Aujourd'hui, le sang de Jésus réclame ta victoire. Aujourd'hui, les décrets du trône de Dieu brisent tout cycle maléfique écrit contre ton destin. Personne ne pourra arrêter ce que le ciel a déjà activé en ta faveur. Par le sang de Jésus, je proclame toute sorcellerie avec terre de cimetière, avec poudre d'os, avec restes d'animaux est brisée en mille morceaux. Toute invocation faite avec des bougies noires, des couteaux rituels, des poupées vaudoues, du sang animal ou humain, toute offrande au carrefour, toute œuvre déposée dans les croisements de chemin est repoussée par des vagues de feu venant directement du trône de Dieu. Tout autel occulte où ton nom a été prononcé est envahi en cet instant par la puissance implacable du sang de l'agneau. Brûle, ô Seigneur, tous les objets consacrés contre cette vie, que toute photo utilisée dans des rituels soit consumée, que tout nom écrit sur des papiers de malédiction soit effacé, que tout objet volé pour des œuvres de sorcellerie soit neutralisé, que toute image enterrée dans des cimetières soit déterrée et brûlée, que tout point de contact utilisé par les ténèbres soit détruit, que la gloire de ton sang envahisse chaque autel secret, chaque temple des ténèbres, chaque lieu occulte, et incinère tout ce qui a été élevé contre cet enfant qui t'appartient. Au nom de Jésus, je décrète que toute offrande placée à un carrefour avec ton nom est neutralisée en cet instant. Toute bougie allumée à minuit pour ta ruine s'éteint par le souffle de l'esprit. Toute poupée vaudou transpercée d'aiguilles de douleur fond dans le feu céleste. Tout plat rituel consacré à ta destruction se renverse et sa malédiction retourne à celui qui l'a envoyé. Toute lettre écrite aux démons demandant ta mort se consume. Toute invocation faite dans les ténèbres perd totalement son pouvoir. Le Saint-Esprit me révèle maintenant des pactes déchirés dans le monde spirituel. Des pactes de mort, signés avec ton sang, sans ton consentement, sont annulés. Des pactes de misère qui liaient ta famille depuis des générations sont brisés. Des pactes de maladie qui maintenaient ton corps captif sont annulés. Des pactes d'échec qui sabotaient chaque tentative de progrès sont détruits. Des pactes de solitude qui éloignaient l'amour de ta vie sont brûlés. Tous ces pactes sont annulés par le sang tout-puissant du Christ. Je vois des anges guerriers entrer dans des dimensions de ténèbres où des sorciers ont caché des œuvres contre ta vie. Je vois des épées de feu couper des cordes invisibles qui liaient ton destin. Je vois des coupes de justice divine être déversées sur les autels de sorcellerie. Je vois le tribunal du ciel se lever en ta faveur avec des sentences de liberté. Je vois des chaînes tomber au sol en morceaux. Je vois des prisons spirituelles s'ouvrir avec des clés de feu. Je vois ton âme être libérée de toute oppression. Je vois ton esprit être guéri de tout traumatisme. Je vois ton destin être débloqué pour la gloire. Le sang de Jésus coule maintenant comme un fleuve de feu sur toute ta généalogie. Il touche les os de tes ancêtres et nettoie toute consécration maligne. Il purifie les racines profondes de ta famille. Il brise les cycles de destruction transmis comme un héritage maudit. L'échec répété s'arrête aujourd'hui. Le divorce répété s'interrompt dans ta génération. Les maladies répétées sont arrachées de ta lignée. La mort prématurée est annulée. L'addiction générationnelle est coupée. Tu es marqué comme le commencement d'une nouvelle histoire de gloire, de prospérité et de bénédiction. Par le sang du Christ, je déclare avec autorité, toute flèche enflammée du malin tombe à terre maintenant. Flèche de maladie envoyée depuis des autels de sorcellerie tombe et brûle. Flèche de confusion lancée par des démons tombe et se détruit. Flèche de folie tirée par des sorciers tombe et se réduit en cendres. Flèche de dépression programmée dans des rituels tombe et disparaît. Flèche de misère envoyée par jalousie tombe et est neutralisée. Flèche de division dirigée contre ton mariage tombe et perd son pouvoir. Flèche de mort lancée contre ta vie tombe et se retourne contre celui qui l'a envoyée. Aucune flèche lancée depuis des autels de sorcellerie ne peut traverser le bouclier de sang qui t'entoure maintenant. Aujourd'hui, j'envoie le feu céleste contre tout autel élevé contre toi. Autel de sorcier où ton nom a été prononcé, tombe en ruine maintenant. Autel occulte où des œuvres ont été faites contre ta famille, s'effondre en morceaux. Autel de vaudou où des poupées à ton image ont été transpercées, se consument dans des flammes saintes. Autel de sacrifice des ténèbres, où des animaux ont été égorgés pour lier ta vie, devient cendre devant le Dieu Tout-Puissant. Le lion de Juda rugit sur ta vie avec une puissance retentissante et disperse tous tes ennemis spirituels. Là où il y avait une peur paralysante, il y a maintenant un courage divin. Là où il y avait une oppression écrasante, il y a maintenant une liberté glorieuse. Là où il y avait des chaînes de fer, il y a maintenant une victoire totale et absolue. Chaque malédiction envoyée contre toi retourne multipliée par 7 sur celui qui l'a envoyée. Chaque œuvre satanique qu'ils ont voulu semer sur ton chemin revient comme destruction sur les sorciers. Le juste demeure ferme comme le cèdre du Liban, mais le méchant récolte sa propre ruine. Ceux qui ont consulté des sorciers pour te détruire verront de leurs propres yeux ton élévation. Ceux qui ont payé pour des rituels de magie noire assisteront avec stupéfaction à ta victoire. Ceux qui ont désiré ta chute contempleront ton relèvement glorieux. Par le sang de Jésus, je prophétise sur ta vie. Tes yeux qui ont versé des larmes de douleur verront maintenant des miracles surnaturels. Tes mains qui étaient liées par des malédictions prospéreront désormais dans tout ce qu'elles toucheront. Tes pieds qui trébuchaient à cause de sortilèges marcheront en victoire sur les serpents et les scorpions. Ta bouche, qui était réduite au silence par l'oppression, proclamera les exploits du Très-Haut. Ton cœur, brisé par les trahisons, sera complètement restauré. Ton esprit, qui était confus, recevra une clarté divine. Tout ce que la sorcellerie a tenté de détruire sera reconstruit 7 fois mieux par la main de Dieu. Je déclare que tu es totalement intouchable pour l'enfer à partir de cet instant. Tu es invisible aux yeux des démons. Tu es inaccessible aux mains des sorciers. Tu es caché sous les ailes du Tout-Puissant où aucun mal ne peut t'atteindre. Tu es scellé par le sceau du Très-Haut qu'aucune force ne peut briser. Tu es marqué par le sang du Christ qu'aucun démon ne peut ignorer. Et là où se trouve le sang de l'agneau, il n'y a aucun accès possible pour l'ennemi. Le sang de Jésus est répandu maintenant sur ton présent avec une puissance renouvelée. Il couvre chaque moment de ce jour d'une protection divine. Il protège chaque pas que tu feras avec des anges gardiens. Il garde chaque décision que tu prendras avec une sagesse céleste. Il s'étend sur ton avenir en scellant chaque promesse que Dieu a pour toi. Il protège chaque rêve déposé dans ton cœur. Et il guérit les blessures profondes de ton passé en restaurant tout ce qui a été volé, en récupérant tout ce qui a été détruit, en reconstruisant tout ce qui a été renversé. Au nom de Jésus, je décrète, tout esprit qui agit à travers la sorcellerie, les pratiques occultes ou le vaudou pour apporter séduction, destruction, maladie, ruine, addiction, dépression, folie et mort, et sous l'autorité suprême du nom de Jésus. Esprit des ténèbres, tombe maintenant. Esprit de mort, tombe maintenant. Esprit de maladie, tombe maintenant. Il se prosterne devant le nom qui est au-dessus de tout nom. Il tombe comme l'éclair du ciel. Ils sont expulsés maintenant de ta vie, de ta maison, de ta famille et de tout ce qui t'appartient. La parole de Dieu déclare que le Fils de Dieu s'est manifesté pour détruire les œuvres du diable. Et je proclame prophétiquement, les œuvres occultes dans ta vie sont détruites maintenant même. Les œuvres de sorcellerie sont totalement défaites. Les œuvres de sortilège sont anéanties pour toujours. Les œuvres du vaudou sont irréversiblement brisées. Les œuvres de la magie noire sont absolument détruites. Les œuvres de tout enchantement sont définitivement annulées. Aucune œuvre de sorcellerie ne prévaudra jamais contre toi. Aucun autel occulte ne restera debout. Aucun sort fait avec ton nom ne restera actif. Aucune malédiction prononcée n'aura encore d'effet. Car il existe un sang puissant, un sang éternel, un sang incorruptible qui crie plus fort que toute sorcellerie. C'est le sang de Jésus de Nazareth, et ce sang proclame maintenant ta liberté complète. Il proclame maintenant ta victoire totale. Il déclare maintenant ta restauration pleine. En cet instant même, je prophétise avec l'autorité du ciel. Le sang de l'agneau est répandu sur ta maison en la purifiant de tout mal. Il descend sur ta famille en la protégeant de toute attaque. Il couvre ton corps en le guérissant de toute maladie. Il lave ton nom en le nettoyant de toute calomnie. Il renouvelle ton esprit en le libérant de toute confusion. Il scelle ton destin en l'assurant pour la gloire. Tout enchantement fait avec tes cheveux, avec ta photo, avec ton nom écrit, avec tes vêtements, au carrefour, dans les cimetières, au bord des fleuves, sur des autels consacrés au mal et consumés par le feu ardent du Saint-Esprit. Toute offrande faite pour te rendre malade perd son pouvoir maintenant. Toute offrande destinée à détruire ton mariage est annulée. Toute offrande destinée à bloquer ta vie financière est neutralisée. Toute offrande destinée à t'humilier publiquement est renversée. La voix du sang de Jésus crie en ta faveur dans le tribunal du ciel. Elle réduit au silence les cris des démons. Elle fait taire les esprits d'accusation. Elle annule toute sentence de condamnation proclamée contre toi dans le monde spirituel. Je déclare que toute malédiction familiale est coupée à la racine. Tout héritage spirituel maléfique est définitivement annulé. Toute lignée consacrée à l'occultisme est purifiée par le sang de l'agneau. Par le sang de Jésus, tu es reconnecté à la généalogie sainte du royaume de Dieu. Tu n'appartiens plus à la descendance maudite des ténèbres. Tu n'hérites plus des pactes ancestraux de destruction. Tu es lavé complètement. Tu es libéré totalement. Tu es transféré dans le royaume glorieux de la lumière. Par le sang de Jésus, je proclame, tout démon envoyé pour surveiller tes pas devient aveugle en cet instant. Tout esprit assigné pour retarder tes projets devient sourd maintenant. Tout démon désigné pour saboter tes relations devient impuissant pour toujours. Ils perdent l'accès à ta vie. Ils perdent la force pour t'attaquer. Ils perdent toute légalité spirituelle. Aucun démon n'a de droit légal sur ta vie car le prix a déjà été payé à la croix du calvaire par un sang pur et parfait. Toute chaîne invisible qui te maintenait liée au passé de douleur est brisée maintenant par le feu consumant du Très-Haut. Toute malédiction lancée contre ton nom par des langues jalouses est détruite. Tout sortilège caché préparé en secret est exposé et anéanti. Toute magie noire déguisée en aide est démasquée. Toute bougie allumée derrière une fausse prière est éteinte. Tout est dévoré par le feu saint de Dieu. S'il y a eu des paroles maudites prononcées contre toi, des décrets de mort déclarés sur ta vie, des malédictions proférées avec haine, des prophéties négatives lancées avec jalousie, des phrases destructrices comme « tu n'y arriveras jamais », rien ne fonctionne pour toi, tu mourras malade, personne ne t'aime, tu échoueras toujours. J'annule absolument tout maintenant au nom de Jésus. Chaque parole maudite est engloutie par le sang de l'agneau. Ce qui a été dit contre toi en secret sera défait publiquement par la puissance du ciel. L'enfer a pensé qu'il te détruirait en silence sans que personne n'intercède. Mais Dieu a suscité cette prière pour proclamer ta délivrance devant tout le monde spirituel. Tu n'es pas seul dans cette bataille. Le ciel combat férocement pour toi. Le lion de la tribu de Juda a rugi avec puissance et l'enfer entier tremble de terreur. Là où un sorcier t'observe, le feu de Dieu l'atteint maintenant. Là où une poupée portant ton nom est poignardée, l'ange du Seigneur la détruit maintenant. Là où une offrande a été faite pour te maudire, le sang de l'agneau l'annule en cet instant même. Je déclare qu'aucun sort ne durera une seconde de plus contre toi. Aucune pratique occulte ne fonctionnera jamais contre toi. Aucun pacte conclu dans les ténèbres ne tiendra, car le sang de Jésus est absolument incassable. Le sang de Jésus est totalement irrésistible. Le sang de Jésus est complètement impénétrable. Le sang de Jésus est la fin définitive de toute malédiction. C'est la sentence finale contre le diable et ses démons. C'est la destruction complète et absolue de toute sorcellerie. Si quelqu'un a tenté de t'emprisonner spirituellement par des liens d'âme, s'il a essayé de t'attacher émotionnellement par des sortilèges de contrôle, s'il a voulu te dominer physiquement par une magie de manipulation, Cette prison invisible est en train d'être déchirée en morceaux. Elle se brise violemment. Elle tombe à terre comme les murs de Jéricho sont tombés au son des trompettes de Dieu. Par le sang de Jésus, les yeux jaloux qui te surveillaient sont aveuglés en cet instant. Les langues venimeuses qui te maudissaient sont paralysées maintenant. Les mains impures qui t'attaquaient spirituellement sont brûlées par un feu saint. Ils perdent toute la force qu'ils avaient. Ils perdent tout le territoire qu'ils occupaient. Ils perdent toute l'autorité qu'ils exerçaient. Ils perdent absolument tout droit de te toucher. Car tu es scellé par le sceau inébranlable du Très-Haut. Tu es marqué par le sang incorruptible du Christ. Et je crie avec toute l'autorité du ciel, sang de Jésus sur cet auditeur qui reçoit cette parole, sang de Jésus sur cette maison qui a besoin de protection, sang de Jésus sur cette âme fatiguée de lutter seule contre les ténèbres. Brûle, Seigneur Tout-Puissant, brûle absolument tout ce qui ne vient pas de toi. Élève maintenant ta foi. Car les démons crient de douleur, les sortilèges fondent comme la cire, les pactes sont déchirés en morceaux. Et l'Esprit de Dieu balaie totalement le terrain que l'ennemi avait occupé. Tu vas sentir la paix de Dieu entrer dans l'atmosphère. Tu vas sentir l'oppression quitter ta vie. Tu vas percevoir clairement que quelque chose d'invisible a été retiré de ton environnement. C'est le sang de Jésus entrant en action puissante. Par le sang de Jésus, je décrète, tout sort enterré dans un cimetière pour te rendre malade et déterré et brûlé maintenant même. Toute offrande laissée à un carrefour pour ta ruine est dévorée par le feu. Toute bougie allumée avec ton nom pour ta destruction est éteinte. Toute nourriture consacrée à des démons avec ta photo est consumée par les flammes du ciel. Toute sorcellerie vaudou, toute pratique occulte faite avec une poupée, toute malédiction réalisée avec du sel noir, du piment rituel, des cheveux volés, des vêtements intimes, des ongles coupés, du sang menstruel, du sang animal ou tout autre objet utilisé comme point de contact maléfique est maintenant entièrement brûlé par le sang vivant et puissant de Jésus-Christ le Seigneur. Aucun travail de magie noire ne prévaudra jamais sur ta vie. Le ciel se lève pour te défendre avec toute sa puissance. Le feu du Très-Haut s'embrase maintenant contre les sorciers qui t'ont attaqué, contre les démons qui t'ont poursuivi, contre les paroles maudites qu'ils ont prononcées, contre tout système de destruction établi dans les ténèbres. Là où il y a eu un pacte de mort, le pacte est annulé pour toujours. Là où des esprits ont été invoqués, ils sont expulsés dans l'abîme. Là où ton nom a été consacré à l'enfer, le sang de Jésus réclame ton destin et le ramène au royaume de Dieu. Tu es la propriété exclusive du Dieu Tout-Puissant. Aucune force des ténèbres n'a plus de droit sur ta vie. Aucune parole de sorcier lancée contre ta maison ne prospérera. Aucune magie plantée dans ta cour, dans ton lit, dans ta cuisine, dans ta salle de bain, sur tes vêtements, dans ta voiture,
1: ou en quelque lieu que ce soit, ne résistera au pouvoir consumant
0: du sang de l'agneau. J'ai besoin que vous arrêtiez tout ce que vous êtes en train de faire maintenant. Mettez votre main sur votre poitrine et dites avec moi, je suis prêt à être libre. Je suis prêt à renoncer à toute malédiction. Je suis prêt à voir tout esprit malin quitter ma maison. 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Maintenant, fermez les yeux, levez les mains vers le ciel et entrez avec moi dans cette bataille spirituelle. C'est l'heure de la guerre, c'est l'heure du combat, c'est l'heure de reprendre tout ce que le diable a volé. Ô Dieu Tout-Puissant, Dieu d'Abraham, Dieu d'Isaac, Dieu de Jacob, nous nous prosternons devant ta majesté en cet instant. Tu es le Dieu qui a créé les cieux et la terre. Tu es le Dieu qui a séparé les eaux des mers. Tu es le Dieu qui a fait arrêter le soleil dans la vallée d'Ajalon. Tu es le Dieu qui a fermé la gueule des lions dans la fosse de Daniel. Tu es le Dieu qui a ouvert la mer Rouge pour que ton peuple passe à pied sec. Tu es le Dieu qui a fait tomber les murailles de Jéricho par un cri de guerre. Tu es le Dieu qui a fait descendre le feu du ciel sur le mont Carmel devant les prophètes de Baal. Nous reconnaissons ta souveraineté, nous reconnaissons ta puissance, nous reconnaissons ton autorité sur toutes choses visibles et invisibles, sur tout ce qui est dans le ciel, sur la terre et sous la terre. Seigneur, nous venons devant toi ce soir avec un dessein saint, avec un dessein sacré, avec un dessein divin. Nous venons renoncer à toute malédiction qui a opéré sur nos vies, sur nos familles, sur nos maisons, sur nos enfants, sur notre mariage, sur nos finances, sur notre santé, sur notre esprit. Nous venons briser tout joug, mettre en pièces toute chaîne, détruire toute œuvre maligne que l'ennemi a plantée au milieu de notre foyer. Nous venons avec foi, nous venons avec assurance, nous venons avec la certitude que le Dieu qui nous entend est puissant pour faire infiniment au-delà de tout ce que nous demandons ou pensons. Il est écrit dans ta parole, dans Galates chapitre 3, verset 13, que Christ nous a rachetés de la malédiction de la loi, étant devenu malédiction pour nous, car il est écrit « Maudit est quiconque est pendu au bois ». Nous nous approprions cette parole maintenant. Nous déclarons cette parole sur nos vies maintenant. Nous activons cette promesse sur nos familles maintenant. Si Christ nous a rachetés de la malédiction, alors aucune malédiction n'a pouvoir sur nous, aucune malédiction n'a autorité sur nous, aucune malédiction n'a droit légal d'opérer dans nos vies. Le prix a déjà été payé, la dette a déjà été réglée, la rançon a déjà été accomplie à la croix du calvaire. Père, nous te demandons pardon. Pardonne-nous nos péchés, pardonne-nous nos transgressions, pardonne-nous nos iniquités, pardonne-nous pour chaque porte que nous avons ouverte à l'ennemi, pardonne-nous pour chaque brèche que nous avons donnée au diable, pardonne-nous pour chaque moment où nous nous sommes éloignés de ta présence, pardonne-nous pour chaque parole que nous n'aurions pas dû dire, pour chaque lieu où nous n'aurions pas dû aller, pour chaque chose que nous n'aurions pas dû faire. Lave-nous par ton sang précieux. Purifie-nous par ton sang rédempteur. Nettoie-nous par le sang de l'agneau qui ôte le péché du monde. Tu as dit dans ta parole, dans 1 Jean chapitre 1, verset 9, que si nous confessons nos péchés, tu es fidèle et juste pour nous les pardonner et pour nous purifier de toute injustice. Nous confessons maintenant. Nous nous repentons maintenant. Nous nous humilions maintenant devant toi. Seigneur, nous renonçons maintenant, en cet instant même, à toute malédiction héréditaire, toute malédiction venue de nos pères, toute malédiction venue de nos grands-parents, toute malédiction venue de nos arrière-grands-parents, toute malédiction venue des générations passées, pendant des décennies, des siècles, des millénaires. Nous y renonçons maintenant au nom de Jésus. Nous coupons cette chaîne maudite. Nous brisons ce lien générationnel. Nous mettons en pièces cet attachement héréditaire. Le sang de Jésus-Christ est suffisant pour nous libérer de tout héritage maudit, de tout héritage diabolique, de tout héritage satanique. Tu as dit dans Ézéchiel chapitre 18, verset 20, que le Fils ne portera pas l'iniquité du Père. Alors nous déclarons que les iniquités de nos pères ne nous appartiennent plus, que les péchés de nos grands-parents n'ont plus pouvoir sur nous, que les malédictions des générations passées sont mortes à la croix avec Christ. Je réprimande maintenant, au nom de Jésus-Christ de Nazareth, tout esprit malin qui est entré dans cette maison par des malédictions héréditaires. Je réprimande tout démon qui s'est installé dans cette famille à cause des péchés des ancêtres. Je réprimande toute entité des ténèbres qui revendique un droit légal sur cette maison à cause d'anciens pactes, d'anciennes alliances, d'anciens vœux faits dans les générations passées. Je déclare que ces pactes sont annulés par le sang de Jésus. Ces alliances sont détruites par la puissance de la croix. Ces vœux sont brisés par l'autorité du nom qui est au-dessus de tout nom. Tout contrat spirituel que nos ancêtres ont signé avec le diable, nous le déchirons maintenant. Tout accord spirituel que nos grands-parents ont conclu avec des entités des ténèbres, nous l'annulons maintenant. Toute promesse faite au royaume des ténèbres en échange de pouvoir, de richesse ou de renommée, nous la révoquons maintenant par le sang de l'agneau. Ô Dieu, je crie vers toi pour la délivrance complète de cette maison. chaque pièce de cette maison, chaque mur de cette maison, chaque porte de cette maison, chaque fenêtre de cette maison, je les consacre au Seigneur en cet instant. La chambre où cette personne dort, je la consacre. Le salon où cette famille se réunit, je le consacre. La cuisine où la nourriture est préparée, je la consacre. La salle de bain de cette maison, je la consacre. Le garage de cette maison, je le consacre. La cour de cette maison, je la consacre. Chaque mètre carré de cette résidence, je déclare qu'il appartient au Dieu vivant et véritable, au Dieu qui est un feu dévorant, au Dieu qui fait trembler les montagnes par sa présence. Tout esprit impur qui habite dans cette maison, je t'ordonne de sortir maintenant. Au nom de Jésus-Christ, je t'ordonne de partir. Esprit de maladie, sors. Esprit de dépression, sors. Esprit d'angoisse, sors. Esprit de peur, sors. Esprit d'insomnie, sors. Esprit de tourment, sors. Esprit de confusion mentale, sors. Esprit de pauvreté, sors. Esprit de misère, sors. Esprit d'échec, sors. Esprit de destruction familiale, sors. Esprit de mort, sors. Esprit de suicide, sors. Esprit d'addiction, sors. Esprit de luxure, sors. Esprit de jalousie, sors. Esprit de commérage, sors. Esprit de mensonge, sors. Tu n'as plus aucun droit légal de rester dans cette maison, parce que le sang de Jésus-Christ a annulé toute accusation contre cette famille. L'acte de condamnation qui était contre nous a été cloué à la croix, comme il est écrit dans Colossiens chapitre 2, verset 14. 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Seigneur, nous renonçons maintenant à toute malédiction prononcée par des langues humaines, toute parole de malédiction lancée contre cette famille, toute parole de destruction prononcée contre cette maison, toute parole de mort décrétée contre cette personne, nous l'annulons maintenant par la puissance du nom de Jésus. Il est écrit dans Proverbes chapitre 26, verset 2, que comme l'oiseau qui s'envole et l'hirondelle qui vole, ainsi la malédiction sans cause ne s'accomplit pas. Et nous déclarons qu'il n'y a aucune cause pour la malédiction dans nos vies, parce que le sang de Jésus nous a purifiés de tout péché. Toute parole disant que tu ne prospéreras jamais, nous l'annulons. Toute parole d'une mère qui, dans un moment de colère, a maudit son propre enfant, nous l'annulons. Toute parole d'un père disant que son fils ne serait rien dans la vie, nous l'annulons. Toute parole d'un ex-conjoint souhaitant le mal, nous l'annulons. Toute parole d'un voisin jaloux, nous l'annulons. Toute parole d'un collègue malveillant, nous l'annulons. La puissance du nom de Jésus est plus grande que toute parole humaine. Le sang du Christ est plus puissant que toute malédiction prononcée. Toute jalousie lancée contre cette famille, toute jalousie qui a apporté malédiction sur cette maison, toute jalousie qui a ouvert des portes aux esprits malins, nous la réprimandons maintenant au nom de Jésus. Tout mauvais œil qui a regardé cette famille avec méchanceté, tout regard envieux qui a convoité les bénédictions de cette maison, tout regard maléfique qui a apporté destruction par la jalousie, nous déclarons que le bouclier de la foi éteint tous les traits enflammés du malin. Personne ne peut maudire ce que Dieu a béni. Personne ne peut détruire ce que Dieu a édifié. Personne ne peut renverser ce que Dieu a élevé. Ô Dieu puissant, nous renonçons maintenant à toute malédiction entrée par des objets maudits. S'il y a un objet dans cette maison consacrée au diable, s'il y a un objet utilisé dans des rituels sataniques, s'il y a un objet portant une énergie maligne, s'il y a un objet offert avec de mauvaises intentions, s'il y a un objet provenant de lieux occultes, nous te demandons que ton Saint-Esprit le révèle maintenant. Seigneur, rappelle à cette personne tout objet qui doit être retiré, tout objet qui doit être détruit, tout objet qui doit être brûlé. Car il est écrit dans Deutéronome chapitre 7, verset 26, que tu ne feras pas entrer dans ta maison une chose abominable. afin que tu ne sois pas voué à l'interdit comme elle. Tu l'auras en horreur et tu la détesteras, car c'est une chose maudite. Seigneur, purifie cette maison de tout objet maudit, de toute amulette, de toute image d'idole, de tout symbole satanique, de tout objet de sorcellerie, de tout fer à cheval derrière la porte, de tout œil grec sur le mur, de tout lutin dans le jardin, de toute image de saint sur un autel. Car il est écrit, tu n'auras pas d'autre Dieu devant moi, tu ne te feras point d'image taillée. Je décrète et je déclare en cette nuit que cette maison est une terre sainte. Cette maison est un lieu d'adoration. Cette maison est un temple du Saint-Esprit. Aucun démon ne peut habiter là où l'Esprit de Dieu habite. Aucun esprit malin ne peut demeurer là où la gloire de Dieu se manifeste. Aucune entité des ténèbres ne peut résister là où le feu du Saint-Esprit brûle. De même que Dieu a dit à Moïse d'ôter ses sandales parce que le lieu où il se tenait était une terre sainte, je déclare que le sol de cette maison est une terre sainte, que l'air de cette maison est un air saint, que l'atmosphère de cette maison est une atmosphère céleste. Père céleste, nous renonçons maintenant à toute malédiction entrée par des portes de péché. Nous renonçons à tout péché d'idolâtrie, à tout péché de sorcellerie, à tout péché d'occultisme, à tout péché de divination, à tout péché de consultation des morts, à tout péché de participation à des rituels païens, à tout péché d'adoration de faux dieux, à tout péché de magie noire, à tout péché de magie blanche, car pour Dieu, toute magie est une abomination. Si à un moment donné nous avons participé à ces choses par ignorance, par curiosité ou par rébellion, nous demandons pardon maintenant et nous fermons ces portes par le sang de Jésus-Christ. Chaque porte ouverte vers le monde spirituel des ténèbres, nous la fermons maintenant. Chaque portail activé par des pratiques occultes, nous le scellons maintenant. Chaque brèche créée par la désobéissance, nous la colmatons maintenant par le sang de l'agneau. Nous renonçons à toute consultation de voyants, à toute implication dans l'horoscope, à toute participation à des séances spirites, à tout contact avec des médiums, à toute recherche de direction auprès de sources sataniques, à toute lecture de coquillages divinatoires, à toute consultation de tarot, à toute lecture des lignes de la main, à tout usage de boules de cristal, à toute planche Ouija, à tout verre qui se déplace, à tout rituel de carrefour. Nous déclarons que notre seule source de direction est la parole de Dieu, que notre seul guide est le Saint-Esprit, que notre seul chemin est Jésus-Christ, qui a dit dans Jean chapitre 14, verset 6, « Je suis le chemin, la vérité et la vie. Nul ne vient au Père que par moi. Il n'existe pas d'autre chemin, il n'existe pas d'autre vérité, il n'existe pas d'autre vie en dehors de Jésus-Christ. » Je lis maintenant, au nom de Jésus, toute principauté qui gouverne sur cette maison. Je lis toute puissance des ténèbres qui exerce une autorité sur cette région. Je lis tout dominateur de ce monde de ténèbres qui a opéré contre cette famille. Je lis tout esprit territorial qui revendique cette zone comme sa juridiction. Car il est écrit dans Éphésiens chapitre 6, verset 12, que nous n'avons pas à lutter contre la chair et le sang, mais contre les principautés, contre les puissances, contre les dominateurs de ce monde de ténèbres, contre les forces spirituelles du mal dans les lieux célestes. Et il est écrit dans Matthieu chapitre 18, verset 18, que tout ce que vous lierez sur la terre sera lié dans les cieux, et tout ce que vous délierez sur la terre sera délié dans les cieux. Alors je délie cette famille de toute principauté. Je délie cette maison de toute puissance. Je délie cette vie de tout dominateur des ténèbres. Mais nous ne combattons pas avec nos propres forces. Nous combattons revêtus de l'armure de Dieu. Nous avons le casque du salut protégeant notre esprit. Nous avons la cuirasse de la justice protégeant notre cœur. Nous avons le bouclier de la foi éteignant les traits enflammés du malin. Nous avons l'épée de l'esprit qui est la parole de Dieu, tranchant tout mensonge de l'ennemi. Nous avons les pieds chaussés de la préparation de l'évangile de paix pour marcher sur les serpents et les scorpions. Nous avons la ceinture de la vérité soutenant toute l'armure. Et avec cette armure complète, nous faisons face à toute l'armée de l'enfer et nous déclarons « Plus grand est celui qui est en nous que celui qui est dans le monde, selon 1 Jean chapitre 4, verset 4. Si cette prière touche votre cœur, si vous sentez les chaînes se briser dans votre vie, si le Saint-Esprit vous parle maintenant, partagez cette vidéo dès maintenant dans vos groupes de prière. Envoyez-la à votre famille, envoyez-la à vos amis, envoyez-la à cette personne que vous savez captive. Cette prière doit atteindre toutes les maisons qui sont sous malédiction. Laissez votre like comme un acte de foi et activez la cloche pour recevoir les prochaines prières puissantes. Ô Dieu, nous crions maintenant pour la délivrance de chaque membre de cette famille. Libère le mari de toute oppression. Libère l'épouse de tout tourment. Libère les enfants de toute influence maligne. Libère les parents de toute maladie. Libère les grands-parents de toute chaîne. Que chaque membre de cette famille soit lavé par le sang de l'agneau. Que chaque membre de cette famille soit scellé par le Saint-Esprit. Que chaque membre de cette famille soit couvert par le manteau de la protection divine. Que chaque membre de cette famille soit gardé par les anges du Seigneur. Je réprimande maintenant tout esprit qui a causé la division dans cette famille. Esprit de querelle, je te réprimande. Esprit de dispute, je te réprimande. Esprit de séparation conjugale, je te réprimande. Esprit de divorce, je te réprimande. Esprit de désamour, je te réprimande. Esprit d'infidélité, je te réprimande. Esprit de jalousie maladive, je te réprimande. Esprit de méfiance, je te réprimande. Esprit de manipulation, je te réprimande. Cette famille a été unie par Dieu, et ce que Dieu a uni, l'homme ne le sépare pas, le diable ne le sépare pas, l'enfer tout entier ne le sépare pas. Il est écrit dans Marc chapitre 10, verset 9, que ce que Dieu a uni, que l'homme ne le sépare pas. Et nous déclarons qu'aucun démon ne détruira ce mariage. Aucun esprit malin ne ruinera cette famille. Aucune œuvre des ténèbres ne prévaudra contre cette maison. Seigneur, restaure l'amour dans cette maison. Restaure la paix dans cette famille. Restaure l'harmonie dans ce foyer. Restaure la confiance entre mari et épouse. Restaure le respect entre parents et enfants. Là où il y avait des disputes, mets la paix. Là où il y avait de la haine, mets l'amour. Là où il y avait de la rancune, mets le pardon. Là où il y avait de la froideur, mets le feu. Là où il y avait de la distance, mets la proximité. Là où il y avait un silence douloureux, mets un dialogue béni. Là où il y avait la trahison, mets la fidélité. Là où il y avait le mensonge, mets la vérité. Tu es le Dieu de la restauration. Tu es le Dieu qui fait toutes choses nouvelles. Tu es le Dieu qui transforme le désert en jardin, les cendres en beauté, les pleurs en danse, le deuil en joie. Fais cette œuvre maintenant, Seigneur. Accomplis le miracle de la restauration maintenant. Touche le cœur de chaque membre de cette famille maintenant. Père, nous renonçons maintenant à toute malédiction financière, toute malédiction de pauvreté qui a opéré dans cette famille de génération en génération. Nous la brisons maintenant au nom de Jésus. Tout esprit de misère qui a volé les finances de cette maison, nous le réprimandons maintenant. Tout esprit dévoreur qui a consommé le salaire, qui a détruit les entreprises, qui a empêché la prospérité, qui a bloqué les promotions, qui a fermé les portes d'emploi, nous le lions maintenant et nous l'envoyons dans l'abîme au nom de Jésus-Christ de Nazareth. Tout esprit qui fait couler l'argent entre les mains comme de l'eau, tout esprit qui apporte dette sur dette, tout esprit qui empêche la croissance financière, je t'ordonne de partir maintenant. Il est écrit dans Malachie chapitre 3 verset 11 que le Seigneur réprimandera le dévoreur pour nous et qu'il ne détruira pas les fruits de notre terre. Alors, nous invoquons cette parole maintenant. Nous activons cette promesse maintenant. Nous déclarons cette vérité maintenant. Seigneur, réprimande le dévoreur pour nous. Réprimande tout esprit qui a mangé nos finances, qui a dévoré nos ressources, qui a détruit nos récoltes, qui a ruiné nos investissements, qui a saboté nos projets. Ouvre les écluses des cieux sur cette maison et répand des bénédictions sans mesure, des bénédictions qu'il n'y aura pas assez de place pour les contenir. Fais pleuvoir la prospérité sur cette famille. Fais pleuvoir des opportunités sur cette vie. Fais pleuvoir la faveur divine sur ce foyer. Nous renonçons à toute malédiction de dette interminable, à toute malédiction de travail sans récompense, à toute malédiction de semer sans récolter, à toute malédiction de gagner sans conserver, à toute malédiction de construire sans habiter. Nous déclarons qu'à partir de cette nuit, les finances de cette famille sont sous l'autorité de Dieu. Le Seigneur est notre pourvoyeur. Le Seigneur est notre soutien. Le Seigneur est celui qui pourvoit à tous nos besoins selon ses richesses dans la gloire en Jésus-Christ, comme il est écrit dans Philippiens chapitre 4, verset 19. Nous ne serons pas débiteurs, nous serons créanciers, nous ne serons pas la queue, nous serons la tête, nous ne serons pas les derniers, nous serons les premiers, selon la promesse de Deutéronome, chapitre 28. Ô Dieu puissant, nous renonçons maintenant à toute malédiction de maladie. Toute maladie entrée dans cette maison à cause d'une malédiction, nous la réprimandons maintenant. Toute infirmité maudite qui consume le corps de quelqu'un dans cette famille, nous l'arrachons maintenant au nom de Jésus. Toute dépression profonde qui vole la joie de vivre, nous la brisons maintenant par la puissance du Saint-Esprit. Toute anxiété paralysante qui empêche cette personne de fonctionner normalement, nous la détruisons maintenant par l'autorité de la parole de Dieu. Toute insomnie tourmentante qui vole le repos pendant la nuit, nous l'ordonnons de partir maintenant au nom de Jésus-Christ. Toute douleur chronique sans explication médicale, nous la réprimandons maintenant car nous savons que son origine est spirituelle. Tout syndrome de panique, toute fibromyalgie, toute migraine constante, toute hypertension, tout diabète, toute maladie auto-immune, toute maladie résistante au traitement, nous les plaçons devant toi, Seigneur, car tu es le Dieu qui guérit toutes nos maladies. Il est écrit dans Ésaïe chapitre 53, versets 4 et 5, qu'il a véritablement porté nos maladies et qu'il s'est chargé de nos douleurs. Il a été blessé pour nos transgressions et brisé pour nos iniquités. Le châtiment qui nous donne la paix est tombé sur lui, et c'est par ses meurtrissures que nous avons été guéris. Si Jésus a déjà porté nos douleurs, si Jésus a déjà porté nos maladies, alors aucune maladie n'a le droit de demeurer dans notre corps. Nous déclarons la guérison, nous déclarons la santé, nous déclarons la restauration physique complète pour tous ceux qui écoutent cette prière. De la plante des pieds jusqu'au sommet de la tête, le sang de Jésus guérit. Le sang de Jésus restaure. Le sang de Jésus renouvelle chaque cellule, chaque organe, chaque tissu, chaque os, chaque nerf, chaque muscle du corps. Toi qui souffres, pose maintenant ta main sur l'endroit de la douleur. Toi qui luttes contre une maladie, déclare maintenant avec toute ta foi, « Je suis guéri par le sang de Jésus ». Si tu crois en cette guérison, laisse ton like maintenant. Partage cette prière avec quelqu'un qui est malade, car la foi vient de ce qu'on entend, et ce qu'on entend vient de la parole de Dieu, comme il est écrit dans Romains chapitre 10, verset 17. Seigneur, nous renonçons maintenant à toute malédiction de retard. Tout retard dans la vie sentimentale, nous le brisons maintenant. Tout retard dans la vie professionnelle, nous le détruisons maintenant. Tout retard dans le mariage, nous l'annulons maintenant. Tout retard dans la conception d'enfants, nous le cancelons maintenant. Tout retard dans l'obtention d'un diplôme, nous le défaisons maintenant. Tout retard dans la réussite à un concours, nous le révoquons maintenant. Tout retard dans l'achat d'une maison, nous l'annulons maintenant. Tout retard sans explication logique, mais qui spirituellement est une œuvre de l'ennemi pour voler le temps de cette personne, nous le brisons maintenant par la puissance du nom de Jésus. Il est écrit dans Joël, chapitre 2, verset 25, que le Seigneur restaurera les années qu'ont dévoré la sauterelle, le criquet, le grillon et le ver rongeur. Alors nous crions maintenant pour une restitution divine. Rends, Seigneur, le temps qui a été volé, rends les années qui ont été perdues, rends les opportunités qui ont été détruites, rends les relations qui ont été sabotées, rends les rêves qui ont été enterrés. Fais que cette personne récupère en quelques mois ce qu'elle a perdu en années. Fais qu'elle récupère en quelques semaines ce qu'elle a perdu en décennies. Accélère la vie de cette personne. Hâte les bénédictions de cette famille. Anticipe les miracles de cette maison. Tu es le Dieu qui fait arriver l'impossible au moment parfait. Je décrète et je déclare que le temps du retard est terminé. À partir de cette nuit, les portes qui étaient verrouillées depuis des années s'ouvrent. Les chemins qui étaient bloqués se débloquent. Les opportunités qui ont été volées reviennent 7 fois plus. Car il est écrit dans Proverbes chapitre 6, verset 31, que lorsque le voleur est découvert, il doit restituer 7 fois plus. Il doit donner tous les biens de sa maison. Satan, tu as été découvert et maintenant tu vas rendre tout ce que tu as volé à cette famille multiplié par 7. Chaque année de retard devient 7 années d'accélération. Chaque opportunité perdue devient 7 nouvelles opportunités. Chaque bénédiction volée devient 7 bénédictions plus grandes.

à ta droite, mais toi, tu ne seras pas atteint. Nous déclarons cette parole sur chaque membre de cette famille. Personne ne mourra avant le temps dans cette maison. Personne ne sera victime d'un accident dans cette famille. Personne ne sera atteint par la violence dans ce foyer. Personne ne sera emporté par une maladie foudroyante. La protection de Dieu est notre bouclier. La protection de Dieu est notre forteresse. La protection de Dieu est notre tour forte, où le juste se réfugie et se trouve en sécurité. Nous renonçons à tout pacte de mort conclu dans les générations passées. Nous annulons tout vœu de sang que nos ancêtres ont fait dans des rituels de sang, dans des offrandes de sang, dans des pactes de sang avec des entités diaboliques. Nous annulons toute alliance avec l'esprit de mort établi dans des sanctuaires occultes, à des carrefours, dans des cimetières, dans des lieux de sorcellerie. Le sang de Jésus-Christ est plus puissant que tout sang de sacrifice païen. Le sang de Jésus-Christ annule tout contrat avec la mort. Le sang de Jésus-Christ défait toute alliance avec l'enfer. Le sang de Jésus-Christ annule tout décret de mort prématuré. Je prophétise la vie sur cette maison. Je prophétise la vie sur cette famille. Je prophétise la vie sur chaque personne qui écoute cette prière en ce moment. Vous ne mourrez pas, mais vous vivrez et vous raconterez les œuvres du Seigneur, comme il est écrit dans le psaume 118, verset 17. La mort n'aura pas de domination sur vous. La mort n'aura pas de pouvoir sur cette famille. La mort n'aura pas d'autorité sur cette maison. La vie en abondance est le décret de Dieu pour vous. Jésus a dit dans Jean chapitre 10, verset 10, qu'il est venu afin que nous ayons la vie et que nous l'ayons en abondance. Alors nous recevons cette vie abondante maintenant. Nous embrassons cette promesse maintenant. Nous nous approprions cette vérité maintenant. Seigneur, nous renonçons maintenant à toute malédiction de solitude et de rejet. Tout esprit qui a isolé cette personne, qui a éloigné de vrais amis, qui a détruit des relations saines, qui a empêché l'amour de s'approcher, nous le réprimandons maintenant au nom de Jésus. Tout esprit de rejet qui fait que cette personne se sent indigne d'amour, qui l'a fait se sentir inférieur, qui l'a fait se sentir invisible, nous l'arrachons maintenant à la racine. Tout esprit d'abandon qui ramène des souvenirs douloureux d'un père parti, d'une mère absente, d'un conjoint infidèle, d'un ami qui a abandonné, nous guérissons ces blessures maintenant par la puissance du Saint-Esprit. Tu as dit dans ta parole en Genèse qu'il n'est pas bon que l'homme soit seul. Tu es le Dieu qui place le solitaire dans une famille, comme il est écrit dans le psaume 68, verset 6. Tu es le Dieu qui a dit dans Ésaïe, chapitre 41, verset 10, « Ne crains rien, car je suis avec toi, ne sois pas effrayé, car je suis ton Dieu. » Alors nous te demandons d'amener les bonnes personnes dans la vie de cette personne. Restaure les relations qui ont été détruites. Ouvre des portes pour de nouvelles amitiés saintes et bénies. Amène le conjoint que tu as préparé. Restaure la communion avec la famille. Si tu traverses la solitude, si tu te sens seul, si tu as l'impression que personne ne se soucie de toi, je veux que tu saches que Dieu se soucie de toi. Dieu est avec toi en cet instant précis. Dieu entend chaque prière que tu fais dans le silence de ta chambre. Dieu essuie chaque larme qui tombe sur ton oreiller. Partage cette prière avec quelqu'un qui se sent aussi seul. Laisse ton like et sache qu'il existe une communauté de foi qui prie pour toi en ce moment. Ô Dieu puissant, nous renonçons maintenant à toute malédiction venue par l'implication dans l'occultisme. Toute malédiction entrée par la divination, par les cartes de tarot, par la chiromancie, par la boule de cristal, par la planche Ouija, par des séances de régression, par la méditation transcendantale, par le yoga spirituel, par le Reiki, par toute pratique qui invoque des esprits qui ne sont pas le Saint-Esprit, nous l'annulons maintenant au nom de Jésus-Christ. Toute porte spirituelle ouverte par curiosité, par ignorance, par influence d'amis ou par rébellion, nous la fermons maintenant avec le sang de l'agneau. Nous renonçons à toute entité invoquée dans ces rituels. Toute divinité païenne, tout guide spirituel des ténèbres, tout maître prétendument ascensionné qui n'est pas Jésus, toute entité qui s'est présentée comme protectrice, mais qui était en réalité un démon déguisé, toute entité qui s'est présentée comme un parent décédé, mais qui était en réalité

0: été un esprit trompeur, nous les rejetons maintenant. Nous déclarons que notre seul protecteur est l'Éternel. Notre seul guide est le Saint-Esprit. Notre seul Seigneur est Jésus-Christ de Nazareth. Notre seul médiateur entre Dieu et les hommes est Jésus-Christ, comme il est écrit dans 1 Timothée chapitre 2, verset 5. J'ordonne maintenant, par l'autorité du nom qui est au-dessus de tout nom, que tout esprit qui a été invoqué par des rituels occultes quitte cette maison maintenant, sort du salon, sort de la chambre, sort de la cuisine, sort de la salle de bain, sort de la cour, sort du sous-sol, sort du grenier, sort de chaque recoin de cette maison. Je t'expulse au nom de Jésus. Je te chasse dans les ténèbres extérieures. Je t'envoie dans le désert aride d'où tu ne reviendras jamais dans cette maison. Il est écrit dans Marc chapitre 16, verset 17, que ces signes accompagneront ceux qui auront cru. En mon nom, ils chasseront les démons. Et nous croyons, et c'est pourquoi nous chassons tout démon de cette maison maintenant. Seigneur, après avoir expulsé ces esprits, nous te demandons de remplir cette maison de ta présence. Là où il y avait des ténèbres, répands ta lumière glorieuse. Là où il y avait l'oppression, répands ta liberté totale. Là où il y avait la peur, répands ta paix qui surpasse toute intelligence. Là où il y avait le tourment, répands ton repos parfait. Là où il y avait des pleurs, répands ta joie ineffable. Que la gloire de Dieu remplisse chaque espace vide de cette maison. Que le Saint-Esprit habite dans chaque pièce. Que les anges du Seigneur campent autour de cette famille. Que la présence de Dieu soit si forte dans cette maison que toute personne qui y entre ressente que c'est un lieu différent, un lieu saint, un lieu oint, un lieu de paix. Père, nous renonçons maintenant à toute malédiction entrée par des relations impures. Tout lien d'âme formé en dehors de ta volonté, nous le coupons maintenant au nom de Jésus. Tout lien spirituel créé par des relations pécheresses, par des relations sexuelles hors du mariage, par des relations avec des personnes impliquées dans l'occultisme, nous le brisons maintenant par la puissance du sang de Christ. Tout transfert spirituel qui a eu lieu par des connexions impures, tout esprit passé d'une personne à une autre par des relations illicites, nous l'annulons maintenant et nous demandons ta purification complète. Lave cette personne, Seigneur, lave son corps, lave son âme, lave son esprit. Que le sang de Jésus traverse chaque fibre de son être et enlève toute impureté, toute contamination, toute souillure spirituelle. Que cette personne se sente propre, renouvelée, restaurée devant toi. Crée en nous un cœur pur, ô Dieu, et renouvelle en nous un esprit droit, comme David l'a crié dans le psaume 51. Enlève de nous toute trace de péché, tout résidu d'impureté, toute marque du passé qui nous fait honte. Nous renonçons maintenant à toute malédiction de dépendance et d'addiction. Toute dépendance à l'alcool qui détruit des familles. Toute dépendance aux drogues qui tue des jeunes. Toute dépendance au tabac qui consume la santé. Toute dépendance à la pornographie qui corrompt l'esprit. Toute dépendance aux jeux d'argent qui ruinent les finances. Toute compulsion alimentaire qui rend le corps malade. Toute dépendance aux réseaux sociaux qui volent le temps de prière. Nous brisons maintenant la puissance de ces chaînes au nom de Jésus-Christ. Ces dépendances sont des chaînes spirituelles que l'ennemi utilise pour emprisonner, pour détruire, pour tuer. Mais Jésus a dit dans Luc chapitre 4, verset 18, qu'il est venu proclamer la liberté aux captifs et ouvrir les portes de la prison à ceux qui sont liés. Alors nous déclarons la liberté maintenant, liberté totale, liberté complète. Liberté définitive de toute addiction et de toute dépendance. Si tu luttes contre une dépendance, si tu es prisonnier d'une habitude, si tu as essayé d'arrêter sans y parvenir par tes propres forces, pose ta main sur ta poitrine et déclare maintenant « Je suis libre au nom de Jésus ». Laisse ton like comme un acte de foi. Partage cette prière avec quelqu'un qui est lié par des dépendances et crois qu'à partir de cette nuit, les chaînes ont été brisées et que tu es libre pour toujours. Ô Dieu des armées, Dieu des batailles, Dieu de la victoire, nous nous levons maintenant dans un esprit de guerre sainte. Nous prenons l'épée de l'esprit et nous coupons maintenant toute racine de malédiction qui subsiste encore sur cette vie, toute racine cachée, toute racine disparue. dissimulée, toute racine profonde qui soutient les malédictions, nous l'arrachons maintenant par la force du Saint-Esprit. Car Jésus a dit, dans Matthieu chapitre 15, verset 13, que toute plante que le Père céleste n'a pas plantée sera arrachée. Alors nous déclarons, toute plante de malédiction que le diable a plantée dans la vie de cette personne est arrachée maintenant par la main puissante de Dieu. Je prophétise que les racines sont arrachées maintenant. Les racines de malédiction héréditaire sont arrachées. Les racines de malédiction par des paroles sont arrachées. Les racines de malédiction par le péché sont arrachées. Les racines de malédiction par des pactes sataniques sont arrachées. Les racines de malédiction par l'occultisme sont arrachées. Les racines de malédiction par des relations impures sont arrachées. Les racines de malédiction par l'idolâtrie sont arrachées. Toute racine est arrachée par la puissance du Dieu vivant. Et à la place des racines de malédiction, Dieu plante des racines de bénédiction. Là où il y avait des racines de mort, Dieu plante des racines de vie. Là où il y avait des racines de pauvreté, Dieu plante des racines de prospérité. Là où il y avait des racines de maladie, Dieu plante des racines de santé. Là où il y avait des racines de tristesse, Dieu plante des racines de joie. Là où il y avait des racines de peur, Dieu plante des racines de courage. Là où il y avait des racines d'échec, Dieu plante des racines de succès. Tu es la vraie vigne et nous sommes les sarments, comme tu l'as dit dans Jean chapitre 15. Connectés à toi, nous porterons beaucoup de fruits, un fruit qui demeure, un fruit de bénédiction, un fruit de victoire, un fruit d'amour, un fruit de paix, un fruit de patience, un fruit de bonté, un fruit de fidélité, un fruit de douceur, un fruit de maîtrise de soi. Ô Dieu d'Israël, Dieu des armées célestes, nous crions maintenant contre toute œuvre de sorcellerie faite contre cette famille. Toute pratique occulte déposée à un carrefour avec le nom de cette personne, nous la brûlons maintenant par le feu du Saint-Esprit. Toute offrande laissée à la porte de cette maison, nous l'annulons maintenant par le sang de l'agneau. Toute bougie allumée contre ce foyer, nous l'éteignons maintenant au nom de Jésus. Toute figurine fabriquée pour représenter un membre de cette famille, nous la brisons maintenant par l'épée du Seigneur. Toute nourriture offerte aux démons avec le nom de cette personne, nous en annulons maintenant toute efficacité par l'autorité de la parole de Dieu. Il est écrit dans Ésaïe chapitre 54, verset 17, « Qu'aucune arme formée contre toi ne prospérera, et toute langue qui s'élèvera contre toi en jugement, tu la condamneras. » Nous nous approprions cette promesse maintenant. Toute arme de sorcellerie formée contre cette maison ne prospérera pas. Toute arme de magie noire formée contre cette famille ne prospérera pas. Toute arme occulte formée contre cette personne ne prospérera pas. Toute arme des ténèbres formée contre ce foyer ne prospérera pas. Le Dieu qui nous protège est plus fort que tout sorcier, plus puissant que tout magicien, plus redoutable que toute entité invoquée contre nous. J'ordonne maintenant que tout esprit envoyé par des œuvres spirituelles contre cette famille retourne à l'expéditeur. Tout esprit oppresseur retourne. Tout esprit d'attachement retourne. Tout esprit de séparation qui a été envoyé retourne. Tout esprit de maladie envoyé par sorcellerie retourne. Tout esprit de mort dépêché au carrefour retourne. Retourne maintenant vers celui qui t'a envoyé. Car cette maison est protégée par le sang de Jésus-Christ et l'ange du Seigneur campe autour de nous. Nous déclarons que nous sommes intouchables par les œuvres du diable. Non pas parce que nous sommes meilleurs que quiconque, mais parce que nous sommes couverts par le sang de l'agneau. Non pas parce que nous avons un mérite propre, mais parce que nous avons un Dieu qui est un bouclier autour de nous. Notre gloire est celui qui relève notre tête, comme il est écrit dans le psaume 3. Nous dormirons en paix cette nuit, car toi, Seigneur, tu nous fais habiter en sécurité, comme il est écrit dans le psaume 4, verset 8. Seigneur, nous scellons maintenant cette maison avec le sang de Jésus-Christ. J'applique le sang de Jésus sur la porte d'entrée de cette maison. J'applique le sang de Jésus sur la porte arrière de cette maison. J'applique le sang de Jésus sur chaque fenêtre de cette maison. J'applique le sang de Jésus sur le toit de cette maison. J'applique le sang de Jésus sur le sol de cette maison. J'applique le sang de Jésus sur les murs de cette maison. J'applique le sang de Jésus sur les meubles de cette maison. J'applique le sang de Jésus sur le lit où cette personne dort. De même que le sang de l'agneau a protégé les maisons des Israélites en Égypte, lorsque l'ange de la mort est passé, selon Exode chapitre 12, le sang de Jésus protège cette maison contre tout mal, tout danger, toute attaque de l'ennemi, toute offensive des ténèbres. Je déclare que cette maison est marquée par le sang de Jésus. Tout démon qui tentera de s'approcher de cette maison verra la marque du sang et devra reculer. Tout esprit mauvais qui tentera d'entrer dans cette maison sera brûlé par le feu du Saint-Esprit. Toute attaque spirituelle lancée contre cette famille sera renvoyée à l'expéditeur. Toute flèche de l'ennemi sera brisée avant d'atteindre cette maison. Toute œuvre de sorcellerie, toute pratique occulte, toute offrande faite contre cette famille, nous la renvoyons à l'expéditeur par la puissance du nom de Jésus et nous déclarons qu'aucune arme formée contre nous ne prospérera. Nous déclarons le psaume 91 sur cette maison. Celui qui demeure sous l'abri du Très-Haut repose à l'ombre du Tout-Puissant. Je dis à l'Éternel, « Tu es mon refuge et ma forteresse, mon Dieu en qui je me confie. » Car c'est lui qui te délivre du filet de l'oiseleur et de la peste funeste. Il te couvrira de ses plumes et tu trouveras un refuge sous ses ailes. Sa fidélité est un bouclier et une cuirasse. Tu ne craindras ni les terreurs de la nuit, ni la flèche qui vole de jour, ni la peste qui marche dans les ténèbres, ni la contagion qui frappe en plein midi. Aucun malheur ne t'arrivera, aucun fléau n'approchera de ta tente, car il ordonnera à ses anges de te garder dans toutes tes voies. Seigneur, poste tes anges guerriers autour de cette maison. Place des chérubins à la porte d'entrée. Place des séraphins à la porte arrière. Place des anges aux épées flamboyantes aux fenêtres. Élève un mur de feu autour de toute cette propriété. Comme tu l'as fait avec Élisée à Dothan lorsque les armées ennemies ont entouré la ville, selon 2 Rois chapitre 6, mais le prophète a prié et Dieu a ouvert les yeux de son serviteur pour voir que les montagnes étaient pleines de chevaux et de chars de feu autour d'Élisée. Ouvre nos yeux spirituels pour que nous voyions la protection surnaturelle que tu as placée autour de nous. Fais-nous savoir que ceux qui sont avec nous sont plus nombreux que ceux qui sont contre nous.
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0: Je déclare que ma maison est territoire de Dieu. Aucun esprit malin ne restera ici. Je suis libre par le sang de Jésus. Écris cela maintenant comme un acte prophétique de foi. Lorsque tu déclares avec ta bouche, tu actives le monde spirituel. La Bible dit dans Proverbes chapitre 18, verset 21, que la vie et la mort sont au pouvoir de la langue. Alors déclare la vie, déclare la liberté, déclare la victoire. Écris maintenant dans les commentaires et vois la puissance de Dieu se manifester dans ta maison cette nuit. Je décrète qu'aucune force maligne ne restera debout devant la présence du sang. J'ordonne que tout esprit occulte qui guettait les coins de ta maison, qui rôdait tes nuits, qui pressait tes pensées, soit maintenant expulsé avec violence par la puissance qui est dans le sang de Jésus. En cet instant, j'invoque le feu contre toute porte spirituelle ouverte par des paroles lancées, par des objets consacrés, par des pactes silencieux. Là où ils ont lancé des malédictions avec des sous-vêtements, avec des photographies, avec des mèches de cheveux cachées dans des flacons. Maintenant ça brûle, maintenant ça consume, maintenant ça s'effondre. Je vois les offrandes être consumées, je vois des poupées être déchirées, je vois des autels de Macumba s'écrouler avec fracas. Toute tentative de contrôler ton esprit, de manipuler tes émotions ou de détruire ta paix est défaite maintenant. Le sang parle, le sang crie, le sang vainc. Toute sorcellerie faite avec du gros sel, avec du charbon, avec de la terre de cimetière, avec du sang animal, avec des bougies noires, entre maintenant en effondrement. Les esprits qui ont reçu ton nom dans des rituels, esprits qui se sont nourris de haine, d'envie et de trahison, sont maintenant démasqués, enchaînés et jetés dans l'abîme. Je décrète, s'ils ont touché à ton nom dans des aubes obscures, s'ils ont écrit ton nom sur des papiers et les ont enterrés au carrefour, s'ils ont lancé des paroles de séparation contre ton mariage, de misère contre ta maison, de maladie contre ton corps, tout est maintenant renversé avec fureur. On voit maintenant le sol de ta maison être lavé par une onction de feu. Je vois des épées spirituelles plantées aux portes. Je vois les quatre coins de ton terrain encerclés par des anges aux yeux comme des torches enflammées. Rien n'entre, rien ne s'échappe, rien ne survit hors de la couverture du sang. Toute alliance faite avec des entités déguisées en lumière, toute offrande cachée dans des objets décoratifs, toute malédiction qui utilisait l'apparence d'un cadeau ou d'une protection se dissout maintenant. Là où le mal était caché, le feu révèle. Là où le pacte était occulté, le sang révèle. J'ordonne que l'atmosphère de ta maison change maintenant. Tout climat chargé se dissipe, toute oppression nocturne disparaît. Toute atmosphère de peur, d'angoisse, de désespoir et de confusion est maintenant remplacée par la paix, par la lumière, par la gloire. Les esprits qui marchaient dans les couloirs pendant que tu dormais, les ombres qui se tenaient devant la porte de ta chambre, les présences invisibles qui provoquaient des frissons et des attaques nocturnes sont maintenant confrontés à une colère sainte. Ils sont maintenant brûlés, ils sont maintenant expulsés. S'il y a eu des voix répétant ton nom à l'aube, s'il y a eu des mains spirituelles essayant de te toucher dans le sommeil, s'il y a eu des paralysies au milieu de la nuit, des oppressions au moment de te coucher, des frissons sans raison, tout cela perd son droit parce que le sang couvre, parce que le sang scelle, parce que le sang consume. Je vois ton lit être enveloppé de manteaux de gloire. Je vois ton matelas recevoir une huile brûlante qui repousse le mal. Je vois ta tête être ointe d'une protection que l'enfer ne supporte pas. Je vois l'ennemi tenter de s'approcher et être blessé avant de toucher. Toute légalité ouverte par des musiques consacrées, des objets contaminés, des alliances inconscientes, des péchés cachés, est annulée maintenant. Il n'y a plus de point de contact, il n'y a plus d'espace ouvert, le siège est fermé. Je décrète que ta maison ne sera pas un champ de bataille pour le diable. Elle sera un autel d'adoration pour le Très-Haut. Elle sera un territoire blindé. Elle sera une demeure de gloire. Là où il y avait des ombres, il y aura de l'éclat. Là où il y avait de l'oppression, il y aura la paix. Là où il y avait la guerre spirituelle, il y aura la manifestation du Saint-Esprit avec feu, avec force, avec fureur divine. Avant de commencer cette puissante prière de délivrance, j'ai besoin que vous fassiez quelque chose de très important. 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Cette personne peut être un membre de votre famille, un ami, quelqu'un dont vous savez qu'il souffre d'attaques spirituelles, qu'il traverse des luttes inexplicables, qu'il fait face à des portes fermées, à des maladies sans explication médicale, à des relations détruites ou à des finances ruinées. Vous n'êtes plus un maillon de malédiction dans votre famille. Vous êtes le point final de toute malédiction et le début d'une nouvelle ère de bénédiction. Dieu vous a choisi pour être le tournant dans votre lignée. Ô Dieu Tout-Puissant, Créateur des cieux et de la terre, Seigneur des armées célestes, nous nous prosternons devant ta majesté en cette heure d'intercession profonde et de délivrance surnaturelle. Tu es le Dieu qui voit toutes choses, qui connaît tous les secrets, qui dévoile toute œuvre cachée et qui met en lumière toutes les ténèbres dissimulées. Nous entrons dans ta présence couverts par le sang précieux de ton Fils Jésus-Christ, revêtu de ton armure spirituelle, protégé par le bouclier de la foi et brandissant l'épée de l'Esprit qui est ta parole vivante et efficace. Seigneur, en ce moment sacré de prière, nous invoquons ton nom qui est au-dessus de tout nom, devant lequel tout genou fléchit dans les cieux, sur la terre et sous la terre. Nous reconnaissons que toute autorité nous a été donnée en Christ Jésus pour marcher sur les serpents et les scorpions, et sur toute la puissance de l'ennemi, et que rien absolument ne pourra nous nuire. C'est pourquoi nous entrons dans cette bataille spirituelle avec une sainte audace, avec une foi inébranlable, et avec la certitude que la victoire est déjà assurée par le sang de l'agneau. Père Céleste, avant d'entrer dans cette guerre spirituelle contre les forces des ténèbres, nous reconnaissons nos fautes, nos péchés et nos transgressions. Nous demandons pardon pour toute parole vaine sortie de notre bouche, pour toute pensée impure qui a habité notre esprit, pour toute attitude qui a déplu à ton cœur saint. Pardonne-nous, Seigneur, pour les portes que nous avons ouvertes consciemment ou inconsciemment à l'ennemi, pour les pactes que nos ancêtres ont faits avec les ténèbres, pour les autels érigés en notre nom sans notre connaissance, pour les offrandes faites au carrefour, dans les cimetières et les lieux occultes en utilisant notre photo, notre nom, nos cheveux, nos vêtements ou quoi que ce soit qui nous appartienne. Seigneur, le sang de Jésus nous purifie de tout péché et nous recevons maintenant ton pardon complet. Il est écrit que si nous confessons nos péchés, tu es fidèle et juste pour nous pardonner et nous purifier de toute injustice. C'est pourquoi nous nous levons pardonnés, lavés, purifiés et prêts pour le combat. Si vous ressentez la puissance de Dieu toucher votre vie en ce moment, je veux que vous laissiez votre like maintenant et que vous écriviez dans les commentaires « Je suis la fin de la malédiction ». Déclarez cela avec foi. Quand vous écrivez, vous faites une confession de foi qui active le monde spirituel en votre faveur. Continuez à prier avec moi. Au nom de Jésus-Christ de Nazareth, nous brisons maintenant toute malédiction héréditaire qui est venue sur cette vie à travers la lignée paternelle et maternelle. Nous brisons toute malédiction de pauvreté, de misère, de manque qui s'est transmise de génération en génération. Nous brisons toute malédiction de maladies répétitives, d'infirmités qui se manifestent des parents aux enfants, des grands-parents aux petits-enfants. Nous brisons toute malédiction de mariages détruits, de foyers brisés, de familles séparées. Nous brisons toute malédiction de morts prématurées, d'accidents mortels, de tragédies répétitives. Nous brisons toute malédiction de dépendance, d'alcoolisme, de drogue, de prostitution, de jeux d'argent. Nous brisons toute malédiction de folie, de dépression, d'anxiété, de peur paralysante, de syndrome de panique. Seigneur Dieu, ta parole déclare que Christ nous a rachetés de la malédiction de la loi en devenant malédiction pour nous, car il est écrit « Maudit soit quiconque est pendu au bois ». C'est pourquoi nous déclarons que toute malédiction qui pesait sur cette vie a été annulée à la croix du calvaire. Le sang de Jésus a effacé l'acte dont les ordonnances nous condamnaient et qui s'élevait contre nous, et il l'a supprimé en le clouant à la croix. Père éternel, nous annulons maintenant au nom de Jésus tout pacte fait avec les ténèbres concernant cette vie. Nous annulons tout pacte de sang, tout pacte d'âme, tout pacte du corps. Nous annulons toute consécration faite à des entités démoniaques, à des orishas, à des guides spirituels, à des esprits, aux esprits des eaux, aux esprits des forêts, aux esprits des carrefours. Nous annulons toute consécration faite encore dans le ventre de la mère, à la naissance, lors de baptême, dans des lieux rituels. Nous annulons tout pacte fait par les parents, les grands-parents, les arrière-grands-parents et toute la lignée ancestrale jusqu'à Adam. Seigneur, nous déchirons tout contrat spirituel signé avec du sang, tout document des ténèbres qui revendiquait des droits sur cette âme. Nous déclarons que cette personne a été achetée par le sang de Jésus, rachetée du pouvoir des ténèbres et transportée dans le royaume du Fils de ton amour. Aucun ancien pacte n'a plus de validité.
2: Quand je suis abandonné, maltraité, découragé, humilié,
0: j'écoute toujours et consumé par le feu du Saint-Esprit. Dieu de puissance, Dieu de gloire, Dieu qui a détruit les magiciens de Pharaon, Dieu qui a démasqué les sorciers de Babylone, nous invoquons ton pouvoir destructeur maintenant contre toute sorcellerie faite contre cette vie. Nous détruisons toute macumba, tout rituel, toute offrande, tout ébo, toute œuvre de Quimbanda. Nous détruisons toute magie noire, toute magie rouge, toute magie d'attachement, toute magie de séparation, toute magie de destruction. Nous détruisons tout sort de stérilité, d'avortement répétitif. Nous détruisons tout sort de blocage financier, de portes fermées, d'opportunités perdues. Nous détruisons tout sort de confusion mentale, d'oubli, d'incapacité d'apprendre, d'échecs dans les études et au concours. Nous détruisons tout sort de maladies, d'infirmités, de douleurs sans cause, de symptômes sans diagnostic. Feu du Saint-Esprit, brûle maintenant toute œuvre de sorcellerie. Feu de Dieu, consume maintenant toute œuvre des ténèbres. Que le feu céleste descende sur chaque rituel fait au carrefour, dans les cimetières, aux cascades, dans les rivières, dans la mer, dans les forêts, à la porte des églises, à la porte des maisons, à la porte des lieux de travail. Que le sang de Jésus annule tout ingrédient maléfique utilisé contre cette vie. Bougie noire, poudre, soufre, piment, alcool, sang d'animaux, poupées de tissu, photos déchirées, noms écrits sur du papier. Tout est détruit par la puissance du sang de Jésus. Au nom de Jésus-Christ, nous anéantissons maintenant toute œuvre de vaudou faite contre cette vie. Nous détruisons toute poupée de tissu, de cire, d'argile qui représente cette personne. Nous brisons toute aiguille plantée, toute épingle enfoncée, toute couture maléfique. Nous déclarons qu'aucune douleur transférée à travers des poupées vaudou n'aura plus d'effet. Aucune maladie invoquée par la magie sympathique ne demeurera dans ce corps. Seigneur, tu connais les mains qui ont fait ce mal. Tu sais où est cachée chaque poupée, chaque œuvre, chaque offrande. Nous ordonnons maintenant que le feu du Saint-Esprit descende sur chacun de ces objets et les consume complètement. Où qu'ils soient enterrés, que la terre les vomisse et que le feu les détruise. Où qu'ils soient cachés dans des maisons de sorcellerie, qu'ils soient trouvés et brûlés, nous déconnectons toute liaison spirituelle entre cette personne et tout objet de magie. Nous coupons tout cordon d'argent qui relie cette âme à des autels sataniques. Nous rompons toute connexion entre cette vie et le monde spirituel des ténèbres. Cette personne est libre au nom de Jésus. Par la puissance du sang de Jésus-Christ, nous expulsions maintenant tout démon qui opprime, afflige et tourmente cette vie. Sortez maintenant esprit de maladie. Sortez esprit de douleur. Sortez esprit de dépression, de tristesse profonde, de découragement, de désir de mourir. Sortez esprit de peur, de panique, de terreur nocturne, d'insomnie. Sortez esprit de pauvreté, de misère, de dette, de faillite. Sortez esprit de luxure, de pornographie, de masturbation, d'adultère, de prostitution. Sortez esprit de dépendance, d'alcool, de drogue, de cigarette, de jeu d'argent. Sortez esprit de rejet, d'abandon, de solitude, de complexe d'infériorité. Sortez esprit de sorcellerie, de magie, d'enchantement. Vous n'avez plus aucun droit sur cette vie. Le sang de Jésus vous expulse. La parole de Dieu vous ordonne. La puissance du Saint-Esprit vous arrache. Sortez maintenant. Quittez cette vie. Allez dans l'abîme d'où vous venez. Au nom du Père, du Fils et du Saint-Esprit, dehors, dehors, dehors. Cette âme appartient à Jésus-Christ. Ce corps est le temple du Saint-Esprit. Cet esprit a été renouvelé par la parole de Dieu. Vous n'avez plus de place ici. Satan, que le Seigneur te réprimande. Princes territoriaux, que le Seigneur vous réprimande. Puissance des ténèbres, que le Seigneur vous réprimande. Tu as été vaincu à la croix du calvaire lorsque Jésus a dit « Tout est accompli ». Tu as été publiquement humilié lorsque Christ a triomphé de toi en dépouillant les principautés et les puissances. Tu es un ennemi vaincu, un lion sans dents, un serpent à la tête écrasée. Nous ne te craignons pas, diable. Nous ne tremblons pas devant tes attaques. Nous te résistons fermement dans la foi et tu fuiras loin de nous. Il est écrit « Soumettez-vous à Dieu, résistez au diable et il fuira loin de vous ». C'est pourquoi nous te résistons maintenant au nom de Jésus. Nous résistons à toute attaque, toute embuscade, tout piège. Tu ne prévaudras pas contre cette vie. Tu ne détruiras pas cette famille. Tu ne voleras pas les bénédictions que Dieu a préparées. Le Seigneur te réprimande et t'ordonne de retirer tous tes émissaires de près de cette personne. Retire les démons gardiens. Retire les esprits sentinelles. Retire toute légion qui campait contre cette maison. L'ange du Seigneur campe autour de ceux qui le craignent et les délivre. Les anges de Dieu sont ici maintenant. Et vous, démons, êtes obligés de reculer. Seigneur Jésus, nous appliquons maintenant ton sang précieux sur cette vie. Nous scellons avec le sang de Jésus l'esprit, afin qu'aucune pensée maligne n'y ait accès. Nous scellons avec le sang de Jésus les yeux, afin qu'ils ne voient pas la vanité et ne soient pas attirés par les tentations. Nous scellons avec le sang de Jésus les oreilles, afin qu'elles n'entendent ni calomnie, ni commérage, ni parole de malédiction. Nous scellons avec le sang de Jésus la bouche, afin qu'elle parle seulement ce qui édifie, ce qui bénit, ce qui donne grâce à ceux qui écoutent. Nous scellons avec le sang de Jésus le cœur, afin qu'il soit gardé de tout sentiment destructeur, de toute blessure, de toute amertume. Nous scellons avec le sang de Jésus les mains afin qu'elles travaillent avec honnêteté et récoltent des fruits de prospérité. Nous scellons avec le sang de Jésus les pieds afin qu'ils marchent uniquement sur des chemins de justice. Nous scellons avec le sang de Jésus toute la maison, chaque pièce, chaque mur, chaque porte, chaque fenêtre. Aucun démon ne pourra franchir cette barrière de sang. De même que le sang sur les linteaux a délivré Israël de l'ange destructeur, le sang de Jésus délivre maintenant cette vie de tout mal, de toute plaie, de toute destruction. Le sang de Jésus est notre protection éternelle. Maintenant, au nom de Jésus, nous faisons une déclaration prophétique sur ta vie. Tu n'es plus un maillon de malédiction dans ta famille. Tu n'es plus celui qui porte le fardeau des générations passées. Tu n'es plus la victime des péchés de tes ancêtres. À partir d'aujourd'hui, tu es la fin de la malédiction. Tu es le point final de tout héritage maléfique. Tu es celui que Dieu a suscité pour interrompre le cycle de destruction. Et plus encore, tu es le début de la bénédiction. Tu es le premier d'une nouvelle génération de bénis. Tu es le patriarche, la matriarche d'une lignée de victorieux. Tes enfants seront bénis. Tes petits-enfants seront bénis. Tes arrière-petits-enfants seront bénis. Car la malédiction s'est arrêtée en toi et la bénédiction a commencé en toi. Dieu t'a choisi pour être un tournant décisif. Tout ce qui est venu avant toi était ténèbres, mais tout ce qui viendra après toi sera lumière. Tout ce qui est venu avant toi était manque, mais tout ce qui viendra après toi sera abondance. Tout ce qui est venu avant toi était maladie, mais tout ce qui viendra après toi sera santé. Tout ce qui est venu avant toi était échec, mais tout ce qui viendra après toi sera succès. Tu es béni, tu es prospère, tu es victorieux, tu es plus que vainqueur par celui qui t'a aimé. Cette parole prophétique est pour toi. Si tu crois qu'à partir d'aujourd'hui, tu es la fin de la malédiction et le début de la bénédiction, j'ai besoin que tu fasses trois choses maintenant. 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Père Céleste, maintenant que toute malédiction a été brisée, que tout pacte a été annulé, que toute sorcellerie a été détruite et que tout démon a été expulsé, nous demandons la restitution de tout ce qui a été volé. Il est écrit que le voleur, lorsqu'il est découvert, doit restituer 7 fois plus. Satan a été découvert. Ses plans ont été exposés. C'est pourquoi nous réclamons maintenant la restitution au centuple multiplié par 7. Seigneur, rends 7 fois plus la santé qui a été volée. Rends 7 fois plus la joie qui a été volée. Rends 7 fois plus la paix qui a été volée. Rends 7 fois plus l'argent qui a été volé. Rends 7 fois plus les opportunités qui ont été volées. Rends 7 fois plus les relations qui ont été volées. Rends 7 fois plus les années qui ont été volées. Ta parole promet que tu restaureras les années qu'ont dévoré la sauterelle, le criquet, le grillon et la chenille. Nous recevons cette promesse. Nous croyons en cette restitution. Les meilleures années sont encore à venir. Les plus grandes conquêtes sont encore à venir. Les plus grandes victoires sont encore à venir. Seigneur Dieu, nous demandons maintenant une protection permanente pour cette vie. Place tes puissants anges autour de cette personne comme une muraille de feu. Qu'aucune flèche lancée de jour ne l'atteigne, qu'aucune terreur de la nuit ne l'atteigne, qu'aucune peste qui marche dans les ténèbres ne s'approche de sa tente. Que 1000 tombent à son côté et 10 000 à sa droite, mais rien ne l'atteindra. Seulement de ses yeux elle regardera et verra la rétribution des méchants, parce qu'elle a fait du Seigneur son refuge, du Très-Haut sa demeure. Aucun mal ne lui arrivera, aucune plaie n'approchera de sa tente, car Dieu a ordonné à ses anges de la garder dans toutes ses voies. Ils la porteront sur leurs mains afin qu'elle ne heurte pas son pied contre une pierre. Elle marchera sur le lion et sur la vipère. Elle écrasera le lionceau et le dragon. Parce qu'elle connaît le nom du Seigneur, il la délivrera. Elle invoquera le Seigneur et il lui répondra. Le Seigneur sera avec elle dans la détresse. Il la délivrera et la glorifiera. Le Seigneur la rassasira de longs jours et lui fera voir son salut. Un Père bien-aimé, nous te remercions pour ce moment de délivrance et de restauration. Merci parce que tu as entendu notre prière. Merci parce que tu as envoyé tes anges à notre secours. Merci parce que tu as brisé toute malédiction. Merci parce que tu as annulé tout pacte. Merci parce que tu as détruit toute sorcellerie. Merci parce que tu as expulsé tout démon. Merci parce que tu as scellé cette vie avec le sang précieux de Jésus. Merci parce que tu as restauré ce qui a été volé. Merci parce que tu as établi une protection permanente. Écris maintenant dans les commentaires en lettres majuscules. Je suis la fin de la malédiction dans ma famille et le début d'une génération de bénis. Le sang de Jésus m'a libéré. Quand tu écris cette déclaration, tu ne fais pas que taper des mots. Tu fais une confession publique de foi qui active le monde spirituel. Par le sang de Jésus, je décrète sur ta vie toute malédiction héréditaire qui te reliait à la sorcellerie de tes ancêtres est brisée. Maintenant, la lignée de sang maléfique est coupée. Tu es le commencement d'une nouvelle génération de bénis. Par le sang de Jésus, tout autel de sorcellerie qui porte ton nom, peu importe où il se trouve, dans des cimetières, des forêts, des carrefours, des rivières ou des maisons consacrées au mal, est détruit et consumé par le feu de Dieu maintenant. Par le sang de Jésus, toute sentence de mort, de maladie, de misère ou de folie décrétée contre toi par un sorcier, par un prêtre occulte, par une sorcière, est annulée, effacée et transformée en bénédiction maintenant. Par le sang de Jésus, tout démon désigné pour détruire ta vie, ta famille, ton mariage, tes finances ou ta santé perd sa légalité et est expulsé. Maintenant, je t'ordonne, esprit impur, lâche cette vie, retourne dans l'abîme d'où tu es venu et ne reviens jamais. Par le sang de Jésus, toute arme de sorcellerie, tout vaudou, toute pratique occulte, toute magie noire forgée contre toi est rendue inutile et sans effet maintenant. Elle se brise dans le monde spirituel avant même de te toucher. Ta vie est maintenant protégée. Je libère le sang de Jésus sur ton esprit. Toute forteresse de peur, d'anxiété, de confusion, de dépression et de pensée de mort construite par des attaques de sorcellerie est renversée maintenant. Ton esprit est purifié. Tu reçois l'esprit de Christ, un esprit de paix, de clarté, de puissance, de victoire. Je libère le sang de Jésus sur ton corps. Toute maladie, toute douleur, toute affection plantée par la sorcellerie, tout symptôme étrange que les médecins ne peuvent expliquer est arraché à la racine maintenant. Par les meurtrissures de Jésus, tu es guéri. Ton corps est le temple du Saint-Esprit et aucune œuvre des ténèbres ne peut y habiter. Je libère le sang de Jésus sur ta maison. Chaque porte, chaque fenêtre, chaque coin, chaque pièce, chaque objet, du sol jusqu'au plafond, est maintenant scellé. Maintenant, je marque les linteaux de ta maison avec le sang de l'agneau et je déclare « l'esprit de destruction n'entrera pas ici ». Tout objet consacré au mal, tout cadeau ensorcelé, tout symbole occulte placé dans ta maison pour ouvrir des portails aux démons perd son pouvoir et est neutralisé. Maintenant, ta maison devient un territoire saint, une forteresse de Dieu. Par le sang de Jésus, tout esprit qui agit par la sorcellerie, les pratiques occultes ou le vaudou pour apporter séduction, destruction, maladie, ruine, addiction, dépression et folie, est sous l'autorité du nom de Jésus. Ils se prosternent maintenant, ils tombent maintenant, ils sont expulsés maintenant de ta vie, de ta maison et de ta famille. La parole de Dieu dit que le Fils de Dieu s'est manifesté pour détruire les œuvres du diable. Et je déclare prophétiquement, les œuvres occultes dans ta vie sont détruites maintenant. Les œuvres de sorcellerie sont détruites maintenant. Les œuvres de sortilège sont détruites maintenant. Aucune œuvre occulte ne prévaudra contre toi. Aucun autel de vaudou ne restera debout. Aucune sorcellerie faite avec ton nom ne restera active. Car il y a un sang puissant, un sang éternel qui crie plus fort que toute sorcellerie. C'est le sang de Jésus. En cet instant même, je prophétise. Le sang de l'agneau est répandu sur ta maison, ta famille, ton corps, ton nom, ton esprit et ton destin. Tout enchantement fait avec tes cheveux, avec ta photo, avec ton nom, au carrefour, dans les cimetières, au bord des rivières, sur des autels consacrés au mal et consumés par le feu du Saint-Esprit. Toute offrande faite pour te rendre malade, pour détruire ton mariage, pour bloquer ta vie financière et t'humilier, est annulée maintenant par la puissance du sang de Jésus. Et je déclare, la voix du sang de Jésus crie en ta faveur. Elle fait taire les cris des démons. Elle réduit au silence les esprits d'accusation. Elle annule toute sentence proclamée contre toi dans le monde spirituel. Toute malédiction familiale, tout héritage spirituel maléfique, toute lignée consacrée à l'occultisme est maintenant coupée. Car par le sang de Jésus, tu es reconnecté à la généalogie du royaume de Dieu. Tu n'appartiens plus à la descendance des ténèbres. Tu n'hérites plus des pactes ancestraux. Tu es lavé, tu es libéré, tu es transféré dans le royaume de la lumière. Par le sang de Jésus, je déclare. Tout démon envoyé pour surveiller tes pas, pour retarder tes projets, pour saboter tes relations, devient aveugle, sourd et impuissant. Maintenant, ils perdent l'accès, ils perdent la force, ils perdent toute légalité. Toute chaîne invisible qui te maintenait lié au passé, à l'échec et à des cycles répétés de douleur, d'humiliation et de perte est brisée maintenant par le feu du Très-Haut. Toute malédiction lancée contre ton nom, tout sortilège caché, toute magie noire déguisée en aide, toute bougie allumée derrière une fausse prière est dévorée par le feu de Dieu. Et s'il y a eu des paroles maudites prononcées contre toi, des décrets de mort, des malédictions, des prophéties négatives, des phrases comme « tu n'y arriveras jamais »,« rien ne fonctionne pour toi », »,« tu mourras malade », »,« personne ne t'aimera », »,« j'annule tout maintenant ». Chaque parole est engloutie par le sang de Jésus. L'enfer pensait te détruire en silence, mais Dieu a suscité cette prière pour proclamer ta délivrance devant le monde spirituel. Tu n'es pas seul, le ciel combat pour toi. Le lion de la tribu de Juda a rugi et l'enfer tremble. Là où une sorcière t'observe, le feu de Dieu l'atteint. Là où une poupée portant ton nom est poignardée, l'ange du Seigneur la détruit. Là où une offrande te maudit, le sang de l'agneau l'annule maintenant. Et je déclare encore, aucun sort ne durera, aucune pratique occulte ne fonctionnera, aucun pacte fait dans les ténèbres ne tiendra. Car le sang de Jésus est incassable, irrésistible et impénétrable. Le sang de Jésus est la fin de la malédiction. C'est la sentence finale contre le diable, c'est la destruction complète de toute sorcellerie. Si quelqu'un a tenté de t'emprisonner spirituellement, émotionnellement ou physiquement, sache que cette prison invisible se déchire, se brise et tombe à terre comme les murs de Jéricho. Par le sang de Jésus, je déclare, les yeux qui t'envient sont aveuglés. Les langues qui te maudissent sont paralysées. Les mains qui t'attaquent spirituellement sont brûlées. Ils perdent leur force, ils perdent leur territoire, ils perdent leur domination. Ils perdent le droit de te toucher, car tu es scellé par le sceau du Très-Haut. Tu es marqué par le sang du Christ. Et je proclame, sang de Jésus sur cet auditeur, sang de Jésus sur cette maison, sang de Jésus sur cette âme fatiguée de lutter seule. Brûle, Seigneur, brûle tout ce qui ne vient pas de toi. Maintenant, élève ta foi. Car les démons crient, les sortilèges fondent, les pactes sont déchirés et l'Esprit de Dieu balaie le terrain de l'ennemi. Tu vas sentir la paix entrer dans l'atmosphère, tu vas sentir l'oppression disparaître, tu vas comprendre que quelque chose d'invisible a été retiré. C'est le sang de Jésus qui entre en action. Si cette prière brûle dans ton esprit, écris maintenant dans les commentaires « Le sang de Jésus brise toute sorcellerie ». Par le sang de Jésus, je déclare « Tout sort enterré dans un cimetière pour te rendre malade et déterré et brûlé maintenant. Toute offrande laissée à un carrefour, toute bougie allumée avec ton nom, toute nourriture consacrée pour ta ruine est dévorée par le feu de Dieu. Toute sorcellerie de vaudou, toute pratique occulte faite avec une poupée, toute malédiction faite avec du sel, du piment, des cheveux, des vêtements intimes, du sang animal ou tout objet utilisé comme point de contact est maintenant brûlé par le sang vivant de Jésus-Christ. Aucune œuvre de magie noire ne prévaudra sur ta vie. Le ciel se lève pour te défendre. Le feu du Très-Haut s'allume maintenant contre les sorciers, contre les démons, contre les paroles maudites et contre tout système de destruction établi dans les ténèbres. Là où il y avait un pacte, je déclare que le pacte est annulé. Là où des esprits ont été invoqués, ils sont expulsés. Là où ton nom a été consacré à l'enfer, le sang de Jésus réclame ton destin et le ramène. Tu es la propriété de Dieu. Aucune force des ténèbres n'a plus de droit sur toi. Aucune parole lancée contre ta maison ne prospérera. Aucune magie plantée dans ta cour, dans ton lit, dans ta cuisine ou dans tes vêtements ne résistera à la puissance du sang. Je libère maintenant une sentence prophétique. Tout autel de sorcellerie élevé avec ton nom est renversé. Toute entité maligne désignée pour te nuire est liée et expulsée. Toute sorcellerie entrée dans ta maison par des objets consacrés, par des personnes contaminées, par des cadeaux maudits, par des vêtements utilisés ou par des paroles faussement douces est identifiée et brûlée par le feu de Dieu. Ta maison ne sera plus un territoire de l'ennemi. L'atmosphère de ton salon, de ta chambre, de ta salle de bain et de ta cuisine est scellée par le sang de Jésus. Aucune entité ne pourra s'y cacher. Aucune ombre ne restera. Aucune oppression ne résistera. Toute attaque nocturne, tout cauchemar, toute paralysie du sommeil, toute ombre maligne, tout esprit qui marche dans la nuit a perdu son droit, car maintenant le sang de Jésus couvre ton oreiller, ton matelas, tes murs, tes coins et tes portes. Tu es entouré de flammes, tu es caché sous les ailes du Très-Haut, tu es gardé par l'agneau qui a vaincu la mort. Aucun sort ne te touchera. Aucune sorcellerie ne t'atteindra, aucun fléau ne te dominera. Par la puissance du sang de Jésus, j'expulse tout esprit de conflit, de retard, de ruine et de confusion mentale. Les esprits de misère qui buvaient à ta source financière sont brûlés jusqu'au dernier résidu. Esprit de maladie planté par la sorcellerie dans ton corps, je vous ordonne, sortez maintenant. Tout diagnostic sombre, toute fatigue inexplicable, toute douleur sans origine médicale est brûlée par l'onction qui descend maintenant. Tout nom écrit sur des papiers de magie noire est déchiré. Toute photographie utilisée pour manipuler ton image, tout vêtement, cheveux, sang ou salive utilisés dans des travaux spirituels sont désintégrés par le feu de Dieu. Je décrète que la poussière de ces malédictions est emportée par les vents de l'esprit et tu es libéré. Toute sorcellerie envoyée contre tes enfants, contre ton mariage et contre tes affaires ne restera pas. Au nom de Jésus, je déclare, les anges guerriers sont envoyés maintenant. Ils coupent des cordes invisibles, détruisent des barrières démoniaques et ouvrent des portes qui étaient fermées depuis des décennies. Tout recul que tu as vécu à cause d'une malédiction sera restauré 7 fois. Toute perte causée par une parole sera transformée en récolte abondante. Car le sang de Jésus ne brise pas seulement les malédictions, il réécrit les destinées. Tu n'es pas seul. L'enfer a tenté de t'isoler, de t'opprimer et de te décourager. Mais dès maintenant, je décrète, la présence du Dieu vivant descend sur toi comme un manteau de gloire et aucun esprit de dépression, de tristesse, de mort ou de peur ne résistera. Tout autel de magie noire où ton nom a été mentionné, toute bougie allumée avec ton nom, tout plat de nourriture déposé à un carrefour avec une intention maligne est brûlé maintenant. Le feu de Dieu consume les offrandes, les pactes, les poupées vaudou, les poudres de cimetière, les tissus consacrés dans la sorcellerie et la puissance occulte qui te liait est annulée par le sang de l'agneau. Tout plan d'humiliation est annulé. Tout piège préparé pour voir ta chute deviendra le lieu de ton élévation. Tu ne seras plus humilié. Tu ne seras plus une cible facile pour l'ennemi, car maintenant, le sceau du sang du Christ est sur ta tête, sur ta maison et sur ton histoire. Je déclare, toute malédiction sur ta vie est brisée maintenant par le sang de Jésus. Tout pacte de mort, toute parole de malédiction, toute œuvre de sorcellerie, de sortilège, de vaudou, de pratique occulte ou de magie noire faite contre toi est détruite maintenant par le feu de Dieu. Tout autel élevé dans des carrefours, dans des temples de sorcellerie, dans des forêts, dans des cimetières et dans des tombeaux est brûlé et réduit en cendres par le feu du Saint-Esprit. Aucune offrande consacrée à des entités malignes ne prévaudra contre ta vie. Tout démon envoyé pour t'atteindre est démasqué, lié, et expulsé maintenant. Saint-Esprit, brûle par ton feu consumant toute flèche enflammée du malin, toute flèche de maladie, de confusion, de folie, de dépression, de misère, de division et de mort. Qu'elle tombe à terre maintenant. Le sang de Jésus est un bouclier autour de moi. Je déclare, je suis intouchable. Aucune malédiction héréditaire ne résiste au sang. Toute lignée de destruction familiale, tout cycle d'échec, tout esprit de répétition de défaite est brisé. J'annule toute consécration faite dans le ventre, toute malédiction prononcée dans l'enfance, tout vœu fait par des ancêtres est annulé maintenant. Démons de contrôle, de manipulation, d'enchantement et d'aveuglement spirituel, sortez! Je vous ordonne par le sang de Jésus, lâchez cette vie maintenant. Peu importe le nom de l'entité, de la principauté ou de la puissance, devant le nom de Jésus, tout fléchit. Je prophétise, ta maison sera un lieu de paix, ton esprit sera libre, ton âme sera guérie. Là où il y avait des pleurs, il y aura des rires. Là où il y avait du désespoir, il y aura de l'espérance. Là où il y avait des ténèbres, la lumière du Christ brillera. Tout ce qui a été fait pour te faire tomber sera utilisé pour t'élever, car celui qui te justifie est Dieu. Lève-toi comme un guerrier. Reçois maintenant une force surnaturelle. Reçois une couverture divine. Reçois le sceau du sang. Ne crains pas les sortilèges. Ne crains pas les menaces. Ne crains pas les malédictions. 1000 tomberont à ton côté et 10 000 à ta droite. Mais toi, tu ne seras pas touché. Déclare maintenant avec ta bouche toute œuvre de sorcellerie, de vaudou, d'enchantement et de magie noire contre moi est détruite par le sang de Jésus. Toute tentative de détruire ma vie spirituelle, émotionnelle, physique ou financière est brûlée maintenant. Car là où le sang entre, les autels occultes tombent. Là où le sang touche, les liens se brisent. Là où le sang est invoqué, l'enfer se tait. Peut-être vis-tu avec quelqu'un qui te regarde dans les yeux, mais qui, au fond de lui, désire ta chute. Peut-être as-tu été victime de calomnies qui t'ont volé des opportunités. Mais écoute, aujourd'hui, le sang va purifier ton nom. Aujourd'hui, le sang va laver ton âme. Aujourd'hui, le sang va effacer toute marque que l'ennemi a essayé de laisser sur toi. Car aucune parole prononcée contre un enfant de Dieu ne subsiste devant le trône de la justice éternelle. Il y a des gens qui ne supportent pas de voir ta joie, qui sont dérangés par ta croissance, qui se révoltent en voyant que tu es encore debout. Et que font-ils ? Ils cherchent des sorcières, allument des bougies, écrivent ton nom sur des papiers occultes, placent des objets consacrés là où tu passes. Mais aujourd'hui, le Saint-Esprit t'a amené ici pour décréter la fin de cette influence maligne. Le sang de Jésus sera libéré comme un tsunami spirituel. Et tout ce qui a été activé contre toi sera englouti par la puissance de la croix. Peut-être ne l'as-tu pas vu, mais tu l'as ressenti. L'oppression dans l'air, des pensées qui n'étaient pas les tiennes, des rêves troublants, une insomnie soudaine, des douleurs que la médecine ne peut expliquer, des disputes surgies de nulle part. Tout cela sont des symptômes spirituels. Mais l'antidote est ici. Le sang de l'agneau vivant qui crie depuis le calvaire est invoqué maintenant sur ton histoire. Et je déclare, tout esprit envoyé, tout dard enflammé, toute flèche nocturne est neutralisé maintenant par la couverture du sang. En cet instant, les anges du Seigneur sont activés. Ils entourent ta maison. Ils entrent dans les pièces, ils purifient l'atmosphère, ils arrachent les présences occultes dans les photos, les objets et les souvenirs. Le sang de Jésus a du pouvoir. Le sang de Jésus a du pouvoir. Le sang de Jésus a du pouvoir. Si cette prière touche ton esprit, partage-la maintenant avec quelqu'un que tu aimes. Écris dans les commentaires. Le sang de Jésus brise toute sorcellerie. Si tu es arrivé jusqu'ici, ce n'est pas un hasard. Le Saint-Esprit t'a conduit jusqu'à cette prière parce que quelque chose est en train d'être tramé contre ta vie, contre ta famille, contre ton avenir. Il y a quelqu'un en ce moment même qui subit des attaques spirituelles, qui ressent le poids d'œuvres maléfiques, de sorcellerie, d'envoûtement, de pratiques de magie noire. Mais je veux te dire une chose. Aujourd'hui est le jour de ta délivrance. Aujourd'hui, le feu du Saint-Esprit va brûler toute œuvre des ténèbres. 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Ton like est une semence de foi. Ton partage est un acte d'amour et Dieu te récompensera pour cela. Maintenant, pose ta main sur ta poitrine, ferme les yeux et entrons ensemble dans cette bataille spirituelle. Ô Dieu Tout-Puissant, Créateur des cieux et de la terre, Seigneur des armées, Dieu d'Abraham, d'Isaac et de Jacob, nous nous prosternons devant ta majesté en cette heure. Tu es le Dieu qui habite une lumière inaccessible, le Dieu dont le trône est établi

0: vérité. Restaure-nous dans une communion pleine avec toi. Il est écrit dans ta parole, si nous confessons nos péchés, il est fidèle et juste pour nous les pardonner et pour nous purifier de toute injustice. Nous confessons, Seigneur, nous nous repentons. Et maintenant, couverts par le sang de l'agneau, nous entrons dans cette bataille spirituelle avec autorité, avec puissance, avec une sainte audace. Seigneur Dieu des armées, nous élevons nos voix contre toute œuvre de sorcellerie lancée contre nos vies, toute magie occulte, toute pratique de sorcellerie, toute offrande déposée dans des carrefours, dans des cimetières, dans des rivières, dans des forêts, près des cascades. Nous la déclarons nulle et sans effet par la puissance du sang de Jésus. Il est écrit qu'aucune arme formée contre nous ne prospérera. Et toute langue qui s'élèvera contre nous en jugement, tu la condamneras, Seigneur. Nous déclarons condamner toute parole de malédiction prononcée contre cette famille. Nous déclarons détruite toute sentence maléfique décrétée dans les ténèbres contre nos enfants, contre notre mariage, contre nos finances, contre notre santé. Père, brûle maintenant par le feu du Saint-Esprit toute sorcellerie, brûle toute magie noire. Que le feu dévorant descende maintenant sur chaque autel maléfique dressé contre cette vie. Que le feu de Dieu fasse fondre comme de la cire toute image, toute poupée vaudou, toute représentation maligne faite avec le nom de cette personne, avec ses vêtements, avec ses cheveux, avec ses photos, avec tout objet personnel. Seigneur, nous invoquons la puissance du sang de Jésus sur chacun de ces objets. Que le sang de Jésus brûle, détruise et réduise en cendres toute œuvre de sorcellerie. Toute magie occulte est brûlée maintenant par le sang de Jésus. Tout sortilège est brisé maintenant par le sang de Jésus.
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0: 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Au nom de Jésus, nous réprimandons maintenant tout démon envoyé contre cette vie. Esprit de sorcellerie, sors maintenant. Esprit de magie noire, sors maintenant. Esprit de vaudou, sors maintenant. Esprit d'envoûtement, sors maintenant. Esprit d'attachement, sors maintenant. Nous t'ordonnons, au nom de Jésus-Christ de Nazareth, de lâcher cette vie, de lâcher cette famille, de lâcher ce foyer. Tu n'as aucun droit sur cette personne. Tu n'as aucune autorité sur cette maison. Le sang de Jésus te réprimande. Le sang de Jésus t'expulse. Le sang de Jésus te chasse. Il est écrit dans la parole de Dieu. Voici, je vous ai donné le pouvoir de marcher sur les serpents et les scorpions et sur toute la puissance de l'ennemi, et rien ne pourra vous nuire. Nous marchons maintenant sur la tête de toute serpente spirituelle qui s'est levée contre cette famille. Nous écrasons toute œuvre de l'enfer. Nous détrônons toute principauté des ténèbres positionnée contre le destin prophétique de cette personne. Satan, le Seigneur te réprimande. Démon de sorcellerie, le Seigneur te réprimande. Démon de magie noire, le Seigneur te réprimande. Esprit d'attachement, le Seigneur te réprimande. Sors maintenant, sors maintenant, sors maintenant au nom de Jésus. Lâche cette vie, lâche cette famille, lâche cette maison, lâche ces finances, lâche cette santé, lâche ce mariage. Le feu de Dieu te consume maintenant. Seigneur Jésus, nous crions maintenant pour la rupture de tout lien spirituel. Tout nœud satanique formé contre cette vie, nous le coupons maintenant avec l'épée de l'Esprit qui est la parole de Dieu. Tout pacte diabolique conclu au nom de cette personne sans son consentement, nous l'annulons maintenant par le sang de Jésus. Tout contrat signé dans les ténèbres, nous le déchirons maintenant au nom de Jésus. Toute alliance maléfique établie par des ancêtres, par des membres de la famille, par des proches, nous la brisons maintenant par la puissance du sang de l'agneau. Il est écrit, vous connaîtrez la vérité et la vérité vous rendra libre. La vérité de Dieu libère cette personne maintenant. La vérité de Dieu brise ses chaînes maintenant. La vérité de Dieu détruit ses liens maintenant. Brise les liens, Seigneur, brise les sortilèges, brise les chaînes, brise les pactes diaboliques. Que le sang de Jésus brise maintenant tout lien spirituel, tout lien sentimental, tout lien financier, tout lien de maladie, tout lien de confusion mentale. Seigneur, là où l'ennemi a lié, tu es en train de délier. Là où l'ennemi a emprisonné, tu es en train de libérer. Là où l'ennemi a fermé des portes, tu es en train d'ouvrir. Là où l'ennemi a apporté les ténèbres, tu apportes la lumière. Nous déclarons, les chaînes sont brisées maintenant. Les

0: betteraves sont détruites maintenant. Les menottes spirituelles sont mises en pièces maintenant par la puissance du nom de Jésus-Christ, le Fils du Dieu vivant. Partage cette prière avec quelqu'un qui traverse une bataille spirituelle. Ton partage peut être la délivrance d'une vie. Père Céleste, nous levons maintenant le bouclier de la foi contre toute flèche maligne lancée contre cette vie. Il est écrit « Prenez par-dessus tout le bouclier de la foi, avec lequel vous pourrez éteindre tous les traits enflammés du malin. » Nous éteignons maintenant, au nom de Jésus, toute flèche de maladie lancée contre notre corps, toute flèche de dépression, d'anxiété, de peur, de panique, d'insomnie, d'angoisse. Nous l'éteignons maintenant, au nom de Jésus. Toute flèche de pauvreté, de misère, de faillite, de dette, nous l'éteignons maintenant au nom de Jésus. Toute flèche de séparation, de divorce, d'infidélité, de conflit familial, nous l'éteignons maintenant au nom de Jésus. Toute flèche de mort, d'accident, de tragédie, de destruction, nous l'éteignons maintenant au nom de Jésus. Seigneur, il est écrit dans le psaume 91, « 1000 tomberont à ton côté et 10 000 à ta droite, mais toi tu ne seras pas atteint. » Nous nous plaçons sous l'ombre du Très-Haut. Nous nous réfugions sous tes ailes puissantes. Toute flèche qui vole de jour, toute peste qui marche dans l'obscurité, toute terreur nocturne, tout projectile lancé dans le monde spirituel contre cette vie, nous déclarons « Retourne à l'expéditeur, retourne vers celui qui t'a envoyé. Que toute œuvre maligne retombe sur la tête de celui qui l'a envoyé, non comme vengeance, mais comme justice divine. » Car il est écrit, il a creusé une fosse et l'a approfondie, et il est tombé dans la fosse qu'il a faite. Sa malice retombera sur sa propre tête, et sa violence descendra sur son sommet. Dieu Tout-Puissant, nous crions maintenant contre toute attaque occulte, contre toute attaque secrète, contre toute conspiration des ténèbres tramées en coulisses spirituelles contre cette vie. Tu es le Dieu qui connaît toutes choses, rien n'est caché devant tes yeux. Il est écrit, il n'y a aucune créature cachée devant lui, mais tout est à nu et à découvert aux yeux de celui à qui nous devons rendre compte. Seigneur, expose maintenant toute œuvre cachée de l'ennemi, mets en lumière toute intrigue secrète, révèle toute conspiration des ténèbres, démasque tout agent de l'enfer qui agit déguisé contre cette famille. Nous annulons maintenant, au nom de Jésus, tout rituel accompli en secret. Toute bougie allumée contre cette vie, nous l'éteignons par le souffle du Saint-Esprit. Tout encens brûlé sur des autels maléfiques, invoquant des esprits contre cette famille, nous le neutralisons par la puissance du sang de Jésus. Toute prière faite par des sorciers, des magiciens, des occultistes, invoquant des entités démoniaques contre cette personne, nous la cancelons, l'annulons et la détruisons par le feu du Saint-Esprit. Toute œuvre enterrée, toute œuvre placée à des carrefours, toute œuvre jetée dans des rivières, toute œuvre suspendue à des arbres, toute œuvre cachée dans des maisons. Nous envoyons le feu de Dieu pour brûler, détruire et réduire en cendres toute cette impureté spirituelle. Si tu ressens la puissance de Dieu agir maintenant dans ta vie, écris « Amen » dans les commentaires et partage cette vidéo. Sang de Jésus, brûle toute sorcellerie maintenant. Sang de Jésus, brûle toute magie noire maintenant. Sang de Jésus, brûle tout vaudou maintenant. Sang de Jésus, brûle toute œuvre occulte maintenant. Sang de Jésus, brûle tout sortilège maintenant. Sang de Jésus, brûle tout lien maléfique maintenant. Nous invoquons la puissance incomparable du sang de l'agneau versé à la croix du calvaire. Le sang qui a vaincu la mort, le sang qui a vaincu l'enfer, le sang qui a vaincu Satan, le sang qui nous purifie de tout péché, le sang qui nous donne accès au Saint des Saints. Sang de Jésus brûle la sorcellerie maintenant. Sang de Jésus brise les sortilèges maintenant. Sang de Jésus anéantit le vaudou maintenant. Sang de Jésus détruit la magie noire maintenant. Seigneur, de même que le feu est descendu du ciel et a consumé le sacrifice d'Élie sur le mont Carmel, nous demandons que ton feu descende maintenant et consume tout autel de sorcellerie dressé contre cette vie. Que le feu de Dieu brûle tout autel maléfique. Que le feu de Dieu brûle tout autel occulte élevé contre cette famille. Que le feu de Dieu brûle tout autel satanique. que le feu de Dieu brûle tout autel de sorcellerie, que le feu de Dieu brûle tout autel d'occultisme, jusqu'à ce qu'il ne reste pierre sur pierre, jusqu'à ce qu'il ne reste cendre sur cendre, jusqu'à ce que toute œuvre maligne soit totalement consumée par le feu purificateur du Saint-Esprit. Un feu, feu, feu du Saint-Esprit, brûle maintenant toute racine de sorcellerie plantée dans ma vie. Brûle toute semence de malédiction semée dans mon champ spirituel. Brûle toute épine que l'ennemi a plantée sur mon chemin. Brûle toute mauvaise herbe spirituelle qui étouffe mes bénédictions. Seigneur, que ton feu purifie ma maison, purifie ma famille, purifie mon mariage, purifie mes finances, purifie mon corps, purifie mon esprit, qu'il ne reste aucune trace d'œuvre maligne, qu'il ne reste aucune marque de sorcellerie, qu'il ne reste aucun résidu de magie noire. Tout a été consumé par le feu, tout a été détruit par le sang de Jésus. Au nom de Jésus-Christ de Nazareth, j'ordonne maintenant l'expulsion de tout démon qui est entré dans cette vie par des portes ouvertes par la sorcellerie. Tout démon venu par des œuvres occultes sort maintenant. Tout démon venu par la magie noire sort maintenant. Tout démon venu par le vaudou sort maintenant. Tout démon venu par des liens maléfiques sort maintenant. Tout démon venu par des pactes diaboliques sort maintenant. Tout démon venu par des malédictions héréditaires sort maintenant. Sort par la bouche, sort par les yeux, sort par les oreilles, sort par les mains, sort par les pieds, sort, sort. Sors au nom de Jésus. Le sang de Jésus t'expulse. Le feu du Saint-Esprit te brûle. La parole de Dieu te détruit. Il est écrit, en mon nom ils chasseront les démons. Il est écrit, voici je vous donne le pouvoir sur toute la puissance de l'ennemi. Il est écrit, tout ce que vous lirez sur la terre sera lié dans les cieux. Et tout ce que vous délirez sur la terre sera délié dans les cieux. Nous déliaisons maintenant cette vie de toute influence démoniaque. Nous déliaisons cette famille de tout héritage maudit. Nous déliaisons cette maison de tout esprit impur. Et nous lions cette vie à la bénédiction de Dieu. Nous lions cette famille à la protection divine. Nous lions cette maison à la présence du Saint-Esprit. Que des anges guerriers soient postés autour de cette maison, autour de cette famille, autour de cette vie, formant une muraille de feu qu'aucun démon ne pourra franchir. Seigneur, il est écrit dans le psaume 7, « Sa malice retombera sur sa propre tête et sa violence descendra sur son sommet. » Nous ne demandons pas vengeance, car la vengeance t'appartient, Seigneur. Mais nous demandons justice. Nous demandons que toute œuvre maligne
1: quand
0: envoyée
1: je suis
0: contre cette
1: abandonné,
0: vie soit renvoyée à l'expéditeur. Que toute
1: humilié,
0: magie noire, toute sorcellerie, tout vaudou, tout sortilège, tout lien maléfique soit renvoyé à celui qui l'a envoyé. Non comme malédiction, mais comme conséquence de ses propres actes. Que les fosses creusées pour nous deviennent leur propre tombe. Que les pièges préparés pour nos pieds retiennent ceux qui les ont tendus. Que les flèches tirées contre nous retournent contre les arcs de ceux qui les ont lancés. Rends la magie noire, Seigneur. Rends la sorcellerie. Rends le vaudou. Rends les sortilèges. Que tout le mal envoyé contre cette vie retourne à son origine. Que tout démon envoyé contre cette famille soit renvoyé à celui qui l'a envoyé. Seigneur, comme la malédiction de Balaam a été transformée en bénédiction pour le peuple d'Israël, transforme maintenant toute malédiction lancée contre cette vie en bénédiction abondante. Là où l'ennemi a planifié la destruction, apporte la restauration. Là où l'ennemi a planifié la pauvreté, apporte la prospérité. Là où l'ennemi a planifié la maladie, apporte la guérison divine. Là où l'ennemi a planifié la mort, apporte la vie en abondance. Car tu es le Dieu qui transforme la malédiction en bénédiction, les pleurs en rire, le deuil en danse, les cendres en beauté. Si cette prière touche ton cœur, partage-la maintenant dans tes groupes de prière et avec toute ta famille. Maintenant couvert par le sang de Jésus, nous déclarons la protection divine sur cette vie, sur cette famille, sur cette maison. Nous déclarons le psaume 91 sur chaque personne qui écoute cette prière. Celui qui demeure sous l'abri du Très-Haut repose à l'ombre du Tout-Puissant. Je dis à l'Éternel, « Tu es mon Dieu, mon refuge, ma forteresse, et je me confie en toi. » car c'est lui qui te délivre du filet de l'oiseleur et de la peste funeste. Il te couvrira de ses plumes et tu trouveras un refuge sous ses ailes. Sa fidélité est un bouclier et une cuirasse. Tu ne craindras ni les terreurs de la nuit, ni la flèche qui vole de jour, ni la peste qui marche dans l'obscurité, ni la contagion qui frappe en plein midi. Nous déclarons, aucune arme formée contre nous ne prospérera. Nous déclarons, 1000 tomberont à notre côté et 10 000 à notre droite, mais nous ne serons pas atteints. Nous déclarons, l'ange du Seigneur campe autour de ceux qui le craignent et les délivre. Nous déclarons, plus grand est celui qui est en nous que celui qui est dans le monde. Nous déclarons, nous sommes plus que vainqueurs par celui qui nous a aimés. Nous déclarons, tout genou fléchira et toute langue confessera que Jésus-Christ est Seigneur. Nous déclarons, le nom de Jésus est au-dessus de tout nom, au-dessus de toute principauté, au-dessus de toute puissance, au-dessus de toute domination, au-dessus de tout titre que l'on puisse nommer non seulement dans ce siècle, mais aussi dans celui à venir. Et ainsi, toute sorcellerie se courbe, toute magie noire se dissout, tout vaudou est anéanti, toute œuvre occulte est brûlée devant le puissant nom de Jésus. Père de miséricorde et Dieu de toute consolation, maintenant que toute œuvre maligne a été détruite, nous demandons une restauration complète. Restaure, Seigneur, tout ce que la sorcellerie a volé. Restaure la santé que la magie noire a tenté de détruire. Restaure les finances que la sorcellerie a tenté de bloquer. Restaure le mariage que les liens maléfiques ont tenté de séparer. Restaure les rêves que le vaudou a tenté de tuer. Restaure la joie que les attaques occultes ont tenté de voler. Il est écrit dans Joël, « Je vous restituerai les années qu'ont dévoré les sauterelles. » Seigneur, restitue maintenant, restitue au double, restitue au triple, restitue d'une manière surnaturelle et abondante, dépassant toute compréhension. Guérisse, Seigneur, toute blessure causée par des attaques spirituelles. Guéris le corps de toute maladie plantée par la sorcellerie. Guéris l'esprit de tout traumatisme causé par la magie noire. Guéris le cœur de toute douleur causée par les œuvres occultes. Guéris les émotions de toute confusion causée par les liens maléfiques. Que le baume de Galaad coule maintenant sur cette vie, apportant une guérison complète, totale et définitive. Là où il y avait la douleur, il y a maintenant la paix. Là où il y avait la peur, il y a maintenant le courage. Là où il y avait la confusion, il y a maintenant la clarté. Là où il y avait les ténèbres, il y a maintenant la lumière. Là où il y avait la mort, il y a maintenant la vie. Une vie abondante, une vie pleine, une vie victorieuse en Jésus-Christ, notre Seigneur et Sauveur. Seigneur Jésus, nous entrons maintenant dans un niveau plus profond de cette bataille spirituelle. Nous crions contre toute malédiction héréditaire opérant contre cette vie à cause de pratiques occultes des ancêtres. Toute malédiction venue parce que des parents ont consulté des sorciers. Toute malédiction venue parce que des grands-parents ont conclu des pactes occultes. Toute malédiction venue parce que des arrière-grands-parents ont offert des sacrifices à des démons. Nous la brisons maintenant au nom de Jésus. Il est écrit, Christ nous a rachetés de la malédiction de la loi, étant devenu malédiction pour nous. Seigneur, tu es devenu malédiction pour nous à la croix du calvaire. Tu as porté toutes nos malédictions, tu as payé le prix complet de notre délivrance. Par conséquent, nous déclarons qu'aucune malédiction héréditaire n'a plus de pouvoir sur nos vies. Nous brisons maintenant toute malédiction de pauvreté transmise de génération en génération à cause de la sorcellerie. Nous brisons toute malédiction de maladie plantée par la magie noire dans nos ancêtres. Nous brisons toute malédiction d'échec, d'abandon, de solitude, d'addiction, de folie, de mort prématurée, entrée dans la lignée familiale par des pratiques occultes. Seigneur, fais passer ton sang précieux sur notre arbre généalogique. Purifie nos racines spirituelles, nettoie notre héritage. Que le sang de Jésus parle de meilleures choses que le sang d'Abel. Que le sang de Jésus annule toute sentence de condamnation pesant sur notre famille. Que le sang de Jésus efface tout registre de malédiction dans les livres spirituels. Nous sommes une nouvelle créature en Christ. Les choses anciennes sont passées. Voici, toutes choses sont devenues nouvelles. Dieu Tout-Puissant, nous crions maintenant pour la délivrance de notre vie onirique. Nous savons que l'ennemi utilise les rêves pour attaquer, pour planter des semences de malédiction, pour voler des bénédictions dans le monde spirituel. Toute sorcellerie qui agit à travers les rêves, nous l'annulons maintenant au nom de Jésus. Tout cauchemar envoyé par des démons de sorcellerie, nous le réprimandons maintenant. Tout rêve de poursuite où des esprits maléfiques nous poursuivent pendant la nuit, nous l'annulons maintenant par le sang de Jésus. Tout rêve où nous apparaissons en train de manger dans des banquets spirituels, recevant de la nourriture des mains d'entités démoniaques, nous vomissons spirituellement toute nourriture maligne et annulons tout pacte conclu pendant le sommeil. Tout rêve où nous apparaissons dans des mariages spirituels, avec des maris spirituels ou des femmes spirituelles, nous divorçons maintenant de tout conjoint spirituel au nom de Jésus. Tout rêve de mort, tout rêve d'accident, tout rêve de cercueil, tout rêve de cimetière, nous les annulons et déclarons qu'ils ne s'accompliront pas au nom de Jésus. Tout rêve où nous perdons de l'argent, où nous sommes volés, où nos biens sont détruits. Nous annulons toute transfusion spirituelle de richesse et ordonnons la restitution de tout ce qui a été volé dans le monde spirituel. Seigneur, restaure nos rêves. Que nos rêves soient des visitations de ton Saint-Esprit, que nos rêves soient des révélations de ta volonté, que durant la nuit, pendant que nous dormons, le Seigneur nous parle, nous instruise, nous protège et nous couvre de ses ailes puissantes. Père Céleste, étends maintenant ta main de protection sur chaque membre de cette famille, sur le mari, sur l'épouse, sur les enfants, sur les petits-enfants, sur les parents, sur les frères et sœurs. Toute sorcellerie lancée pour détruire ce mariage, nous l'annulons maintenant au nom de Jésus. Toute œuvre de séparation, tout lien sentimental maléfique, toute œuvre de confusion mentale entre le couple, nous les détruisons maintenant par le feu du Saint-Esprit. Seigneur, restaure l'amour, restaure le respect, restaure la confiance, restaure l'intimité, restaure la paix dans ce foyer. Qu'aucun démon de discorde n'habite dans cette maison. Qu'aucun esprit d'infidélité ne s'approche de ce mariage. Qu'aucune sorcellerie n'ait le pouvoir de séparer ce que Dieu a uni. Seigneur, protège nos enfants. Il y a des sorciers qui lancent des malédictions contre des enfants et des jeunes innocents. Il y a des occultistes qui font des œuvres contre l'avenir de nos enfants. Mais nous déclarons que nos enfants sont un héritage du Seigneur. Nos enfants sont des flèches dans la main du guerrier. Aucune malédiction n'atteindra nos enfants. Aucune sorcellerie ne prospérera contre nos enfants. Le sang de Jésus est sur chacun d'eux. L'ange du Seigneur campe autour d'eux. La main du Seigneur est sur leur vie, les guidant, les protégeant, les bénissant à chaque pas qu'ils font. Seigneur, élève une muraille de protection autour de chaque fils, chaque fille, chaque petit-fils, chaque petite-fille. Qu'ils grandissent sous ta bénédiction, sous ta grâce, sous tes soins pleins d'amour. Seigneur Dieu de provision, nous crions maintenant contre toute sorcellerie faite pour bloquer nos finances. Il existe des œuvres de magie noire faites spécialement pour fermer les portes de la prospérité, pour lier l'argent, pour empêcher les bénédictions financières de nous atteindre. Mais nous déclarons aujourd'hui que tout blocage financier causé par la sorcellerie est détruit maintenant par la puissance du nom de Jésus. Toute main de sorcier qui retient notre argent dans le monde spirituel, nous ordonnons, relâche maintenant au nom de Jésus. Tout démon de pauvreté envoyé par la magie noire pour nous poursuivre, nous t'expulsons maintenant au nom de Jésus. Tout pacte de misère conclu sur des autels maléfiques en utilisant notre nom, nous l'annulons maintenant par le sang de l'agneau. Seigneur, il est écrit que tu es le Dieu qui donne la force d'acquérir des richesses. Libère maintenant notre potentiel financier. Ouvre les fenêtres des cieux sur nos vies. Répand des bénédictions sans mesure. Que les chemins de la prospérité s'ouvrent devant nous comme la mer Rouge s'est ouverte devant Moïse. Que toute source de revenus que la sorcellerie a asséchée recommence à couler abondamment. Que tout emploi que la sorcellerie a volé soit restitué au double. Que toute entreprise que la magie noire a détruite ressuscite des cendres avec puissance et gloire. Nous déclarons que nous sommes bénis dans la ville et dans les champs. Nous sommes bénis à l'entrée et à la sortie. Nous sommes bénis dans tout ce que nos mains touchent. la pauvreté spirituelle plantée par la sorcellerie meurt aujourd'hui. La pénurie provoquée par la magie noire prend fin aujourd'hui. Le blocage financier causé par des liens maléfiques se termine aujourd'hui. Car notre Dieu pourvoit à tous nos besoins selon sa richesse avec gloire en Jésus-Christ. Et aucun démon, aucun sorcier, aucun occultiste, aucun agent des ténèbres ne peut empêcher ce que Dieu a déterminé pour nos vies. Si Dieu est pour nous, qui sera contre nous? Personne, absolument personne ne peut nous séparer de l'amour de Dieu et des bénédictions qu'il a préparées pour ses enfants. Seigneur des armées, nous reconnaissons que notre lutte n'est pas contre la chair et le sang, mais contre les principautés, contre les puissances, contre les dominateurs de ce monde de ténèbres, contre les forces spirituelles du mal dans les lieux célestes. C'est pourquoi nous revêtons maintenant toute l'armure de Dieu, nous ceignons nos reins de la vérité, nous mettons la cuirasse de la justice, nous chaussons nos pieds avec la préparation de l'évangile de paix, nous prenons le bouclier de la foi, nous mettons le casque du salut et nous saisissons l'épée de l'Esprit qui est la parole de Dieu. Nous sommes prêts pour la bataille, nous sommes prêts pour la guerre, nous sommes prêts à renverser les forteresses. Seigneur, envoie maintenant tes anges guerriers en notre faveur. Comme tu as envoyé Michel combattre le prince de Perse, envoie maintenant tes anges pour combattre toute principauté qui gouverne la sorcellerie dans notre région. Que tes anges détruisent tout autel élevé contre nos vies à chaque coin de rue, à chaque carrefour, dans chaque cimetière, dans chaque lieu occulte. Que tes anges recueillent toute œuvre faite avec notre nom et la jettent dans le feu éternel. Que tes anges gardent les portes de notre maison, qu'ils gardent les portes de notre travail, qu'ils gardent les portes des lieux où nous allons, qu'aucun démon n'ait accès à notre vie. Que toute porte spirituelle qui était ouverte soit maintenant fermée et scellée par le sang de l'agneau. Porte ouverte par le péché, ferme-toi maintenant au nom de Jésus. Porte ouverte par la désobéissance, ferme-toi maintenant au nom de Jésus. Porte ouverte par une malédiction héréditaire, ferme-toi maintenant au nom de Jésus. Porte ouverte par l'ignorance spirituelle, ferme-toi maintenant au nom de Jésus. Seigneur, nous scellons maintenant cette prière par le sang de Jésus. Nous scellons cette vie par le sang de Jésus. Nous scellons cette famille par le sang de Jésus. Nous scellons cette maison par le sang de Jésus. Chaque porte, chaque fenêtre, chaque mur, chaque pièce, chaque coin de cette maison est scellé par le sang de l'agneau. Aucun démon ne pourra entrer, aucune sorcellerie ne pourra pénétrer, aucune malédiction ne pourra traverser. Car la marque du sang de Jésus est sur nous, comme le sang de l'agneau était sur les linteaux des maisons des enfants d'Israël en Égypte, et l'ange de la mort passa par-dessus sans les toucher. Ainsi en sera-t-il pour nous. Le destructeur n'aura pas la permission de toucher cette famille. La sorcellerie n'aura pas la permission d'agir contre cette vie. La magie noire n'aura pas la permission de se manifester dans cette maison. Nous déclarons un mur de feu autour de cette vie. Il est écrit dans Zacharie, « Je serai pour elle une muraille de feu tout autour, et je serai sa gloire au milieu d'elle. Seigneur, sois notre mur de feu, sois notre protection, sois notre bouclier, sois notre forteresse. » Sois notre tour forte, nous courons vers toi et nous sommes en sécurité. Nous nous cachons sous tes ailes et nous sommes protégés. Nous nous réfugions dans le rocher qui est Christ et nous sommes fermes. Aucune arme ne prospérera, aucune attaque ne réussira, aucune conspiration ne s'accomplira. Car toi, Seigneur, tu es avec nous. Et si Dieu est pour nous, qui sera contre nous? Père Céleste, nous te remercions parce que cette prière a été entendue dans les cieux. Nous te remercions parce que les anges ont été mobilisés en notre faveur. Nous te remercions parce que toute chaîne a été brisée. Nous te remercions parce que toute sorcellerie a été brûlée. Nous te remercions parce que toute magie noire a été détruite. Nous te remercions parce que tout vaudou a été anéanti. Nous te remercions parce que toute œuvre occulte a été réduite en cendres. Nous te remercions parce que tout lien maléfique a été rompu. Nous te remercions parce que toute flèche maligne a été éteinte. Nous te remercions parce que toute attaque cachée a été exposée et neutralisée. Merci Seigneur, parce que le sang de Jésus a prévalu. Merci parce que le feu du Saint-Esprit a consumé toute œuvre des ténèbres. Merci parce que nous sommes plus que vainqueurs par celui qui nous a aimés. Seigneur, qu'à partir d'aujourd'hui, cette personne marche dans une liberté totale, qu'elle dorme en paix et se réveille dans la victoire, qu'elle entre bénie et qu'elle sorte bénie, qu'elle soit la tête et non la queue, qu'elle soit au-dessus et non en dessous, que les bénédictions l'atteignent et la dépassent, que la prospérité la suive tous les jours de sa vie, que la santé fleurisse dans son corps, que la joie déborde dans son cœur. Que l'amour de Dieu l'enveloppe comme un manteau de protection et que plus jamais, jamais, jamais la sorcellerie n'ait de pouvoir sur cette vie. Car celui que le Fils a franchi est réellement libre et nous sommes libres, libres par la grâce, libres par le sang, libres par la puissance du nom qui est au-dessus de tout nom, Jésus-Christ, le Seigneur des Seigneurs et le Roi des Rois. Si cette prière touche ta vie, laisse ton like, partage avec 7 personnes et abonne-toi à la chaîne. Maintenant, comme un acte prophétique de foi et d'activation spirituelle, je te demande d'écrire dans les commentaires la déclaration suivante. Le sang de Jésus a brûlé toute sorcellerie de ma vie. Je suis libre. Écris avec foi. Écris avec autorité. Écris comme quelqu'un qui décrète sa délivrance. Lorsque tu écris cette déclaration, tu scelles une alliance avec Dieu. Tu déclares devant le monde spirituel que ta délivrance est réelle, que ta victoire est accomplie, qu'aucune œuvre des ténèbres n'a plus de pouvoir sur ta vie. Déclare maintenant dans les commentaires « Le sang de Jésus a brûlé toute sorcellerie de ma vie. Je suis libre. » Peu importe combien de rituels ont été accomplis, peu importe combien de démons ont été envoyés, peu importe combien d'argent ils ont payé pour te détruire, peu importe combien de bougies ils ont allumées avec ton nom, le sang de l'agneau est plus puissant que tout l'enfer réuni. Et ce sang, en cet instant même, brûle contre toute sorcellerie lancée contre ta vie. Par le sang de Jésus, je décrète toute sorcellerie, toute magie noire, tout vaudou, tout lien maléfique, tout sortilège, toute malédiction occulte activée contre toi se consume maintenant. Elle brûle dans le feu du Saint-Esprit. Elle se réduit en cendres sous la puissance de la croix. Aucune œuvre des ténèbres ne peut résister au feu de Dieu. Aucun démon ne peut demeurer là où le sang est invoqué. Aucun sorcier ne peut prévaloir contre celui qui est scellé par la marque de l'agneau. Je vois dans le monde spirituel des autels de sorcellerie s'effondrer en ce moment. Je vois des bougies noires s'éteindre sous le souffle du Saint-Esprit. Je vois des poupées vaudou fondre dans un feu céleste. Je vois des cordes invisibles être coupées par des épées d'anges. Je vois des démons fuir terrifiés devant le rugissement du lion de Juda. Je vois les ténèbres reculer devant la lumière du Christ qui brille maintenant sur ta vie. Je vois des pactes être déchirés devant le trône de Dieu. Je vois des sentences de mort être annulées. Je vois ton nom être effacé des listes de l'enfer. Le sang de Jésus entre maintenant dans chaque recoin où la sorcellerie a tenté de se cacher. Il entre dans les cimetières où des œuvres ont été enterrées avec ton nom. Il entre dans les carrefours où des offrandes ont été déposées pour ta destruction. Il entre dans les autels occultes où des esprits ont été invoqués pour te poursuivre. Il entre dans les lieux où des sacrifices ont été offerts pour lier ton destin. Il entre dans les cavernes sombres où des malédictions ont été prononcées contre ta famille. Il entre dans les fleuves où des offrandes ont été jetées pour détruire ta vie sentimentale. Tout brûle, tout est détruit, tout se réduit en cendres sous la puissance implacable du sang de l'agneau. Au nom de Jésus, je déclare, toute sorcellerie de maladie envoyée contre ton corps est renversée. Tout poison spirituel qu'ils ont voulu introduire dans ton sang est neutralisé. Toute maladie plantée par des mains de sorciers est arrachée à la racine. Tout cancer semé par des rituels des ténèbres disparaît. Toute infection envoyée par des démons se dessèche. Toute douleur chronique activée par la sorcellerie cesse maintenant. Par les meurtrissures de Jésus, tu es guéri. Ton corps est le temple du Saint-Esprit et aucune œuvre des ténèbres ne peut y habiter. Le sang du Christ descend maintenant sur ton esprit. Tout esprit de confusion envoyé par la sorcellerie sort. Toute pensée de mort implantée par des démons est détruite. Toute voix accusatrice qui murmurait à ton oreille est réduite au silence. toute dépression semée par des attaques occultes et déracinées, toute insomnie provoquée par des esprits nocturnes prend fin, toute anxiété plantée par des malédictions se dissipe, toute folie envoyée par des sorciers est annulée. Tu reçois maintenant la pensée de Christ, une pensée de paix, de clarté, de puissance, de victoire absolue. Par le sang de Jésus, j'élève un mur de feu autour de ta maison. Les murs de ton foyer sont marqués par le sang de l'agneau. Chaque porte est scellée par le feu céleste. Chaque fenêtre est gardée par des anges guerriers. Chaque pièce est saturée de la présence du Très-Haut. Le toit est couvert de la gloire de Dieu. Le sol est consacré par le sang de l'agneau. Aucun esprit destructeur n'entrera par ta porte. Aucun accident ne touchera ta famille. Aucun malheur ne pénétrera dans ta demeure. Aucun démon n'a le droit de fouler le territoire couvert par le sang. Je déclare avec autorité divine que toute sorcellerie nocturne tombe maintenant. Tout esprit d'incube et de succube est lié par des chaînes de feu. Tout démon envoyé pour troubler ton repos est enchaîné et jeté dans l'abîme. Tout esprit qui visitait ta chambre durant la nuit est expulsé. Toute entité apparaissant dans tes cauchemars est détruite. Tes nuits seront remplies d'une paix profonde. Tes rêves seront visités par les anges de Dieu. Ton esprit reposera sous l'abri du Tout-Puissant. Là où il y avait des cauchemars, il y aura des visions célestes. Là où il y avait du tourment, il y aura une restauration complète. Le sang de Jésus brûle contre toute malédiction héréditaire. Les malédictions de misère venues par ta lignée paternelle sont détruites. Les malédictions de divorce transmises de génération en génération sont annulées. Les malédictions de maladie qui poursuivaient ta famille sont effacées. Les malédictions de mort prématurée sont brisées. Les malédictions de folie, d'addiction, d'échecs répétés sont ensevelies dans le tombeau vide du Christ. Toute chaîne générationnelle qui liait ta famille est brisée pour toujours. Tout pacte des ténèbres conclu par tes ancêtres est annulé par le sang. Tout esprit familial transmis de génération en génération est expulsé dans l'abîme. Tu es libre de l'héritage des ténèbres. Tu appartiens désormais à la généalogie du royaume de Dieu. En cet instant, je prends autorité spirituelle sur toute œuvre de magie noire faite contre tes finances. Toute sorcellerie de misère est annulée. Toute ligature destinée à bloquer tes mains est détruite. Tout enterrement fait pour assécher tes ressources est spirituellement déterré. Là où ils ont fait des œuvres avec des pièces et des billets portant ton nom, tout est brûlé par le feu de Dieu. Là où ils ont écrit ton destin de pauvreté sur des papiers tachés de sang, cette écriture s'efface maintenant. Là où ils ont mis de la terre de cimetière dans ton entreprise, cette malédiction est renversée. Par le sang du Christ, je décrète que tes mains prospèrent à partir d'aujourd'hui. Ta provision arrive en abondance. Ta source de revenus se débloque. Le fleuve de Dieu coule sur ta vie et balaie toute sécheresse que la sorcellerie a tenté d'imposer. Là où il y avait stagnation, il y a aujourd'hui un mouvement divin accéléré. Là où il y avait des portes fermées, le ciel ouvre des portails d'abondance surnaturelle. Le dévoreur est réprimandé avec autorité. Tes ressources se multiplient sept fois. Ce que l'ennemi a voulu retenir s'accélère aujourd'hui. Ce qui a été volé est restitué, multiplié. Le sang de Jésus se lève comme une épée en flamme contre toute manipulation spirituelle dans tes relations. Tout lien toxique se brise maintenant. Toute ligature sentimentale faite avec tes vêtements, tes cheveux ou ta photographie est rompue. Tout esprit de division envoyé pour détruire ton mariage se dissout dans le feu de l'esprit. Tout démon de séduction assigné pour provoquer l'infidélité est expulsé. Toute malédiction de solitude est annulée. Là où il y avait discorde, il y a aujourd'hui une unité restaurée. Là où il y avait tromperie, il y a aujourd'hui la vérité. Là où il y avait trahison, la loyauté du Christ resplendit. Là où il y avait séparation, il y a aujourd'hui une réconciliation divine. Écoute bien cette parole prophétique. L'ennemi pensait que tu continuerais à pleurer en silence. Il pensait que tu resterais victime de ses attaques sans défense. Il pensait que la sorcellerie te détruirait lentement. Il pensait que personne n'intercéderait pour ta délivrance. Mais aujourd'hui, le ciel crie ton nom avec puissance. Aujourd'hui, le sang de Jésus réclame ta victoire. Aujourd'hui, les décrets du trône de Dieu brisent tout cycle maléfique écrit contre ton destin. Personne ne pourra arrêter ce que le ciel a déjà activé en ta faveur. Par le sang de Jésus, je proclame toute sorcellerie avec terre de cimetière, avec poudre d'os, avec restes d'animaux est brisée en mille morceaux. Toute invocation faite avec des bougies noires, des couteaux rituels, des poupées vaudou, du sang animal ou humain, toute offrande au carrefour, toute œuvre déposée dans les croisements de chemin et repoussée par des vagues de feu venant directement du trône de Dieu. Tout autel occulte où ton nom a été prononcé est envahi en cet instant par la puissance implacable du sang de l'agneau. Brûle, ô Seigneur, tous les objets consacrés contre cette vie, que toute photo utilisée dans des rituels soit consumée, que tout nom écrit sur des papiers de malédiction soit effacé, que tout objet volé pour des œuvres de sorcellerie soit neutralisé, que toute image enterrée dans des cimetières soit déterrée et brûlée, que tout point de contact utilisé par les ténèbres soit détruit, que la gloire de ton sang envahisse chaque autel secret, chaque temple des ténèbres, chaque lieu occulte, et incinère tout ce qui a été élevé contre cet enfant qui t'appartient. Au nom de Jésus, je décrète que toute offrande placée à un carrefour avec ton nom est neutralisée en cet instant. Toute bougie allumée à minuit pour ta ruine s'éteint par le souffle de l'Esprit. Toute poupée vaudou transpercée d'aiguilles de douleur fond dans le feu céleste. Tout plat rituel consacré à ta destruction se renverse et sa malédiction retourne à celui qui l'a envoyé. Toute lettre écrite aux démons demandant ta mort se consume. Toute invocation faite dans les ténèbres perd totalement son pouvoir. Le Saint-Esprit me révèle maintenant des pactes déchirés dans le monde spirituel. Des pactes de mort, signés avec ton sang, sans ton consentement, sont annulés. Des pactes de misère qui liaient ta famille depuis des générations sont brisés. Des pactes de maladie qui maintenaient ton corps captif sont annulés. Des pactes d'échec qui sabotaient chaque tentative de progrès sont détruits. Des pactes de solitude qui éloignaient l'amour de ta vie sont brûlés. Tous ces pactes sont annulés par le sang tout-puissant du Christ. Je vois des anges guerriers entrer dans des dimensions de ténèbres où des sorciers ont caché des œuvres contre ta vie. Je vois des épées de feu couper des cordes invisibles qui liaient ton destin. Je vois des coupes de justice divine être déversées sur les autels de sorcellerie. Je vois le tribunal du ciel se lever en ta faveur avec des sentences de liberté. Je vois des chaînes tomber au sol en morceaux. Je vois des prisons spirituelles s'ouvrir avec des clés de feu. Je vois ton âme être libérée de toute oppression. Je vois ton esprit être guéri de tout traumatisme. Je vois ton destin être débloqué pour la gloire. Le sang de Jésus coule maintenant comme un fleuve de feu sur toute ta généalogie. Il touche les os de tes ancêtres et nettoie toute consécration maligne. Il purifie les racines profondes de ta famille. Il brise les cycles de destruction transmis comme un héritage maudit. L'échec répété s'arrête aujourd'hui. Le divorce répété s'interrompt dans ta génération. Les maladies répétées sont arrachées de ta lignée. La mort prématurée est annulée. L'addiction générationnelle est coupée. Tu es marqué comme le commencement d'une nouvelle histoire de gloire, de prospérité et de bénédiction. Par le sang du Christ, je déclare avec autorité, toute flèche enflammée du malin tombe à terre maintenant. Flèche de maladie envoyée depuis des autels de sorcellerie tombe et brûle. Flèche de confusion lancée par des démons tombe et se détruit. Flèche de folie tirée par des sorciers tombe et se réduit en cendres. Flèche de dépression programmée dans des rituels tombe et disparaît. Flèche de misère envoyée par jalousie tombe et est neutralisée. Flèche de division dirigée contre ton mariage tombe et perd son pouvoir. Flèche de mort lancée contre ta vie tombe et se retourne contre celui qui l'a envoyée. Aucune flèche lancée depuis des autels de sorcellerie ne peut traverser le bouclier de sang qui t'entoure maintenant. Aujourd'hui, j'envoie le feu céleste contre tout autel élevé contre toi. Autel de sorcier où ton nom a été prononcé tombe en ruine maintenant. Autel occulte où des œuvres ont été faites contre ta famille s'effondre en morceaux. autels de vaudou où des poupées à ton image ont été transpercées se consument dans des flammes saintes. Autel de sacrifice des ténèbres, où des animaux ont été égorgés pour lier ta vie, devient cendre devant le Dieu Tout-Puissant. Le lion de Juda rugit sur ta vie avec une puissance retentissante et disperse tous tes ennemis spirituels. Là où il y avait une peur paralysante, il y a maintenant un courage divin. Là où il y avait une oppression écrasante, il y a maintenant une liberté glorieuse. Là où il y avait des chaînes de fer, il y a maintenant une victoire totale et absolue. Chaque malédiction envoyée contre toi retourne multipliée par 7 sur celui qui l'a envoyée. Chaque œuvre satanique qu'ils ont voulu semer sur ton chemin revient comme destruction sur les sorciers. Le juste demeure ferme comme le cèdre du Liban, mais le méchant récolte sa propre ruine. Ceux qui ont consulté des sorciers pour te détruire verront de leurs propres yeux ton élévation. Ceux qui ont payé pour des rituels de magie noire assisteront avec stupéfaction à ta victoire. Ceux qui ont désiré ta chute contempleront ton relèvement glorieux. Par le sang de Jésus, je prophétise sur ta vie. Tes yeux qui ont versé des larmes de douleur verront maintenant des miracles surnaturels. Tes mains qui étaient liées par des malédictions prospéreront désormais dans tout ce qu'elles toucheront. Tes pieds qui trébuchaient à cause de sortilèges marcheront en victoire sur les serpents et les scorpions. Ta bouche, qui était réduite au silence par l'oppression, proclamera les exploits du Très-Haut. Ton cœur, brisé par les trahisons, sera complètement restauré. Ton esprit, qui était confus, recevra une clarté divine. Tout ce que la sorcellerie a tenté de détruire sera reconstruit 7 fois mieux par la main de Dieu. Je déclare que tu es totalement intouchable pour l'enfer à partir de cet instant. Tu es invisible aux yeux des démons. Tu es inaccessible aux mains des sorciers. Tu es caché sous les ailes du Tout-Puissant où aucun mal ne peut t'atteindre. Tu es scellé par le sceau du Très-Haut qu'aucune force ne peut briser. Tu es marqué par le sang du Christ qu'aucun démon ne peut ignorer. Et là où
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0: se trouve le sang de l'agneau, il n'y a aucun accès possible pour
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0: Il couvre chaque moment de ce jour d'une protection divine. Il protège chaque pas que tu feras avec des anges gardiens. Il garde chaque décision que tu prendras avec une sagesse céleste. Il s'étend sur ton avenir en scellant chaque promesse que Dieu a pour toi. Il protège chaque rêve déposé dans ton cœur. Et il guérit les blessures profondes de ton passé en restaurant tout ce qui a été volé, en récupérant tout ce qui a été détruit, en reconstruisant tout ce qui a été renversé. Au nom de Jésus, je décrète tout esprit qui agit à travers la sorcellerie, les pratiques occultes ou le vaudou pour apporter séduction, destruction, maladie, ruine, addiction, dépression, folie et mort, et sous l'autorité suprême du nom de Jésus. Esprit des ténèbres, tombe maintenant. Esprit de mort, tombe maintenant. Esprit de maladie, tombe maintenant. Il se prosterne devant le nom qui est au-dessus de tout nom. Il tombe comme l'éclair du ciel. Ils sont expulsés maintenant de ta vie, de ta maison, de ta famille et de tout ce qui t'appartient. La parole de Dieu déclare que le Fils de Dieu s'est manifesté pour détruire les œuvres du diable. Et je proclame prophétiquement, les œuvres occultes dans ta vie sont détruites maintenant même. Les œuvres de sorcellerie sont totalement défaites. Les œuvres de sortilège sont anéanties pour toujours. Les œuvres du vaudou sont irréversiblement brisées. Les œuvres de la magie noire sont absolument détruites. Les œuvres de tout enchantement sont définitivement annulées. Aucune œuvre de sorcellerie ne prévaudra jamais contre toi. Aucun autel occulte ne restera debout. Aucun sort fait avec ton nom ne restera actif. Aucune malédiction prononcée n'aura encore d'effet. Car il existe un sang puissant, un sang éternel, un sang incorruptible qui crie plus fort que toute sorcellerie. C'est le sang de Jésus de Nazareth, et ce sang proclame maintenant ta liberté complète. Il proclame maintenant ta victoire totale. Il déclare maintenant ta restauration pleine. En cet instant même, je prophétise avec l'autorité du ciel. Le sang de l'agneau est répandu sur ta maison en la purifiant de tout mal. Il descend sur ta famille en la protégeant de toute attaque. Il couvre ton corps en le guérissant de toute maladie. Il lave ton nom en le nettoyant de toute calomnie. Il renouvelle ton esprit en le libérant de toute confusion. Il scelle ton destin en l'assurant pour la gloire. Tout enchantement fait avec tes cheveux, avec ta photo, avec ton nom écrit, avec tes vêtements, au carrefour, dans les cimetières, au bord des fleuves, sur des autels consacrés au mal et consumés par le feu ardent du Saint-Esprit. Toute offrande faite pour te rendre malade perd son pouvoir maintenant. Toute offrande destinée à détruire ton mariage est annulée. Toute offrande destinée à bloquer ta vie financière est neutralisée. Toute offrande destinée à t'humilier publiquement est renversée. La voix du sang de Jésus crie en ta faveur dans le tribunal du ciel. Elle réduit au silence les cris des démons. Elle fait taire les esprits d'accusation. Elle annule toute sentence de condamnation proclamée contre toi dans le monde spirituel. Je déclare que toute malédiction familiale est coupée à la racine. Tout héritage spirituel maléfique est définitivement annulé. Toute lignée consacrée à l'occultisme est purifiée par le sang de l'agneau. Par le sang de Jésus, tu es reconnecté à la généalogie sainte du royaume de Dieu. Tu n'appartiens plus à la descendance maudite des ténèbres. Tu n'hérites plus des pactes ancestraux de destruction. Tu es lavé complètement. Tu es libéré totalement. Tu es transféré dans le royaume glorieux de la lumière. Par le sang de Jésus, je proclame, tout démon envoyé pour surveiller tes pas devient aveugle en cet instant. Tout esprit assigné pour retarder tes projets devient sourd maintenant. Tout démon désigné pour saboter tes relations devient impuissant pour toujours. Ils perdent l'accès à ta vie. Ils perdent la force pour t'attaquer. Ils perdent toute légalité spirituelle. Aucun démon n'a de droit légal sur ta vie car le prix a déjà été payé à la croix du calvaire par un sang pur et parfait. Toute chaîne invisible qui te maintenait lié au passé de douleur est brisée maintenant par le feu consumant du Très-Haut. Toute malédiction lancée contre ton nom par des langues jalouses est détruite. Tout sortilège caché préparé en secret est exposé et anéanti. Toute magie noire déguisée en aide est démasquée. Toute bougie allumée derrière une fausse prière est éteinte. Tout est dévoré par le feu saint de Dieu. S'il y a eu des paroles maudites prononcées contre toi, des décrets de mort déclarés sur ta vie, des malédictions proférées avec haine, des prophéties négatives lancées avec jalousie, des phrases destructrices comme « tu n'y arriveras jamais », rien ne fonctionne pour toi, tu mourras malade, personne ne t'aime, tu échoueras toujours. J'annule absolument tout maintenant au nom de Jésus. Chaque parole maudite est engloutie par le sang de l'agneau. Ce qui a été dit contre toi en secret sera défait publiquement par la puissance du ciel. L'enfer a pensé qu'il te détruirait en silence sans que personne n'intercède. Mais Dieu a suscité cette prière pour proclamer ta délivrance devant tout le monde spirituel. Tu n'es pas seul dans cette bataille. Le ciel combat férocement pour toi. Le lion de la tribu de Juda a rugi avec puissance et l'enfer entier tremble de terreur. Là où un sorcier t'observe, le feu de Dieu l'atteint maintenant. Là où une poupée portant ton nom est poignardée, l'ange du Seigneur la détruit maintenant. Là où une offrande a été faite pour te maudire, le sang de l'agneau l'annule en cet instant même. Je déclare qu'aucun sort ne durera une seconde de plus contre toi. Aucune pratique occulte ne fonctionnera jamais contre toi. Aucun pacte conclu dans les ténèbres ne tiendra, car le sang de Jésus est absolument incassable. Le sang de Jésus est totalement irrésistible. Le sang de Jésus est complètement impénétrable. Le sang de Jésus est la fin définitive de toute malédiction. C'est la sentence finale contre le diable et ses démons. C'est la destruction complète et absolue de toute sorcellerie. Si quelqu'un a tenté de t'emprisonner spirituellement par des liens d'âme, s'il a essayé de t'attacher émotionnellement par des sortilèges de contrôle, s'il a voulu te dominer physiquement par une magie de manipulation, cette prison invisible est en train d'être déchirée en morceaux. Elle se brise violemment, elle tombe à terre comme les murs de Jéricho sont tombés au son des trompettes de Dieu. Par le sang de Jésus, les yeux jaloux qui te surveillaient sont aveuglés en cet instant. Les langues venimeuses qui te maudissaient sont paralysées maintenant. Les mains impures qui t'attaquaient spirituellement sont brûlées par un feu saint. Ils perdent toute la force qu'ils avaient. Ils perdent tout le territoire qu'ils occupaient. Ils perdent toute l'autorité qu'ils exerçaient. Ils perdent absolument tout droit de te toucher. Car tu es scellé par le sceau inébranlable du Très-Haut. Tu es marqué par le sang incorruptible du Christ. Et je crie avec toute l'autorité du ciel, sang de Jésus sur cet auditeur qui reçoit cette parole, sang de Jésus sur cette maison qui a besoin de protection, sang de Jésus sur cette âme fatiguée de lutter seule contre les ténèbres. Brûle, Seigneur Tout-Puissant, brûle absolument tout ce qui ne vient pas de toi. Élève maintenant ta foi. Car les démons crient de douleur, les sortilèges fondent comme la cire, les pactes sont déchirés en morceaux. Et l'Esprit de Dieu balaie totalement le terrain que l'ennemi avait occupé. Tu vas sentir la paix de Dieu entrer dans l'atmosphère. Tu vas sentir l'oppression quitter ta vie. Tu vas percevoir clairement que quelque chose d'invisible a été retiré de ton environnement. C'est le sang de Jésus entrant en action puissante. Par le sang de Jésus, je décrète, tout sort enterré dans un cimetière pour te rendre malade et déterré et brûlé maintenant même. Toute offrande laissée à un carrefour pour ta ruine est dévorée par le feu. Toute bougie allumée avec ton nom pour ta destruction est éteinte. Toute nourriture consacrée à des démons avec ta photo est consumée par les flammes du ciel. Toute sorcellerie vaudou, toute pratique occulte faite avec une poupée, toute malédiction réalisée avec du sel noir, du piment rituel, des cheveux volés, des vêtements intimes, des ongles coupés, du sang menstruel, du sang animal ou tout autre objet utilisé comme point de contact maléfique est maintenant entièrement brûlé par le sang vivant et puissant de Jésus-Christ le Seigneur. Aucun travail de magie noire ne prévaudra jamais sur ta vie. Le ciel se lève pour te défendre avec toute sa puissance. Le feu du Très-Haut s'embrase maintenant contre les sorciers qui t'ont attaqué, contre les démons qui t'ont poursuivi, contre les paroles maudites qu'ils ont prononcées, contre tout système de destruction établi dans les ténèbres. Là où il y a eu un pacte de mort, le pacte est annulé pour toujours. Là où des esprits ont été invoqués, ils sont expulsés dans l'abîme. Là où ton nom a été consacré à l'enfer, le sang de Jésus réclame ton destin et le ramène au royaume de Dieu. Tu es la propriété exclusive du Dieu Tout-Puissant. Aucune force des ténèbres n'a plus de droit sur ta vie. Aucune parole de sorcier lancée contre ta maison ne prospérera. Aucune magie plantée dans ta cour, dans ton lit, dans ta cuisine, dans ta salle de bain, sur tes vêtements, dans ta voiture ou en quelque lieu que ce soit, ne résistera au pouvoir consumant du sang de l'agneau. J'ai besoin que vous arrêtiez tout ce que vous êtes en train de faire maintenant. Mettez votre main sur votre poitrine et dites avec moi, « Je suis prêt à être libre. Je suis prêt à renoncer à toute malédiction. Je suis prêt à voir tout esprit malin
2: quand
0: quitter
2: je
0: ma
2: suis
0: maison.
2: Abandonné,
0: si vous croyez
2: maltraité,
0: que Dieu va agir puissamment dans votre
2: humilié,
0: vie à travers cette prière, laissez votre like dès maintenant. 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Maintenant, fermez les yeux, levez les mains vers le ciel et entrez avec moi dans cette bataille spirituelle. C'est l'heure de la guerre, c'est l'heure du combat, c'est l'heure de reprendre tout ce que le diable a volé. Ô Dieu Tout-Puissant, Dieu d'Abraham, Dieu d'Isaac, Dieu de Jacob, nous nous prosternons devant ta majesté en cet instant. Tu es le Dieu qui a créé les cieux et la terre. Tu es le Dieu qui a séparé les eaux des mers. Tu es le Dieu qui a fait arrêter le soleil dans la vallée d'Ajalon. Tu es le Dieu qui a fermé la gueule des lions dans la fosse de Daniel. Tu es le Dieu qui a ouvert la mer rouge pour que ton peuple passe à pied sec. Tu es le Dieu qui a fait tomber les murailles de Jéricho par un cri de guerre. Tu es le Dieu qui a fait descendre le feu du ciel sur le mont Carmel devant les prophètes de Baal. Nous reconnaissons ta souveraineté, nous reconnaissons ta puissance, nous reconnaissons ton autorité sur toute chose visible et invisible, sur tout ce qui est dans le ciel, sur la terre et sous la terre. Seigneur, nous venons devant toi ce soir avec un dessein saint, avec un dessein sacré, avec un dessein divin. Nous venons renoncer à toute malédiction qui a opéré sur nos vies, sur nos familles, sur nos maisons, sur nos enfants, sur notre mariage, sur nos finances, sur notre santé, sur notre esprit. Nous venons briser tout joug, mettre en pièces toute chaîne, détruire toute œuvre maligne que l'ennemi a plantée au milieu de notre foyer. Nous venons avec foi.

aucune malédiction n'a droit légal d'opérer dans nos vies. Le prix a déjà été payé, la dette a déjà été réglée, la rançon a déjà été accomplie à la croix du calvaire. Père, nous te demandons pardon. Pardonne-nous nos péchés, pardonne-nous nos transgressions, pardonne-nous nos iniquités, pardonne-nous pour chaque porte que nous avons ouverte à l'ennemi, pardonne-nous pour chaque brèche que nous avons donnée au diable, pardonne-nous pour chaque moment où nous nous sommes éloignés de ta présence. Pardonne-nous pour chaque parole que nous n'aurions pas dû dire, pour chaque lieu où nous n'aurions pas dû aller, pour chaque chose que nous n'aurions pas dû faire. Lave-nous par ton sang précieux. Purifie-nous par ton sang rédempteur. Nettoie-nous par le sang de l'agneau qui ôte le péché du monde. Tu as dit dans ta parole, dans 1 Jean chapitre 1, verset 9, que si nous confessons nos péchés, tu es fidèle et juste pour nous les pardonner et pour nous purifier de toute injustice. Nous confessons maintenant. Nous nous repentons maintenant. Nous nous humilions maintenant devant toi. Seigneur, nous renonçons maintenant, en cet instant même, à toute malédiction héréditaire, toute malédiction venue de nos pères, toute malédiction venue de nos grands-parents, toute malédiction venue de nos arrière-grands-parents, toute malédiction venue des générations passées, pendant des décennies, des siècles, des millénaires. Nous y renonçons maintenant au nom de Jésus. Nous coupons cette chaîne maudite. Nous brisons ce lien générationnel. Nous mettons en pièces cet attachement héréditaire. Le sang de Jésus-Christ est suffisant pour nous libérer de tout héritage maudit, de tout héritage diabolique, de tout héritage satanique. Tu as dit dans Ézéchiel chapitre 18, verset 20, que le Fils ne portera pas l'iniquité du Père. Alors nous déclarons que les iniquités de nos pères ne nous appartiennent plus. Que les péchés de nos grands-parents n'ont plus pouvoir sur nous, que les malédictions des générations passées sont mortes à la croix avec Christ. Je réprimande maintenant au nom de Jésus-Christ de Nazareth tout esprit malin qui est entré dans cette maison par des malédictions héréditaires. Je réprimande tout démon qui s'est installé dans cette famille à cause des péchés des ancêtres. Je réprimande toute entité des ténèbres qui revendique un droit légal sur cette maison à cause d'anciens pactes, d'anciennes alliances, d'anciens vœux faits dans les générations passées. Je déclare que ces pactes sont annulés par le sang de Jésus. Ces alliances sont détruites par la puissance de la croix. Ces vœux sont brisés par l'autorité du nom qui est au-dessus de tout nom. Tout contrat spirituel que nos ancêtres ont signé avec le diable, nous le déchirons maintenant. Tout accord spirituel que nos grands-parents ont conclu avec des entités des ténèbres, nous l'annulons maintenant. Toute promesse faite au royaume des ténèbres en échange de pouvoir, de richesse ou de renommée, nous la révoquons maintenant par le sang de l'agneau. Ô Dieu, je crie vers toi pour la délivrance complète de cette maison. Chaque pièce de cette maison, chaque mur de cette maison, chaque porte de cette maison, chaque fenêtre de cette maison, je les consacre au Seigneur en cet instant. La chambre où cette personne dort, je la consacre. Le salon où cette famille se réunit, je le consacre. La cuisine où la nourriture est préparée, je la consacre. La salle de bain de cette maison, je la consacre. Le garage de cette maison, je le consacre. La cour de cette maison, je la consacre. Chaque mètre carré de cette résidence, je déclare qu'il appartient au Dieu vivant et véritable, au Dieu qui est un feu dévorant, au Dieu qui fait trembler les montagnes par sa présence. Tout esprit impur qui habite dans cette maison, je t'ordonne de sortir maintenant. Au nom de Jésus-Christ, je t'ordonne de partir. Esprit de maladie, sors. Esprit de dépression, sors. Esprit d'angoisse, sors. Esprit de peur, sors. Esprit d'insomnie, sors. Esprit de tourment, sors. Esprit de confusion mentale, sors. Esprit de pauvreté, sors. Esprit de misère, sors. Esprit d'échec, sors. Esprit de destruction familiale, sors. Esprit de mort, sors. Esprit de suicide, sors. Esprit d'addiction, sors. Esprit de luxure, sors. Esprit de jalousie, sors. Esprit de commérage, sors. Esprit de mensonge, sors. Tu n'as plus aucun droit légal de rester dans cette maison parce que le sang de Jésus-Christ a annulé toute accusation contre cette famille. L'acte de condamnation qui était contre nous a

0: été cloué à la croix, comme il est écrit dans Colossiens chapitre 2, verset 14. Si vous ressentez la puissance de Dieu en ce moment, si vous ressentez la présence du Saint-Esprit là dans votre maison, si quelque chose se brise en vous maintenant, laissez votre like sur cette prière dès maintenant et partagez-la avec quelqu'un qui a aussi besoin de délivrance. Ne gardez pas cette bénédiction seulement pour vous. Répandez cette prière afin que davantage de vies soient atteintes par la puissance de Dieu. Envoyez-la dans ce groupe de prière sur WhatsApp. Envoyez-la à cette personne que vous savez en train de souffrir. Seigneur, nous renonçons maintenant à toute malédiction prononcée par des langues humaines, toute parole de malédiction lancée contre cette famille, toute parole de destruction prononcée contre cette maison, toute parole de mort décrétée contre cette personne. Nous l'annulons maintenant par la puissance du nom de Jésus. Il est écrit dans Proverbes chapitre 26, verset 2, que comme l'oiseau qui s'envole et l'hirondelle qui vole, ainsi la malédiction sans cause ne s'accomplit pas. Et nous déclarons qu'il n'y a aucune cause pour la malédiction dans nos vies, parce que le sang de Jésus nous a purifiés de tout péché. Toute parole disant que tu ne prospéreras jamais, nous l'annulons. Toute parole d'une mère qui, dans un moment de colère, a maudit son propre enfant, nous l'annulons. Toute parole d'un père disant que son fils ne serait rien dans la vie, nous l'annulons. Toute parole d'un ex-conjoint souhaitant le mal, nous l'annulons. Toute parole d'un voisin jaloux, nous l'annulons. Toute parole d'un collègue malveillant, nous l'annulons. La puissance du nom de Jésus est plus grande que toute parole humaine. Le sang du Christ est plus puissant que toute malédiction prononcée. Toute jalousie lancée contre cette famille, toute jalousie qui a apporté malédiction sur cette maison, toute jalousie qui a ouvert des portes aux esprits malins, nous la réprimandons maintenant au nom de Jésus. Tout mauvais œil qui a regardé cette famille avec méchanceté, tout regard envieux qui a convoité les bénédictions de cette maison, tout regard maléfique qui a apporté destruction par la jalousie, nous déclarons que le bouclier de la foi éteint tous les traits enflammés du malin. Personne ne peut maudire ce que Dieu a béni. Personne ne peut détruire ce que Dieu a édifié. Personne ne peut renverser ce que Dieu a élevé. Ô Dieu puissant, nous renonçons maintenant à toute malédiction entrée par des objets maudits. S'il y a un objet dans cette maison consacrée au diable, s'il y a un objet utilisé dans des rituels sataniques, s'il y a un objet portant une énergie maligne, s'il y a un objet offert avec de mauvaises intentions, s'il y a un objet provenant de lieux occultes, nous te demandons que ton Saint-Esprit le révèle maintenant. Seigneur, rappelle à cette personne tout objet qui doit être retiré, tout objet qui doit être détruit, tout objet qui doit être brûlé. Car il est écrit dans Deutéronome chapitre 7, verset 26, que tu ne feras pas entrer dans ta maison une chose abominable. Afin que tu ne sois pas voué à l'interdit comme elle, tu l'auras en horreur et tu la détesteras, car c'est une chose maudite. Seigneur, purifie cette maison de tout objet maudit, de toute amulette, de toute image d'idole, de tout symbole satanique, de tout objet de sorcellerie, de tout fer à cheval derrière la porte, de tout œil grec sur le mur, de tout lutin dans le jardin, de toute image de saint sur un autel. Car il est écrit, « Tu n'auras pas d'autre Dieu devant moi, tu ne te feras point d'image taillée. » Je décrète et je déclare en cette nuit que cette maison est une terre sainte. Cette maison est un lieu d'adoration. Cette maison est un temple du Saint-Esprit. Aucun démon ne peut habiter là où l'Esprit de Dieu habite. Aucun esprit malin ne peut demeurer là où la gloire de Dieu se manifeste. Aucune entité des ténèbres ne peut résister là où le feu du Saint-Esprit brûle. De même que Dieu a dit à Moïse d'ôter ses sandales parce que le lieu où il se tenait était une terre sainte, je déclare que le sol de cette maison est une terre sainte, que l'air de cette maison est un air saint, que l'atmosphère de cette maison est une atmosphère céleste. Père céleste, nous renonçons maintenant à toute malédiction entrée par des portes de péché. Nous renonçons à tout péché d'idolâtrie, à tout péché de sorcellerie, à tout péché d'occultisme, à tout péché de divination, à tout péché de consultation des morts, à tout péché de participation à des rituels païens, à tout péché d'adoration de faux dieux, à tout péché de magie noire, à tout péché de magie blanche. Car pour Dieu, toute magie est une abomination. Si à un moment donné nous avons participé à ces choses, par ignorance, par curiosité ou par rébellion, nous demandons pardon maintenant et nous fermons ces portes par le sang de Jésus-Christ. Chaque porte ouverte vers le monde spirituel des ténèbres, nous la fermons maintenant. Chaque portail activé par des pratiques occultes, nous le scellons maintenant. Chaque brèche créée par la désobéissance, nous la colmatons maintenant par le sang de l'agneau. Nous renonçons à toute consultation de voyants, à toute implication dans l'horoscope, à toute participation à des séances spirites, à tout contact avec des médiums, à toute recherche de direction auprès de sources sataniques, à toute lecture de coquillages divinatoires, à toute consultation de tarot, à toute lecture des lignes de la main, à tout usage de boules de cristal, à toute planche Ouija, à tout verre qui se déplace, à tout rituel de carrefour. Nous déclarons que notre seule source de direction est la parole de Dieu, que notre seul guide est le Saint-Esprit, que notre seul chemin est Jésus-Christ, qui a dit dans Jean chapitre 14, verset 6, « Je suis le chemin, la vérité et la vie. Nul ne vient au Père que par moi. Il n'existe pas d'autre chemin, il n'existe pas d'autre vérité. Il n'existe pas d'autre vie en dehors de Jésus-Christ. » Je lis maintenant, au nom de Jésus, toute principauté qui gouverne sur cette maison. Je lis toute puissance des ténèbres qui exerce une autorité sur cette région. Je lis tout dominateur de ce monde de ténèbres qui a opéré contre cette famille. Je lis tout esprit territorial qui revendique cette zone comme sa juridiction. Car il est écrit dans Éphésiens chapitre 6, verset 12, que nous n'avons pas à lutter contre la chair et le sang, mais contre les principautés, contre les puissances, contre les dominateurs de ce monde de ténèbres, contre les forces spirituelles du mal dans les lieux célestes. Et il est écrit dans Matthieu chapitre 18, verset 18, que tout ce que vous lierez sur la terre sera lié dans les cieux, et tout ce que vous délierez sur la terre sera délié dans les cieux. Alors je délie cette famille de toute principauté. Je délie cette maison de toute puissance. Je délie cette vie de tout dominateur des ténèbres. Mais nous ne combattons pas avec nos propres forces. Nous combattons revêtus de l'armure de Dieu. Nous avons le casque du salut protégeant notre esprit. Nous avons la cuirasse de la justice protégeant notre cœur. Nous avons le bouclier de la foi éteignant les traits enflammés du malin. Nous avons l'épée de l'esprit qui est la parole de Dieu, tranchant tout mensonge de l'ennemi. Nous avons les pieds chaussés de la préparation de l'évangile de paix pour marcher sur les serpents et les scorpions. Nous avons la ceinture de la vérité soutenant toute l'armure. Et avec cette armure complète, nous faisons face à toute l'armée de l'enfer et nous déclarons « Plus grand est celui qui est en nous que celui qui est dans le monde » selon 1 Jean chapitre 4, verset 4. Si cette prière touche votre cœur, si vous sentez les chaînes se briser dans votre vie, si le Saint-Esprit vous parle maintenant, partagez cette vidéo dès maintenant dans vos groupes de prière. Envoyez-la à votre famille, envoyez-la à vos amis, envoyez-la à cette personne que vous savez captive. Cette prière doit atteindre toutes les maisons qui sont sous malédiction. Laissez votre like comme un acte de foi et activez la cloche pour recevoir les prochaines prières puissantes. Ô Dieu, nous crions maintenant pour la délivrance de chaque membre de cette famille. Libère le mari de toute oppression. Libère l'épouse de tout tourment. Libère les enfants de toute influence maligne. Libère les parents de toute maladie. Libère les grands-parents de toute chaîne. Que chaque membre de cette famille soit lavé par le sang de l'agneau. Que chaque membre de cette famille soit scellé par le Saint-Esprit. Que chaque membre de cette famille soit couvert par le manteau de la protection divine. Que chaque membre de cette famille soit gardé par les anges du Seigneur. Je réprimande maintenant tout esprit qui a causé la division dans cette famille. Esprit de querelle, je te réprimande. Esprit de dispute, je te réprimande. Esprit de séparation conjugale, je te réprimande. Esprit de divorce, je te réprimande. Esprit de désamour, je te réprimande. Esprit d'infidélité, je te réprimande. Esprit de jalousie maladive, je te réprimande. Esprit de méfiance, je te réprimande. Esprit de manipulation, je te réprimande. Cette famille a été unie par Dieu, et ce que Dieu a uni, l'homme ne le sépare pas. Le diable ne le sépare pas, l'enfer tout entier ne le sépare pas. Il est écrit dans Marc chapitre 10, verset 9, que ce que Dieu a uni, que l'homme ne le sépare pas. Et nous déclarons qu'aucun démon ne détruira ce mariage, aucun esprit malin ne ruinera cette famille, aucune œuvre des ténèbres ne prévaudra contre cette maison. Seigneur, restaure l'amour dans cette maison, restaure la paix dans cette famille, restaure l'harmonie dans ce foyer, restaure la confiance entre mari et épouse, restaure le respect entre parents et enfants. Là où il y avait des disputes, mets la paix. Là où il y avait de la haine, mets l'amour. Là où il y avait de la rancune, mets le pardon. Là où il y avait de la froideur, mets le feu. Là où il y avait de la distance, mets la proximité. Là où il y avait un silence douloureux, mets un dialogue béni. Là où il y avait la trahison, mets la fidélité. Là où il y avait le mensonge, mets la vérité. Tu es le Dieu de la restauration. Tu es le Dieu qui fait toutes choses nouvelles. Tu es le Dieu qui transforme le désert en jardin, les cendres en beauté, les pleurs en danse, le deuil en joie. Fais cette œuvre maintenant, Seigneur. Accomplis le miracle de la restauration maintenant. Touche le cœur de chaque membre de cette famille maintenant. Père, nous renonçons maintenant à toute malédiction financière, toute malédiction de pauvreté qui a opéré dans cette famille de génération en génération. Nous la brisons maintenant au nom de Jésus. Tout esprit de misère qui a volé les finances de cette maison, nous le réprimandons maintenant. Tout esprit dévoreur qui a consommé le salaire, qui a détruit les entreprises, qui a empêché la prospérité, qui a bloqué les promotions, qui a fermé les portes d'emploi, nous le lions maintenant et nous l'envoyons dans l'abîme au nom de Jésus-Christ de Nazareth. Tout esprit qui fait couler l'argent entre les mains comme de l'eau, tout esprit qui apporte dette sur dette, tout esprit qui empêche la croissance financière, je t'ordonne de partir maintenant. Il est écrit dans Malachie chapitre 3 verset 11 que le Seigneur réprimandera le dévoreur pour nous et qu'il ne détruira pas les fruits de notre terre. Alors, nous invoquons cette parole maintenant. Nous activons cette promesse maintenant. Nous déclarons cette vérité maintenant. Seigneur, réprimande le dévoreur pour nous. Réprimande tout esprit qui a mangé nos finances, qui a dévoré nos ressources, qui a détruit nos récoltes, qui a ruiné nos investissements, qui a saboté nos projets. Ouvre les écluses des cieux sur cette maison et répand des bénédictions sans mesure, des bénédictions qu'il n'y aura pas assez de place pour les contenir. Fais pleuvoir la prospérité sur cette famille. Fais pleuvoir des opportunités sur cette vie. Fais pleuvoir la faveur divine sur ce foyer. Nous renonçons à toute malédiction de dette interminable, à toute malédiction de travail sans récompense, à toute malédiction de semer sans récolter, à toute malédiction de gagner sans conserver, à toute malédiction de construire sans habiter. Nous déclarons qu'à partir de cette nuit, les finances de cette famille sont sous l'autorité de Dieu. Le Seigneur est notre pourvoyeur, le Seigneur est notre soutien. Le Seigneur est celui qui pourvoit à tous nos besoins selon ses richesses dans la gloire en Jésus-Christ, comme il est écrit dans Philippiens chapitre 4, verset 19. Nous ne serons pas débiteurs, nous serons créanciers, nous ne serons pas la queue, nous serons la tête, nous ne serons pas les derniers, nous serons les premiers, selon la promesse de Deutéronome chapitre 28. Ô Dieu puissant, nous renonçons maintenant à toute malédiction de maladie. Toute maladie entrée dans cette maison à cause d'une malédiction, nous la réprimandons maintenant. Toute infirmité maudite qui consume le corps de quelqu'un dans cette famille, nous l'arrachons maintenant au nom de Jésus. Toute dépression profonde qui vole la joie de vivre, nous la brisons maintenant par la puissance du Saint-Esprit. Toute anxiété paralysante qui empêche cette personne de fonctionner normalement, nous la détruisons maintenant par l'autorité de la parole de Dieu. Toute insomnie tourmentante qui vole le repos pendant la nuit, nous l'ordonnons de partir maintenant au nom de Jésus-Christ. Toute douleur chronique sans explication médicale, nous la réprimandons maintenant car nous savons que son origine est spirituelle. Tout syndrome de panique, toute fibromyalgie, toute migraine constante, toute hypertension, tout diabète, toute maladie auto-immune, toute maladie résistante au traitement, nous les plaçons devant toi, Seigneur, car tu es le Dieu qui guérit toutes nos maladies. Il est écrit dans Ésaïe chapitre 53, versets 4 et 5, qu'il a véritablement porté nos maladies et qu'il s'est chargé de nos douleurs. Il a été blessé pour nos transgressions et brisé pour nos iniquités. Le châtiment qui nous donne la paix est tombé sur lui, et c'est par ses meurtrissures que nous avons été guéris. Si Jésus a déjà porté nos douleurs, si Jésus a déjà porté nos maladies, alors aucune maladie n'a le droit de demeurer dans notre corps. Nous déclarons la guérison, nous déclarons la santé, nous déclarons la restauration physique complète pour tous ceux qui écoutent cette prière. De la plante des pieds jusqu'au sommet de la tête, le sang de Jésus guérit. Le sang de Jésus restaure. Le sang de Jésus renouvelle chaque cellule, chaque organe, chaque tissu, chaque os, chaque nerf, chaque muscle du corps. Toi qui souffres, pose maintenant ta main sur l'endroit de la douleur. Toi qui luttes contre une maladie, déclare maintenant avec toute ta foi, « Je suis guéri par le sang de Jésus ». Si tu crois en cette guérison, laisse ton like maintenant. Partage cette prière avec quelqu'un qui est malade, car la foi vient de ce qu'on entend, et ce qu'on entend vient de la parole de Dieu, comme il est écrit dans Romains chapitre 10, verset 17. Seigneur, nous renonçons maintenant à toute malédiction de retard. Tout retard dans la vie sentimentale, nous le brisons maintenant. Tout retard dans la vie professionnelle, nous le détruisons maintenant. Tout retard dans le mariage, nous l'annulons maintenant. Tout retard dans la conception d'enfants, nous le cancelons maintenant. Tout retard dans l'obtention d'un diplôme, nous le défaisons maintenant. Tout retard dans la réussite à un concours, nous le révoquons maintenant. Tout retard dans l'achat d'une maison, nous l'annulons maintenant. Tout retard sans explication logique, mais qui spirituellement est une œuvre de l'ennemi pour voler le temps de cette personne, nous le brisons maintenant par la puissance du nom de Jésus. Il est écrit dans Joël chapitre 2, verset 25, que le Seigneur restaurera les années qu'ont dévoré la sauterelle, le criquet, le grillon et le ver rongeur. Alors nous crions maintenant pour une restitution divine. Rends, Seigneur, le temps qui a été volé, rends les années qui ont été perdues, rends les opportunités qui ont été détruites, rends les relations qui ont été sabotées, rends les rêves qui ont été enterrés. Fais que cette personne récupère en quelques mois ce qu'elle a perdu en années. Fais qu'elle récupère en quelques semaines ce qu'elle a perdu en décennies. Accélère la vie de cette personne. Hâte les bénédictions de cette famille. Anticipe les miracles de cette maison. Tu es le Dieu qui fait arriver l'impossible au moment parfait. Je décrète et je déclare que le temps du retard est terminé. À partir de cette nuit, les portes qui étaient verrouillées depuis des années s'ouvrent. Les chemins qui étaient bloqués se débloquent. Les opportunités qui ont été volées reviennent 7 fois plus. Car il est écrit dans Proverbes chapitre 6, verset 31, que lorsque le voleur est découvert, il doit restituer 7 fois plus. Il doit donner tous les biens de sa maison. Satan, tu as été découvert et maintenant tu vas rendre tout ce que tu as volé à cette famille multiplié par 7. Chaque année de retard devient 7 années d'accélération. Chaque opportunité perdue devient 7 nouvelles opportunités. Chaque bénédiction volée devient 7 bénédictions plus grandes. Père Céleste, nous renonçons maintenant à toute malédiction de mort prématurée. Tout décret de mort prononcé contre un membre de cette famille, nous l'annulons maintenant par le sang de Jésus-Christ. Tout esprit de mort qui rôde autour de cette maison pendant la nuit, nous le réprimandons maintenant avec toute autorité. Tout accident planifié par l'enfer contre cette famille, nous l'annulons maintenant. Toute maladie terminale qui est une stratégie du diable pour tuer avant le temps, nous la réprimandons maintenant. Il est écrit dans le psaume 91 que 1000 tomberont à ton côté et 10 000 à ta droite. Mais toi, tu ne seras pas atteint. Nous déclarons cette parole sur chaque membre de cette famille. Personne ne mourra avant le temps dans cette maison. Personne ne sera victime d'un accident dans cette famille. Personne ne sera atteint par la violence dans ce foyer. Personne ne sera emporté par une maladie foudroyante. La protection de Dieu est notre bouclier. La protection de Dieu est notre forteresse. La protection de Dieu est notre tour forte, où le juste se réfugie et se trouve en sécurité. Nous renonçons à tout pacte de mort conclu dans les générations passées. Nous annulons tout vœu de sang que nos ancêtres ont fait dans des rituels de sang, dans des offrandes de sang, dans des pactes de sang avec des entités diaboliques. nous annulons toute alliance avec l'esprit de mort établi dans des sanctuaires occultes, à des carrefours, dans des cimetières, dans des lieux de sorcellerie. Le sang de Jésus-Christ est plus puissant que tout sang de sacrifice païen. Le sang de Jésus-Christ annule tout contrat avec la mort. Le sang de Jésus-Christ défait toute alliance avec l'enfer. Le sang de Jésus-Christ annule tout décret de mort prématuré. Je prophétise la vie sur cette maison. Je prophétise la vie sur cette famille. Je prophétise la vie sur chaque personne qui écoute cette prière en ce moment. Vous ne mourrez pas, mais vous vivrez et vous raconterez les œuvres du Seigneur, comme il est écrit dans le psaume 118, verset 17. La mort n'aura pas de domination sur vous. La mort n'aura pas de pouvoir sur cette famille. La mort n'aura pas d'autorité sur cette maison. La vie en abondance est le décret de Dieu pour vous. Jésus a dit dans Jean chapitre 10, verset 10, qu'il est venu afin que nous ayons la vie et que nous l'ayons en abondance. Alors nous recevons cette vie abondante maintenant. Nous embrassons cette promesse maintenant. Nous nous approprions cette vérité maintenant. Seigneur, nous renonçons maintenant à toute malédiction de solitude et de rejet. Tout esprit qui a isolé cette personne, qui a éloigné de vrais amis, qui a détruit des relations saines, qui a empêché l'amour de s'approcher, nous le réprimandons maintenant au nom de Jésus. Tout esprit de rejet qui fait que cette personne se sent indigne d'amour, qui l'a fait se sentir inférieur, qui l'a fait se sentir invisible, nous l'arrachons maintenant à la racine. Tout esprit d'abandon qui ramène des souvenirs douloureux d'un père parti, d'une mère absente, d'un conjoint infidèle, d'un ami qui a abandonné, nous guérissons ces blessures maintenant par la puissance du Saint-Esprit. Tu as dit dans ta parole en Genèse qu'il n'est pas bon que l'homme soit seul. Tu es le Dieu qui place le solitaire dans une famille, comme il est écrit dans le psaume 68, verset 6. Tu es le Dieu qui a dit dans Ésaïe, chapitre 41, verset 10, « Ne crains rien, car je suis avec toi, ne sois pas effrayé, car je suis ton Dieu. » Alors nous te demandons d'amener les bonnes personnes dans la vie de cette personne. Restaure les relations qui ont été détruites. Ouvre des portes pour de nouvelles amitiés saintes et bénies. Amène le conjoint que tu as préparé. Restaure la communion avec la famille. Si tu traverses la solitude, si tu te sens seul, si tu as l'impression que personne ne se soucie de toi, je veux que tu saches que Dieu se soucie de toi. Dieu est avec toi en cet instant précis. Dieu entend chaque prière que tu fais dans le silence de ta chambre. Dieu essuie chaque larme qui tombe sur ton oreiller. Partage cette prière avec quelqu'un qui se sent...
1: Je me couvre du sang de Jésus. Encore, je me couvre du sang de Jésus. Encore une fois, avec un peu plus de foi, je me couvre du sang de Jésus. Ce n'est pas une simple phrase, c'est une position spirituelle. Quand tu dis « Je me couvre du sang de Jésus », tu quittes le territoire de la peur, tu quittes le territoire des menaces. Tu quittes le territoire des attaques et tu entres dans le territoire du sang. Dans ce territoire, les flèches ne te trouvent plus. Les ténèbres ne t'atteignent plus. Les décisions de l'enfer ne s'appliquent plus. Les malédictions ne tiennent plus. Les autels ne te réclament plus. Dieu t'amène dans un rendez-vous avec le sang de Jésus. Un rendez-vous pour fermer des portes, pour briser des chaînes, pour renverser des ordonnances, pour sécuriser ta saison, pour couvrir ta maison. À présent, tu peux aimer cette vidéo en appuyant le pouce, la partager tout autour de toi pour activer la protection maximale et parfaite. Abonne-toi à notre chaîne Amour et Salut et active la cloche si ce n'est pas encore fait pour ne rien manquer. Et écris en commentaire « Je me couvre du sang de Jésus ». Lève une de tes mains et pose l'autre sur ta poitrine et dis avec autorité « Ce soir, je me place sous le sang de Jésus. Ce soir, je sécurise ma vie, ma maison, ma destinée par le sang de Jésus. Que tout ce qui est dans ta maison, tout ce qui est dans ton corps, tout ce qui est dans ton âme, qui ne supporte pas le sang de Jésus, commence déjà à trembler, à être exposé, à être expulsé. Au nom puissant de Jésus, reste connecté, car dans quelques instants, nous allons entrer dans une puissante prière inspirée. Écoute maintenant le cœur de cette prière, la révélation que le Saint-Esprit veut déposer dans ton esprit. Dans la nuit de la Pâque, quand la mort a parcouru l'Égypte, elle ne cherchait pas des noms, elle ne cherchait pas des adresses, elle ne cherchait pas des visages, elle ne cherchait pas des nationalités, elle ne cherchait qu'une seule chose, l'absence du sang. Là où il n'y avait pas le sang, la mort entrait. Là où il y avait le sang, elle s'arrêtait net. Voici la révélation. Le sang ne protège que ceux qui se placent volontairement en dessous. Ce n'était pas un sang religieux, ce n'était pas un symbole, ce n'était pas une tradition. C'était une frontière spirituelle, une limite, une barrière, un territoire interdit. Quand Dieu a dit « Je verrai le sang et je passerai par-dessus toi », il révélait une vérité éternelle. La protection ne repose pas sur qui tu es, mais sur où tu te tiens. Tu peux être israélite sans le sang, tu meurs. Tu peux être égyptien sous le sang, tu vis. Car la mort n'obéissait pas aux émotions. Elle n'obéissait pas aux nationalités.
2: Tout le plaisir est à
1: elle n'obéissait pas à la souffrance. Elle n'obéissait pas aux pleurs.
2: Elle n'obéissait qu'à un seul commandement,
1: le commandement du sang. Et ce soir, le Saint-Esprit te dit, les ténèbres ne respectent que le sang. Les démons ne respectent que le sang. Les autels ne reculent que devant le sang. Les malédictions se brisent par le sang. Les attaques s'annulent par le sang. Tu ne te protèges pas par ta force. Tu ne te protèges pas par ta prière seulement. Tu ne te protèges pas par ta sagesse. Tu te protèges par le sang de Jésus. Le sang de l'agneau sur les portes arrêtait la mort physique. Mais le sang de Jésus arrête la mort physique, spirituelle, émotionnelle. Le sang de l'agneau couvrait une maison. Le sang de Jésus couvre une famille entière, une génération entière. Le sang de l'agneau criait « Épargne !» Mais le sang de Jésus aujourd'hui crie « Salut éternel, victoire, restauration, guérison, libération, montée !» Voici encore la révélation. Le sang de Jésus n'est pas un symbole, c'est une loi, une juridiction spirituelle, un territoire, une sentence. Lorsque tu dis « Je me couvre du sang de Jésus », tu ne fais pas une prière passive. Tu actives une loi spirituelle que l'enfer ne peut pas contester. Et le Seigneur dit encore « Là où tu appliques le sang, la mort perd son droit. Là où tu appliques le sang, les démons perdent leur accès. Là où tu appliques le sang, les malédictions perdent leurs racines. Là où tu appliques le sang, l'enfer perd son autorité. » Bien-aimé, tu vas maintenant comprendre pourquoi certaines choses te poursuivaient, pourquoi certaines attaques revenaient, pourquoi certains rêves maléfiques insistaient, pourquoi certains blocages ne cédaient pas, parce que l'ennemi surveille les maisons sans le sang. Il surveille les vies sans le sang. Il surveille les familles non couvertes par le sang. Mais ce soir, par cette prière, par cette invocation, tu vas changer de territoire. Prépare ton esprit, car tu vas te couvrir, te sceller, te saturer du sang de Jésus. Là où tu es, place doucement ta main sur ta tête, car le sang va commencer par toi. Déclare avec autorité, par le sang de Jésus, je couvre ma vie. Répète encore, par le sang de Jésus, je couvre ma vie. Maintenant, couvre ton esprit. Par le sang de Jésus, je couvre mes pensées, je couvre mon mental, je couvre mon âme. Aucune confusion ne me touchera. Déclare encore, je couvre mes émotions par le sang, je couvre ma paix par le sang, je couvre mon sommeil par le sang. Aucun tourment ne passera ma barrière de sang. Pose ta main sur ton cœur et déclare, par le sang de Jésus, je couvre mon cœur. Aucune flèche émotionnelle ne m'atteindra. Aucune blessure ne m'asservira. Maintenant, couvre ta santé. Par le sang de Jésus, je couvre mon corps. Je couvre mes organes. Je couvre mes os. Je couvre mon sang. Je couvre ma respiration. Que toute maladie qui rôdait, que tout esprit d'infirmité, que tout projet d'attaque contre ta santé soit annulé maintenant par le sang de Jésus. bien-aimé, maintenant couvre ta maison, car le sang protège un territoire entier. Déclare, par le sang de Jésus, je couvre ma maison, je couvre ma porte d'entrée, je couvre mes fenêtres, je couvre mes murs, je couvre chaque pièce, je couvre chaque lit, je couvre chaque enfant. Prononce-le encore. Aucune visitation nocturne ne peut entrer ici. Aucun esprit errant ne traversera ma maison. Aucune projection démoniaque ne franchira ma porte. Bien-aimé, le sang est une frontière, une barrière, une ligne que l'ennemi ne peut pas franchir. Déclare maintenant, par le sang de Jésus, je couvre mes projets, je couvre mes finances, je couvre ma destinée, je couvre ma route, je couvre ma saison. Que tout piège préparé contre ta marche, que tout accident spirituel, que toute embuscade planifiée soit détruite maintenant par le sang de Jésus. Répète encore, avec une voix plus profonde, plus forte, plus remplie de foi, je suis couvert du sang de Jésus. Ma maison est couverte du sang de Jésus. Ma vie est scellée par le sang de Jésus. Ma saison est protégée par le sang de Jésus. Que toute chose qui ne supporte pas le sang, toute présence, toute influence, tout esprit commence à trembler et quitter ton atmosphère au nom puissant de Jésus. Le sang ne sert pas seulement à couvrir. Le sang sert aussi à fermer. Fermer les accès, fermer les portes ouvertes par ignorance, fermer les brèches, fermer les chemins où l'ennemi entrait. Car beaucoup d'attaques se produisent, non pas parce que tu es faible, mais parce qu'une porte spirituelle est restée ouverte. Ce soir, par le sang de Jésus, toutes les portes seront fermées. Aucune brèche ne restera visible. Aucun accès ne restera disponible. Aucun point d'entrée ne sera laissé ouvert. Pose ta main devant toi comme si tu fermais une porte et déclare avec autorité, « Par le sang de Jésus, je ferme la porte de la mort. » Encore, « Je ferme la porte de la mort. » Déclare maintenant, « Par le sang de Jésus, je ferme la porte des accidents. Je ferme la porte des pièges. Je ferme la porte des embuscades. » Bien-aimé, les accidents dans le monde spirituel commencent toujours par une porte ouverte. Mais ce soir, tu deviens un territoire scellé par le sang. Prononce avec force, par le sang de Jésus, je ferme la porte des maladies. Je ferme la porte des attaques contre ma santé. Je ferme la porte des esprits d'infirmité. Il existe des maladies qui entrent par des portes spirituelles. La peur, la colère, la jalousie, l'envie, les blessures intérieures, les paroles prononcées, les rêves maléfiques. Mais ce soir, déclare-le encore, toutes ces portes se ferment par le sang. Lève ta main vers ta maison et déclare, par le sang de Jésus, je ferme la porte de la sorcellerie. Je ferme la porte des projections nocturnes. Je ferme la porte des esprits errants, que tout esprit qui entrait par les fenêtres invisibles, que tout démon qui passait par les rêves, que toute oppression qui glissait dans ton atmosphère trouve maintenant la porte fermée, scellée, bloquée, barrée par le sang de Jésus. Maintenant, pose deux doigts sur ton front et déclare avec puissance, par le sang de Jésus, je ferme la porte des pensées mauvaises. Je ferme la porte des voix étrangères. Je ferme la porte des influences toxiques. Toute pensée qui n'est pas de Dieu, toute voix qui ne vient pas du Saint-Esprit, toute influence qui venait perturber ton discernement, s'arrête maintenant, par le sang de Jésus. Bien-aimé, maintenant couvre tes relations, par le sang de Jésus. Je ferme la porte des relations destructrices. Je ferme la porte des fréquentations qui volent ma destinée. Je ferme la porte de toute connexion qui n'était pas envoyée par Dieu. Il y a des personnes qui ne pouvaient plus t'atteindre que par des portes ouvertes dans ton âme. Ce soir, ces portes se ferment, ces accès disparaissent, ces influences sont coupées. Maintenant déclare, avec rage spirituelle, avec autorité, avec feu, par le sang de Jésus, je ferme toute porte ouverte par mes ancêtres. Je ferme toute porte ouverte par les péchés de ma famille. Je ferme toute porte ouverte par les autels sataniques. Je ferme toute porte que je ne connaissais pas. Aucun ennemi ne peut plus entrer. Aucune attaque ne passera. Je suis spirituellement scellé par le sang de Jésus. Le sang de Jésus parle. Les malédictions se taisent. Place ta main sur ta tête et déclare, par le sang de Jésus, je brise toute malédiction sur ma vie. Encore, je brise toute malédiction sur ma vie. Je brise toute malédiction familiale. Je brise toute malédiction générationnelle. Je brise toutes les malédictions issues des ancêtres. Toute parole contre ma vie est brisée par le sang. Toute parole contre mon futur est brisée par le sang. Toute parole contre ma santé, mon mariage, mes finances, mes enfants, est brisée maintenant au nom de Jésus. Déclare avec puissance, par le sang de Jésus, je détruis les malédictions de pauvreté, je détruis les malédictions de retard, je détruis les malédictions de stagnation, je détruis les malédictions de limitation. Tous les freins spirituels tombent, toutes les chaînes cèdent, toutes les barrières s'effondrent, par le sang de Jésus. Maintenant déclare encore, par le sang de Jésus, je détruis toute malédiction de célibat, je détruis toute malédiction de divorce, je détruis toute malédiction d'échec relationnel. Toute malédiction qui parlait contre moi est réduite au silence par le sang. Tous les décrets des ténèbres sont annulés par le sang. Je marche dans la liberté totale par le sang de Jésus. Écoute-moi bien, la nuit appartient au Seigneur et sous le sang. La nuit devient un territoire interdit aux ténèbres. Pose maintenant ta main sur ta tête et sanctifie ton sommeil par le sang de Jésus. Je sanctifie mon sommeil. Encore, je sanctifie mon sommeil. Déclare maintenant par le sang de Jésus. Toute attaque nocturne est détruite. Tout cauchemar est brisé. Toute oppression nocturne expire maintenant par le sang de Jésus. Je ferme la porte des rêves sataniques. Je ferme la porte des rêves de peur. Je ferme la porte des rêves de poursuite. Je ferme la porte des rêves d'esprit marin. Je ferme la porte des rêves de sorcellerie. Déclare encore,
3: quand je suis
1: aucun démon n'aura accès à mon sommeil. Aucune ombre ne franchira ma nuit. Aucune projection spirituelle ne s'approchera de mon lit. Par le sang de Jésus, je sanctifie ma chambre. Je sanctifie mon lit. Je sanctifie mon atmosphère. Toute présence non invitée, toute silhouette spirituelle, toute entité nocturne, tout esprit familier, tout visiteur indésirable, disparaît maintenant par le sang de Jésus. Par le sang de Jésus, je repousse toute attaque nocturne. Je repousse toute invasion spirituelle. Je repousse toute projection démoniaque. Déclare ensuite avec une rage spirituelle toute présence qui venait la nuit. Je te chasse par le sang de Jésus. Tout esprit qui entrait dans mes rêves brûle maintenant par le sang. Toute force qui pesait sur ma poitrine la nuit disparaît maintenant par le sang de Jésus. Déclare avec moi, ma nuit est scellée par le sang. Mon sommeil est scellé par le sang. Mon esprit est scellé par le sang. Aucun ennemi ne franchira cette frontière. Je reçois des rêves divins. Je reçois des visions de Dieu. Je reçois des révélations célestes. Toute attaque dans mes rêves devient une victoire. Toute poursuite se transforme en triomphe. Toute intimidation devient un témoignage. Je dors sous le sang. Je me réveille sous le sang. Et toute la nuit, le sang parle pour moi. Lève ta main comme si tu tenais une épée et répète après moi avec une voix de guerre, tout esprit qui poursuit ma vie, je te taille en pièces par le sang de Jésus. Encore, je te taille en pièces par le sang de Jésus. Tout esprit de mort, je te taille en pièces. Tout esprit de malheur, je te taille en pièces. Tout esprit de peur, je te taille en pièces. Tout esprit de maladie envoyé, je te taille en pièces. Tout esprit qui me suivait la nuit, je te taille en pièces. Tout esprit qui me suivait le jour, je te taille en pièces. Toute force qui observait mes saisons, je te taille en pièces. Toute ombre qui marchait derrière moi, je te taille en pièces. Tout esprit envoyé contre moi, retourne à l'envoyeur par le sang de Jésus. Tout malheur envoyé contre moi, retourne à l'envoyeur par le sang de Jésus. Toute flèche envoyée contre moi, retourne à l'envoyeur par le sang de Jésus. Déclare encore, toute attaque répétée est anéanti par le sang. Tout cycle mauvais est détruit par le sang. toute poursuite démoniaque est arrêtée par le sang. Maintenant, répète avec puissance comme un décret spirituel. Le sang de Jésus met fin à toute poursuite contre ma vie. Le sang de Jésus met fin à toute chasse spirituelle. Le sang de Jésus met fin à toute influence occulte. Proclame avec moi, je suis couvert du sang de Jésus. Je marche sous le sang. Je suis caché par le sang. Je suis intouchable par le sang. Tout mon territoire est scellé par le sang de Jésus. Encore, tout ce qui m'appartient est couvert par le sang. Aucune puissance ne pénétrera ce territoire. Tout ce qui me combattait est détruit par le sang. Tout ce qui me poursuivait est arraché par le sang. Tout ce qui me surveillait est aveuglé par le sang. Tout ce qui m'obsédait la nuit brûle par le sang. Lève ta main comme un sceptre et déclare : je décrète ma libération par le sang de Jésus. Je décrète ma restauration par le sang de Jésus. Je décrète ma guérison par le sang de Jésus. Je décrète ma victoire par le sang de Jésus. Je n'attends plus, je décrète. Je n'espère plus, j'impose. Je n'explique plus, j'ordonne. Avance ton pied et déclare : je marche dans la domination par le sang de Jésus. Je marche dans la supériorité spirituelle par le sang de Jésus. Je marche dans l'autorité par le sang de Jésus. Le sang ne me protège pas seulement, il m'impose comme dominateur. Le sang de Jésus me donne la couverture totale. Le sang de Jésus me donne la supériorité sur les ténèbres. Le sang de Jésus me donne la domination sur toute puissance. Le sang de Jésus efface tout malheur et établit la bénédiction. Ce soir, je suis scellé, couvert, marqué, établi par le sang de Jésus. C'est dans le puissant et glorieux nom de Jésus-Christ que nous avons ainsi prié et nous croyons que tu nous as exaucés. Amen, amen, amen. Bien-aimé, si tu as prié avec foi ce soir, alors sache que le sang de Jésus t'a déjà couvert. Le ciel a entendu, les ténèbres ont reculé et ta victoire est scellée. Répète doucement une dernière fois et écris en commentaire : je suis couvert du sang de Jésus. Maintenant, partage cette prière à plusieurs personnes autour de toi et deviens un canal de protection totale. Tu peux changer une vie ce soir. Et si tu veux continuer dans la puissance, abonne-toi, active la cloche et rejoins-nous pour les prochaines prières de feu. Que le sang te couvre, te garde et marche devant toi. Ici, nous passons du temps de qualité dans la présence de Dieu. Nous prions pour renverser les autels maléfiques, pour libérer les captifs, pour renforcer la foi avec la parole vivante de Dieu et pour construire ta destinée divine. À très bientôt pour un nouvel épisode prophétique. Shalom sur toi et que le feu du Saint-Esprit t'accompagne. Bien-aimés, nous entrons dans une atmosphère de gloire, une atmosphère où le sang de Jésus est la puissante couverture, car c'est une prière de couverture totale par le sang. Ce soir, nous invoquons le sang qui a vaincu la mort, le sang qui a confondu l'enfer, le sang qui a brisé les malédictions, le sang qui a réduit au silence les autels sataniques, le sang qui a écrasé la tête du serpent. Là où tu es, commence à déclarer : je me couvre du sang de Jésus. Encore, je me couvre du sang de Jésus. Encore une fois, avec un peu plus de foi, je me couvre du sang de Jésus. Ce n'est pas une simple phrase, c'est une position spirituelle. Quand tu dis « je me couvre du sang de Jésus », tu quittes le territoire de la peur, tu quittes le territoire des menaces, tu quittes le territoire des attaques et tu entres dans le territoire du sang. Dans ce territoire, les flèches ne te trouvent plus, les ténèbres ne t'atteignent plus, les décisions de l'enfer ne s'appliquent plus, les malédictions ne tiennent plus, les autels ne te réclament plus. Dieu t'amène dans un rendez-vous avec le sang de Jésus, un rendez-vous pour fermer des portes, pour briser des chaînes, pour renverser des ordonnances, pour sécuriser ta saison, pour couvrir ta maison. 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Et écris en commentaire « Je me couvre du sang de Jésus ». Lève une de tes mains et pose l'autre sur ta poitrine et dis avec autorité « Ce soir, je me place sous le sang de Jésus. Ce soir, je sécurise ma vie, ma maison, ma destinée par le sang de Jésus. Que tout ce qui est dans ta maison, tout ce qui est dans ton corps, tout ce qui est dans ton âme, qui ne supporte pas le sang de Jésus, commence déjà à trembler, à être exposé, à être expulsé. Au nom puissant de Jésus, reste connecté, car dans quelques instants, nous allons entrer dans une puissante prière inspirée. Écoute maintenant le cœur de cette prière, la révélation que le Saint-Esprit veut déposer dans ton esprit. Dans la nuit de la Pâque, quand la mort a parcouru l'Égypte, elle ne cherchait pas des noms, elle ne cherchait pas des adresses, elle ne cherchait pas des visages, elle ne cherchait pas des nationalités, elle ne cherchait qu'une seule chose, l'absence du sang. Là où il n'y avait pas le sang, la mort entrait. Là où il y avait le sang, elle s'arrêtait net. Voici la révélation. Le sang ne protège que ceux qui se placent volontairement en dessous. Ce n'était pas un sang religieux, ce n'était pas un symbole, ce n'était pas une tradition. C'était une frontière spirituelle, une limite, une barrière, un territoire interdit. Quand Dieu a dit « Je verrai le sang et je passerai par-dessus toi », il révélait une vérité éternelle. La protection ne repose pas sur qui tu es, mais sur où tu te tiens. Tu peux être israélite sans le sang, tu meurs. Tu peux être égyptien sous le sang, tu vis. Car la mort n'obéissait pas aux émotions. Elle n'obéissait pas aux nationalités. Elle n'obéissait pas à la souffrance. Elle n'obéissait pas aux pleurs. Elle n'obéissait qu'à un seul commandement, le commandement du sang. Et ce soir, le Saint-Esprit te dit, les ténèbres ne respectent que le sang. Les démons ne respectent que le sang. Les autels ne reculent que devant le sang. Les malédictions se brisent par le sang. Les attaques s'annulent par le sang. Tu ne te protèges pas par ta force. Tu ne te protèges pas par ta prière seulement. Tu ne te protèges pas par ta sagesse. Tu te protèges par le sang de Jésus. Le sang de l'agneau sur les portes arrêtait la mort physique. Mais le sang de Jésus arrête la mort physique, spirituelle, émotionnelle. Le sang de l'agneau couvrait une maison. Le sang de Jésus couvre une famille entière, une génération entière. Le sang de l'agneau criait « Épargne !» Mais le sang de Jésus aujourd'hui crie « Salut éternel, victoire, restauration, guérison, libération, montée !» Voici encore la révélation. Le sang de Jésus n'est pas un symbole, c'est une loi, une juridiction spirituelle, un territoire, une sentence. Lorsque tu dis « Je me couvre du sang de Jésus », tu ne fais pas une prière passive. Tu actives une loi spirituelle que l'enfer ne peut pas contester. Et le Seigneur dit encore « Là où tu appliques le sang, la mort perd son droit. Là où tu appliques le sang, les démons perdent leur accès. Là où tu appliques le sang, les malédictions perdent leurs racines. Là où tu appliques le sang, l'enfer perd son autorité. » Bien-aimé, tu vas maintenant comprendre pourquoi certaines choses te poursuivaient, pourquoi certaines attaques revenaient, pourquoi certains rêves maléfiques insistaient, pourquoi certains blocages ne cédaient pas, parce que l'ennemi surveille les maisons sans le sang. Il surveille les vies sans le sang. Il surveille les familles non couvertes par le sang. Mais ce soir, par cette prière, par cette invocation, tu vas changer de territoire. Prépare ton esprit, car tu vas te couvrir, te sceller, te saturer du sang de Jésus. Là où tu es, place doucement ta main sur ta tête, car le sang va commencer par toi. Déclare avec autorité, par le sang de Jésus, je couvre ma vie. Répète encore, par le sang de Jésus, je couvre ma vie. Maintenant, couvre ton esprit. Par le sang de Jésus, je couvre mes pensées, je couvre mon mental, je couvre mon âme, aucune confusion ne me touchera. Déclare encore, je couvre mes émotions par le sang. Je couvre ma paix par le sang. Je couvre mon sommeil par le sang. Aucun tourment ne passera ma barrière de sang. Pose ta main sur ton cœur et déclare, par le sang de Jésus, je couvre mon cœur. Aucune flèche émotionnelle ne m'atteindra. Aucune blessure ne m'asservira. Maintenant, couvre ta santé. Par le sang de Jésus, je couvre mon corps. Je couvre mes organes. Je couvre mes os. Je couvre mon sang. Je couvre ma respiration. Que toute maladie qui rôdait, que tout esprit d'infirmité, que tout projet d'attaque contre ta santé soit annulé maintenant par le sang de Jésus. Bien-aimé, maintenant couvre ta maison, car le sang protège un territoire entier. Déclare, par le sang de Jésus, je couvre ma maison, je couvre ma porte d'entrée, je couvre mes fenêtres, je couvre mes murs, je couvre chaque pièce, je couvre chaque lit, je couvre chaque enfant. Prononce-le encore, aucune visitation nocturne ne peut entrer ici. Aucun esprit errant ne traversera ma maison. Aucune projection démoniaque ne franchira ma porte. Bien-aimé, le sang est une frontière, une barrière, une ligne que l'ennemi ne peut pas franchir. Déclare maintenant, par le sang de Jésus, je couvre mes projets, je couvre mes finances, je couvre ma destinée, je couvre ma route, je couvre ma saison. Que tout piège préparé contre ta marche, que tout accident spirituel, que toute embuscade planifiée soit détruite maintenant par le sang de Jésus. Répète encore, avec une voix plus profonde, plus forte, plus remplie de foi, je suis couvert du sang de Jésus. Ma maison est couverte du sang de Jésus. Ma vie est scellée par le sang de Jésus. Ma saison est protégée par le sang de Jésus. Que toute chose qui ne supporte pas le sang, toute présence, toute influence, tout esprit, commence à trembler et quitter ton atmosphère au nom puissant de Jésus. Le sang ne sert pas seulement à couvrir. Le sang sert aussi à fermer. Fermer les accès. Fermer les portes ouvertes par ignorance. Fermer les brèches. Fermer les chemins où l'ennemi entrait. Car beaucoup d'attaques se produisent, non pas parce que tu es faible, mais parce qu'une porte spirituelle est restée ouverte. Ce soir, par le sang de Jésus, toutes les portes seront fermées. Aucune brèche ne restera visible. Aucun accès ne restera disponible. Aucun point d'entrée ne sera laissé ouvert. Pose ta main devant toi comme si tu fermais une porte et déclare avec autorité, par le sang de Jésus, je ferme la porte de la mort. Encore, je ferme la porte de la mort. Déclare maintenant, par le sang de Jésus, je ferme la porte des accidents. Je ferme la porte des pièges. Je ferme la porte des embuscades. Bien-aimé, les accidents dans le monde spirituel commencent toujours par une porte ouverte. Mais ce soir, tu deviens un territoire scellé par le sang. Prononce avec force, par le sang de Jésus, je ferme la porte des maladies. Je ferme la porte des attaques contre ma santé. Je ferme la porte des esprits d'infirmité. Il existe des maladies qui entrent par des portes spirituelles. La peur, la colère, la jalousie, l'envie, les blessures intérieures, les paroles prononcées, les rêves maléfiques. Mais ce soir, déclare-le encore, toutes ces portes se ferment par le sang. Lève ta main vers ta maison et déclare, par le sang de Jésus, je ferme la porte de la sorcellerie. Je ferme la porte des projections nocturnes. Je ferme la porte des esprits errants. Que tout esprit qui entrait par les fenêtres invisibles, que tout démon qui passait par les rêves, que toute oppression qui glissait dans ton atmosphère, trouve maintenant la porte fermée, scellée, bloquée, barrée par le sang de Jésus. Maintenant, pose deux doigts sur ton front et déclare avec puissance, par le sang de Jésus, je ferme la porte des pensées mauvaises. Je ferme la porte des voix étrangères. Je ferme la porte des influences toxiques. Toute pensée qui n'est pas de Dieu, toute voix qui ne vient pas du Saint-Esprit, toute influence qui venait perturber ton discernement, s'arrête maintenant par le sang de Jésus. Bien-aimé, maintenant couvre tes relations par le sang de Jésus. Je ferme la porte des relations destructrices. Je ferme la porte des fréquentations qui volent ma

appelle satanique. Je ferme toute porte que je ne connaissais pas. Aucun ennemi ne peut plus entrer. Aucune attaque ne passera. Je suis spirituellement scellé par le sang de Jésus. Le sang de Jésus parle. Les malédictions se taisent. Place ta main sur ta tête et déclare, par le sang de Jésus, je brise toute malédiction sur ma vie. Encore, je brise toute malédiction sur ma vie. Je brise toute malédiction familiale. Je brise toute malédiction générationnelle. Je brise toutes les malédictions issues des ancêtres. Toute parole contre ma vie est brisée par le sang. Toute parole contre mon futur est brisée par le sang. Toute parole contre ma santé, mon mariage, mes finances, mes enfants est brisée maintenant au nom de Jésus. Déclare avec puissance, par le sang de Jésus, je détruis les malédictions de pauvreté. Je détruis les malédictions de retard. Je détruis les malédictions de stagnation. Je détruis les malédictions de limitation. Tous les freins spirituels tombent. Toutes les chaînes cèdent. Toutes les barrières s'effondrent. Par le sang de Jésus. Maintenant, déclare encore. Par le sang de Jésus. Je détruis toute malédiction de célibat. Je détruis toute malédiction de divorce. Je détruis toute malédiction d'échec relationnel. Toute malédiction qui parlait contre moi est réduite au silence par le sang. Tous les décrets des ténèbres sont annulés par le sang. Je marche dans la liberté totale par le sang de Jésus. Écoute-moi bien, la nuit appartient au Seigneur et sous le sang. La nuit devient un territoire interdit aux ténèbres. Pose maintenant ta main sur ta tête et sanctifie ton sommeil par le sang de Jésus. Je sanctifie mon sommeil encore. Je sanctifie mon sommeil. Déclare maintenant, par le sang de Jésus, toute attaque nocturne est détruite. Tout cauchemar est brisé. Toute oppression nocturne expire maintenant. Par le sang de Jésus, je ferme la porte des rêves sataniques. Je ferme la porte des rêves de peur. Je ferme la porte des rêves de poursuite. Je ferme la porte des rêves d'esprit marin. Je ferme la porte des rêves de sorcellerie. Déclare encore. Aucun démon n'aura accès à mon sommeil. Aucune ombre ne franchira ma nuit. Aucune projection spirituelle ne s'approchera de mon lit. Par le sang de Jésus, je sanctifie ma chambre. Je sanctifie mon lit. Je sanctifie mon atmosphère. Toute présence non invitée, toute silhouette spirituelle, toute entité nocturne, tout esprit familier, tout visiteur indésirable disparaît maintenant par le sang de Jésus. Par le sang de Jésus, je repousse toute attaque nocturne. Je repousse toute invasion spirituelle. Je repousse toute projection démoniaque. Déclare ensuite avec une rage spirituelle toute présence qui venait la nuit. Je te chasse par le sang de Jésus. Tout esprit qui entrait dans mes rêves brûle maintenant par le sang. Toute force qui pesait sur ma poitrine la nuit disparaît maintenant par le sang de Jésus. Déclare avec moi, ma nuit est scellée par le sang. Mon sommeil est scellé par le sang. Mon esprit est scellé par le sang. Aucun ennemi ne franchira cette frontière. Je reçois des rêves divins. Je reçois des visions de Dieu. Je reçois des révélations célestes. Toute attaque dans mes rêves devient une victoire. Toute poursuite se transforme en triomphe. Toute intimidation devient un témoignage. Je dors sous le sang. Je me réveille sous le sang. Et toute la nuit, le sang parle pour moi. Lève ta main comme si tu tenais une épée et répète après moi avec une voix de guerre, « Tout esprit qui poursuit ma vie, je te taille en pièces par le sang de Jésus. Encore, je te taille en pièces par le sang de Jésus. Tout esprit de mort, je te taille en pièces. Tout esprit de malheur, je te taille en pièces. Tout esprit de peur, je te taille en pièces. Tout esprit de maladie envoyé, je te taille en pièces. Tout esprit qui me suivait la nuit, je te taille en pièces. Tout esprit qui me suivait le jour, je te taille en pièces. Toute force qui observait mes saisons, je te taille en pièces. Toute ombre qui marchait derrière moi, je te taille en pièces. Tout esprit envoyé contre moi, retourne à l'envoyeur par le sang de Jésus. Tout malheur envoyé contre moi, retourne à l'envoyeur par le sang de Jésus. Toute flèche envoyée contre moi, retourne à l'envoyeur par le sang de Jésus.

0: par le sang de Jésus, je ferme la porte
1: tout
0: de la sorcellerie.
1: Est à votre portée, il
0: je ferme la porte des projections
1: la
0: nocturnes.
1: La TVLL,
0: je ferme la porte des esprits errants
1: et référentiels.
0: Que tous esprits qui entraient par les fenêtres invisibles, que tout démon qui passait par les rêves, que toute oppression qui glissait dans ton atmosphère, trouve maintenant la porte fermée, scellée, bloquée, barrée par le sang de Jésus. Maintenant, pose deux doigts sur ton front et déclare avec puissance, par le sang de Jésus, je ferme la porte des pensées mauvaises. Je ferme la porte des voix étrangères. Je ferme la porte des influences toxiques. Toute pensée qui n'est pas de Dieu, toute voix qui ne vient pas du Saint-Esprit, toute influence qui venait perturber ton discernement, s'arrête maintenant par le sang de Jésus. Bien-aimé, maintenant couvre tes relations par le sang de Jésus. Je ferme la porte des relations destructrices. Je ferme la porte des fréquentations qui volent de ma destinée. Je ferme la porte de toute connexion qui n'était pas envoyée par Dieu. Il y a des personnes qui ne pouvaient plus t'atteindre que par des portes ouvertes dans ton âme. Ce soir, ces portes se ferment, ces accès disparaissent, ces influences sont coupées. Maintenant déclare, avec rage spirituelle, avec autorité, avec feu, par le sang de Jésus, je ferme toute porte ouverte par mes ancêtres. Je ferme toute porte ouverte par les péchés de ma famille. Je ferme toute porte ouverte par les autels sataniques. Je ferme toute porte que je ne connaissais pas. Aucun ennemi ne peut plus entrer. Aucune attaque ne passera. Je suis spirituellement scellé par le sang de Jésus. Le sang de Jésus parle. Les malédictions se taisent. Place ta main sur ta tête et déclare, par le sang de Jésus, je brise toute malédiction sur ma vie. Encore, je brise toute malédiction sur ma vie. Je brise toute malédiction familiale. Je brise toute malédiction générationnelle. Je brise toutes les malédictions issues des ancêtres. Toute parole contre ma vie est brisée par le sang. Toute parole contre mon futur est brisée par le sang. Toute parole contre ma santé, mon mariage, mes finances, mes enfants est brisée maintenant au nom de Jésus. Déclare avec puissance, par le sang de Jésus, je détruis les malédictions de pauvreté. Je détruis les malédictions de retard. Je détruis les malédictions de stagnation. Je détruis les malédictions de limitation. Tous les freins spirituels tombent, toutes les chaînes cèdent, toutes les barrières s'effondrent, par le sang de Jésus. Maintenant déclare encore, par le sang de Jésus, je détruis toute malédiction de célibat, je détruis toute malédiction de divorce, je détruis toute malédiction d'échec relationnel, toute malédiction qui parlait contre moi est réduite au silence par le sang. Tous les décrets des ténèbres sont annulés par le sang. Je marche dans la liberté totale par le sang de Jésus. Écoute-moi bien, la nuit appartient au Seigneur et sous le sang. La nuit devient un territoire interdit aux ténèbres. Pose maintenant ta main sur ta tête et sanctifie ton sommeil par le sang de Jésus. Je sanctifie mon sommeil. Encore, je sanctifie mon sommeil. Déclare maintenant par le sang de Jésus. Toute attaque nocturne est détruite. Tout cauchemar est brisé. Toute oppression nocturne expire maintenant. Par le sang de Jésus, je ferme la porte des rêves sataniques. Je ferme la porte des rêves de peur. Je ferme la porte des rêves de poursuite. Je ferme la porte des rêves d'esprit marin. Je ferme la porte des rêves de sorcellerie. Déclare encore, aucun démon n'aura accès à mon sommeil. Aucune ombre ne franchira ma nuit. Aucune projection spirituelle ne s'approchera de mon lit. Par le sang de Jésus, je sanctifie ma chambre, je sanctifie mon lit, je sanctifie mon atmosphère, toute présence non invitée, toute silhouette spirituelle, toute entité nocturne, tout esprit familier, tout visiteur indésirable, disparaît maintenant par le sang de Jésus. Par le sang de Jésus, je repousse toute attaque nocturne, je repousse toute invasion spirituelle, je repousse toute projection démoniaque. Déclare ensuite avec une rage spirituelle toute présence qui venait la nuit. Je te chasse par le sang de Jésus. Tout esprit qui entrait dans mes rêves brûle maintenant par le sang. Toute force qui pesait sur ma poitrine la nuit disparaît maintenant par le sang de Jésus. Déclare avec moi, ma nuit est scellée par le sang. Mon sommeil

Fermez les accès, fermez les portes ouvertes par ignorance, fermez les brèches, fermez les chemins où l'ennemi entrait, car beaucoup d'attaques se produisent, non pas parce que tu es faible, mais parce qu'une porte spirituelle est restée ouverte. Ce soir, par le sang de Jésus, toutes les portes seront fermées. Aucune brèche ne restera visible. Aucun accès ne restera disponible. Aucun point d'entrée ne sera laissé ouvert. Pose ta main devant toi comme si tu fermais une porte et déclare avec autorité, « Par le sang de Jésus, je ferme la porte de la mort. » Encore, « Je ferme la porte de la mort. » Déclare maintenant, « Par le sang de Jésus, je ferme la porte des accidents. Je ferme la porte des pièges. Je ferme la porte des embuscades. » Bien-aimé, les accidents dans le monde spirituel commencent toujours par une porte ouverte. Mais ce soir, tu deviens un territoire scellé par le sang. Prononce avec force, par le sang de Jésus, je ferme la porte des maladies. Je ferme la porte des attaques contre ma santé. Je ferme la porte des esprits d'infirmité. Il existe des maladies qui entrent par des portes spirituelles. La peur, la colère, la jalousie, l'envie, les blessures intérieures, les paroles prononcées, les rêves maléfiques. Mais ce soir, déclare-le encore, toutes ces portes se ferment par le sang. Lève ta main vers ta maison et déclare, par le sang de Jésus, je ferme la porte de la sorcellerie. Je ferme la porte des projections nocturnes. Je ferme la porte des esprits errants. Que tout esprit qui entrait par les fenêtres invisibles, que tout démon qui passait par les rêves, que toute oppression qui glissait dans ton atmosphère, trouve maintenant la porte fermée, scellée, bloquée, barrée par le sang de Jésus. Maintenant, pose deux doigts sur ton front et déclare avec puissance, « Par le sang de Jésus, je ferme la porte des pensées mauvaises. Je ferme la porte des voix étrangères. Je ferme la porte des influences toxiques. Toute pensée qui n'est pas de Dieu, toute voix qui ne vient pas du Saint-Esprit, toute influence qui venait perturber ton discernement, s'arrête maintenant par le sang de Jésus. Bien-aimé, maintenant couvre tes relations par le sang de Jésus. Je ferme la porte des relations destructrices. Je ferme la porte des fréquentations qui volent ma destinée. Je ferme la porte de toute connexion qui n'était pas envoyée par Dieu. Il y a des personnes qui ne pouvaient plus t'atteindre que par des portes ouvertes dans ton âme. Ce soir, ces portes se ferment, ces accès disparaissent, ces influences sont coupées. Maintenant déclare, avec rage spirituelle, avec autorité, avec feu, par le sang de Jésus, je ferme toute porte ouverte par mes ancêtres. Je ferme toute porte ouverte par les péchés de ma famille. Je ferme toute porte ouverte par les autels sataniques. Je ferme toute porte que je ne connaissais pas. Aucun ennemi ne peut plus entrer. Aucune attaque ne passera. Je suis spirituellement scellé par le sang de Jésus. Le sang de Jésus parle. Les malédictions se taisent. Place ta main sur ta tête et déclare, par le sang de Jésus, je brise toute malédiction sur ma vie. Encore, je brise toute malédiction sur ma vie. Je brise toute malédiction familiale. Je brise toute malédiction générationnelle. Je brise toutes les malédictions issues des ancêtres. Toute parole contre ma vie est brisée par le sang. Toute parole contre mon futur est brisée par le sang. Toute parole contre ma santé, mon mariage, mes finances, mes enfants est brisée maintenant au nom de Jésus. Déclare avec puissance, par le sang de Jésus, je détruis les malédictions de pauvreté. Je détruis les malédictions de retard. Je détruis les malédictions de stagnation. Je détruis les malédictions de limitation. Tous les freins spirituels tombent. Toutes les chaînes cèdent. Toutes les barrières s'effondrent. Par le sang de Jésus, maintenant déclare encore. Par le sang de Jésus, je détruis toute malédiction de célibat. Je détruis toute malédiction de divorce. Je détruis toute malédiction d'échec relationnel. Toute malédiction qui parlait contre moi est réduite au silence par le sang. Tous les décrets des ténèbres sont annulés par le sang. Je marche dans la liberté totale par le sang de Jésus. Écoute-moi bien, la nuit appartient au Seigneur et sous le sang, la nuit devient un territoire interdit aux ténèbres.

d'attaque contre ta santé soit annulée maintenant par le sang de Jésus. Bien-aimé, maintenant couvre ta maison, car le sang protège un territoire entier. Déclare, par le sang de Jésus, je couvre ma maison, je couvre ma porte d'entrée, je couvre mes fenêtres, je couvre mes murs, je couvre chaque pièce, je couvre chaque lit, je couvre chaque enfant. Prononce-le encore. Aucune visitation nocturne ne peut entrer ici. Aucun esprit errant ne traversera ma maison. Aucune projection démoniaque ne franchira ma porte. Bien-aimé, le sang est une frontière, une barrière, une ligne que l'ennemi ne peut pas franchir. Déclare maintenant, par le sang de Jésus, je couvre mes projets, je couvre mes finances, je couvre ma destinée, je couvre ma route, je couvre ma saison. Que tout piège préparé contre ta marche, que tout accident spirituel, que toute embuscade planifiée soit détruite maintenant par le sang de Jésus. Répète encore, avec une voix plus profonde, plus forte, plus remplie de foi, je suis couvert du sang de Jésus. Ma maison est couverte du sang de Jésus. Ma vie est scellée par le sang de Jésus. Ma saison est protégée par le sang de Jésus. Que toute chose qui ne supporte pas le sang, toute présence, toute influence, tout esprit, commence à trembler et quitter ton atmosphère au nom puissant de Jésus. Le sang ne sert pas seulement à couvrir. Le sang sert aussi à fermer. Fermer les accès, fermer les portes ouvertes par ignorance, fermer les brèches, fermer les chemins où l'ennemi entrait, car beaucoup d'attaques se produisent, non pas parce que tu es faible, mais parce qu'une porte spirituelle est restée ouverte. Ce soir, par le sang de Jésus, toutes les portes seront fermées. Aucune brèche ne restera visible, aucun accès ne restera disponible, aucun point d'entrée ne sera laissé ouvert. Pose ta main devant toi comme si tu fermais une porte et déclare avec autorité, « Par le sang de Jésus, je ferme la porte de la mort. » Encore, « Je ferme la porte de la mort. » Déclare maintenant, « Par le sang de Jésus, je ferme la porte des accidents. Je ferme la porte des pièges. Je ferme la porte des embuscades. » Bien-aimé, les accidents dans le monde spirituel commencent toujours par une porte ouverte. Mais ce soir, tu deviens un territoire scellé par le sang. Prononce avec force, par le sang de Jésus, je ferme la porte des maladies, je ferme la porte des attaques contre ma santé. Je ferme la porte des esprits d'infirmité. Il existe des maladies qui entrent par des portes spirituelles, la peur, la colère, la jalousie, l'envie, les blessures intérieures, les paroles prononcées, les rêves maléfiques. Mais ce soir, déclare-le encore, toutes ces portes se ferment par le sang. Lève ta main vers ta maison et déclare, par le sang de Jésus, je ferme la porte de la sorcellerie. Je ferme la porte des projections nocturnes. Je ferme la porte des esprits errants. Que tout esprit qui entrait par les fenêtres invisibles, que tout démon qui passait par les rêves, que toute oppression qui glissait dans ton atmosphère, trouve maintenant la porte fermée, scellée, bloquée, barrée par le sang de Jésus. Maintenant, pose deux doigts sur ton front et déclare avec puissance, par le sang de Jésus, je ferme la porte des pensées mauvaises. Je ferme la porte des voix étrangères. Je ferme la porte des influences toxiques. Toute pensée qui n'est pas de Dieu, toute voix qui ne vient pas du Saint-Esprit, toute influence qui venait perturber ton discernement, s'arrête maintenant, par le sang de Jésus. Bien-aimé, maintenant couvre tes relations, par le sang de Jésus. Je ferme la porte des relations destructrices. Je ferme la porte des fréquentations qui volent ma destinée. Je ferme la porte de toute connexion qui n'était pas envoyée par Dieu. Il y a des personnes qui ne pouvaient plus t'atteindre que par des portes ouvertes dans ton âme. Ce soir, ces portes se ferment. Ses accès disparaissent, ses influences sont coupées. Maintenant déclare, avec rage spirituelle, avec autorité, avec feu, par le sang de Jésus, je ferme toute porte ouverte par mes ancêtres. Je ferme toute porte ouverte par les péchés de ma famille. Je ferme toute porte ouverte par les autels sataniques. Je ferme toute porte que je ne connaissais pas. Aucun ennemi ne peut

non couvertes par le sang. Mais ce soir, par cette prière, par cette invocation, tu vas changer de territoire. Prépare ton esprit, car tu vas te couvrir, te sceller, te saturer du sang de Jésus. Là où tu es, place doucement ta main sur ta tête, car le sang va commencer par toi. Déclare avec autorité, par le sang de Jésus, je couvre ma vie. Répète encore, par le sang de Jésus, je couvre ma vie. Maintenant, couvre ton esprit. Par le sang de Jésus, je couvre mes pensées. Je couvre mon mental. Je couvre mon âme. Aucune confusion ne me touchera. Déclare encore, je couvre mes émotions par le sang. Je couvre ma paix par le sang. Je couvre mon sommeil par le sang. Aucun tourment ne passera ma barrière de sang. Pose ta main sur ton cœur et déclare, par le sang de Jésus, je couvre mon cœur. Aucune flèche émotionnelle ne m'atteindra. Aucune blessure ne m'asservira. Maintenant, couvre ta santé. Par le sang de Jésus, je couvre mon corps. Je couvre mes organes. Je couvre mes os. Je couvre mon sang. Je couvre ma respiration. Que toute maladie qui rôdait, que tout esprit d'infirmité, que tout projet d'attaque contre ta santé soit annulé maintenant par le sang de Jésus. Bien-aimé, maintenant couvre ta maison, car le sang protège un territoire entier. Déclare, par le sang de Jésus, je couvre ma maison, je couvre ma porte d'entrée, je couvre mes fenêtres, je couvre mes murs, je couvre chaque pièce, je couvre chaque lit, je couvre chaque enfant. Prononce-le encore. Aucune visitation nocturne ne peut entrer ici. Aucun esprit errant ne traversera ma maison. Aucune projection démoniaque ne franchira ma porte. Bien-aimé, le sang est une frontière, une barrière, une ligne que l'ennemi ne peut pas franchir. Déclare maintenant, par le sang de Jésus, je couvre mes projets, je couvre mes finances, je couvre ma destinée, je couvre ma route, je couvre ma saison. Que tout piège préparé contre ta marche, que tout accident spirituel, que toute embuscade planifiée soit détruite maintenant par le sang de Jésus. Répète encore, avec une voix plus profonde, plus forte, plus remplie de foi, je suis couvert du sang de Jésus. Ma maison est couverte du sang de Jésus. Ma vie est scellée par le sang de Jésus. Ma saison est protégée par le sang de Jésus. Que toute chose qui ne supporte pas le sang, toute présence, toute influence, tout esprit, commence à trembler et quitter ton atmosphère au nom puissant de Jésus. Le sang ne sert pas seulement à couvrir, le sang sert aussi à fermer. Fermer les accès, fermer les portes ouvertes par ignorance, fermer les brèches, fermer les chemins où l'ennemi entrait, car beaucoup d'attaques se produisent, non pas parce que tu es faible, mais parce qu'une porte spirituelle est restée ouverte. Ce soir, par le sang de Jésus, toutes les portes seront fermées. Aucune brèche ne restera visible. Aucun accès ne restera disponible. Aucun point d'entrée ne sera laissé ouvert. Pose ta main devant toi comme si tu fermais une porte et déclare avec autorité, par le sang de Jésus, je ferme la porte de la mort. Encore, je ferme la porte de la mort. Déclare maintenant, par le sang de Jésus, je ferme la porte des accidents. Je ferme la porte des pièges. Je ferme la porte des embuscades. Bien-aimé, les accidents dans le monde spirituel commencent toujours par une porte ouverte. Mais ce soir, tu deviens un territoire scellé par le sang. Prononce avec force, par le sang de Jésus, je ferme la porte des maladies. Je ferme la porte des attaques contre ma santé. Je ferme la porte des esprits d'infirmité. Il existe des maladies qui entrent par des portes spirituelles. La peur, la colère, la jalousie, l'envie, les blessures intérieures, les paroles prononcées, les rêves maléfiques. Mais ce soir, déclare-le encore, toutes ces portes se ferment par le sang. Lève ta main vers ta maison et déclare, par le sang de Jésus, je ferme la porte de la sorcellerie. Je ferme la porte des projections nocturnes. Je ferme la porte des esprits errants. Que tout esprit qui entrait par les fenêtres invisibles, que tout démon qui passait par les

sagesse. Tu te protèges par le sang de Jésus. Le sang de l'agneau sur les portes arrêtait la mort physique. Mais le sang de Jésus arrête la mort physique, spirituelle, émotionnelle. Le sang de l'agneau couvrait une maison. Le sang de Jésus couvre une famille entière, une génération entière. Le sang de l'agneau criait « Épargne !» Mais le sang de Jésus aujourd'hui crie « Salut éternel, victoire, restauration, guérison, libération, montée !» Voici encore la révélation. Le sang de Jésus n'est pas un symbole, c'est une loi, une juridiction spirituelle, un territoire, une sentence. Lorsque tu dis « Je me couvre du sang de Jésus », tu ne fais pas une prière passive. Tu actives une loi spirituelle que l'enfer ne peut pas contester. Et le Seigneur dit encore « Là où tu appliques le sang, la mort perd son droit. Là où tu appliques le sang, les démons perdent leur accès. Là où tu appliques le sang, les malédictions perdent leurs racines. Là où tu appliques le sang, l'enfer perd son autorité. » Bien-aimé, tu vas maintenant comprendre pourquoi certaines choses te poursuivaient, pourquoi certaines attaques revenaient, pourquoi certains rêves maléfiques insistaient, pourquoi certains blocages ne cédaient pas, parce que l'ennemi surveille les maisons sans le sang. Il surveille les vies sans le sang. Il surveille les familles non couvertes par le sang. Mais ce soir, par cette prière, par cette invocation, tu vas changer de territoire. Prépare ton esprit, car tu vas te couvrir, te sceller, te saturer du sang de Jésus. Là où tu es, place doucement ta main sur ta tête, car le sang va commencer par toi. Déclare avec autorité, par le sang de Jésus, je couvre ma vie. Répète encore, par le sang de Jésus, je couvre ma vie. Maintenant, couvre ton esprit. Par le sang de Jésus, je couvre mes pensées, je couvre mon mental, je couvre mon âme. Aucune confusion ne me touchera. Déclare encore, je couvre mes émotions par le sang. Je couvre ma paix par le sang. Je couvre mon sommeil par le sang. Aucun tourment ne passera ma barrière de sang. Pose ta main sur ton cœur et déclare, par le sang de Jésus, je couvre mon cœur. Aucune flèche émotionnelle ne m'atteindra. Aucune blessure ne m'asservira. Maintenant, couvre ta santé. Par le sang de Jésus, je couvre mon corps. Je couvre mes organes. Je couvre mes os. Je couvre mon sang. Je couvre ma respiration. Que toute maladie qui rôdait, que tout esprit d'infirmité, que tout projet d'attaque contre ta santé soit annulé maintenant par le sang de Jésus. Bien-aimé, maintenant couvre ta maison, car le sang protège un territoire entier. Déclare, par le sang de Jésus, je couvre ma maison, je couvre ma porte d'entrée, je couvre mes fenêtres, je couvre mes murs, je couvre chaque pièce, je couvre chaque lit, je couvre chaque enfant. Prononce-le encore, aucune visitation nocturne ne peut entrer ici, aucun esprit errant ne traversera ma maison. Aucune projection démoniaque ne franchira ma porte. Bien-aimé, le sang est une frontière, une barrière, une ligne que l'ennemi ne peut pas franchir. Déclare maintenant, par le sang de Jésus, je couvre mes projets, je couvre mes finances, je couvre ma destinée, je couvre ma route, je couvre ma saison. Que tout piège préparé contre ta marche, que tout accident spirituel, que toute embuscade planifiée soit détruite maintenant. Par le sang de Jésus, répète encore, avec une voix plus profonde, plus forte, plus remplie de foi, je suis couvert du sang de Jésus. Ma maison est couverte du sang de Jésus. Ma vie est scellée par le sang de Jésus. Ma saison est protégée par le sang de Jésus. Que toute chose qui ne supporte pas le sang, toute présence, toute influence, tout esprit, commence à trembler et quitter ton atmosphère au nom puissant de Jésus. Le sang ne sert pas seulement à couvrir. Le sang sert aussi à fermer. Fermer les accès. Fermer les portes ouvertes par ignorance. Fermer les brèches. Fermer les chemins où l'ennemi entrait. Car beaucoup d'attaques se produisent, non pas parce que tu es faible,
mais parce qu'une porte spirituelle est restée ouverte.

Elle ne cherchait pas des visages, elle ne cherchait pas des nationalités, elle ne cherchait qu'une seule chose, l'absence du sang. Là où il n'y avait pas le sang, la mort entrait. Là où il y avait le sang, elle s'arrêtait net. Voici la révélation. Le sang ne protège que ceux qui se placent volontairement en dessous. Ce n'était pas un sang religieux, ce n'était pas un symbole, ce n'était pas une tradition. C'était une frontière spirituelle, une limite, une barrière, un territoire interdit. Quand Dieu a dit « Je verrai le sang et je passerai par-dessus toi », il révélait une vérité éternelle. La protection ne repose pas sur qui tu es, mais sur où tu te tiens. Tu peux être israélite sans le sang, tu meurs. Tu peux être égyptien sous le sang, tu vis. Car la mort n'obéissait pas aux émotions. Elle n'obéissait pas aux nationalités. Elle n'obéissait pas à la souffrance. Elle n'obéissait pas aux pleurs. Elle n'obéissait qu'à un seul commandement, le commandement du sang. Et ce soir, le Saint-Esprit te dit, les ténèbres ne respectent que le sang. Les démons ne respectent que le sang. Les autels ne reculent que devant le sang. Les malédictions se brisent par le sang. Les attaques s'annulent par le sang. Tu ne te protèges pas par ta force. Tu ne te protèges pas par ta prière seulement. Tu ne te protèges pas par ta sagesse. Tu te protèges par le sang de Jésus. Le sang de l'agneau sur les portes arrêtait la mort physique. Mais le sang de Jésus arrête la mort physique, spirituelle, émotionnelle. Le sang de l'agneau couvrait une maison. Le sang de Jésus couvre une famille entière, une génération entière. Le sang de l'agneau criait « Épargne !» Mais le sang de Jésus aujourd'hui crie « Salut éternel, victoire, restauration, guérison, libération, montée !» Voici encore la révélation. Le sang de Jésus n'est pas un symbole, c'est une loi, une juridiction spirituelle, un territoire, une sentence. Lorsque tu dis « Je me couvre du sang de Jésus », tu ne fais pas une prière passive. Tu actives une loi spirituelle que l'enfer ne peut pas contester. Et le Seigneur dit encore, là où tu appliques le sang, la mort perd son droit. Là où tu appliques le sang, les démons perdent leur accès. Là où tu appliques le sang, les malédictions perdent leurs racines. Là où tu appliques le sang, l'enfer perd son autorité. Bien-aimé, tu vas maintenant comprendre pourquoi certaines choses te poursuivaient. Pourquoi certaines attaques revenaient, pourquoi certains rêves maléfiques insistaient, pourquoi certains blocages ne cédaient pas, parce que l'ennemi surveille les maisons sans le sang. Il surveille les vies sans le sang. Il surveille les familles non couvertes par le sang. Mais ce soir, par cette prière, par cette invocation, tu vas changer de territoire. Prépare ton esprit, car tu vas te couvrir. Te sceller, te saturer du sang de Jésus. Là où tu es, place doucement ta main sur ta tête, car le sang va commencer par toi. Déclare avec autorité, par le sang de Jésus, je couvre ma vie. Répète encore, par le sang de Jésus, je couvre ma vie. Maintenant, couvre ton esprit. Par le sang de Jésus, je couvre mes pensées, je couvre mon mental. Je couvre mon âme, aucune confusion ne me touchera. Déclare encore, je couvre mes émotions par le sang. Je couvre ma paix par le sang. Je couvre mon sommeil par le sang. Aucun tourment ne passera ma barrière de sang. Pose ta main sur ton cœur et déclare, par le sang de Jésus, je couvre mon cœur. Aucune flèche émotionnelle ne m'atteindra. Aucune blessure ne m'asservira. Maintenant, couvre ta santé. Par le sang de Jésus, je couvre mon corps. Je couvre mes organes. Je couvre mes os. Je couvre mon sang. Je couvre ma respiration. Que toute maladie qui rôdait, que tout esprit d'infirmité, que tout projet d'attaque contre ta santé soit annulé maintenant par le sang de Jésus. Bien-aimé, maintenant couvre ta maison, car le sang protège un territoire entier. Déclare, par le sang de Jésus, je couvre ma maison, je couvre ma porte d'entrée, je couvre mes fenêtres,

Les ténèbres ne t'atteignent plus. Les décisions de l'enfer ne s'appliquent plus. Les malédictions ne tiennent plus. Les autels ne te réclament plus. Dieu t'amène dans un rendez-vous avec le sang de Jésus. Un rendez-vous pour fermer des portes, pour briser des chaînes, pour renverser des ordonnances, pour sécuriser ta saison, pour couvrir ta maison. 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Et écris en commentaire « Je me couvre du sang de Jésus ». Lève une de tes mains et pose l'autre sur ta poitrine et dis avec autorité « Ce soir, je me place sous le sang de Jésus ». Ce soir, je sécurise ma vie, ma maison, ma destinée par le sang de Jésus. Que tout ce qui est dans ta maison, tout ce qui est dans ton corps, tout ce qui est dans ton âme, qui ne supporte pas le sang de Jésus, commence déjà à trembler, à être exposé, à être expulsé. Au nom puissant de Jésus, reste connecté, car dans quelques instants, nous allons entrer dans une puissante prière inspirée. Écoute maintenant le cœur de cette prière, la révélation que le Saint-Esprit veut déposer dans ton esprit. Dans la nuit de la Pâque, quand la mort a parcouru l'Égypte, elle ne cherchait pas des noms, elle ne cherchait pas des adresses, elle ne cherchait pas des visages, elle ne cherchait pas des nationalités, elle ne cherchait qu'une seule chose, l'absence du sang. Là où il n'y avait pas le sang, la mort entrait. Là où il y avait le sang, elle s'arrêtait net. Voici la révélation. Le sang ne protège que ceux qui se placent volontairement en dessous. Ce n'était pas un sang religieux, ce n'était pas un symbole, ce n'était pas une tradition. C'était une frontière spirituelle, une limite, une barrière, un territoire interdit. Quand Dieu a dit « Je verrai le sang et je passerai par-dessus toi », il révélait une vérité éternelle. La protection ne repose pas sur qui tu es, mais sur où tu te tiens. Tu peux être israélite sans le sang, tu meurs. Tu peux être égyptien sous le sang, tu vis. Car la mort n'obéissait pas aux émotions. Elle n'obéissait pas aux nationalités. Elle n'obéissait pas à la souffrance. Elle n'obéissait pas aux pleurs. Elle n'obéissait qu'à un seul commandement, le commandement du sang. Et ce soir, le Saint-Esprit te dit, les ténèbres ne respectent que le sang. Les démons ne respectent que le sang. Les autels ne reculent que devant le sang. Les malédictions se brisent par le sang. Les attaques s'annulent par le sang. Tu ne te protèges pas par ta force. Tu ne te protèges pas par ta prière seulement. Tu ne te protèges pas par ta sagesse. Tu te protèges par le sang de Jésus. Le sang de l'agneau sur les portes arrêtait la mort physique. Mais le sang de Jésus arrête la mort physique, spirituelle, émotionnelle. Le sang de l'agneau couvrait une maison. Le sang de Jésus couvre une famille entière, une génération entière. Le sang de l'agneau criait « Épargne !» Mais le sang de Jésus aujourd'hui crie « Salut éternel, victoire, restauration, guérison, libération, montée !» Voici encore la révélation. Le sang de Jésus n'est pas un symbole, c'est une loi, une juridiction spirituelle, un territoire, une sentence. Lorsque tu dis « Je me couvre du sang de Jésus », tu ne fais pas une prière passive. Tu actives une loi spirituelle que l'enfer ne peut pas contester. Et le Seigneur dit encore « Là où tu appliques le sang, la mort perd son droit. Là où tu appliques le sang, les démons perdent leur accès. Là où tu appliques le sang, les malédictions perdent leurs racines. Là où tu appliques le sang, l'enfer perd son autorité. » Bien-aimé, tu vas maintenant comprendre pourquoi certaines choses te poursuivaient, pourquoi certaines attaques revenaient, pourquoi certains rêves maléfiques insistaient, pourquoi certains blocages ne cédaient pas, parce que l'ennemi surveille les maisons sans le sang. Il surveille les vies sans le sang. Il surveille les familles non couvertes par le sang. Mais ce soir, par cette prière, par cette invocation, tu vas changer de territoire. Prépare ton esprit.

couvre, te garde et marche devant toi. Ici, nous passons du temps de qualité dans la présence de Dieu. Nous prions pour renverser les autels maléfiques, pour libérer les captifs, pour renforcer la foi avec la parole vivante de Dieu et pour construire ta destinée divine. À très bientôt pour un nouvel épisode prophétique. Shalom sur toi et que le feu du Saint-Esprit t'accompagne. Bien-aimés, nous entrons dans une atmosphère de gloire, une atmosphère où le sang de Jésus est la puissante couverture, car c'est une prière de couverture totale par le sang. Ce soir, nous invoquons le sang qui a vaincu la mort, le sang qui a confondu l'enfer, le sang qui a brisé les malédictions, le sang qui a réduit au silence les autels sataniques, le sang qui a écrasé la tête du serpent. Là où tu es, commence à déclarer « Je me couvre du sang de Jésus ». Encore, « Je me couvre du sang de Jésus ». Encore une fois, avec un peu plus de foi, « Je me couvre du sang de Jésus ». Ce n'est pas une simple phrase, c'est une position spirituelle. Quand tu dis « Je me couvre du sang de Jésus », tu quittes le territoire de la peur, tu quittes le territoire des menaces, tu quittes le territoire des attaques et tu entres dans le territoire du sang. Dans ce territoire, les flèches ne te trouvent plus, les ténèbres ne t'atteignent plus, les décisions de l'enfer ne s'appliquent plus, les malédictions ne tiennent plus, les autels ne te réclament plus. Dieu t'amène dans un rendez-vous avec le sang de Jésus, un rendez-vous pour fermer des portes, pour briser des chaînes, pour renverser des ordonnances, pour sécuriser ta saison, pour couvrir ta maison. 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Et écris en commentaire « Je me couvre du sang de Jésus ». Lève une de tes mains et pose l'autre sur ta poitrine et dis avec autorité « Ce soir, je me place sous le sang de Jésus ». Ce soir, je sécurise ma vie, ma maison, ma destinée par le sang de Jésus. Que tout ce qui est dans ta maison, tout ce qui est dans ton corps, tout ce qui est dans ton âme, qui ne supporte pas le sang de Jésus, commence déjà à trembler, à être exposé, à être expulsé. Au nom puissant de Jésus, reste connecté, car dans quelques instants, nous allons entrer dans une puissante prière inspirée. Écoute maintenant le cœur de cette prière, la révélation que le Saint-Esprit veut déposer dans ton esprit. Dans la nuit de la Pâque, quand la mort a parcouru l'Égypte, elle ne cherchait pas des noms, elle ne cherchait pas des adresses, elle ne cherchait pas des visages, elle ne cherchait pas des nationalités, elle ne cherchait qu'une seule chose, l'absence du sang. Là où il n'y avait pas le sang, la mort entrait. Là où il y avait le sang, elle s'arrêtait net. Voici la révélation. Le sang ne protège que ceux qui se placent volontairement en dessous. Ce n'était pas un sang religieux. Ce n'était pas un symbole. Ce n'était pas une tradition. C'était une frontière spirituelle, une limite, une barrière, un territoire interdit. Quand Dieu a dit « Je verrai le sang et je passerai par-dessus toi », il révélait une vérité éternelle. La protection ne repose pas sur qui tu es, mais sur où tu te tiens. Tu peux être israélite sans le sang, tu meurs. Tu peux être égyptien sous le sang, tu vis. Car la mort n'obéissait pas aux émotions. Elle n'obéissait pas aux nationalités. Elle n'obéissait pas à la souffrance. Elle n'obéissait pas aux pleurs. Elle n'obéissait qu'à un seul commandement, le commandement du sang. Et ce soir, le Saint-Esprit te dit, les ténèbres ne respectent que le sang. Les démons ne respectent que le sang. Les autels ne reculent que devant le sang. Les malédictions se brisent par le sang. Les attaques s'annulent par le sang. Tu ne te protèges pas par ta force. Tu ne te protèges pas par ta prière seulement. Tu ne te protèges pas par ta sagesse. Tu te protèges par le sang de Jésus. Le sang de l'agneau sur les portes arrêtait la mort physique. Mais le sang de Jésus arrête la mort physique, spirituelle, émotionnelle. Le sang de l'agneau couvrait une maison. Le sang de Jésus

Je marche dans la supériorité spirituelle par le sang de Jésus. Je marche dans l'autorité par le sang de Jésus. Le sang ne me protège pas seulement, il m'impose comme dominateur. Le sang de Jésus me donne la couverture totale. Le sang de Jésus me donne la supériorité sur les ténèbres. Le sang de Jésus me donne la domination sur toute puissance. Le sang de Jésus efface tout malheur et établit la bénédiction. Ce soir, je suis scellé, couvert, marqué, établi par le sang de Jésus. C'est dans le puissant et glorieux nom de Jésus-Christ que nous avons ainsi prié et nous croyons que tu nous as exaucés. Amen. Amen. Amen. Bien-aimé, si tu as prié avec foi ce soir, alors sache que le sang de Jésus t'a déjà couvert. Le ciel a entendu, les ténèbres ont reculé et ta victoire est scellée. Répète doucement une dernière fois et écris en commentaire. Je suis couvert du sang de Jésus. Maintenant, partage cette prière à plusieurs personnes autour de toi et deviens un canal de protection totale. Tu peux changer une vie ce soir. Et si tu veux continuer dans la puissance, abonne-toi, active la cloche et rejoins-nous pour les prochaines prières de feu. Que le sang te couvre, te garde et marche devant toi. Ici, nous passons du temps de qualité dans la présence de Dieu. Nous prions pour renverser les autels maléfiques, pour libérer les captifs, pour renforcer la foi avec la parole vivante de Dieu et pour construire ta destinée divine. À très bientôt pour un nouvel épisode prophétique. Shalom sur toi et que le feu du Saint-Esprit t'accompagne. Bien-aimés, nous entrons dans une atmosphère de gloire, une atmosphère où le sang de Jésus est la puissante couverture. Car c'est une prière de couverture totale par le sang. Ce soir, nous invoquons le sang qui a vaincu la mort, le sang qui a confondu l'enfer, le sang qui a brisé les malédictions, le sang qui a réduit au silence les autels sataniques, le sang qui a écrasé la tête du serpent. Là où tu es, commence à déclarer « Je me couvre du sang de Jésus ». Encore, « Je me couvre du sang de Jésus ». Encore une fois, avec un peu plus de foi, je me couvre du sang de Jésus. Ce n'est pas une simple phrase, c'est une position spirituelle. Quand tu dis « Je me couvre du sang de Jésus », tu quittes le territoire de la peur, tu quittes le territoire des menaces, tu quittes le territoire des attaques et tu entres dans le territoire du sang. Dans ce territoire, les flèches ne te trouvent plus, les ténèbres ne t'atteignent plus. Les décisions de l'enfer ne s'appliquent plus. Les malédictions ne tiennent plus. Les autels ne te réclament plus. Dieu t'amène dans un rendez-vous avec le sang de Jésus. Un rendez-vous pour fermer des portes, pour briser des chaînes, pour renverser des ordonnances, pour sécuriser ta saison, pour couvrir ta maison. À présent, tu peux aimer cette vidéo en appuyant le pouce. La partager tout autour de toi pour activer la protection maximale et parfaite. Abonne-toi à notre chaîne Amour et Salut et active la cloche si ce n'est pas encore fait pour ne rien manquer. Et écris en commentaire « Je me couvre du sang de Jésus ». Lève une de tes mains et pose l'autre sur ta poitrine et dis avec autorité « Ce soir, je me place sous le sang de Jésus ». Ce soir, je sécurise ma vie, ma maison, ma destinée. Par le sang de Jésus. Que tout ce qui est dans ta maison, tout ce qui est dans ton corps, tout ce qui est dans ton âme, qui ne supporte pas le sang de Jésus, commence déjà à trembler, à être exposé, à être expulsé. Au nom puissant de Jésus, reste connecté, car dans quelques instants, nous allons entrer dans une puissante prière inspirée. Écoute maintenant le cœur de cette prière, la révélation que le Saint-Esprit veut déposer dans ton esprit. Dans la nuit de la Pâque, quand la mort a parcouru l'Égypte, elle ne cherchait pas des noms, elle ne cherchait pas des adresses, elle ne cherchait pas des visages, elle ne cherchait pas des nationalités, elle ne cherchait qu'une seule chose, l'absence du sang. Là où il n'y avait pas le sang, la mort entrait. Là où il y avait le sang, elle s'arrêtait net. Voici la révélation. Le sang

0: ne protège que ceux qui se placent volontairement en dessous. Ce n'était pas un sang religieux, ce n'était pas un symbole, ce n'était pas une tradition. C'était une frontière spirituelle, une limite, une barrière, un territoire interdit. Quand Dieu a dit « Je verrai le sang et je passerai par-dessus toi », il révélait une vérité éternelle. La protection ne repose pas sur qui tu es, mais sur où tu te tiens. Tu peux être israélite sans le sang, tu meurs. Tu peux être égyptien sous le sang, tu vis. Car la mort n'obéissait pas aux émotions. Elle n'obéissait pas aux nationalités. Elle n'obéissait pas à la souffrance. Elle n'obéissait pas aux pleurs. Elle n'obéissait qu'à un seul commandement, le commandement du sang. Et ce soir, le Saint-Esprit te dit, les ténèbres ne respectent que le sang. Les démons ne respectent que le sang. Les autels ne reculent que devant le sang. Les malédictions se brisent par le sang. Les attaques s'annulent par le sang. Tu ne te protèges pas par ta force. Tu ne te protèges pas par ta prière seulement. Tu ne te protèges pas par ta sagesse. Tu te protèges par le sang de Jésus. Le sang de l'agneau sur les portes arrêtait la mort physique. Mais le sang de Jésus arrête la mort physique, spirituelle, émotionnelle. Le sang de l'agneau couvrait une maison. Le sang de Jésus couvre une famille entière, une génération entière. Le sang de l'agneau criait « Épargne !» Mais le sang de Jésus aujourd'hui crie « Salut éternel, victoire, restauration, guérison, libération, montée !» Voici encore la révélation. Le sang de Jésus n'est pas un symbole, c'est une loi, une juridiction spirituelle, un territoire, une sentence. Lorsque tu dis « Je me couvre du sang de Jésus », tu ne fais pas une prière passive. Tu actives une loi spirituelle que l'enfer ne peut pas contester. Et le Seigneur dit encore « Là où tu appliques le sang, la mort perd son droit. Là où tu appliques le sang, les démons perdent leur accès. Là où tu appliques le sang, les malédictions perdent leurs racines. Là où tu appliques le sang, l'enfer perd son autorité. » Bien-aimé, tu vas maintenant comprendre pourquoi certaines choses te poursuivaient, pourquoi certaines attaques revenaient, pourquoi certains rêves maléfiques insistaient, pourquoi certains blocages ne cédaient pas, parce que l'ennemi surveille les maisons sans le sang. Il surveille les vies sans le sang. Il surveille les familles non couvertes par le sang. Mais ce soir, par cette prière, par cette invocation, tu vas changer de territoire. Prépare ton esprit, car tu vas te couvrir, te sceller, te saturer du sang de Jésus. Là où tu es, place doucement ta main sur ta tête, car le sang va commencer par toi. Déclare avec autorité, par le sang de Jésus, je couvre ma vie. Répète encore, par le sang de Jésus, je couvre ma vie. Maintenant, couvre ton esprit. Par le sang de Jésus, je couvre mes pensées, je couvre mon mental, je couvre mon âme. Aucune confusion ne me touchera. Déclare encore, je couvre mes émotions par le sang, je couvre ma paix par le sang, je couvre mon sommeil par le sang. Aucun tourment ne passera ma barrière de sang. Pose ta main sur ton cœur et déclare, par le sang de Jésus, je couvre mon cœur. Aucune flèche émotionnelle ne m'atteindra. Aucune blessure ne m'asservira. Maintenant, couvre ta santé. Par le sang de Jésus, je couvre mon corps. Je couvre mes organes. Je couvre mes os. Je couvre mon sang. Je couvre ma respiration. Que toute maladie qui rôdait, que tout esprit d'infirmité, que tout projet d'attaque contre ta santé soit annulé maintenant par le sang de Jésus. Bien-aimé, maintenant couvre ta maison, car le sang protège un territoire entier. Déclare, par le sang de Jésus, je couvre ma maison, je couvre ma porte d'entrée, je couvre mes fenêtres, je couvre mes murs, je couvre chaque pièce,
1: tout le plaisir est à votre portée.
0: Je couvre chaque
1: accompagner la radio.
0: Prononce-le encore.
1: La TV Lariel,
0: aucune visitation nocturne ne peut entrer.
1: Et référentielle.
0: Aucun esprit errant ne traversera ma maison. Aucune projection démoniaque ne franchira ma porte. Bien-aimé. Le sang est une frontière, une barrière, une ligne que l'ennemi ne peut pas franchir. Déclare maintenant, par le sang de Jésus, je couvre mes projets, je couvre mes finances, je couvre ma destinée, je couvre ma route, je couvre ma saison. Que tout piège préparé contre ta marche, que tout accident spirituel, que toute embuscade planifiée soit détruite maintenant par le sang de Jésus. Répète encore, avec une voix plus profonde, plus forte, plus remplie de foi, je suis couvert du sang de Jésus. Ma maison est couverte du sang de Jésus. Ma vie est scellée par le sang de Jésus. Ma saison est protégée par le sang de Jésus. Que toute chose qui ne supporte pas le sang, toute présence, toute influence, tout esprit, commence à trembler et quitter ton atmosphère au nom puissant de Jésus. Le sang ne sert pas seulement à couvrir. Le sang sert aussi à fermer. Fermer les accès, fermer les portes ouvertes par ignorance, fermer les brèches, fermer les chemins où l'ennemi entrait, car beaucoup d'attaques se produisent, non pas parce que tu es faible, mais parce qu'une porte spirituelle est restée ouverte. Ce soir, par le sang de Jésus, toutes les portes seront fermées. Aucune brèche ne restera visible. Aucun accès ne restera disponible. Aucun point d'entrée ne sera laissé ouvert. Pose ta main devant toi comme si tu fermais une porte et déclare avec autorité, par le sang de Jésus, je ferme la porte de la mort. Encore, je ferme la porte de la mort. Déclare maintenant, par le sang de Jésus, je ferme la porte des accidents. Je ferme la porte des pièges. Je ferme la porte des embuscades. Bien-aimé, les accidents dans le monde spirituel commencent toujours par une porte ouverte. Mais ce soir, tu deviens un territoire scellé par le sang. Prononce avec force, par le sang de Jésus, je ferme la porte des maladies. Je ferme la porte des attaques contre ma santé. Je ferme la porte des esprits d'infirmité. Il existe des maladies qui entrent par des portes spirituelles. La peur, la colère, la jalousie, l'envie, les blessures intérieures, les paroles prononcées, les rêves maléfiques. Mais ce soir, déclare-le encore, toutes ces portes se ferment par le sang. Lève ta main vers ta maison et déclare, par le sang de Jésus, je ferme la porte de la sorcellerie. Je ferme la porte des projections nocturnes. Je ferme la porte des esprits errants. Que tout esprit qui entrait par les fenêtres invisibles, que tout démon qui passait par les rêves, que toute oppression qui glissait dans ton atmosphère, trouve maintenant la porte fermée, scellée, bloquée, barrée par le sang de Jésus. Maintenant, pose deux doigts sur ton front et déclare avec puissance, par le sang de Jésus, je ferme la porte des pensées mauvaises. Je ferme la porte des voix étrangères. Je ferme la porte des influences toxiques. Toute pensée qui n'est pas de Dieu, toute voix qui ne vient pas du Saint-Esprit, toute influence qui venait perturber ton discernement, s'arrête maintenant par le sang de Jésus. Bien-aimé, maintenant couvre tes relations par le sang de Jésus. Je ferme la porte des relations destructrices. Je ferme la porte des fréquentations qui volent ma destinée. Je ferme la porte de toute connexion qui n'était pas envoyée par Dieu. Il y a des personnes qui ne pouvaient plus t'atteindre que par des portes ouvertes dans ton âme. Ce soir, ces portes se ferment, ces accès disparaissent, ces influences sont coupées. Maintenant déclare, avec rage spirituelle, avec autorité, avec feu, par le sang de Jésus, je ferme toute porte ouverte par mes ancêtres. Je ferme toute porte ouverte par les péchés de ma famille. Je ferme toute porte ouverte par les autels sataniques. Je ferme toute porte que je ne connaissais pas. Aucun ennemi ne peut plus entrer. Aucune attaque ne passera. Je suis spirituellement scellé par le sang de Jésus. Le sang de Jésus parle. Les malédictions se taisent. Place ta main sur ta tête et déclare, par le sang de Jésus, je brise toute malédiction sur ma vie. Encore, je brise toute malédiction sur ma vie. Je brise toute malédiction familiale. Je brise toute malédiction générationnelle. Je brise toutes les malédictions issues des ancêtres. Toute parole contre ma vie est brisée par le sang. Toute parole contre mon futur est brisée par le sang. toute parole contre ma santé, mon mariage, mes finances, mes enfants, est brisée maintenant au nom de Jésus. Déclare avec puissance, par le sang de Jésus, je détruis les malédictions de pauvreté, je détruis les malédictions de retard, je détruis les malédictions de stagnation, je détruis les malédictions de limitation. Tous les freins spirituels tombent, toutes les chaînes cèdent, toutes les barrières s'effondrent, par le sang de Jésus. Maintenant, déclare encore, par le sang de Jésus, je détruis toute malédiction de célibat, je détruis toute malédiction de divorce, je détruis toute malédiction d'échec relationnel. Toute malédiction qui parlait contre moi est réduite au silence par le sang. Tous les décrets des ténèbres sont annulés par le sang. Je marche dans la liberté totale par le sang de Jésus. Écoute-moi bien, la nuit appartient au Seigneur et sous le sang. La nuit devient un territoire interdit aux ténèbres. Pose maintenant ta main sur ta tête et sanctifie ton sommeil par le sang de Jésus. Je sanctifie mon sommeil. Encore, je sanctifie mon sommeil. Déclare maintenant par le sang de Jésus. Toute attaque nocturne est détruite. Tout cauchemar est brisé. Toute oppression nocturne expire maintenant. Par le sang de Jésus, je ferme la porte des rêves sataniques. Je ferme la porte des rêves de peur. Je ferme la porte des rêves de poursuite. Je ferme la porte des rêves d'esprit marin. Je ferme la porte des rêves de sorcellerie. Déclare encore, aucun démon n'aura accès à mon sommeil. Aucune ombre ne franchira ma nuit. Aucune projection spirituelle ne s'approchera de mon lit. Par le sang de Jésus, je sanctifie ma chambre, je sanctifie mon lit, je sanctifie mon atmosphère, toute présence non invitée, toute silhouette spirituelle, toute entité nocturne, tout esprit familier, tout visiteur indésirable, disparaît maintenant par le sang de Jésus. Par le sang de Jésus, je repousse toute attaque nocturne. Je repousse toute invasion spirituelle. Je repousse toute projection démoniaque. Déclare ensuite avec une rage spirituelle toute présence qui venait la nuit. Je te chasse ma poitrine la nuit. Arrête maintenant Jésus avec moi. Ma nuit par le sommeil, le sang et par le entier. Je reçois des révélations célestes. Toute poursuite se transforme. Le sang, je la nuit. Le sang et roi de tout est Jésus. Par la prière, dit en toute prière, tout prie, tout ma vie, moi. 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
2: si non, prière est entendue dans ta maison, aucun démon ne reste là, parce que ce n'est pas une prière douce, c'est une sentence spirituelle de feu. Peu importe combien de sorcelleries ont lancé contre toi, cela brise tout. Peu importe combien de démons sont en opération, cela les expulse sans retour. Car il existe des paroles qui ouvrent des portes, mais celles-ci les ferment avec un feu éternel. Celui qui l'écoute avec foi ressent le poids de la gloire descendant avec autorité. Et tout pacte, tout lien, toute malédiction et tout sort est réduit en cendres par le sang de l'agneau. Écris dans les commentaires « Le sang de Jésus me protège, le sang de Jésus me protège » et laisse ton like pour que cette vidéo atteigne davantage de personnes. Par la puissance de l'agneau immolé, je déclare que
3: quand
2: toute sorcellerie qui t'entoure est en train d'être incinérée maintenant même. Peu importe qui l'a lancée, avec quelle intention ou combien de fois elle a été répétée. Aujourd'hui, le feu tombe du ciel et tout pacte avec les ténèbres fait contre ton nom brûle sans miséricorde. Toute œuvre de vaudou, tout rituel dans des cimetières, toute bougie noire allumée contre toi, toute nourriture consacrée avec ta photographie est consumée par le feu qui émane du sang vivant de Jésus-Christ. Ce n'est pas un feu ordinaire, ce n'est pas une prière douce. C'est la guerre spirituelle qui active la justice du ciel. Là où ce sang touche, les ténèbres reculent en criant. Là où ce sang est invoqué, l'enfer entier gémit. Je déclare que ta maison est scellée maintenant par le sang qui a jailli du côté du Christ. Ta chambre, ton lit, tes enfants, tes portes et tes fenêtres sont marqués du sceau ardent de l'agneau. Des esprits qui rôdaient à l'aube, des ombres qui murmuraient dans l'obscurité, des voix cachées qui troublaient ton esprit sont chassés avec violence. Ils ne pourront plus revenir. L'accès a été annulé, l'air a été purifié, l'atmosphère a été transformée. Toute sorcellerie sexuelle qui enchaînait ta vie sentimentale est détruite à la racine. Esprit de séduction, de substitution de destinée, de manipulation émotionnelle, de trahison, d'adultère spirituel, pombagira, entités attachées, esprits déguisés en désir, perdent leur légalité maintenant. S'ils ont placé une autre personne à ta place, s'ils ont créé des fissures dans ton alliance, s'ils ont confondu ton esprit ou celui de ton conjoint, tout est renversé par le sang de Jésus. Tout ce qu'ils ont utilisé pour t'invoquer, cheveux, vêtements, salive, photos, noms écrits sur des papiers maudits, est maintenant réduit en poussière. Le sang brûle tout. Je ne demande pas, je décrète, je parle au nom du Dieu vivant. Et par l'autorité qui m'a été donnée par l'agneau immolé, je déclare que toute manipulation spirituelle, tout lien sentimental, tout sort lancé pour provoquer trahison, stérilité, ruine ou séparation est brisé maintenant. Le même autel qu'ils ont utilisé pour te sceller se brise en mille morceaux. Les démons qui répondaient à cette invocation sont enchaînés et jetés dans l'abîme. Esprit de sorcellerie, écoute cette voix. Tu tombes, tu perds, tu brûles, tu ne résistes plus. Tout autel consacré avec ton nom est démoli. Toute bougie noire, tout plat de nourriture rituelle, tout sceau dessiné au sol, tout cercle d'invocation a été envahi par le feu céleste. Le sang réclame justice et la justice est déjà descendue. Si quelqu'un a enterré quelque chose avec ton nom, si quelqu'un a allumé une bougie avec intention maligne, si un sorcier, santero, magicien ou spirit a fait un rituel avec tes données, tes vêtements ou ta photographie, je déclare que les anges du Très-Haut sont en train de tout déterrer. Et chaque objet brûle maintenant. Il ne reste rien, ni ombre, ni écho, ni résidu. Le pouvoir du sang ne laisse aucun vestige de malédiction debout. Par le sang de Jésus, ton nom est retiré de toute liste de morts, de tout livre occulte, de tout autel secret où il fut prononcé. Ah, ce qui fut écrit sur la terre avec intention maligne est déchiré par les doigts du Saint-Esprit. Le ciel signe un nouveau décret sur ta vie et l'enfer n'a aucune autorité pour le révoquer. Ce que Dieu a scellé avec sang demeure. Et tu es scellé maintenant. Je déclare guerre spirituelle contre chaque démon territorial qui habite ta maison, contre chaque entité familiale qui tourmente ton lignage, contre chaque esprit ancestral qui répète tragédie, ruine, divorce, maladie et manque dans ton arbre généalogique. Par le sang de Jésus, je coupe maintenant même toute racine héritée. Toute parole maudite dite par parents, grands-parents, chefs religieux, ex-partenaires, voisins, ennemis, est annulée par l'autorité du ciel. Aucune parole humaine ne demeure lorsque le ciel parle et le ciel crie sur toi. Tu es libre, tu es pur, tu es restauré, tu es scellé par la gloire. Toute atmosphère de lourdeur qui couvrait ta maison se dissipe maintenant. Toute odeur de cimetière, toute sensation de mort, tout poids spirituel, toute présence dense disparaît. L'atmosphère se transforme, l'air se remplit de gloire. Là où il y avait des ombres entre la lumière, là où il y avait des cris entre la paix, là où il y avait oppression entre la présence sainte, ta maison ne sera plus territoire d'esprit. Ta chambre sera chambre d'ange. Ton lit sera autel de repos. Ton esprit sera sanctuaire de révélation. Des esprits qui entraient dans tes rêves, qui paralysaient ton corps pendant ton sommeil, qui se déguisaient en émotions pour te manipuler, qui te touchaient avec des mains invisibles, sont retirés maintenant. Ils n'ont plus d'accès, ils n'ont plus de légalité, car ton repos est scellé par le sang de l'agneau. Aucun esprit n'aura permission de te toucher pendant ton sommeil. Les portails ont été fermés, les accès ont été bloqués, les contrats ont été annulés. Toute sorcellerie envoyée pour provoquer maladie, infertilité, hémorragie, douleurs inexplicables, fatigue extrême, paralysie, chute de cheveux, confusion mentale ou attaque nocturne est confrontée maintenant. Pas avec des arguments, mais avec feu. Le sang de Jésus envahit tes os, ta peau, tes organes, ton sang, ton esprit, ton âme. Ton ADN spirituel est reconfiguré. Tout ce qui était tordu par malédiction est redressé par la main de Dieu. Ce qui est entré en silence, ce qui s'est caché sous symptômes, ce qui fut semé par paroles de malédiction, ce qui fut nourri par la peur, sort maintenant avec cri, avec gémissement, avec feu. La présence du sang dévore ce qui était caché. La maladie ne résistera pas, la douleur ne restera pas, l'oppression ne tiendra pas debout. L'enfer perd du terrain. Toute sorcellerie est détruite, toute magie noire est consommée, tout lien occulte est brisé, tout enchantement est défait, tout pacte satanique est déchiré, tout démon fuit, toute entité envoyée retourne en enfer, car le sang ne négocie pas. Le sang ne demande pas la permission, le sang expulse, arrache, dévore, incinère et scelle. Et toi qui écoutes cette prière maintenant, élève ta voix avec foi, ne reste pas en silence. Prophétise avec ta bouche ce que l'enfer doit entendre et ce que le ciel doit sceller. Le sang de Jésus me couvre. Aucune sorcellerie n'a de pouvoir sur moi. Tout sortilège est détruit maintenant. Écris cela avec foi dans les commentaires. Déclare-le comme une sentence spirituelle. Écris-le comme quelqu'un qui croit. Écris-le comme quelqu'un qui a déjà vaincu. Je parle maintenant avec autorité d'en haut. Et je déclare que tout chemin fermé par la sorcellerie est en train de s'ouvrir maintenant par le feu. Là où ils ont semé du sel pour dessécher ta vie, le sel devient poussière. Là où ils ont enterré ton nom, la terre tremble. Là où ils ont allumé des bougies avec ton portrait, la mèche s'éteint sous la gloire qui arrive. Rien ne peut arrêter le sang. Rien ne résiste à la présence ardente de l'agneau qui marche devant ta guerre. Je déclare que des esprits envoyés pour sucer tes forces, provoquer des maladies mystérieuses, bloquer tes affaires, troubler ton esprit et causer séparation sont arrachés avec violence. Esprit de Pomba, Jira, Kiumba, Exu, entités de cimetière, ils perdent leur légalité à cet instant. Ils crient parce que le sang les brûle. Ils battent en retraite parce que la voix de l'agneau tonne contre eux. Toute malédiction lancée par jalousie, toute offrande faite à un carrefour, toute parole maudite prononcée contre ta paix, toute langue de serpent levée pour te blesser est coupée par le feu. Elle est consumée sans laisser de traces. Elle est incinérée par la justice du ciel. Maintenant, je décrète, tu es couvert, tu es blindé, tu es marqué par le sang qui parle plus fort que toute malédiction héritée. S'ils ont lancé sorcellerie pour troubler ton esprit, je déclare lumière sur tes pensées maintenant. S'ils ont fait travail pour bloquer ta santé, je déclare que ta respiration s'aligne avec le souffle du Saint-Esprit. S'ils ont touché ton argent, tes rêves, ta paix ou ta famille, je parle au nom du Dieu vivant. Tous les plans maléfiques sont détruits maintenant. Brûle, sang de Jésus, Purifie la maison, ferme les portes, brise les chaînes, dissous le vaudou, rompt les enchantements, détruit les offrandes, toute magie de séparation sentimentale, tout esprit d'amant spirituel, toute force maligne qui génère adultère, confusion, abandon, froideur ou dérive émotionnelle, est arraché à la racine. Tout sort pour la destruction des foyers est brisé. Et si quelqu'un prie contre toi, si quelqu'un jeûne pour ta chute, si quelqu'un offre travaux avec ton nom, je prophétise, tout revient contre celui qui a envoyé. Pas par haine, pas par vengeance humaine, mais par justice divine. L'agneau marche entre les autels occultes avec des yeux de feu, et chaque nom consacré au mal est maintenant effacé du monde spirituel par le sang qui jaillit du trône. Que tout pacte démoniaque des générations précédentes soit défait. Que tout sacrifice fait par tes ancêtres, toute alliance de sang, tout vœu maléfique, toute consécration d'enfance, toute visite à cartomante, guérisseuse, centre ou terreiro, soit brisée maintenant par la puissance supérieure de la croix du Christ. Que l'écho des paroles maudites de tes ennemis se taire. Que la fumée de la destruction des sorcelleries s'élève comme signe de délivrance sur ta vie. Maintenant, je prie pour ta tête. Toute pensée de confusion, toute voix mentale qui n'est pas la tienne, toute hallucination, toute attaque psychique, toute oppression spirituelle mentale est dissipée, expulsée, réduite au silence. Parce que l'Esprit du Christ te couvre, je prie pour ton corps. Toute douleur mystérieuse, toute maladie récurrente, toute infirmité sans diagnostic, toute attaque physique envoyée par sorcellerie, tout ce qui pèse, qui draine, qui retient, soit guéri maintenant par le toucher invisible du sang qui guérit. Je prie pour ta maison, chaque lieu spirituellement contaminé, chaque coin où il y avait présence étrange, chaque objet consacré à ton insu, est purifié maintenant par le feu saint. Je prie pour ton lit, toute paralysie du sommeil, toute visite spirituelle nocturne, tout toucher invisible qui t'effrayait dans la nuit. Perds l'accès maintenant, car ton lit est oint du sang de l'agneau. Je prie pour ta descendance, toute malédiction héréditaire, tout schéma répétitif de destruction, addiction, misère, avortement, échec, perte et ruine familiale, était brisé par le sang. Je prie contre toute manipulation d'âme. Si quelqu'un t'attache spirituellement par parole, souvenir, photo, rituel ou objet, je déclare, ce lien est coupé. Cet attachement est défait. Ce contrôle est annulé. Et maintenant, je prie avec autorité de guerrier céleste. Ô toute sorcellerie, vaudou, magie noire, sortilège, enchantement, travail fait, pacte occulte, envoi d'entité, parole de malédiction, illusion nocturne, prison spirituelle, prison d'âme et offrande de sang. Tout est détruit par la présence du sang de Jésus. Et s'ils tentent de refaire, cela reviendra sept fois contre eux. Parce que là où le sang touche, l'enfer se tait. Là où le sang se manifeste, la sorcellerie se défait. Là où le sang est invoqué, la vérité triomphe de tout mensonge. Maintenant, lève ta voix et déclare avec foi, le sang de Jésus me protège. Rien ne peut arrêter ma liberté. Tout démon est expulsé de ma maison. Toute magie est réduite en cendres. Déclare maintenant dans les commentaires avec autorité, le sang de Jésus est dans ma maison. Aucun sortilège ne restera. Tout feu maléfique est remplacé par la gloire de Dieu. Je déclare que toute atmosphère maudite dans ta maison se dissipe par le feu de l'agneau. Tout recoin spirituel où des démons se cachent est exposé à la lumière du Très-Haut. Toute ombre qui rôde autour de ton lit, de tes fenêtres, de tes toits, de tes portes, de tes couloirs, disparaît sous le fracas du sang. Là où des esprits murmuraient à l'aube, une présence ardente entre maintenant. Là où tu entendais des pas, des coups, des chuchotements ou des craquements, on n'entend plus que le son de la gloire. L'enfer perd du terrain dans ta maison. Toute sorcellerie placée à l'entrée de ta maison, toute poussière de cimetière répandue, tout sel consacré, toute terre envoûtée, toute huile ointe par des mains obscures est maintenant neutralisée par le sang de Jésus. S'ils ont mis des objets dans tes pots, à tes fenêtres, sous tes meubles, sur le toit, dans les coins que tu ne vois pas, le sang y entre. s'il existe des portails ouverts par des pactes, des invocations, des Ouija, des rituels de nettoyage spirituel falsifiés. Ces portails se ferment avec un sceau de feu éternel. Je déclare que toute photographie de toi ou de ta famille utilisée dans des hôtels païens, dans la Santeria, la Kimbanda, le Palo Mayomb, le vaudou haïtien ou la magie de poupée brûle maintenant même. Là où ils ont allumé des bougies pour te détruire, la flamme s'éteint sous l'irruption de la lumière de Dieu. Là où ils t'ont lié avec des rubans, du sang menstruel, de la terre de cimetière, des sous-vêtements, des ongles, des cheveux ou de la salive, tous ces éléments se consument sur l'autel de l'agneau. Le pouvoir de la croix incinère les liens. S'ils ont enterré ton nom, les anges de guerre le déterrent maintenant. S'ils ont planté des aiguilles dans des figurines te représentant, ces aiguilles se brisent. Si quelqu'un a demandé ta tête en échange de succès, d'argent ou de vengeance, cette offrande est révoquée par le sang. Je déclare que là où ils ont semé la malédiction, la bénédiction germe. Là où ils ont invoqué la maladie, la guérison s'établit. Là où ils ont souhaité la ruine, le ciel construit la prospérité. Chaque malédiction lancée contre ta maison, verbale, rituelle, écrite, pensée, revient maintenant à l'expéditeur avec un poids multiplié. Le serpent qui rampait autour des murs spirituels de ta maison est écrasé par le pied du lion de Juda. La sorcellerie qui se maintenait dans le secret est maintenant exposée. Elle crie et s'enfuit. L'enfer se tord de rage parce que le nom au-dessus de tout nom a été proclamé dans ton environnement. Toute consécration faite à l'entrée de ton foyer, avec des crânes, des statuettes, de faux saints, des images corrompues, de l'eau bénite manipulée, est brisée. Si quelqu'un est passé dans ta rue en jetant des liquides, des poudres, en récitant des prières déguisées en bénédictions, cette œuvre perd tout effet. Le feu de l'agneau brûle les traces, coupe les lignes, renverse les pactes. Il ne reste aucune trace spirituelle, il ne reste aucune légalité, il ne reste aucune ombre. Je décrète que ta maison devient un autel vivant de gloire. Chaque mur est oint maintenant même par l'esprit. Chaque recoin caché reçoit un nettoyage surnaturel. Il n'y a plus d'atmosphère lourde, il n'y a plus de terreur au moment de dormir. Il n'y a plus d'oppression en entrant. Celui qui franchira ta porte sans permission divine sera arrêté par une muraille invisible d'anges. Là où il y avait un brouillard spirituel, il y a maintenant des colonnes de feu. Les esprits assignés pour semer la discorde entre tes enfants, entre ton couple, entre frères, entre parents et enfants, sont expulsés avec violence. Il n'y a plus de place pour des cris sans raison, des disputes surgissant de nulle part, des regards de haine, des silences froids, des paroles qui blessent. L'esprit qui manipulait les émotions dans ta maison perd son pouvoir. Je prophétise l'unité, la paix, les étreintes, la réconciliation. Il n'y a plus d'odeur d'enfer dans ton foyer, seulement un parfum de gloire. Si quelqu'un t'a visité en apportant des cadeaux pour laisser de la sorcellerie, ces objets perdent maintenant toute charge maléfique. S'ils t'ont offert des vêtements, des bijoux, des décorations, des livres, des images, des savons, des lotions, des parfums, et que cela servait de porte spirituelle, cette porte se ferme par le feu. Rien de ce qui a été préparé pour t'attacher ne reste intact. Tout objet maudit se brise dans le monde invisible. Je prophétise que l'atmosphère spirituelle de ta maison change radicalement dès maintenant. Il n'y a plus d'interférences, plus de surveillance démoniaque, plus d'yeux spirituels ouverts depuis l'enfer. Je coupe la connexion qu'il faisait avec ta maison depuis des carrefours, des montagnes, des plages, des cimetières. J'annule les pactes faits en ton nom. Je brise les contrats, j'efface les signatures invisibles, je détruis tout accord avec les ténèbres. Ta maison est blindée par le sang de Jésus. Je déclare que toute personne qui entrait chez toi pour libérer contamination, envie, énergie de malice est coupée spirituellement. Tout visiteur qui laissait une empreinte spirituelle négative perd maintenant tout accès. Ton atmosphère devient toxique pour les esprits impurs. Ta maison ne leur appartient plus, ne les intéresse plus et ne résiste plus au feu. J'ordonne qu'en cet instant, on entende un son dans le monde spirituel, le son de cadenas tombant. de chaînes qui se brisent, de verrous qui cèdent, le son de portes fermées à l'enfer. Ta maison devient un lieu sacré, un lieu d'adoration, un lieu de repos, un lieu de révélation. Je décrète que dès cette prière, l'atmosphère spirituelle change sans retour. Il n'y a pas de marche arrière, le nettoyage est accompli, le sceau est posé, le sang est vivant. Et maintenant, si tu sens la présence, si tu sais que cette parole était pour toi, si tu perçois que quelque chose a été arraché, alors active ta foi. Déclare-le dans les commentaires maintenant même. Le sang de Jésus a nettoyé ma maison. Écris-le avec autorité, car en l'écrivant, tu le scelles. En le proclamant, tu l'affirmes. Toute sorcellerie cousue en silence, toute magie enveloppée avec des mèches de cheveux, toute malédiction cousue dans des poupées, toute santeria camouflée en guérison spirituelle, je décrète une brûlure totale. Ce qu'ils ont fait en ton absence est invalidé par la présence du Saint-Esprit. Ce qu'ils ont caché dans les cours, sur les toits, dans les armoires de la maison, ce qu'ils ont enterré dans des pots, des boîtes ou des chiffons, est découvert par le regard de feu du ciel et incinéré par la flamme de l'agneau. Toute légalité spirituelle donnée à l'ennemi est maintenant arrachée avec autorité prophétique. Les pactes faits en ton nom sans ton consentement, les alliances occultes contre ta vie, les paroles lancées par envie, par haine ou par rejet, perdent leur pouvoir maintenant même. Là où ils ont écrit ton nom pour la destruction, Dieu écrit « Victoire avec du sang rédempteur ». Là où ils ont scellé ta chute, le lion de Juda rugit et établit ton ascension. Je parle directement aux régions spirituelles. Esprit de retard, de confusion mentale, de faiblesse émotionnelle, d'insomnie, de panique et de chaos familial. Écoutez la voix de l'Alliance. Vous êtes arrachés avec violence du territoire que vous avez usurpé. Aucun esprit de sorcellerie ne reste debout devant le sang qui crie victoire. Je déclare que ton esprit se libère maintenant de voix contraires, de flèches enflammées, de mensonges démoniaques et d'oppressions nocturnes. Je décrète maintenant que chaque aube sera revêtue de gloire. Il n'y aura plus de cris dans l'âme, plus de pression dans la poitrine, plus de silhouettes tapies dans l'ombre. Tout portail ouvert par la peur est fermé avec des clés de feu. Ce qui te visitait la nuit s'en va maintenant avec des cris de désespoir, car des anges armés campent autour de toi avec des épées flamboyantes. Ce qui te retenait dans le sommeil, ce qui tentait de dévorer ton énergie, ce qui voulait te faire te réveiller épuisé et réprimandé avec autorité céleste. Sur ta maison, je prophétise un nettoyage spirituel. Toute atmosphère chargée de sorcellerie, tout air lourd à cause de malédictions, toute énergie générée par des rituels occultes, toute oppression plantée par des visiteurs, des présents, des objets consacrés, sont brûlés par le feu qui habite dans les chambres de Dieu. Chaque pièce de ta maison est maintenant scellée avec le sang de Jésus. Chaque mur, chaque toit, chaque sol est couvert par une onction purificatrice qui chasse jusqu'au dernier démon déguisé en perturbation. Là où il y avait des disputes, il y a réconciliation. Là où il y avait un silence destructeur, il y a dialogue restaurateur. Là où il y avait division, il y a unité consolidée. Je déclare maintenant qu'aucun esprit de divorce, de trahison, d'infidélité ou de séparation ne résistera au feu du Très-Haut. Toute blessure accumulée, toute racine de rejet, toute flèche lancée contre tes relations est coupée avec une épée flamboyante. Je prophétise bénédiction sur tes finances. Toute magie noire utilisée pour lier ta vie professionnelle, tout enchantement lancé pour voler tes opportunités, toute malédiction de manque semée dans l'invisible est maintenant même berlée par le sang de l'agneau. Je déclare que tes mains sont ointes pour produire, que tes pieds sont dirigés vers des lieux d'abondance et que ton esprit est renouvelé pour rêver des projets célestes. Toute chaîne de dettes, de portes fermées, d'échecs récurrents se rompent au nom de Jésus. Je déclare qu'à partir d'aujourd'hui, de nouvelles propositions surgiront, de nouvelles portes s'ouvriront, de nouvelles ressources viendront de sources inattendues. Là où le diable a dit non, Dieu dit 70 fois oui. Là où la sorcellerie a préparé des pièges de faillite, le ciel érige des échelles de promotion. Et si des noms ont été cités contre ta vie dans des rituels d'envoûtement, dans des travaux de séparation, dans des offrandes avec du sang ou de la terre de cimetière, je déclare que tous sont confondus et que le plan est annulé dans le monde spirituel. Toute bouche qui a invoqué ton nom pour le mal est maintenant remplie de poussière. Tout doigt qui t'a pointé est abaissé. Toute main qui t'a envoyé malédiction reçoit maintenant un feu septuplé. Tu es propriété exclusive de Jésus-Christ. Aucun mal ne te touche. Aucune flèche ne t'atteint. Aucune sorcellerie ne prévaut. Tu es entouré d'anges. Tu es blindé par la gloire. Tu es soutenu par la parole. Ton nom est gravé dans le livre de vie avec du sang divin. Tu es intouchable. Tu es inébranlable. Tu es couvert de feu et scellé par le sang qui n'a jamais perdu une guerre. Et si tu crois en cette parole, écris maintenant dans les commentaires, avec toute autorité, « Je suis couvert par le sang de Jésus, aucune sorcellerie ne résiste. Je déclare au nom de Jésus, tout sortilège de séparation familiale est brisé. Toute sorcellerie lancée pour provoquer confusion émotionnelle, dispute, froideur conjugale, haine sans cause ou désunion, est maintenant dissoute par le feu saint qui descend et touche ton foyer. » Ce qui a été fait en secret pour arracher ton mariage au dessein divin, pour lancer tes enfants dans la rébellion ou amener des maladies mentales à l'intérieur de ta maison, est maintenant révélé, coupé et incinéré avec l'épée flamboyante de l'esprit. Là où ils ont invoqué des entités dans des cimetières, des terreiros ou des carrefours, avec tes vêtements, objets personnels, photographies ou mèches de cheveux, toute cette œuvre occulte se brise en mille fragments devant la majesté du Christ. Que tout ce qui a été enterré dans des pots, caché dans des faux plafonds, scellé dans des flacons ou noué dans des chaînes, soit découvert, annulé et jeté dans l'abîme. S'ils ont essayé de t'atteindre avec des enchantements de vaudou, des envoûtements, des sceaux de silence, des pactes d'âme, de la magie sexuelle ou des consécrations faites avec du sang, le sang de Jésus parle plus fort maintenant. Le sang crie délivrance. Le sang annonce justice. Le sang réclame une riposte sainte. Tout autel consacré au mal portant ton nom, ton image ou tes demandes est maintenant complètement démoli. Qu'il tombe à terre comme les murs de Jéricho. Que chaque pierre utilisée dans des rituels pour lier ton esprit, confondre tes pensées ou voler ta paix soit maintenant réduite en éclats par le marteau de la parole vivante. Aucun enchantement contre ta prospérité ne tiendra. Toute parole de ruine, de misère, d'insuffisance ou de porte fermée prononcée par la bouche d'un sorcier, d'un voyant ou d'un envieux est maintenant renversée avec puissance et renvoyée à l'origine avec sept fois plus d'intensité. Que tout travail de magie noire fait avec des restes de bougies, de la cachaça, du piment, du gros sel, du sang d'animal, des os, de la terre de cimetière ou de l'eau enchantée soit détruit maintenant. Le sang de Jésus couvre ta porte. Le sang de Jésus couvre ton oreiller. Le sang de Jésus couvre chaque coin de ta maison et fait en sorte qu'aucune malédiction ne reste debout. Que tout esprit nocturne qui tentait de s'infiltrer avec oppression, cauchemars, touchés étranges ou présence sombre s'épouvante devant la gloire qui brille maintenant sur ta vie. Que chaque ombre soit illuminée. Que chaque brèche soit scellée. Que chaque lieu caché où l'ennemi se dissimulait soit maintenant exposé par la lumière divine qui envahit ta réalité. Je vois des chaînes se briser, je vois des pactes être déchirés, je vois des yeux spirituels s'ouvrir, je vois des larmes être séchées par des mains célestes. Le sang de Jésus crie victoire sur toi. Aucune parole d'enchantement ne restera debout. Aucun décret de l'enfer ne sera plus fort que la parole qui sort de la bouche du Très-Haut. Toute malédiction générationnelle, tout héritage spirituel maléfique, tout cycle de pertes répétées, de chutes, d'addictions, de maladies ou de trahisons est brisé maintenant même. Tout héritage qui te liait à des pactes anciens est maintenant annulé, effacé, purifié et remplacé par une nouvelle alliance avec le sang de l'agneau. Déclare cela avec foi, déclare cela avec feu. Ce qui a été fait dans des rituels sombres est refait maintenant en gloire. Ce que l'ennemi a tenté de sceller dans ta lignée est effacé maintenant. Le ciel signe un nouveau décret sur toi, sur ta famille, sur ton histoire. Rien de ce qu'ils ont tenté contre toi n'aura plus de force après ce moment. La couverture du sang de Jésus est totale, définitive et éternelle. Toute intrigue architecturée dans les ombres pour voler ta paix, ta maison, ta santé ou ta sanité est maintenant démasquée et brûlée par la justice incandescente du agneau. Là où ils ont consacré ton nom sur des papiers, là où ils ont maculé ta photographie avec du sang, là où ils ont scellé des flacons avec ta salive ou tressé tes cheveux avec des intentions maléfiques. Le feu du Dieu vivant explose maintenant sur ces artefacts et les réduit en cendres devant la gloire qui te couvre. Toute sorcellerie lancée par envie, par jalousie, par haine, par manipulation ou vengeance est brisée, incendiée et désintégrée par la force du sang le plus pur qui ait jamais touché cette terre. Toute invocation faite au carrefour, dans les cimetières, les terreiros, la forêt dense, les grottes sombres ou dans des chambres secrètes, là où des bougies noires brûlaient et où des pactes étaient murmurés, se défait maintenant comme de la fumée devant la présence flamboyante du Saint-Esprit. Que toute offrande pourrie, tout animal sacrifié, toute poudre soufflée contre ta porte, tout sceau dessiné contre ton esprit soit annulé et englouti par des flammes qui sortent de la bouche de Dieu. Que l'autel profane où ils ont élevé ton nom se fissure maintenant, se brise, tombe et ne soit plus jamais reconstruit. Tout lieu où ils ont utilisé ton image, ta voix, ton vêtement ou ton énergie est maintenant envahi par l'armée du Très-Haut et transformé en ruine spirituelle. Toute chaîne attachée dans le monde spirituel pour te bloquer, t'affaiblir, t'humilier ou t'empêcher de prospérer est arrachée avec violence et fondue par la chaleur qui émane du sang de Jésus. Toute sentence lancée contre ton existence, tout contrat de souffrance, tout cycle répétitif d'échec est maintenant déchiré par l'épée flamboyante qui descend des régions célestes. Que chaque malédiction envoyée contre tes relations, ton ministère, ta créativité ou ton identité se brise comme du verre devant la parole qui sort de la bouche de l'agneau. Là où ils ont déclaré ta faillite, Dieu libère ta restitution. Là où ils ont réclamé ta honte, Dieu expose la vérité et t'élève. Je vois des sceaux sataniques être écrasés. Je vois des livres de sorcellerie être incendiés dans les régions célestes. Je vois des tombes s'ouvrir et des esprits envoyés être expulsés avec des cris de tourment. J'entends des chaînes se briser et des contrats être dévorés par une flamme vivante qui ne peut être éteinte. Tout démon qu'ils ont utilisé pour toucher ta maison ou toute autre entité, tous tombent maintenant par terre devant la suprématie absolue du nom de Jésus. Qu'ils brûlent, qu'ils disparaissent, qu'ils fuient avec des gémissements, car ici il n'y a plus de place pour les ombres, seulement pour la lumière. Tout rêve perturbateur, toute paralysie nocturne, toute vision maléfique, toute présence qui t'observe dans la chambre, toute brise glaciale qui t'enveloppe à l'aube, soit maintenant défaite par la tempête de feu que le ciel envoie sur ta maison. Que l'huile fraîche de la présence du Saint-Esprit coule sur les murs de ton foyer, que l'encens divin remplisse les pièces et qu'aucune entité des ténèbres n'ait plus où se cacher. Là où ils cachaient des objets consacrés, où ils enterraient des envoûtements, où ils scellaient des pactes avec des tombes et des chiffres, maintenant tout se révèle, tout se brise, tout se dissout sous les pieds de Jésus-Christ, le vainqueur. Et je déclare que le sang de l'agneau marque maintenant tes portes, tes chemins, ton lit, tes pieds et tes pensées. Que tout retour karmique qu'ils ont tenté d'activer contre toi soit renversé. Que tout sortilège de miroir, de confusion, d'attachement émotionnel, de vol d'énergie ou de maladie silencieuse retourne en enfer d'où il est sorti, 7 fois plus lourd. Que tout ce qu'ils ont lancé contre ta santé se transforme en onction de guérison. Que tout ce qu'ils ont invoqué contre ton esprit devienne sagesse divine. Que tout ce qu'ils ont invoqué contre ta maison devienne prospérité surnaturelle. Que tout ce qu'ils ont invoqué contre tes chemins serve d'échelle pour ton exaltation. En cet instant précis, pendant que tu entends cette prière, il y a une reconfiguration spirituelle en cours. Il y a des chaînes anciennes brisées dans des générations passées. Il y a des contrats familiaux révoqués. Il y a des démons territoriaux déracinés. Il y a des voix du passé réduites au silence. Il y a des fardeaux ancestraux détruits. Toute sorcellerie qui touchait tes enfants, tes affaires,
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2: Que tout ce qui fut construit contre toi sur la base de manipulations spirituelles soit maintenant renversé en gloire, en autorité, en discernement et en domination. Reçois maintenant un revêtement de feu. Reçois maintenant une muraille invisible de protection. Reçois maintenant la sagesse pour discerner toute tromperie déguisée en lumière. Reçois maintenant la force pour rompre les liens avec ceux qui te poisonnaient en secret. Reçois maintenant la délivrance des paroles lancées pour te contrôler émotionnellement. Reçois maintenant le pouvoir de décider, avancer, rompre et conquérir. Car le sang de Jésus ne te purifie pas seulement. Il t'a oint pour gouverner. Déclare dans les commentaires avec autorité. Je suis marqué par le sang de Jésus. Toute sorcellerie est tombée par terre. Et partage ce feu avec quelqu'un qui a besoin de cette délivrance. Aujourd'hui, la voix du sang crie plus fort que la voix de n'importe quelle sorcière. Plus fort que toute malédiction. Plus fort que tout décret de ruine. Je déclare que pendant que tu écoutes ces paroles, un cercle de feu entoure ta maison. Des anges guerriers descendent en cet instant même avec des épées enflammées, coupant des chaînes invisibles, aveuglant des démons vigilants, pulvérisant tout sort lancé contre toi. Toute parole d'échec lancée sur ton nom se dissipe. Tout esprit de retard qui te maintenait arrêté tombe vaincu. Toute misère envoyée contre ta table est brûlée à cet instant par la puissance du sang. Tu n'es pas ici pour survivre, tu es ici pour conquérir. Tu n'es pas ici pour vivre dans la défaite, tu es ici pour lever la tête et marcher dans la victoire. Je décrète que tu entres dans un temps nouveau, un temps où les cieux s'ouvrent sur toi, où l'abondance coule, où la maladie recule, où la confusion disparaît et où la paix de Dieu remplit chaque recoin de ta maison. Lève ta main maintenant et déclare. Ma maison est scellée avec le sang de Jésus. Mes enfants sont couverts. Mon mariage est protégé. Mes finances sont gardées. Mes chemins sont ouverts. Rien de l'enfer n'aura accès, car le sang du Christ est ma muraille et ma défense. Je parle directement à tout esprit envoyé contre toi. Esprit de misère, esprit de ruine, esprit de dette, esprit de division, esprit de maladie. Écoute la voix de celui qui a vaincu à la croix. Tu es vaincu par le sang de Jésus. Sors maintenant. Quitte cette maison, quitte cette famille, quitte ce destin. Je t'ordonne au nom de l'agneau immolé. Lâche ce qui ne t'appartient pas, car cette vie appartient au Dieu vivant. Aujourd'hui, ton toit devient un refuge de gloire. Aujourd'hui, ta table devient un autel d'abondance. Aujourd'hui, tes portes deviennent des entrées de bénédiction. Je décrète que pour chaque attaque de l'ennemi, Dieu te donnera 7 fois plus de restitution. Pour chaque larme versée, le ciel déversera sur toi un fleuve de joie. Pour chaque perte injuste, le sang de Jésus décrétera victoire et restitution divine. Et j'entends dans mon esprit, quelqu'un ici était sous un sort de misère. Quelqu'un ici était lié par des pactes de sorcellerie anciens. Quelqu'un ici était surveillé par des esprits familiers. Mais aujourd'hui, ces pactes se défont, ces chaînes se pulvérisent. Ces esprits sont jetés dans l'abîme. Le sang de Jésus est un feu dévorant et toute sorcellerie qui s'est levée contre toi est réduite en cendres maintenant même. Peuple de Dieu, ouvre ta bouche et déclare avec puissance. Je brûle la sorcellerie, je brise les sorts, j'anéantis le vaudou, je détruis la magie noire, j'expulse les démons. Par le sang de Jésus, ma maison est propre, ma vie est libre, ma famille est couverte, mes chemins sont ouverts. L'enfer tremble quand tu déclares ces paroles. Les démons reculent quand ils entendent le nom de Jésus. Et je prophétise. Tout comme les Israélites ont marqué de sang les poteaux de leurs portes et que l'ange destructeur dut passer au-dessus, ainsi le sang de Jésus marqué sur ta vie fera reculer toute destruction. Aucun accident ne touchera ta porte, aucun désastre n'atteindra ta famille, aucun esprit de ruine n'entrera dans ta maison. Je décrète que tu entres dans un temps d'abondance, d'expansion et de multiplication. Tes mains seront bénies, tes rêves seront protégés, tes projets seront accélérés et ton avenir sera brillant comme la lumière de l'aurore. Répète après moi, je scelle ma maison avec le sang de Jésus. Je scelle ma famille avec le sang de Jésus. Je scelle mon futur avec le sang de Jésus. Et aucun plan de l'ennemi ne pourra prospérer contre moi, car je suis entouré par le feu éternel de Dieu. Écrit dans les commentaires, ma maison est un autel de

0: saints. S'il existe des pactes qui t'ont lié, s'il y a des malédictions qui te suivent depuis le ventre, s'il y a des vœux de consécration démoniaque faits par des ancêtres, je déclare que cette chaîne de ténèbres est maintenant brisée par le sang qui a coulé du côté du Christ. La généalogie maudite est interrompue. Le cycle de destruction familiale est paralysé. Et je décrète avec audace, esprit de mort qui rôdait autour de ta maison, esprit de suicide qui murmurait dans ton esprit, entité qui agissait dans la nuit et se nourrissait de ta douleur. Maintenant, ils sont emprisonnés par des anges de feu et jetés dans les régions de ténèbres. Il n'y aura plus de silhouette. Il n'y aura plus de nuit de tourment. Il n'y aura plus de chaînes invisibles qui te retiennent au même endroit, parce que le nom de Jésus s'est intronisé sur le territoire de ton âme. Et là où ce nom est élevé, tout genou fléchit, toute langue confesse, toute ténèbre recule, toute possession est brisée. Je vois maintenant le Seigneur entrer dans le territoire où ils ont enterré tes rêves. Je vois l'agneau fouler des autels de magie, écraser des offrandes démoniaques, détruire des cercles d'invocation et réduire en poussière toute tentative de blocage spirituel. J'entends des cris dans les royaumes occultes. J'entends des pactes se déchirer. J'entends des rires démoniaques être remplacés par des lamentations. Parce que là où règne la lumière, les ténèbres ne peuvent demeurer. Là où règne la vérité, la sorcellerie perd sa force. Là où règne le sang de Jésus, l'enfer ne peut opérer. Que tout sort lancé contre ton esprit perde maintenant son effet. Que toute parole hypnotique utilisée pour contrôler tes émotions soit défaite. Aucun esprit qui ne confesse pas le nom de Jésus n'a plus pouvoir sur ton corps, ton âme ou ta maison. Que toute énergie absorbée de la sorcellerie soit maintenant renversée. Que toute force spirituelle manipulée pour provoquer accident, ruine ou maladie soit maintenant engloutie par le manteau brûlant de la gloire du Très-Haut. Je prophétise que même les documents spirituels qui ont été signés contre toi sont en train d'être déchirés. Que toute légalité obtenue par le royaume des ténèbres, que ce soit par des contrats occultes, par des paroles prononcées dans le désespoir, par des alliances émotionnelles avec des personnes toxiques ou par des engagements dans des pratiques occultes, soit annulé maintenant. Car le sang de Jésus est ta nouvelle alliance. Et cette alliance ne peut pas être brisée. Elle est scellée par une douleur rédemptrice, écrite avec un sang pur, fondée sur des promesses éternelles. Tu es propriété exclusive du Dieu vivant et aucun démon ne peut changer cette vérité. Je déclare sur ton esprit, sois restauré, sur ton intelligence, sois renouvelé, sur ton corps, sois purifié, sur tes yeux, sois illuminé, sur ta voix, sois activé avec autorité prophétique, et sur tes pieds, sois guidé dans des chemins de délivrance, que toute fosse creusée pour toi soit maintenant refermée, que tout œil démoniaque qui t'espionnait soit aveuglé. Que toute bouche maudite qui invoquait ton nom dans des rituels se taise maintenant avec crainte devant l'agneau qui a vaincu la mort. Que le ciel se meuve en ta faveur. Que l'enfer voit et tremble parce qu'il y a un sang qui parle encore et il parle plus fort. Je vois des chaînes se briser. Je vois des liens spirituels tomber au sol. Je vois des portes de bronze être brisées. Je vois des prisons qui semblaient éternelles s'ouvrir. Je vois des contrats démoniaques être dévorés par des langues de feu. Je vois des noms être effacés de listes de morts. Je vois des autels être éteints par un torrent de gloire. Je vois des objets consacrés perdre leur malédiction. Je vois des maisons être scellées avec le sang de l'agneau. Je vois des familles être libérées de décennies d'oppression. Je vois des parents restaurés, des enfants délivrés, des mariages relevés, des finances débloquées, des ministères ressuscités. Que ceux qui ont pratiqué le mal contre toi soient confondus, que ceux qui se sont levés contre ta maison soient humiliés, que ceux qui ont tenté de fermer tes chemins avec sorcellerie contemplent maintenant ton ascension. Parce qu'aucun enchantement ne prévaudra contre ceux qui sont couverts par l'alliance du sang éternel. Aucun rituel occulte ne pourra arrêter le dessein scellé par le Saint-Esprit. Aucune macumba ne sera suffisante pour résister au décret de l'agneau. Libère-toi, grandis, avance, vis ce que Dieu a écrit.
1: quand je

0: appels découragés,
1: qu'elle soit brûlée maintenant.
0: J'écoute toujours.
1: S'il y a des portails occultes ouverts dans ta maison, qu'ils soient fermés avec des sceaux de gloire, s'il y a des marques de sorcellerie sur ton corps, qu'elles soient effacées par la main de l'Éternel. S'il y a des paroles de destruction qui résonnent dans le monde spirituel contre ta vie, qu'elles soient réduites au silence par un cri de guerre du lion de la tribu de Juda. Et s'il y a des esprits impurs qui tentent encore de t'opprimer, qu'ils soient maintenant enchaînés par les anges du Seigneur et jetés dans le lieu de tourmente éternelle. Rien ne pourra t'arrêter, aucun démon ne te touchera, aucune malédiction ne prospérera. Parce que le sceau du sang de Jésus est sur toi. Et là où ce sang est invoqué, la sorcellerie est brûlée, le vaudou est détruit, la magie noire est anéantie, les contrats maléfiques sont déchirés, les pactes avec des entités sont dissous, et la gloire de Dieu prend le contrôle absolu. Que chaque cellule de ton corps soit protégée, que chaque pièce de ta maison soit incendiée de gloire, que chacun de tes projets soit blindé par le sang qui a vaincu la mort. Déclare maintenant dans les commentaires. Je suis couvert par le sang de Jésus. Toute sorcellerie a été brûlée, tout vaudou a été détruit, toute malédiction a été brisée. Là où il y eut invocation de mort, maintenant je descends avec une parole de vie. Là où il y eut parole de malédiction, maintenant j'active un décret de résurrection. Toute sorcellerie qui t'a enveloppé de nœuds spirituels est consumée par un feu qui n'a pas besoin d'explication. Tu n'es pas venu à ce monde pour ramper, mais pour marcher en victoire. Et si tes chemins ont été liés avec des liens de sel, de cheveux, de terre de cimetière ou de restes humains, je déclare que tous ces liens sont brisés par le tranchant enflammé du sang de Jésus. S'ils ont enterré tes vêtements, s'ils t'ont maudit en utilisant des parties intimes de ton corps, s'ils ont travaillé avec fluides, ongles, cheveux ou vêtements ensanglantés, tout cela est maintenant visité par une armée de feu qui ne négocie pas avec les ténèbres. Et en cet instant, je décrète que la terre qui t'a rejeté soit la même terre qui te verra te relever, que la bouche qui t'a maudit soit témoin de la renaissance glorieuse que le ciel a préparée, parce que le sang de Jésus ne discute pas, il exécute. Tout sorcier qui a activé des autels pour te voir pleurer, tout magicien qui a prononcé ton nom avec haine, tout santero qui a invoqué des entités pour dessécher ta joie est maintenant confronté par la majesté du lion de Juda. Et lorsque le lion rugit, les chacals de l'enfer fuient sans direction. Il n'y a aucune invocation qui prévaille, aucun pacte qui résiste, aucun sort qui demeure debout lorsque le dieu des armées tire son épée. Et je prophétise en cet instant que tout autel portant ton nom, toute bougie noire allumée avec ta photo, tout couteau qui a découpé ton nom dans des rituels occultes, tout est réduit en cendres maintenant. Le sang de l'immolé parle plus fort que toute invocation. Le sang de l'agneau rugit plus haut que tout tambour de vaudou. Et la puissance qui maintenant te couvre est inébranlable. Je déclare que tout démon ancestral qui se nourrissait de tes racines familiales est exilé. Que tout cycle qui se répétait génération après génération, tout cela est banni par la puissance intemporelle de l'agneau de Dieu. Rien de ce qui a commencé avec tes ancêtres ne pourra continuer avec toi. Et si quelqu'un a invoqué des démons pour troubler ton esprit, s'il y a présence de folie spirituelle, s'il y a cri dans la nuit, voix dans ta tête, ombre qui t'entoure, ou pensée suicidaire sans explication, je viens au nom de celui qui a vaincu la mort. Je viens avec le sang qui a vaincu le tombeau. Et je décrète que toute folie induite spirituellement soit réduite au silence. Que toute obscurité psychique soit envahie de lumière de gloire et que tout autel de confusion s'effondre maintenant. Je déclare sur toi clarté mentale, stabilité émotionnelle, repos profond et liberté totale. L'atmosphère spirituelle de ta maison change. Le climat invisible qui t'entourait est purifié. Les larmes que tu as semées en silence seront récoltées comme des cris de victoire. Les rêves qui t'ont été volés sont restaurés par des mains célestes. Je déclare que tout pacte qui t'attachait à des relations abusives, à des manipulations émotionnelles, à des dépendances destructrices, est coupé avec violence spirituelle. Que toute parole de sorcellerie prononcée pour que tu ne sois jamais heureux avec personne, pour que tu ne te maries jamais, pour que tu n'aies jamais d'enfant, pour que tout te tourne mal. Maintenant, se renverse et tombe comme une flèche sans destination. Tu n'as pas été créé pour échouer. Tu n'es pas né pour vivre enchaîné. Le ciel détient tes plans. Et le sang de Jésus est le code qui annule tout virus spirituel, toute maladie plantée par malédiction, tout cancer invoqué par Santeria, toute stérilité imposée par travaux spirituels, toute migraine, toute paralysie, toute infection constante, toute hémorragie sans cause médicale est paralysée par le décret du sang. Le sang entre dans ton ADN. Le sang envahit ton système. Le sang remplace chaque cellule malade par des cellules vivantes. Le sang de Jésus reprogramme ton corps avec un code céleste. Et je prophétise sur ta nuit que là où il y avait des cauchemars, il y aura des révélations. Que là où l'insomnie régnait, le repos céleste sera ta portion. Que là où les démons entraient avec des cris, les anges entreront avec des chants. Le manteau de gloire te couvre pendant ton sommeil. Le feu du sang de Jésus brûle dans les coins de ta chambre et aucune entité nocturne n'aura accès à ta pièce. En cet instant, je décrète que toute valise spirituelle qu'on t'a imposée, tout poids invisible qu'on a mis sur toi, tout blocage qui ne venait pas de toi mais a été attaché à ton âme, se défait sans retour. Tout objet placé dans ta maison pour te maudire, que ce soit une statue, une photo, un cadeau contaminé, un talisman déguisé, un vêtement consacré, perd maintenant toute force. Les objets maudits sont découverts et annulés par l'onction brûlante du sang de l'agneau. Et je déclare aussi contre la sorcellerie technologique, contre les messages envoyés avec malédiction, contre les audios contaminés, contre les noms consacrés à travers les réseaux sociaux, contre les attaques digitales faites avec intention spirituelle. Toute transmission de malheur à travers téléphone, ordinateur, images, vidéos ou mots écrits est interceptée maintenant par des anges guerriers. Tout code de destruction est désactivé. Tout réseau de sorcellerie virtuelle s'effondre devant le rugissement du sang. Et si tu sens que cela est pour toi, si ton esprit brûle en entendant ces paroles, alors écris maintenant dans les commentaires « Le sang de Jésus me couvre et brûle toute sorcellerie ». Écris sans peur, car cette déclaration est un cri de guerre qui fait trembler l'enfer. Je parle feu là où d'autres ont parlé malédiction. Je libère un décret divin là où d'autres ont lancé des enchantements. Je proclame le jugement du ciel sur toute caverne obscure où ton nom a été invoqué pour le mal. S'ils ont utilisé ta salive, s'ils ont enterré ta signature, s'ils ont attaché tes cheveux à des poupées, s'ils ont mélangé ton nom avec de la terre de cimetière, je déclare que le feu du ciel tombe maintenant comme un éclair de justice et réduit en cendres toute connexion démoniaque. Là où autrefois se construisaient des autels de destruction, maintenant s'élèvent des autels de gloire. Là où des bougies noires étaient allumées, maintenant resplendit la lumière inébranlable de l'agneau. Là où des malédictions étaient scellées avec du sang impur, maintenant le sceau du sang de Jésus efface, annule et réduit au silence chaque parole contre toi. Tout ce qui a été fait contre ta maison est renversé. Tout ce qui a été invoqué contre ta santé est annulé avec violence spirituelle. Je prophétise que les chaînes invisibles qui opprimaient ton esprit, ton corps et ta maison sont pulvérisées. Je déclare que tout joug qui te reliait à des cauchemars, à des maladies sans explication ou à des peurs soudaines se brise maintenant par la puissance suprême du sang de Jésus. Là où il y avait paralysie spirituelle, il y a maintenant mouvement. Là où il y avait confusion, il y a clarté. Là où il y avait oppression, il y a liberté. Toute atmosphère spirituelle dans ta maison qui était chargée d'ombre est maintenant envahie par le parfum du Saint-Esprit. Je décrète une secousse de gloire dans ton environnement. Ta chambre est purifiée, ton salon est oint, ta cuisine est scellée. Chaque coin de ta maison reçoit maintenant un déversement de sang vivant qui éloigne les démons, consume les malédictions et marque un territoire sacré. Je déclare avec voix prophétique qu'aucun esprit envoyé pour détruire ton repos ne restera. Esprit d'insomnie, d'attaque nocturne, de paralysie du sommeil, de frayeurs répétitives ou de voix dans l'obscurité, vous êtes expulsés maintenant. Dehors, sans droit légal. Le sang de Jésus entre comme une flamme ardente, consume vos nids, assèche vos sources et vous jette dans l'abîme. S'il y a quelqu'un qui a invoqué ton nom à minuit, qui a marché pieds nus sur une terre consacrée, qui a soufflé de la fumée vers ton portrait, ou qui a jeté du sel en croix renversée, tout cela est désactivé maintenant par le nom le plus haut qui existe, Jésus-Christ. Le lion de Juda rugit sur ta cause. Les démons fuient, les malédictions éclatent, les portes de l'enfer ne prévalent pas contre toi. Je parle à tes oreilles spirituelles. Tout pacte signé par d'autres, mais qui t'affectait, est révoqué. Toute dédication infantile faite par tes ancêtres sans ton consentement est annulée. Toute parole prononcée par des proches contaminés, par des voisins jaloux ou par des leaders déchus perd effet maintenant. Peu importe combien de rituels ils ont répétés, peu importe combien de sang ils ont versé, aucun pouvoir n'est plus grand que le sang de Jésus. Ton nom est lavé sur l'autel. Ton visage est protégé par des anges. Ton essence est séparée de toute contamination sorcière. S'ils ont dit que tu allais mourir, tu vivras. S'ils ont dit que tu allais échouer, tu vaincras. S'ils ont lancé des sorts pour assécher ton ventre, tu verras des miracles. S'ils ont tenté de briser ton mariage, ils verront une restauration divine. Tout ce que l'enfer a planifié sera utilisé par Dieu comme témoignage. Et maintenant, je décrète que tout autel de vaudou monté pour t'attacher émotionnellement, spirituellement ou physiquement est démoli sans compassion. Poupées avec aiguilles, crânes avec nom, bouteilles scellées avec salive, papiers écrits avec pacte. Tout cela est brûlé par le feu saint de la justice éternelle. Et chaque entité qui se nourrissait de cet autel est exorcisée maintenant même au nom de Jésus. Je parle vie sur tes finances. Je parle feu sur toute dette spirituelle qui te maintenait paralysé. Si des mains malicieuses ont enterré ton nom avec intention de ruine économique, ces mains sont maintenant liées par le Saint-Esprit. Tout altar élevé pour fermer tes portes, détruire ton travail ou sécher tes contrats est désintégré. Et là où il y avait manque, entre la provision du ciel. Et je décrète que les documents légaux où ils ont inscrit ton nom pour le mal sont effacés spirituellement. Chaque registre occulte, chaque inscription maudite, chaque papier consacré dans l'obscurité disparaît maintenant par décret céleste. Le sang de Jésus couvre ton identité spirituelle, couvre ton être, couvre ton ADN. Rien de maléfique ne te suit plus. Rien de démoniaque ne te domine plus. Déclare ce que tu reçois. Proclame ta liberté avec ta bouche. Écris maintenant dans les commentaires « Je déclare que le sang de Jésus brisait tout sort contre ma vie. » Fais entendre cela à l'enfer. Fais trembler les démons. Fais s'ouvrir les cieux.

0: faites avec tes cheveux, tes vêtements ou tes objets personnels. Maintenant, entre en effondrement spirituel. Je vois l'autel de l'ennemi prendre feu. Je vois les mains qui ont manipulé ton destin brûler d'un feu invisible. Je vois le sang de l'agneau descendre comme de la lave sur le centre de la sorcellerie. Et tout ce qui a été fait contre toi est en train de se désintégrer maintenant. Je décrète le feu sur chaque node, chaque ligature, chaque pacte fait contre ta vie. Là où ton nom a été écrit dans des livres d'enchantement, maintenant il est déchiré par des anges de guerre. Là où ton image a été placée, sur de la terre de cimetière, de la poussière d'os, des plats de nourriture rituelle ou des poupées de vaudou, le feu du Saint-Esprit consume tout jusqu'à ce que cela devienne cendre. Je vois des cadenas tomber. J'entends des chaînes se rompre. Je sens le sol trembler là où des offrandes contre ta maison étaient enterrées. Ce qui a été fait pour t'emprisonner maintenant se transforme en porte ouverte pour ta libération. Ce qui a été lancé contre toi revient 7 fois contre l'expéditeur. Toute malédiction parlée, écrite, invoquée ou pensée maintenant est révoquée, annulée et détruite. Toute alliance de sang faite avec ton nom est annulée par le sang supérieur de Jésus-Christ. Je vois des tambours s'arrêter, des danses macabres cesser, des voix démoniaques être réduites au silence. Toute langue utilisée contre ta paix maintenant est touchée par des braises vives. Je vois l'épée du Seigneur se lever contre celui qui t'a envoyé le mal. Aucune sorcellerie ne reste debout devant la croix. Aucun esprit envoyé pour voler ton sommeil ne résistera au sang de l'agneau. Brille-le, feu du Très-Haut. Brille-le, sang de l'agneau. Brille-le, présence du Saint. Toute oppression mentale, tout poids sans explication, toute angoisse qui surgissait sans raison, c'était de la sorcellerie opérant en silence. Mais maintenant, au nom de Jésus, je brûle la matrice de cette œuvre maligne. Je coupe la racine de cette oppression avec l'épée flamboyante de l'esprit. Je vois des anges entrer là où les yeux humains ne peuvent pas voir. Des chambres sombres être balayées par un vent saint. Des miroirs utilisés dans des invocations se briser. Des poupées utilisées pour le contrôle se défaire. Des rires démoniaques être réduits au silence. J'ordonne que tout démon envoyé dans ta maison, toute entité qui rôdait dans ta chambre la nuit, toute présence qui se nourrissait de ta peur, soit enchaînée et expulsée sans retour. Je les déclare exilés pour toujours de ta vie. Toute brèche est scellée par le sang qui crie plus fort que toute malédiction. Là où ton nom a été maudit, maintenant il est oint. Là où ta santé a été attaquée par des rituels de maladie, les anticorps du ciel s'activent. Là où ton esprit a été entouré de peur, de confusion ou de fatigue extrême, maintenant viennent la lucidité, la vigueur, la clarté et la paix. Déclare maintenant dans les commentaires comme acte prophétique. Le sang de Jésus me couvre, me scelle et brûle toute sorcellerie faite contre moi. Laisse ton like comme sentence contre les ténèbres. Le ciel enregistre chaque déclaration. Je vois des portes se fermer dans le royaume des ténèbres et des portails s'ouvrir dans ta vie avec une lumière glorieuse. Ta maison ne sera plus un champ d'opérations occultes. Tes rêves ne seront plus envahis. Tes pas ne seront plus retardés par des pièges invisibles. Chaque cycle qui se répétait avec douleur maintenant est fermé. Chaque objet consacré infiltré dans ta maison perd sa fonction maligne et se transforme en poussière. Je décrète la mort sur toute plaie contre ta santé. Tout désir de mort lancé contre toi est annulé. Toute œuvre pour faire tomber malade ton corps, le flétrir, le faire saigner ou échouer est annulée au nom de Jésus. Je vois des seringues invisibles être brisées, des cordons noirs être coupés, des yeux spirituels qui te surveillaient être aveuglés pour toujours. J'active un bouclier de feu autour de toi, un cercle de lumière, un champ de protection inviolable. Rien n'entre, rien ne contamine, rien ne touche. Par le sang de Jésus, j'ordonne que toute sorcellerie faite avec ton nom soit brûlée. Toute photo utilisée dans des rituels occultes, tout cheveu enterré, toute robe consacrée sur des autels profanes entre maintenant dans le feu consommant du Saint-Esprit. Je vois des anges descendre avec des torches allumées, objets maudits prenant feu sans que des mains humaines les touchent, pacte étant déchiré dans le monde invisible. toute offrande lancée dans des carrefours, tout sang versé pour lier tes chemins, tout plat enterré avec ton nom est arraché par les mains de feu du Très-Haut. Je vois des tombes spirituelles s'ouvrir, fosses vides, ce qui était enterré émergeant en flammes et étant consumé jusqu'à devenir poussière. Là où il y avait prison, je vois des chaînes grincer. Là où il y avait cadenas, je vois une clé flamboyante tourner. Là où il y avait cri étouffé, je vois un cri de liberté être libéré. Je vois des yeux démoniaques être perforés. Plan secret étant révélé. Message du monde spirituel souterrain étant intercepté par des anges de guerre. Je prophétise la destruction de tous les cycles infernales. Je vois des engrenages spirituels tourner pour répéter perte, retard, maladie, humiliation. Mais maintenant, j'étends ma main dans le monde invisible et j'arrache les dents de ces engrenages. La roue qui faisait tourner ta douleur est en train d'être écrasée par le talon du lion. Je vois le temps être restauré. Horloge spirituelle étant réalignée. Ce qui était retard maintenant se transforme en accélération divine. Aucune ombre ne reviendra traverser ta paroi à l'aube. Aucune figure sombre ne circulera dans ta chambre. Aucune présence maligne ne s'assiera sur ta poitrine pendant que tu dors. La nuit est scellée avec le sang. Je vois un sceau spirituel marqué sur ton lit, chaîne se rompant sur l'oreiller, le manteau de paix descendant avec du feu. Si ton esprit a brûlé avec cette prière, appuie sur le like maintenant et déclare dans les commentaires « Je suis libre par le sang de Jésus ». Ton commentaire est décret. Ton like est sentence contre les ténèbres. Je ne demande pas, je décrète. Je n'attends pas, je déclare. Tout enchantement fait contre ton sang, contre tes os, contre ton esprit est désintégré par l'onction que je porte dans ma bouche. Les offrandes vont puer. Les expéditions vont pourrir. Les images vont se briser. Les bouteilles enterrées vont exploser dans le monde spirituel. Et tout venin se retournera contre celui qui l'a lancé. Il y a représailles divines maintenant. Je vois des cadenas tomber, des serpents fuir, des ombres reculer devant la lumière qui descend du trône de Dieu. Je touche avec l'autorité de la croix chaque point de ton corps où un sortilège a été lancé. Je touche ton estomac où ils ont enterré des paroles. Je touche tes épaules où ils ont jeté un poids spirituel. Je touche tes yeux où ils ont tenté de sceller ta vision. Je touche tes mains où ils ont attaché ta productivité. Je touche tes pieds où ils ont lancé des liens pour te détourner de ton but. Tout corps contaminé spirituellement est purifié maintenant par le sang vivant de Jésus. Je scelle ta maison, je passe le sang sur les linteaux. Je peins tes murs avec l'onction de l'agneau. Je scelle tes portes et tes fenêtres. Je verse du sang sur ton lit, ton oreiller, tes enfants, tes armoires, tes vêtements, ton agenda. Où il y a une brèche, elle se ferme maintenant. Où il y a des ténèbres, elle se dissipe maintenant. Où il y a oppression, elle est expulsée maintenant. Tout démon logé est retiré d'urgence. Tout esprit infiltré est écrasé par la présence qui descend comme une avalanche de gloire. Aucune arme forgée contre toi ne prospérera. Aucune langue qui se lève contre toi en jugement ne prévaudra. Toute porte fermée par sorcellerie maintenant s'ouvre. Tout chemin bloqué maintenant est débloqué. Toute bénédiction retenue maintenant est libérée. Toute maladie plantée par sorcellerie est arrachée par la racine. Toute peur implantée est remplacée par un courage surnaturel. Tes ennemis verront et auront honte. Ceux qui t'ont maudit verront que ton Dieu est un feu consommant. Écris dans les commentaires, le sang de Jésus me couvre, me scelle et beurle toute sorcellerie faite contre moi. Laisse ton like comme acte de guerre et partage avec celle qui souffre en silence, avec celle qui ne dort pas, avec celle qui sent un poids et qui est attaquée sans savoir pourquoi. Tu n'es pas seulement en train de partager une vidéo, tu es en train de lancer la libération à l'intérieur de la prison de quelqu'un. Je décrète qu'aucune force maligne ne restera debout devant la présence du sang. J'ordonne que tout esprit occulte qui guettait les coins de ta maison, qui rôdait tes nuits, qui pressait tes pensées, soit maintenant expulsé avec violence par la puissance qui est dans le sang de Jésus. En cet instant, j'invoque le feu contre toute porte spirituelle ouverte par des paroles lancées, par des objets consacrés, par des pactes silencieux. Là où ils ont lancé des malédictions avec des sous-vêtements, avec des photographies, avec des mèches de cheveux cachées dans des flacons. Maintenant, ça brûle. Maintenant, ça consume. Maintenant, ça s'effondre. Je vois les offrandes être consumées. Je vois des poupées être déchirées. Je vois des autels de Macumba s'écrouler avec fracas. Toute tentative de contrôler ton esprit, de manipuler tes émotions ou de détruire ta paix est défaite maintenant. Le sang parle, le sang crie, le sang vint. Toute sorcellerie faite avec du gros sel, avec du charbon, avec de la terre de cimetière, avec du sang animal, avec des bougies noires, entre maintenant en effondrement. Les esprits qui ont reçu ton nom dans des rituels, esprits qui se sont nourris de haine, d'envie et de trahison, sont maintenant démasqués, enchaînés et jetés dans l'abîme. Je décrète, s'ils ont touché à ton nom dans des aubes obscures, s'ils ont écrit ton nom sur des papiers et les ont enterrés au carrefour, s'ils ont lancé des paroles de séparation contre ton mariage, de misère contre ta maison, de maladie contre ton corps, tout est maintenant renversé avec fureur. On voit maintenant le sol de ta maison être lavé par une onction de feu. Je vois des épées spirituelles plantées aux portes. Je vois les quatre coins de ton terrain encerclés par des anges aux yeux comme des torches enflammées. Rien n'entre, rien ne s'échappe, rien ne survit hors de la couverture du sang. Toute alliance faite avec des entités déguisées en lumière, toute offrande cachée dans des objets décoratifs, toute malédiction qui utilisait l'apparence d'un cadeau ou d'une protection, se dissout maintenant. Là où le mal était caché, le feu révèle. Là où le pacte était occulté, le sang révèle. J'ordonne que l'atmosphère de ta maison change maintenant. Tout climat chargé se dissipe, toute oppression nocturne disparaît. Toute atmosphère de peur, d'angoisse, de désespoir et de confusion est maintenant remplacée par la paix, par la lumière, par la gloire. Les esprits qui marchaient dans les couloirs pendant que tu dormais, les ombres qui se tenaient devant la porte de ta chambre, les présences invisibles qui provoquaient des frissons et des attaques nocturnes sont maintenant confrontés à une colère sainte. Ils sont maintenant brûlés, ils sont maintenant expulsés. S'il y a eu des voix répétant ton nom à l'aube, s'il y a eu des mains spirituelles essayant de te toucher dans le sommeil, s'il y a eu des paralysies au milieu de la nuit, des oppressions au moment de te coucher, des frissons sans raison, tout cela perd son droit parce que le sang couvre, parce que le sang scelle, parce que le sang consume. Je vois ton lit être enveloppé de manteaux de gloire. Je vois ton matelas recevoir une huile brûlante qui repousse le mal. Je vois ta tête être ointe d'une protection que l'enfer ne supporte pas. Je vois l'ennemi tenter de s'approcher et être blessé avant de toucher. Toute légalité ouverte par des musiques consacrées, des objets contaminés, des alliances inconscientes, des péchés cachés, est annulée maintenant. Il n'y a plus de point de contact, il n'y a plus d'espace ouvert, le siège est fermé. Je décrète que ta maison ne sera pas un champ de bataille pour le diable. Elle sera un autel d'adoration pour le Très-Haut. Elle sera un territoire blindé. Elle sera une demeure de gloire. Là où il y avait des ombres, il y aura de l'éclat. Là où il y avait de l'oppression, il y aura la paix. Là où il y avait la guerre spirituelle, il y aura la manifestation du Saint-Esprit avec feu, avec force, avec fureur divine. Aucun esprit de Pombagira, aucun esprit de Trancarua, aucun esprit de cimetière n'aura de droit sur ta maison, ton lit, ton corps, ta famille. J'ordonne que les yeux spirituels cachés dans les murs soient aveuglés, que les langues maudites qui murmuraient contre toi se taisent. L'enfer a tenté de rôder autour de tes enfants, a tenté de miner ton mariage, a tenté de détruire tes projets, a tenté de séquestrer ta santé émotionnelle. Mais en cet instant, je scelle les noms des tiens avec le sang. Aucune sorcellerie de séparation ne réussira. Aucun sort de division générationnelle ne trouvera de brèche. Aucune malédiction familiale n'aura d'espace pour continuer. Tout héritage spirituel contaminé est maintenant coupé à la racine. Je vois l'arbre généalogique brûlé de l'intérieur. Les esprits hérités qui accompagnaient la lignée sont arrachés avec leurs racines et tout. Les malédictions répétitives, les maladies inexplicables, les pertes cycliques, les blocages financiers, les accidents étranges, les confusions émotionnelles sont maintenant arrachées, une par une, brûlées jusqu'à la base. Toute consécration faite par des ancêtres dans des rituels secrets, tout pacte scellé avec du sang sans ta connaissance, toute dette spirituelle héritée est maintenant annulée avec la facture payée par le sang de l'agneau. J'ordonne qu'aucune échelle spirituelle démoniaque ne reste debout. S'il y avait des chemins utilisés par des entités pour monter et descendre entre les dimensions, ils sont coupés maintenant. S'il y avait des portes spirituelles ouvertes dans des pièces de ta maison, elles sont scellées par le feu. Tout trône spirituel maléfique qui régnait dans ton esprit, dans tes sentiments, dans tes décisions est en train de tomber. Je vois des couronnes de ténèbres être écrasées. Je vois les masques de l'ennemi fondre. Je vois toute tentative de contrôle spirituel s'effondrer devant le décret éternel de l'agneau. Je parle aux esprits qui se cachaient dans des vêtements, des miroirs, des murs, des portes, des souvenirs, des objets hérités, des meubles contaminés. Il n'y a plus où se cacher. Je déclare, vous êtes expulsés maintenant avec violence. Le climat de ta maison change maintenant. L'air change, l'atmosphère change, l'environnement spirituel change. Là où il y avait de l'oppression, il y a maintenant la délivrance. Là où il y avait de la confusion, il y a maintenant la clarté. Là où il y avait des ténèbres, il y a maintenant le feu. Et je libère cette parole. Aucune entité envoyée contre toi, contre ta maison, contre ta famille, ne retrouvera de chemin. Le territoire est scellé, le sceau est rouge. Le sceau est feu, le sceau est sang. Écris maintenant dans les commentaires avec autorité spirituelle. Le sang de Jésus protège ma maison et brise toute sorcellerie. Et donne ton like comme un acte de concordance. Partage cette live avec au moins 7 personnes qui ont besoin de cette prière. J'ordonne maintenant que toute invocation faite contre ta santé, contre ton esprit, contre tes enfants, soit désintégrée par la puissance du sang. Peu importe s'ils ont utilisé ton nom dans des rituels, s'ils ont brûlé des bougies avec ta photo, s'ils ont enterré des mèches de tes cheveux ou placé des objets t'appartenant sur des autels impurs, je vois ces objets être incendiés maintenant par des colonnes de feu. Je vois des mains démoniaques reculer, crier, être brûlées sans miséricorde. Je déclare que là où il y avait un pacte, il y a maintenant rupture. Là où ils ont placé ton nom sur des papiers oints de sang profane, maintenant le sang de Jésus coule sur ces papiers et les réduit en cendres. Là où ils ont enterré des éléments appartenant au carrefour, dans les cimetières, dans les ruines, maintenant la terre se rebelle et rend tout avec une force 7 fois plus grande. Il est écrit « 1000 tomberont à ton côté, 10 000 à ta droite, mais toi tu ne seras pas atteint. Cette parole gouverne ta maison. » Cette sentence paralyse les démons qui t'observaient par les fissures. Tout esprit qui rôde autour de tes rêves avec des visages déformés, avec des voix familières, avec l'apparence de parents décédés, je les démasque maintenant. Je déclare que toute présence masquée est expulsée par la lumière de l'agneau. Je vois des voiles être arrachés, je vois des yeux spirituels s'ouvrir. Je vois des démons qui se cachaient sous l'apparence de protection être jetés dehors. Je prophétise, ta maison ne sera plus un laboratoire de sorcellerie. Toute offrande faite à la porte de ton foyer, toute nourriture consacrée jetée dans ta rue, toute boisson répandue dans des rituels de sang, tout est maintenant brûlé par des flammes qui descendent de l'autel de Dieu. De la même manière qu'Élie a appelé le feu du ciel et que l'autel a été consumé devant les prophètes de Baal, ainsi je déclare que le feu descende maintenant. Un feu qui envahit la nuit, un feu qui pénètre la terre, un feu qui illumine là où il y avait des ténèbres. Je vois des chaudrons spirituels être renversés. Je vois des aiguilles consacrées fondre. Je vois des symboles occultes être effacés. Je vois l'ennemi reculer. Je vois des entités perdre du territoire. Je décrète, là où il y avait un contrôle spirituel, il y a maintenant la liberté. Là où tu ressentais du poids, de l'oppression, des douleurs sans diagnostic, des cycles répétitifs d'échecs, maintenant tout est arraché à la racine. Je vois des chaînes qui entouraient tes pieds être brisées. Je vois des cadenas voler au loin. Je vois des entraves tomber au sol. Le sang de Jésus est un feu qui consume, une eau qui lave, une épée qui tranche, un bouclier qui protège, un sceau que personne ne peut violer. J'ordonne maintenant que toute lignée de sang démoniaque, tout pacte ancestral fait dans ta lignée, soit défait par le sang de l'agneau. Je déclare que tout autel dressé au nom d'entité contre ta famille s'effondre maintenant. Je vois des colonnes se fissurer, je vois des bougies noires s'éteindre, je vois des images occultes se fendre en deux. Il est écrit « Aucune arme forgée contre toi ne prospérera ». Cette promesse s'accomplit maintenant devant tes ennemis spirituels. Toute flèche d'envie, tout regard chargé de haine, toute parole maudite lancée dans ton dos, toute malédiction libérée dans des réunions, des groupes, des cercles de conversation, tout est maintenant intercepté. Tout est brûlé, tout retourne contre celui qui a envoyé, multiplié par 7. Je vois des ombres être traînées hors de ta maison. Je vois des présences qui entraient par des fissures spirituelles être expulsées. Je vois des anges de guerre encercler ton foyer. Je vois des épées flamboyantes toucher les portes et les fenêtres de ta demeure. Comme ce fut le cas pour le peuple en Égypte, où le sang a marqué les linteaux et où la mort a dû passer au-dessus. Ainsi, je déclare, le sang de Jésus est sur les linteaux de ta maison. Aucune force ne peut traverser, aucun démon ne peut entrer, aucune malédiction ne peut demeurer. J'ordonne que toute parole que tu as entendue et crue, tout poison spirituel lancé par la bouche de faux prophètes, tout enchantement caché dans des messages apparemment innocents, toute prière contraire faite au nom de l'intercession, tout soit maintenant annulé, réduit au silence, défait. Il est écrit « L'Éternel est un homme de guerre, l'Éternel est son nom. » Et je me lève au nom de ce guerrier, je brandis cette épée prophétique, je libère ce décret avec feu. Ta maison sera connue comme un territoire de gloire. Toute maladie spirituelle chronique qui se manifestait dans le physique, douleurs persistantes, fatigues inexplicables, maladies surgissant sans diagnostic, crise de panique, j'en coupe la racine, je désactive la source spirituelle, j'ordonne la restauration. Je vois ton nom être lavé, je vois ton histoire être purifiée, je vois tes vêtements spirituels être changés. Là où il y avait du poids, il y a maintenant de la légèreté. Là où il y avait de la peur, il y a maintenant de l'autorité. Là où il y avait du doute, il y a maintenant la révélation. Et je prophétise. Dans cette maison, on n'entendra plus de voix étrangères la nuit. Dans cette maison, il n'y aura plus d'ombre. Dans cette maison, le sommeil sera complet. Les chambres seront couvertes par des anges. Les lits seront marqués par le sang. Le toit sera blindé par le ciel. J'ordonne que l'autel qu'ils ont utilisé pour bloquer ta vie commence à s'effondrer maintenant. Chaque bougie allumée contre ta maison s'éteint en cet instant. Chaque photographie placée sur une table de sorcellerie est retirée par une main céleste. Je vois l'image être arrachée de l'autel, jetée au sol et consumée par des flammes invisibles. Car il est écrit que tout instrument préparé contre toi échouera et toute langue qui osera contre toi sera confondue. Esprit qui observait tes fenêtres la nuit, qui marchait sur les murs comme des ombres, qui rôdait autour de ta chambre, en tentant d'accéder à tes rêves. Je vous réprimande maintenant. Je déclare que le sommeil qui avait été séquestré sera restauré. Les voix qui murmuraient la peur seront réduites au silence. L'atmosphère chargée, lourde, suffocante commence à se dissiper. L'air de ta maison est envahi par le souffle de l'esprit. Je vois une brise brûler l'oppression. S'il y avait quelque chose enterré dans le terrain, je déclare que la terre ne consent plus. Toute offrande faite avec ta terre, avec tes vêtements, avec ta salive, avec tes larmes, entre maintenant en effondrement. Le sang de Jésus fait pourrir toute semence plantée avec malveillance. Je vois des racines noires être arrachées, des serpents être écrasés par des anges armés d'épées de lumière. S'ils ont placé quelque chose à l'entrée de ta porte, poudre, sang d'animal, ruban, poupée, symbole, gros sel, terre de cimetière, je prophétise maintenant, l'entrée de ta maison est scellée par le sang de l'agneau. Rien ne passe, rien n'entre, rien ne prospère. Ce qui a tenté de s'infiltrer recule maintenant. Il est écrit que 1000 tomberont à ton côté et 10 000 à ta droite, mais toi, tu ne seras pas atteint. Toute alliance faite avec ton nom dans la bouche d'un sorcier commence à se déchirer. Je vois d'anciens papyrus brûlés. J'entends des contrats démoniaques crépiter dans les flammes. Tout ce qui a été juré contre toi commence à échouer. Toute parole prononcée dans des rituels de sang perd maintenant son pouvoir. Car la seule voix qui prévaut est celle du sang qui crie plus fort que celui d'Abel. Et si tu as été consacré sans le savoir, si dans ton enfance quelqu'un a touché ta tête en secret, s'ils ont pris ta photo, tes cheveux, tes vêtements pour invoquer une protection qui était un pacte déguisé, je révoque maintenant chaque offrande maudite. Je déclare que le sang de Jésus efface le sceau qu'ils ont posé. Je déclare que le sceau du ciel prévaut maintenant. Tu es la propriété exclusive du Très-Haut. Personne ne touche à ce qui appartient à Dieu. Je vois d'anciens rêves remonter à la surface, car l'esprit de stagnation est expulsé. Toute paralysie chronique, tout recommencement sans progrès, toute porte qui s'ouvrait et se fermait à la veille de la bénédiction, je confronte maintenant. Je déclare que le cycle de frustration est clos. Et il est écrit que le Seigneur ira devant toi, redressera les chemins tortueux, brisera les portes de bronze et mettra en pièces les verrous de fer. Toute oppression qui venait au même horaire, 3h du matin, 4h45, 5h pile, je détruis maintenant cette horloge spirituelle infernale. Je déprogramme le cycle, j'efface le marqueur, je prophétise. Cette nuit ne se répétera pas, la même attaque ne reviendra pas, la même terreur n'aura plus de force. Le sang de Jésus couvre ton temps, ton aube, ton heure de repos. Il y a des sentinelles autour de toi. Des anges montent la garde pendant que tu dors. Et si quelqu'un a tenté de te localiser en projection, s'ils ont envoyé l'âme pour survoler ta maison, s'ils ont utilisé des yeux spirituels pour espionner ton intimité, j'aveugle maintenant les yeux des ténèbres. Je déclare que ta maison devient invisible au mal. Car il est écrit que l'ange du Seigneur campe autour de ceux qui le craignent et les délivre. Je prophétise. Tout vol astral tombe à terre. Toute âme envoyée est rappelée en arrière. Aucune visite spirituelle maligne ne demeurera. Je parle maintenant aux esprits qui ont été invoqués avec du sang d'animaux, avec des os brisés, avec des ongles enterrés au carrefour, avec des photos déchirées dans les cimetières. J'ordonne, retirez vos mains du corps de cette personne. Lâchez les épaules, lâchez l'estomac, sortez de la tête, sortez des os. Sortez de la colonne vertébrale, sortez du ventre, sortez du sang, sortez maintenant. Le sang de Jésus est en train de vous brûler. Et s'il y a quelqu'un dans ta maison qui est tombé malade après une visite étrange, une nourriture offerte, un objet laissé derrière, je déclare, tout cadeau ensorcelé est maintenant neutralisé. Tout objet contaminé perd son poison. Toute nourriture maudite perd son effet. Je déclare la purification. Car le sang de Jésus est l'antidote. Le sang de Jésus est le désarmement. Le sang de Jésus est la rupture. Et si ta maison a été le théâtre de disputes sans explication, si soudain les esprits s'enflammaient, si l'ambiance changeait avec des paroles, je déclare maintenant, tout esprit de discorde est expulsé. Toute influence de voix invisibles est réduite au silence. Je déclare que ta maison sera un lieu de paix et non de guerre. Je vois l'environnement être lavé. Je vois le sol être touché par le feu. Je vois les murs être marqués par le sang. Il n'y aura plus de brèche. Car là où le sang de Jésus marque, le mal ne peut pas demeurer. Là où le sang est libéré, l'enfer perd sa domination. Je déclare, ta maison est réclamée maintenant. Le territoire que l'ennemi croyait être le sien est repris. Une guerre de sauvetage est en cours et ta maison est arrachée de la carte de l'enfer. Et en cette nuit, je vois des cadenas spirituels tomber. Des verrous qui maintenaient des portes fermées depuis des générations se brisent maintenant. Les malédictions héréditaires sont annulées. Les pactes familiaux sont défaits. Je vois le nom de ta lignée être lavé. La culpabilité être ôtée. La honte être retirée. Et la gloire être restaurée, car il est écrit que ceux qui se confient dans le Seigneur ne seront jamais confondus. Tu ne seras pas la répétition, tu ne seras pas la continuation de l'erreur, tu es le point final de la captivité et le recommencement d'une histoire rachetée. Déclare maintenant dans les commentaires, ma maison a été marquée par le sang de Jésus. là où ils ont tenté de te dominer par des paroles cachées, par des prières chargées de poison, par des noms écrits sur des papiers tachés de sang, j'ordonne, brûle, brûle, brûle maintenant. Le sang de Jésus envahit le centre de cette malédiction et fait exploser les chaînes qui te liaient à l'autel ennemi. Car il est écrit que aucune arme forgée contre toi ne prospérera. Et cela inclut les enchantements, les objets consacrés, les alliances secrètes et les vœux faits dans l'occulte. Je vois des alliances spirituelles être déchirées. Je vois d'anciens pactes être brisés. Je vois une ligne de feu passer sur ton nom. Tout vêtement utilisé dans des rituels contre ta vie, qu'il soit consumé maintenant. Toute photographie utilisée comme point de contact maléfique, qu'elle soit retirée par des anges et jetée dans l'abîme. Là où ton nom a été cité pour invoquer la maladie, la ruine, la confusion, la peur, les accidents ou les blocages, je brise ce cycle maintenant par le sang de l'agneau. J'ordonne, esprit de maladie lancé par des enchantements, démons de confusion envoyés dans des bouteilles enterrées, voix ancestrale qui tente de raviver d'anciens pactes, brisez maintenant, brisez maintenant, brisez maintenant au nom de Jésus. Le sang crie plus fort que toute invocation. Le sang répond par le feu. Esprits qui se sont infiltrés par des objets offerts avec de bonnes intentions, des cadeaux contaminés, des bijoux fantaisie, des parfums, des aliments consacrés, je les mets en lumière maintenant. Ces objets perdent leur pouvoir, perdent la connexion, perdent la légalité spirituelle. Ce qui a été offert pour manipuler ta volonté, contrôler tes sentiments, emprisonner ton âme, est en train d'être arraché. Le sang de Jésus pénètre les couches les plus profondes de ta maison. Il se déplace entre les fissures de ta chambre. Il descend le long des murs.
1: Abandonné,
0: il circule par les portes et les fenêtres. Ce qui était invisible est maintenant exposé. Et ce qui est exposé sera brûlé. Il n'y a aucun accord qui résiste au feu. Il n'y a aucune ombre qui résiste à la lumière. Je déclare, toute malédiction héréditaire alimentée par une sorcellerie ancestrale, toute alliance de sang faite par tes ancêtres sans ton consentement, perd sa force maintenant. Le sang de Jésus coupe cette ligne. Le sang de Jésus sépare ton âme de ce pacte. Le sang de Jésus scelle ta génération avec un nouvel héritage. Car ta parole dit, si le Fils vous affranchit, vous serez réellement libre. Alors je libère la liberté sur ta lignée, la liberté sur ton nom de famille, la liberté sur ton identité spirituelle, la liberté sur tes rêves. Là où il y avait la prison, il y aura l'expansion. Là où il y avait le tourment, il y aura la paix. Là où il y avait le poids, il y aura la gloire. Toute sorcellerie faite pour générer des cauchemars, je la révoque maintenant. Toute invocation faite pour projeter des images malignes dans tes rêves est annulée. Les esprits qui tentent d'accéder à ton âme pendant le sommeil sont interceptés maintenant. Je vois des épées flamboyantes couper les fils qui relient ton esprit au plan astral. Les anges ont été activés. Le ciel est en guerre pour ta maison. Le sang de Jésus scelle ta tête, ton esprit, tes pensées. Le sang de Jésus scelle l'oreiller sur lequel tu reposes. Le sang de Jésus ferme les fenêtres spirituelles qui donnaient accès à l'ennemi. J'ordonne tout esprit de peur nocturne, toute paralysie spirituelle, toute figure sombre qui apparaissait à l'aube, disparaissez maintenant. De la même manière que le Seigneur est apparu à Jacob dans des rêves et a établi des promesses éternelles, je déclare, tes rêves ne seront plus le territoire de l'ennemi. Le champ de bataille a été pris par le sang. Toute plante qui n'a pas été plantée par Dieu est arrachée. Tout souvenir utilisé comme portail est fermé. Toute fenêtre ouverte par un traumatisme est scellée par le feu du Saint-Esprit. Et si quelqu'un a tenté de voir ta maison avec des yeux occultes, si quelqu'un te surveillait en esprit, si quelqu'un invoquait ton nom pour manipuler tes décisions, j'ordonne, cécité spirituelle maintenant, cécité totale. Que le miroir magique se brise, que le plateau soit brisé, que la bougie inversée s'éteigne, que les cendres de la sorcellerie soufflent contre l'auteur même de la malédiction. Il est écrit que ceux qui se confient dans le Seigneur sont comme le mont Sion, qui ne chancelle pas, mais demeure pour toujours. Et je prophétise, ta maison sera inébranlable. Ta maison sera une forteresse entourée de feu. Ta maison sera un territoire de paix où le mal ne trouve pas de sol fertile. Ta maison sera marquée dans le monde spirituel comme un territoire inviolable. Je vois le sang monter le long des murs. Je vois des sceaux rouges être placés sur les portes. Je vois une muraille invisible s'élever autour de ta maison. Aucune flèche ne passera, aucun esprit ne résistera, aucune plaie ne reviendra, aucune malédiction ne se renouvellera. Tout est effacé, annulé, défait. Toute magie noire faite avec des animaux sacrifiés, avec des os, avec de la terre de cimetière, avec du sang versé, avec des offrandes au carrefour, est en train d'être brûlée. L'autel a été visité par le feu de Dieu. L'autel est en effondrement. L'autel s'est écroulé et toute entité qui s'y manifestait a perdu sa plateforme. Toute malédiction faite pour que tu ressentes une douleur sans cause est terminée. Toute sorcellerie faite pour générer une tristesse soudaine a été révoquée. Toute manipulation faite pour bloquer tes chemins a perdu sa validité. Toute magie faite avec ton nom écrit à côté d'un crâne est annulée maintenant par la puissance du sang de Jésus. Esprits envoyés pour provoquer le découragement, l'oppression, le blocage, la perte de direction. Je les identifie et je les expulse. Sortez de la maison, sortez de l'esprit, sortez des émotions, sortez des rêves, sortez des projets. Je vous retire maintenant, un par un, et je déclare, vous ne reviendrez pas. Et s'il y a encore une bougie allumée sur un autel contre ta maison, je déclare, que cette bougie s'éteigne maintenant par l'autorité de l'agneau. Que la mèche se brise, que la fumée se dissipe, que le dessein maléfique se retourne contre le sorcier lui-même. Que tout sortilège revienne 7 fois plus fort comme sentence divine de justice. Il est écrit, 1000 tomberont à ton côté et 10 000 à ta droite, mais toi tu ne seras pas atteint. Et je déclare, le feu autour de ta maison repousse les attaques. Le sang sur les linteaux scelle ton entrée et ta sortie. Le nom de Jésus est la muraille. Et le Saint-Esprit est le vent qui balaie les résidus. Maintenant, déclare de ta propre bouche. Proclame cela comme une sentence dans le monde spirituel. Écris dans les commentaires. Le sang de Jésus a annulé toute sorcellerie lancée contre ma maison. Je décrète, tout nom utilisé dans des rituels de sorcellerie contre ta vie est maintenant couvert par le sang de l'agneau. Là où ils ont écrit ton nom sur du papier taché de sang, là où ils ont enterré ton nom avec de la terre de cimetière, là où ils ont murmuré ton nom lors de nuits de pleine lune, je déclare que ce nom est maintenant scellé par la puissance du nom qui est au-dessus de tout nom, Jésus-Christ. Je vois des mains noires reculer. Je vois des sortilèges être aspirés en arrière comme une fumée vaincue. Car il est écrit, « Celui qui demeure dans le lieu secret du Très-Haut repose à l'ombre du Tout-Puissant. Si tu habites dans ce refuge, aucun mal ne t'atteint. » J'ordonne maintenant, toute photo de toi placée sur un autel est arrachée par des mains de feu. Toute image qui a été léchée avec du sang d'animal dans des rituels de consécration maligne est maintenant brûlée au nom de Jésus. Je vois l'autel trembler. Je vois des bougies tomber. Je vois le portrait être consumé par des flammes invisibles. Le feu descend. Tout vêtement appartenant qui a été volé et emporté pour des consécrations occultes, qu'il s'agisse de sous-vêtements, de slips, de t-shirts, de serviettes, de draps, perd maintenant le pouvoir de représenter ton essence. Ce qui représentait ton identité n'est plus que cendre aux pieds des anges de guerre. Car ton identité est protégée par le sang qui a été versé à la croix. Je prophétise, ton âme ne sera pas manipulée par des objets consacrés. Tout collier qui t'a été donné avec des intentions cachées, toute bague offerte avec de belles paroles, mais chargée d'énergie maligne, tout bracelet donné comme cadeau, mais chargé de sortilèges, deviennent maintenant poussière devant l'autel du Seigneur. Brise, Seigneur, tout lien caché, brise tout cadeau contaminé, brise toute connexion spirituelle faite avec des mèches de cheveux, des coupures d'ongles, des objets personnels. Là où ils ont touché tes vêtements pour créer un pont de contrôle spirituel, je déclare, le sang de Jésus interrompt ce flux maintenant. S'ils ont touché ta tête dans la sorcellerie, brûle. S'ils ont enterré des mèches de tes cheveux, brûle. S'ils ont placé tes ongles dans des poupées en invoquant des esprits, brûle. Brûle le vaudou, brûle l'enchantement, brûle la malédiction faite avec la terre, avec l'argile, avec des poupées, avec des aiguilles, avec des cordes, avec des nœuds. Je déclare, tout cela se désintègre maintenant. De la même manière que tu es libéré par le toucher du Très-Haut, je déclare que toute voix qui t'a maudit dans des rituels est maintenant réduite au silence. Toute bouche qui t'a livré aux démons est maintenant confondue. Toute langue qui a prononcé des pactes contre toi perd le droit de te nommer, car ta parole dit que toute arme forgée contre toi ne prospérera pas, et toute langue qui s'élèvera contre toi en jugement, tu la condamneras. Alors, je condamne maintenant toute sentence maligne contre ton nom. Je condamne chaque parole lancée. Je condamne chaque invocation faite avec ta date de naissance, avec ta photo d'enfant, avec tes vêtements, avec ta salive, avec tes larmes, là où ils ont pris ta sueur pour la consécration, là où ils ont pris ta brosse, tes squames de peau, ton empreinte digitale. Je déclare, le sang de l'agneau couvre maintenant tout. Ce qui était un canal de manipulation devient ruine. Ce qui était un instrument de contrôle devient cendre. Je vois des chaînes tomber du monde spirituel. Je vois des pactes être déchirés. Je vois des contrats faits avec ton âme être brûlés en présence du lion de la tribu de Juda. Toute signature faite en ton nom dans des livres de sorcellerie disparaît maintenant sous le feu du Dieu qui consume. Tout esprit invoqué pour t'observer, te suivre, t'espionner, te tourmenter à l'aube est maintenant expulsé de ta maison. Là où ils entraient comme des ombres, là où ils te visitaient dans le sommeil, là où ils murmuraient à ton oreille, là où ils serraient ta poitrine et bloquaient ta respiration, ils sortent maintenant comme de la poussière dispersée par le vent. J'ordonne, esprit de paralysie nocturne, esprit incubus,

car il est écrit « Je me couche et aussitôt je m'endors en paix, car toi seul, Seigneur, me fais demeurer en sécurité. » L'ennemi a perdu l'accès à ton repos. Le voleur de ta paix a été vaincu. L'oppresseur de ton âme a été défait. Je déclare, là où il y avait des cauchemars, il y aura maintenant des révélations. Là où il y avait du tourment, il y aura maintenant du repos. Là où il y avait des pressions nocturnes, il y aura maintenant des cantiques spirituels. Car là où entre l'Esprit du Seigneur, il y a la liberté. Et tout cycle de défaite qui se répétait se brise maintenant. Toute répétition d'échec, d'humiliation, de honte, de perte, de maladie brûle maintenant. Car le cycle de la malédiction se termine par la puissance du sang. Si des échecs se répétaient dans ta lignée, aujourd'hui cet héritage est brisé. S'il existait des maladies qui accompagnaient ta famille de génération en génération, je déclare. La généalogie du sang de Jésus s'impose maintenant sur ta chair. La lignée maudite est remplacée par la lignée sainte. S'il existait des pactes ancestraux, s'il existait des consécrations de sang traversant les générations, si ta maison a été bâtie sur des fondations dédiées à la sorcellerie, maintenant tout est ébranlé, le sol spirituel tremble, les structures invisibles s'effondrent, le feu descend jusqu'aux fondations. Les fondations brûlent de la même manière que tu as agi avec Élie et consumé l'autel par le feu. Consume maintenant toute base spirituelle construite pour emprisonner cette âme. Brûle chaque point de force, chaque lieu où des objets ont été enterrés, chaque coin de la maison où des gouttes de sang ont été versées pour pactiser avec les ténèbres. Je déclare, cette maison appartient désormais à l'agneau. Cette demeure est maintenant le domaine de la lumière. Chaque recoin caché, chaque mur spirituellement contaminé, chaque objet chargé spirituellement, chaque meuble consacré à l'occultisme est maintenant expulsé. Ce qui n'a pas été planté par Dieu sera arraché par le feu. Et là où il y a résistance, que les anges du Seigneur entrent en guerre, que les épées spirituelles soient dégainées, que l'armée céleste prenne position. Le mal ne résistera pas à la présence qui remplit ce lieu maintenant. Les démons sont écrasés, les chaînes sont brisées, les entraves sont coupées. Si tu sens le poids partir, demeure. Si tu sens l'atmosphère changer, confirme. Si ton âme tremble, c'est parce que l'Esprit du Seigneur agit là où personne ne pouvait entrer. Et je te dis, ne t'arrête pas ici. Déclare avec force dans les commentaires. Le sang de Jésus a scellé ma maison avec le feu. Laisse ton like et partage cette prière avec au moins 7 membres de ta famille. Je déclare, toute alliance faite avec des esprits de fermeture est annulée par le sang de Jésus. Toute invocation nocturne faite contre ta maison, toute bougie allumée au nom de la destruction, toute poupée consacrée avec des morceaux de tes cheveux, tout cela est maintenant consumé par des flammes de jugement. Ta parole dit que il n'y a point d'enchantement contre ton peuple, ni de divination contre tes élus. Et je prophétise, le sort retourne contre le sorcier. La malédiction envoyée se multiplie 7 fois contre l'autel qu'il a engendré. Car le sang de Jésus exige justice. Et quand le sang parle, la terre tremble, les autels s'effondrent, les ténèbres fuient. Je vois des alliances secrètes être brisées. Des cadenas qui verrouillaient tes projets commencent à se rompre dans l'invisible. Des chaînes commencent à grincer et à se briser. Et tout esprit qui te surveillait avec des yeux de serpent est maintenant aveuglé par la lumière divine. Je libère des anges aux épées dégainées pour couper les liens spirituels encore cachés. Je vois des pactes faits avec ton nom à l'aube lointaine être brisés à l'instant même. Des voix qui te maudissaient en silence, avec des paroles murmurées dans l'obscurité, sont maintenant réduites au silence par décret céleste. Ta maison est en train d'être purifiée. Le sol que tu foules est scellé par le sang. Toute marque spirituelle placée sur ta porte, toute poudre jetée sur le seuil, toute huile ointe par des mains impures, tout cela est neutralisé. Je vois des eaux contaminées être purifiées, des aliments consacrés être expulsés. Des objets remis avec une malédiction cachée sont révélés maintenant, car il est écrit que toutes les choses cachées seront mises en lumière. Et je déclare, ce qui était caché pour te contrôler apparaît

Ce qui était enterré pour te rendre malade se défait maintenant. Ce qui bloquait ton esprit, ta santé, tes sentiments, ta paix, est maintenant désintégré dans le feu de l'agneau. Esprit envoyé pour voler ton sommeil, je vous réprimande. Entité qui rôdait autour de ton lit la nuit, provoquant confusion, attaque nocturne, paralysie, voix, j'ordonne, disparaissez. L'atmosphère autour de toi change maintenant. L'air lourd cède la place à la légèreté de la présence de Dieu. Les ténèbres ne résistent pas à la lumière qui envahit ce lieu. Et toute porte ouverte dans le monde spirituel, par sorcellerie ou par légalité ancestrale, est maintenant fermée par le sang de l'agneau. Je vois une porte être verrouillée de l'extérieur. Et l'ennemi, qui entrait librement auparavant, ne peut plus passer. Le cycle est brisé. La répétition est annulée, la sentence est révoquée, car la parole dit « Tout ce que tu liras sur la terre sera lié dans le ciel, et tout ce que tu déliras sur la terre sera délié dans le ciel. » Et je délie maintenant tous les contrats spirituels non autorisés. Je délie les malédictions héréditaires. Je délie les consécrations faites par tes ancêtres sans ton consentement. Ce qui a été fait avant toi n'a plus d'effet sur toi, car le sang crie plus fort que tout héritage maudit. Et là où il y avait un pacte avec des entités familiales, il y a maintenant une rupture violente. Je vois des chaînes générationnelles se briser. Des esprits qui marchaient dans ta lignée comme s'ils en étaient des propriétaires sont maintenant expulsés. Ils perdent l'accès, ils perdent la légalité, ils perdent le territoire. Je brûle les noms écrits sur des papiers tachés de sang animal. J'annule les malédictions prononcées dans d'autres langues. Je défais les enchantements activés par des objets personnels. Tout ce qui a été fait à distance, par photo, par pensée, par invocation. Perd sa force maintenant, car il est écrit que un seul en poursuivra mille, et deux, 10 000. Et je déclare que l'armée du Seigneur t'entoure. Des anges sont autour de ton lit, de ta maison, de ta famille. Et le feu de Dieu couvre même les toits. Tout esprit qui montait le long des murs, qui murmurait à l'aube, qui faisait s'arrêter l'horloge toujours à la même heure, est maintenant expulsé avec violence. Ta maison est un sol consacré, ta maison est un environnement de gloire, et aucune sorcellerie ne prospère là où le sang a été versé. Je vois des mains spirituelles tenter de s'approcher et être brûlées, des objets maudits être jetés à terre, des présences invisibles être arrachées avec force, car le Seigneur combat pour toi. Comme il a combattu avec Moïse devant la mer Rouge, comme il a protégé Élisée avec des chars de feu, comme il a délivré les trois dans la fournaise, ainsi il se lève pour toi maintenant, et quand il se lève, les ennemis se dispersent. Les voix qui maudissaient se taisent maintenant. Les yeux qui espionnaient sont maintenant aveuglés. Les mains qui lancèrent des flèches se dessèchent maintenant. Et je déclare, le cycle de l'oppression est terminé. La nuit se termine dans la lumière. L'obscurité cède la place à la gloire. Et ce qui semblait éternel a maintenant une fin, car le sang a mis un point final. Point final à la maladie cyclique. Point final aux pertes répétées. Point final au blocage émotionnel. Point final à la panique, à la douleur, à l'humiliation. Je vois un ange placer un sceau. Et il est écrit « Ne touche pas à celui qui est marqué par moi ». Tu as été marqué par le sang, tu as été séparé par le feu, tu as été blindé par la gloire. Rien ne te touche sans passer par le trône, rien ne t'atteint sans traverser le voile. Et tout trait lancé contre toi se défait maintenant dans l'air. Car le Seigneur est un bouclier autour de toi, et même si 10 000 tombent à ton côté, toi, tu ne seras pas atteint. Reçois maintenant ce sceau prophétique. Reçois maintenant cette onction de rupture. Reçois maintenant ce feu de destruction contre les ténèbres. Et comme acte de guerre, écris dans les commentaires. Le sang de Jésus a brûlé tout accès de l'ennemi. Le psaume 91 nous déclare en disant qu'aucun mal ne nous arrivera et qu'aucune plaie n'atteindra notre maison. Le Seigneur gardera notre entrée. Le Seigneur gardera notre sortie. Dès maintenant et pour toujours. Seigneur, je veux marcher dans la victoire. Je veux me reposer sous tes ailes. Je veux, mon Père, habiter dans le refuge du Très-Haut. Et je veux prononcer comme Samuel a prononcé, « Jusqu'ici, l'Éternel nous a secourus.
Tu es notre secours. Tu es notre aide. Sans toi, je ne peux rien faire. Seigneur, aide-nous à être victorieux. Aide-nous à remporter la bataille. Aide-nous à gagner la guerre. Seigneur, soutiens-nous. Garde-nous des fatalités, des accidents. Tu as promis de nous délivrer du piège de l'oiseleur, car tu es le gardien fidèle de ton peuple. Seigneur, c'est toi qui as gardé ton peuple dans la terre d'Égypte, afin que l'ange de la mort n'entre pas dans les maisons. Et ainsi, mon Père, je te demande en cette heure que tu puisses visiter le foyer de celui qui se connecte. Place la marque du sang à l'intérieur de cette maison. Place la marque du sang à l'intérieur de ce foyer. La marque du sang de l'agneau. La marque du sang de Jésus. Car là-dedans, la mort ne triomphera pas. Ces personnes achèveront leur jour dans la tranquillité. Ces personnes achèveront leur jour au temps déterminé. Seigneur, que dans cette maison, personne ne soit conduit à la mort. Que dans cette maison, personne ne souffre de fatalité, de crise ou même de violence. Mais je te demande en ce moment, ô Père, que tu installes tes anges autour de notre foyer. Ôte aujourd'hui cette personne de tout emprisonnement. Ôte aujourd'hui cette personne de toute captivité. Ôte aujourd'hui cette personne de la boue. Ôte aujourd'hui cette personne de la cendre. Ôte aujourd'hui cette personne de la poussière et commence à faire resplendir la lumière de ta gloire. Comme il est écrit, Seigneur, lève-toi et resplendis, car ta lumière arrive et la gloire du Seigneur se lève sur toi. Resplendis, mon Père, resplendis, mon Dieu, resplendis, Seigneur, resplendis, Saint-Esprit. Ôte-toi de notre chemin, Satan, ôte-toi de notre route, ôte-toi de la route de celui qui se connecte, ôte-toi de la route de ce jeune, ôte-toi de la route de cette personne, ôte-toi de la route de celui qui te sert, esprit des ténèbres, esprit des vices, esprit de mort, esprit satanique, sors, sors, démon, sors, que le Seigneur te réprimande. Toi qui veux conduire cette personne à la folie, toi qui veux rendre cette personne perturbée, mais que le Seigneur te brûle maintenant. Brûle, Jésus, brûle, Jésus, brûle, brûle, mon Dieu, ce démon du vice, ce démon de l'alcool, ce démon de la drogue, ce démon des mauvaises fréquentations. Brûle, Jésus, cet esprit qui conduit ce jeune vers des lieux de perdition. Qui produit, mon Père, chez cette personne, des points de déviation? Seigneur, libère et transforme, car pour toi, rien n'est impossible. Je prie en ce moment pour ceux, ô Père, qui sont ensorcelés et qui, à cause de cela, rompent leurs relations. Ils sont liés et, à cause de cela, ne veulent plus rester avec leurs compagnons ou leurs compagnes. Que tu entres dans ce foyer et que tu fasses resplendir ta lumière, ô Père. Car il est écrit dans ta parole que ce que le Seigneur a uni, que l'homme ne le sépare pas. Ne laisse pas le diable gagner du terrain, ne laisse pas le diable triompher. Mais qu'aujourd'hui, dans cette maison, toute œuvre de Macumba faite avec des objets ou faite dans ce qu'il y a de plus intime encore, Seigneur, soit défaite maintenant. Seigneur, cette personne à propos de laquelle le diable a dit, elle restera sur des chemins de perdition car elle ne se mettra pas en relation. Est liée en ton nom, Jésus. Elle est brûlée maintenant en ton nom, Jésus. Sors de là, esprit de vice. Sors de là, esprit de tromperie. Sors de là, esprit de manipulation. Sors de là maintenant, toute lignée d'oppression. Sors de ce corps maintenant. Sors de cette santé maintenant. Sors de cet organisme maintenant. Sors de la pensée maintenant. Seigneur, confirme la victoire. Ce sont des milliers de personnes qui, durant ce temps, ont prié avec tant de conviction. Elles ont prié, mon Père, avec tant de foi. Elles ont prié, mon Père, avec tant de but. Et aujourd'hui, elles sont à l'autel du Seigneur, ô Père, criant vers toi maintenant. Me coupe les liens de l'ennemi, coupe les liens de l'adversaire. Libère, mon Père, les relations, libère les familles, les foyers, les maisons, libère par le puissant sang de l'agneau, libère par le puissant sang de Jésus, que toute barrière soit détruite, que tout empêchement soit brûlé maintenant. Sors de là, démon, sors de cette maison, sors de cette famille, sors de ce foyer tout mal maintenant, mon Dieu. Couvre de ton sang cette personne, couvre de ton sang cette maison, mon Père. Que le Seigneur garde celui qui prie maintenant. Où qu'il se trouve, Seigneur, délivre ton peuple en ce moment. Bénis tes serviteurs en cette heure, mon Père. Que le Seigneur garde tous. Que le Seigneur délivre en ce moment.
et je réprimande tout mal. Je réprimande tout mal. Je réprimande tout mal. Je réprimande tout mal. Je réprimande tout mal. Sors en ton nom, Jésus. Sors en ton nom, Jésus. Sors en ton nom, Jésus. Sors en ton nom, Jésus. Sors, sors, esprit de folie, esprit des vices, esprit de la drogue, esprit de l'alcool, esprit de déviation, esprit d'autodestruction. Sors en ton nom, Jésus. Ô mon Dieu, que ces milliers de personnes reçoivent dans leur maison la grande délivrance et que tu puisses les garder quotidiennement, que tu puisses les garder tous les jours, que tu puisses conduire et ramener cette personne sous la protection divine. Car David a dit, « Quand je marche dans la vallée de l'ombre de la mort, je ne crains aucun mal, car le Seigneur est avec moi. Tu es ma force et mon salut. » Que cette personne puisse jouir, mon Père, durant sa vie, de délivrance, de victoire et de prospérité. Je crois, ô Père, en la paix du Seigneur, en la délivrance du Seigneur, en la victoire du Seigneur, en ton nom, Jésus-Christ. Que tout mal soit lié maintenant, qu'il soit détruit maintenant, qu'il soit réprimandé maintenant. Écris dans les commentaires, le sang de Jésus gouverne cette bataille. Et scelle cela avec un like, comme signe de concordance. Partage cela dans un groupe et reste connecté jusqu'à la fin. Quelque chose de puissant se produira dans le royaume spirituel. Abonne-toi et active les notifications pour ne manquer aucun moment de prière. Ceci est ta prière de feu pour toute la nuit. Une arme de minuit de puissance divine contre la sorcellerie, la magie noire, les flèches malignes et toute attaque spirituelle cachée. Si tu as été sous une pression constante, des rêves étranges, la peur, la dépression, l'anxiété ou une résistance invisible, cette prière est pour ta protection totale et ta guérison. En cette nuit, nous invoquons le feu consumant de Dieu pour nous entourer, pour briser chaque chaîne invisible et pour réduire au silence toute puissance qui œuvre contre notre paix et notre destinée. En priant avec foi, attends l'avancement, la restauration et une couverture totale sous le sang de Jésus. Père, au puissant nom de Jésus-Christ, nous venons devant ton trône en cette nuit en recherchant la protection divine et le feu saint. Que cette prière de l'aube allume une force surnaturelle en nous. Seigneur, couvre chaque auditeur maintenant sous tes ailes. Que chaque flèche maligne de sorcellerie, de magie noire et d'attaque cachée soit renversée par ta puissance. Que le feu du Saint-Esprit tombe comme un éclair et consume toute arme des ténèbres forgées contre nous. Nous déclarons en cette nuit, Seigneur, que toute bataille invisible tournera en notre faveur. Toute guerre invisible sera réduite au silence par le sang de Jésus. Tout murmure démoniaque, toute malédiction, toute projection, tout esprit de surveillance maligne sera aveuglé par ton feu. Nous implorons le sang de Jésus sur nos esprits, notre santé, nos foyers et nos familles. La dépression ne vaincra pas, l'anxiété ne nous contrôlera pas, la peur ne nous emprisonnera pas, car le Seigneur est notre refuge, notre forteresse, notre tour forte, et aucune ténèbre ne peut résister à sa lumière. Que ta présence remplisse ce lieu, ô Dieu, que tout réseau satanique soit mis en pièces, que toute malédiction de limitation soit brisée, que tout esprit familial perde sa désignation, que tout autel de magie noire s'effondre en poussière. Nous crions pour que le feu du Dieu vivant descende sur toute forteresse de sorcellerie, tout portail démoniaque, tout autel de sacrifice réclamant nos noms dans la nuit. Ta parole déclare en Job 5:12, il déjoue les desseins des rusés, de sorte que leurs mains ne peuvent accomplir leurs projets. Seigneur, déjoue les plans de l'ennemi en cette nuit, que tout sortilège échoue, que tout enchantement expire et que toute flèche démoniaque manque sa cible. Toute force maligne opérant dans les ténèbres contre notre destinée s'effondre maintenant par le feu. Père, nous déclarons que notre atmosphère est chargée de présence divine. Aucune puissance des ténèbres ne peut résister à cette présence. Aucune sorcellerie ne peut survivre à ce feu. Aucune malédiction ne peut résister au sang de Jésus. Que toute flèche maligne tirée contre notre joie, contre notre paix, contre nos familles, retourne à ceux qui l'ont envoyée cette fois au puissant nom de Jésus.
Que tout poignard caché d'attaque spirituelle soit arraché. Que toute amulette de magie noire enterrée contre notre progrès brûle maintenant. Tout esprit malin murmurant confusion, retard ou maladie, nous t'attachons par l'autorité du Saint-Esprit. Nous déclarons une guérison totale sur toute blessure mentale, émotionnelle et physique. Seigneur, restaure tout cœur brisé, guéris tout esprit anxieux, délivre toute âme de l'emprise de la peur et de la dépression, que la lumière de Dieu brise toutes les ombres, que le feu consumant du ciel entoure nos murs, que chaque porte de notre foyer soit gardée par des anges guerriers. Nous décrétons et déclarons qu'aucun mal ne nous arrivera. Aucune plaie ne s'approchera de notre demeure. Aucune puissance de sorcellerie ne prévaudra. Aucune malédiction ne demeurera. Le sang de Jésus est notre bouclier divin, notre couverture, notre arme de victoire. Ta parole dit en Nahum 1:9, l'affliction ne se lèvera pas une seconde fois. Seigneur, nous demeurons fermes dans cette promesse. Toute attaque venue auparavant ne reviendra pas. Toute douleur ressentie une fois ne nous visitera plus. Toute flèche démoniaque tirée une fois ne retrouvera pas son chemin. Nous sommes scellés par le sang, couverts par le feu, cachés sous ton ombre. Père, que tes anges de guerre patrouillent notre territoire. Qu'ils gardent chaque porte, chaque portail, chaque fenêtre. Qu'ils éloignent tout esprit de peur et de lourdeur. Qu'ils réduisent au silence tout murmure démoniaque d'anxiété et de tourment. Nous déclarons la paix là où il y avait confusion, la lumière là où il y avait ténèbres, la force là où il y avait faiblesse. Tout pacte de sorcellerie est brisé, toute malédiction générationnelle est annulée, tout sort de magie noire est détruit, toute flèche maligne est renversée, toute attaque cachée est exposée, tout plan satanique est dispersé par le tonnerre du ciel. Nous implorons et déclarons, notre esprit est entouré de feu, notre foyer est entouré de feu, nos rêves sont entourés de feu. Seigneur, libère ton feu consumant sur tout autel satanique qui réclame notre nom. Que le feu du Saint-Esprit consume les racines de toute affliction. Que toute flèche maligne fonde dans l'air. Que toute voix démoniaque soit réduite au silence pour toujours. Que ton feu parle en notre faveur. Que ton sang combatte pour nous. Que tes anges livrent bataille jusqu'à ce que toute chaîne soit brisée et toute malédiction levée. Père, nous déclarons protection totale, guérison totale, restauration totale. Nous sommes intouchables, nous sommes inébranlables, nous sommes imparables, scellés sous le feu du Saint-Esprit et le sang de l'agneau. Au puissant nom de Jésus-Christ, c'est fait. Père, nous élevons de nouveau nos voix avec autorité et foi. Que le feu continue de brûler, que les cieux demeurent ouverts, tandis que nous continuons à combattre dans l'esprit. Toute puissance des ténèbres qui se lèvent contre nous, nous décrétons un jugement divin. Tout système démoniaque opérant dans l'ombre soit exposé et dispersé au nom de Jésus. Nous déclarons que toute flèche de sorcellerie, tout tir de magie noire, toute projection d'autel caché sera interceptée par le feu consumant de Dieu. Toute énergie maligne envoyée pour drainer notre paix, tout esprit d'anxiété et de confusion libéré pour affaiblir nos esprits, nous t'ordonnons, lâche ton emprise et retourne à l'expéditeur. Toute chaîne invisible liant des destinées, toute corde démoniaque reliant nos noms à des covens de sorcellerie, brûle par le feu du Saint-Esprit. Et maintenant, nous implorons le sang de Jésus, le sang glorieux, immaculé, victorieux qui parle miséricorde, puissance et délivrance. Seigneur, que ton sang couvre chaque auditeur maintenant, qu'il lave toute marque maligne, toute contamination spirituelle, toute trace démoniaque. Le sang de Jésus brise les anciennes malédictions. Le sang de Jésus réduit l'ennemi au silence. Le sang de Jésus annule l'acte des ordonnances contre nous. Par le sang de Jésus, nous sommes protégés. Par le sang de Jésus, nous sommes libres. Cette couverture, ce bouclier, cette présence sainte nous enveloppe maintenant. C'est le sang en action, le sang qui parle plus fort que les cris des ennemis, qui annule les décrets sataniques et annule les verdicts malins. Ta parole dit en Hébreux 9:14 « Combien plus le sang du Christ, qui par l'Esprit éternel s'est offert lui-même sans tache à Dieu, purifiera notre conscience des œuvres mortes afin que nous servions le Dieu vivant. »
Seigneur, que ton sang purifie nos cœurs et nos esprits en cette nuit. Que toute trace de peur, de culpabilité et de honte soit lavée. Que toute accusation démoniaque perde sa voix sous la couverture de ce sang saint. Nous déclarons qu'aucune flèche maligne ne pénétrera cette couverture. Aucun pacte de sorcellerie ne franchira la ligne de sang. Aucune puissance démoniaque ne surpassera le nom qui est au-dessus de tous les noms, Jésus-Christ, le Fils du Dieu vivant. Que tout autel de magie noire invoquant nos noms brûle par le feu. Que tout livre de sortilège portant nos noms écrits prenne feu. Que tout sacrifice démoniaque fait contre nos familles se transforme en cendres maintenant. Que toute embuscade cachée de l'ennemi attendant dans l'obscurité soit détruite avant d'être déclenchée. Que tout esprit cherchant à s'enrouler autour de nos finances, de notre santé, de notre paix, soit coupé par l'épée de l'esprit. Humbert, envoie tes anges aux épées flamboyantes, dans tout lieu sombre, où nos bénédictions sont retenues captives. Libère le feu divin dans tout entrepôt démoniaque qui garde nos avancées. Que les flammes de ton esprit consument toute malédiction, tout lien de sorcellerie, tout joug générationnel. La parole déclare en Michée 5, 11, 12 « Je retrancherai les villes de ton pays et je renverserai toutes tes forteresses. J'arracherai de ta main les sorcelleries. » Seigneur, nous demeurons fermes dans cette promesse. Coupe toute opération de sorcellerie dans notre environnement. Coupe toute source de renfort démoniaque. Que les forteresses de la magie noire s'effondrent sous ton tonnerre. Que toute flèche maligne tirée contre notre paix retourne maintenant. Que tout plan démoniaque contre notre destinée soit dispersé. Que tout ennemi caché feignant d'être ami soit exposé par le feu. Que tout autel satanique se nourrissant de notre énergie se dessèche et brûle au nom de Jésus. Nous supplions et déclarons que le sang de Jésus couvre nos foyers. Le sang de Jésus couvre nos enfants, le sang de Jésus couvre notre sommeil. Tout esprit démoniaque désigné pour envahir nos rêves prend feu maintenant. Toute projection astrale nous surveillant dans les ténèbres tombe et périt. Tout miroir satanique reflétant notre image, brise-toi en poussière au nom de Jésus. Seigneur, nous décrétons l'immunité divine. Nous sommes intouchables, nous sommes inébranlables. Nous sommes porteurs de feu, porteurs de lumière et croyants couverts par le sang. Aucune force des ténèbres ne peut franchir notre frontière divine. Et Père, que ta gloire descende, lourde, dense et consumante. Que le feu de ton esprit repose sur chaque auditeur maintenant. Qu'ils sentent ta présence se mouvoir dans leur chambre, brisant les chaînes, dispersant les ténèbres, réduisant les démons au silence, guérissant les cœurs. Que la paix qui surpasse toute intelligence inonde leur atmosphère. Ô Seigneur, que ton feu saint brûle dans nos os, que ton esprit rugisse à travers nos voix, que ton sang parle sur nos destinées, que toute malédiction se dissolve, que toute voix démoniaque s'évanouisse dans le silence, que toute flèche maligne retourne à l'expéditeur, multipliée par vengeance 7 fois. Nous déclarons de nouveau aucune sorcellerie, aucune magie noire, aucune flèche maligne, aucune attaque cachée ne peut prévaloir contre celui qui est couvert par le sang et scellé par le feu du Saint-Esprit. Car il est écrit en Exode 12, 13 « Quand je verrai le sang, je passerai par-dessus vous, et il n'y aura point parmi vous de plaie destructrice. » Père, en ce moment, lorsque tu verras le sang, que toute plaie passe, que toute maladie se dissolve, que toute désignation démoniaque soit annulée, que tout plan maléfique meure avant de commencer. Nous supplions, déclarons et décrétons. Nous sommes couverts par le sang. Nous sommes scellés par l'Esprit et nous sommes entourés par le feu au nom puissant, inébranlable et invincible de Jésus-Christ. Père, nous élevons nos voix de nouveau. La bataille est encore en fureur, mais la victoire est déjà à nous. Ô Seigneur, tu es le puissant homme de guerre. Tu es l'Éternel des armées. Tu combats pour nous quand nous ne pouvons pas combattre. Tu agis là où nous ne pouvons pas agir. Tu renverses ce que nous ne pouvons pas renverser. En ce moment, nous ne sommes pas seuls. Jésus-Christ combat pour nous. Ses anges combattent pour nous. Son sang parle pour nous. Son feu nous défend. Nous déclarons et supplions que toute puissance des ténèbres qui s'est levée contre nos vies soit dispersée, que
que tout agenda satanique caché dans des salles secrètes soit exposé, que toute opération de sorcellerie dans les lieux élevés s'effondre maintenant par le feu, que tout sort de magie noire libéré contre nos esprits se brise maintenant par le sang de Jésus, que toute flèche maligne envoyée contre notre santé, nos finances et nos familles se renverse et retourne à l'expéditeur. Seigneur, tu combats pour nous maintenant. Même pendant que nous prions, ton feu balaie le camp de nos ennemis. Même pendant que nous parlons, tes anges renversent des autels de ténèbres. Même pendant que nous invoquons ton nom, des flèches cachées se brisent, des malédictions se dissolvent, des complots démoniaques se désintègrent. Nous déclarons, notre Dieu est un feu consumant et son feu nous entoure comme un mur. Dis avec moi maintenant, mon Dieu combat pour moi. Dis encore, Jésus combat pour moi. Ce changement dans l'atmosphère, ce rugissement dans l'esprit, cette vague de puissance, c'est le ciel qui se met en mouvement en ta faveur. C'est Jésus qui se lève comme un puissant guerrier. C'est le lion de la tribu de Juda qui tonne contre les ennemis. Seigneur, en ce moment, nous implorons le sang de Jésus une fois de plus. Que ce sang trace une ligne que l'ennemi ne peut pas franchir. Que ce sang parle dans les tribunaux du ciel. Que ce sang efface toute écriture maligne, tout contrat démoniaque, toute malédiction ancestrale. Que le sang de Jésus coupe tout héritage satanique, toute chaîne générationnelle, tout poison spirituel. Ta parole dit en Apocalypse 12, 11, « Ils l'ont vaincu à cause du sang de l'agneau et à cause de la parole de leur témoignage. Seigneur, nous avons vaincu par ton sang. » Nous avons vaincu toute attaque. Par ton sang, nous avons vaincu toute malédiction. Par ton sang, nous avons vaincu toute flèche maligne. Par ton sang, nous avons vaincu tout ennemi caché. Père, lève-toi comme homme de guerre. Va à tout autel où nos noms ont été mentionnés et disperse-le par le feu. Va à tout sanctuaire de sorcellerie où nos destinées ont été liées et délie-les par la puissance. Va à tout tribunal satanique où des accusations ont été portées contre nous et réduis-les au silence par le sang. Que tout trône maléfique gouvernant nos avancées soit renversé maintenant. Que tout esprit cherchant à s'enrouler autour de nos opportunités libère et brûle par le feu. Que tout esprit familial nous surveillant à travers des miroirs et des rêves soit aveuglé et réduit au silence. Nous déclarons en ce moment, Seigneur, que tes anges de guerre combattent en notre nom. Ils se tiennent aux portes de nos foyers, de nos familles, de nos destinées. Ils coupent les renforts démoniaques. Ils brisent les chaînes. Ils renversent tout messager satanique envoyé pour nous nuire. Nous déclarons que le feu de Dieu brûle plus fort que tout feu de sorcellerie. Le feu du ciel est plus puissant que toute flèche démoniaque. Ta parole dit en Deutéronome 28, 7, « L'Éternel fera que tes ennemis qui s'élèvent contre toi seront battus devant toi. » Ils sortiront contre toi par un seul chemin et ils fuiront devant toi par sept chemins. Seigneur, fais que tout ennemi de notre paix se disperse. Fais que tout esprit d'oppression, de dépression et d'anxiété fuit. Fais que tout esprit de maladie se dissolve. Fais que toute présence des ténèbres dans nos foyers disparaisse. Fais que toute projection satanique dans nos rêves s'évapore. Nous supplions et déclarons par le sang de Jésus, aucune flèche maligne ne nous touchera. Par le sang de Jésus, aucune attaque cachée ne réussira. Par le sang de Jésus, aucune magie noire ne pourra nous lier. Par le sang de Jésus, aucune malédiction ne pourra demeurer. Père, libère ton tonnerre. Frappe toute main cachée travaillant contre nous. Frappe toute flèche maligne en plein vol. Frappe tout commandement démoniaque émis dans l'obscurité. Frappe tout ennemi déguisé en ami. Frappe tout autel de sacrifice se nourrissant de nos bénédictions. Nous invoquons ton feu pour se mouvoir maintenant dans l'air, dans les eaux et sur la terre. Brûle tout nid maléfique, brûle toute spirale d'oppression, brûle tout autel satanique, brûle tout parchemin maléfique, brûle tout objet de sorcellerie enterré contre nous, brûle toute couronne maligne placée sur nos têtes dans le royaume spirituel. Dis avec moi, tout autel maléfique contre ma vie prend feu. Dis encore, toute malédiction est brisée par le sang de Jésus. Dis une fois de plus, mon Dieu combat pour moi maintenant. Père, nous déclarons en cette nuit que nos foyers sont entourés par ton feu. Nos esprits sont couverts par ton sang.
Nos âmes sont élevées par ta puissance. Notre santé est restaurée par ta miséricorde. Nos rêves sont protégés par tes anges. Aucun réseau de sorcellerie ne peut pénétrer ce bouclier. Aucun sort de magie noire ne peut franchir ce sang. Aucune flèche maligne ne peut percer cette armure. Ta parole dit en Zacharie 2:5 « Car moi, dit l'Éternel, je serai pour elle une muraille de feu tout autour, et je serai sa gloire au milieu d'elle. » Seigneur, sois ce mur de feu autour de nous en cette nuit. Sois cette gloire au milieu de nous. Que chaque auditeur ressente ta présence dense dans sa chambre, ce type de présence qui brise les chaînes, réduit les démons au silence, guérit les blessures et restaure les destinées. Nous supplions et déclarons, Jésus combat pour toi maintenant. Les anges de Dieu montent la garde maintenant. Le feu du ciel se déplace dans ton environnement maintenant. Le sang de Jésus parle pour toi maintenant. La puissance des ténèbres s'effondre maintenant. Toute attaque cachée, dissous-toi. Toute flèche de sorcellerie retourne. Toute malédiction de magie noire expire. Toute chaîne générationnelle brise-toi. Tout esprit marin assèche-toi. Tout esprit de Python brûle. Tout esprit de Jézabel disperse-toi. Tout esprit familial fuit. Tout autel démoniaque effondre-toi. Tout ennemi caché sois exposé. Nous décrétons la victoire totale. En cette nuit, nous décrétons la protection totale. En cette nuit, nous décrétons la restauration totale. En cette nuit, nous décrétons la guérison totale. En cette nuit, nous décrétons la délivrance totale. En cette nuit, par le sang de Jésus, par le feu du Saint-Esprit et par l'autorité du nom de Jésus-Christ, c'est fait. Père, nous continuons ce combat avec le feu saint brûlant dans nos esprits. Que les cieux demeurent ouverts et que l'armée angélique reste en position. Seigneur, en cette nuit, nous ne nous reposons pas jusqu'à ce que toute chaîne soit brisée et que toute forteresse démoniaque s'effondre. Nous venons avec assurance devant ton trône, déclarant que nous ne sommes pas seuls, car toi, ô Dieu, tu combats pour nous. Toi, ô Seigneur, tu es notre défenseur, notre bouclier, notre forteresse et notre feu consumant. Nous déclarons que tout ennemi caché, visible et invisible, est abattu maintenant par la puissante main de Dieu. Tout sort de sorcellerie en secret, disperse-toi maintenant. Tout pacte démoniaque conclu dans les ténèbres, brise-toi maintenant. Toute malédiction projetée par la magie noire, le vaudou ou des rituels sataniques, dissous-toi au puissant nom de Jésus-Christ. Nous implorons le sang de Jésus, ce sang glorieux qui désarme les principautés, réduit les accusateurs au silence et met en confusion le camp de l'ennemi. Le sang de Jésus parle plus fort que les chants de sorcellerie. Le sang de Jésus réduit au silence tout murmure démoniaque. Le sang de Jésus annule tout décret satanique. Le sang de Jésus purifie, couvre, protège et conquiert. Dis avec moi, par le sang de Jésus, aucun mal ne peut me toucher. Dis encore, par le sang de Jésus, je suis intouchable. Ce poids sacré, cette couverture, n'est pas une imagination. C'est la puissance de l'Alliance qui agit maintenant. Le sang trace une limite divine autour de toi. Toute flèche maligne qui franchira cette ligne sera brûlée en cendres avant d'atteindre ta demeure. Seigneur, tu combats pour nous maintenant. Les cieux sont en mouvement, les anges marchent, le lion de Juda rugit. Tu renverses les autels démoniaques un à un. Tu réduis au silence les voix des esprits familiaux qui invoquent nos noms. Tu brises les chaînes de nos familles, de nos finances et de notre santé. Tu enlèves les fardeaux que les puissances de sorcellerie ont tenté de poser sur nos épaules. Toute flèche invisible de dépression, brise-toi maintenant. Toute chaîne d'anxiété, casse-toi maintenant. Tout nuage de confusion, disperse-toi maintenant. Toute puissance des ténèbres assises sur notre joie, lève-toi et pars. Tout esprit de Python étranglant notre destinée, libère et brûle. Tout esprit marin venu par les rêves ou les eaux, assèche-toi et péris par le feu du Saint-Esprit. Tout esprit de Jézabel manipulant nos émotions, sois exposé et détruit. Tout esprit familial espionnant la nuit, sois aveuglé pour toujours par la lumière divine. La parole dit en Jérémie 20:11 « Mais l'Éternel est avec moi comme un héros redoutable, c'est pourquoi mes persécuteurs trébucheront et ne prévaudront pas. »
Seigneur, tu es avec nous comme un héros redoutable. Nos persécuteurs trébucheront, nos accusateurs tomberont, nos ennemis fondront devant ta présence. Nous déclarons une réversion divine en cette nuit. Toute attaque démoniaque recule, toute flèche maligne retourne à l'expéditeur. Toute malédiction devient une bénédiction. Tout obstacle devient une porte ouverte. Tout plan de destruction devient un instrument de délivrance. Père, tandis que tu combats pour nous, que ton feu parcourt chaque recoin de notre atmosphère, qu'il consume tout autel de sorcellerie enterré sous la terre, qu'il balaie les eaux et détruise tout pacte marin, qu'il s'élève dans l'air et consume toute projection satanique, qu'il se déplace dans les cieux et disperse tout réseau démoniaque opérant dans l'invisible, et que le tonnerre de ta voix ébranle tout trône de ténèbres qui s'est élevé contre les destinées de ton peuple. Dis ceci maintenant, le Seigneur combat pour moi. Dis encore, le Seigneur combat pour moi. Dis une fois de plus avec feu, le Seigneur combat pour moi et ma victoire est maintenant. Père, que toute flèche maligne tirée contre notre progrès soit renversée maintenant. Que tout autel démoniaque où nos photos, nos vêtements ou nos noms ont été placés prenne feu maintenant. Que toute marmite de sorcellerie bouillonnant contre notre destinée se brise maintenant. Que tout cercle maléfique tracé contre notre avenir se rompe maintenant. Que toute corde spirituelle nous liant à l'échec brûle maintenant. Nous supplions et déclarons que ton sang, Seigneur Jésus, est notre bannière de victoire. Le sang est notre défense. Le sang est notre sceau d'appartenance. Nous t'appartenons, ô Seigneur. Aucune puissance des ténèbres ne peut nous revendiquer. Tout terrain légal que l'ennemi détenait est maintenant révoqué par le sang. Toute accusation est réduite au silence par le sang. Toute transaction démoniaque est annulée par le sang. Ta parole dit en Exode 15, 3, « L'Éternel est un homme de guerre, l'Éternel est son nom. » Seigneur, combats pour nous comme tu as combattu pour Israël, comme tu as combattu pour David, comme tu as combattu pour Josaphat, comme tu as combattu pour Daniel. Lève-toi dans ta puissance, ô Dieu, et tonne contre tout ennemi de notre paix. Que les flèches des méchants manquent leur cible, que les pièges de l'ennemi prennent leurs propres pieds, que les fosses creusées pour nous deviennent les tombeaux de nos oppresseurs. Maintenant, comme acte prophétique qui scelle cette guerre, écris dans les commentaires, le sang de Jésus me couvre, me défend et ferme toute porte contre le mal. Laisse ton like comme signe de concordance et d'alliance avec cette déclaration. Père, que le feu s'intensifie. Qu'il brûle toute malédiction de pauvreté, qu'il brûle tout esprit de retard, qu'il brûle tout attachement maléfique, qu'il brûle toute manipulation des rêves, qu'il brûle toute chaîne démoniaque, que le feu du ciel réponde à tout défi de l'enfer. Dis ceci avec moi, je suis entouré de feu, je suis couvert par le sang, je suis caché en Christ, Dieu combat pour moi. Peux-tu sentir ce changement? C'est l'autorité divine qui prend le contrôle de ton environnement. C'est la puissance du ciel qui repousse les ténèbres hors de ton espace. C'est le Saint-Esprit qui inonde ta chambre de lumière et de victoire. Nous déclarons et supplions. Toute réunion satanique contre nos noms, disperse-toi. Toute discussion démoniaque sur notre avenir, effondre-toi. Tout document caché portant notre destinée, brûle. Toute ancienne malédiction envoyée par les générations passées, brise-toi et sois détruite. Toute flèche maligne de maladie, retourne à l'expéditeur. Tout murmure de sorcellerie dans la nuit, sois réduit au silence pour toujours. Toute manipulation satanique des rêves, sois consumée par le feu. Ta parole dit en Ésaïe 31, 5, « Comme des oiseaux qui volent, ainsi l'Éternel des armées protégera Jérusalem. Il protégera et délivrera, il passera et sauvera. » Seigneur, défends-nous en cette nuit, délivre-nous en cette nuit, préserve-nous en cette nuit. Que tes anges volent au-dessus de nos foyers, que ta gloire remplisse chaque recoin, que ta lumière expose toute obscurité cachée. Nous implorons de nouveau, ô Seigneur, le sang de Jésus sur le foyer, la famille, l'entreprise et la destinée de chaque auditeur. Le sang de Jésus sur chaque saison nocturne. Le sang de Jésus sur chaque enfant. Le sang de Jésus sur chaque rêve.
le sang de Jésus sur chaque pensée, le sang qui confond les démons, terrorise les sorcières, aveugle les esprits marins et paralyse les magiciens. Seigneur, pendant que tu combats pour nous, que ta vengeance soit rapide, que tout autel satanique soit réduit au silence, que toute prophétie maligne soit annulée, que tout accord démoniaque soit brisé, que toute malédiction prononcée dans la nuit soit renversée à l'aube. Nous déclarons, le Seigneur combat pour nous, le sang nous couvre, le feu nous entoure, et la victoire est notre part. Nos ennemis tombent en cette nuit, nos chaînes se brisent en cette nuit, nos bénédictres destinés et rachetés. En cette nuit, au nom puissant, imparable et glorieux de Jésus-Christ, c'est fait. Père, nous demeurons dans ta présence avec une sainte audace. L'atmosphère est chargée, les cieux rugissent et le feu brûle. Seigneur, que chaque parole libérée par nos bouches en cette nuit devienne une épée dans l'esprit. Que chaque décret tranche les plans de l'ennemi. Que chaque déclaration allume le mouvement divin dans le royaume céleste. Nous élevons un cri de guerre, ô Dieu, tout ennemi invisible œuvrant derrière les rideaux de la vie, sois exposé par la lumière. Tout sort lancé en secret, brise-toi en morceaux. Tout pacte de ténèbres scellé contre notre nom, éclate maintenant. Toute flèche maligne libérée par la sorcellerie ou la magie noire, par la jalousie ou la haine cachée, retourne à l'expéditeur avec un jugement divin. Seigneur, libère des renforts célestes maintenant. Que les armées de la lumière descendent dans notre environnement. Que les chevaux de feu galopent dans nos foyers et poursuivent toute ombre. Que les vents de ton esprit balayent l'atmosphère et effacent toute trace de résidus démoniaques. Tout esprit de python, tout pacte marin, tout autel d'esprits familiaux soit consumé par le tourbillon du feu de Dieu. Et maintenant, Père, nous implorons le sang de Jésus, l'alliance éternelle de la victoire. Que le sang serve de mur autour de chaque auditeur. Que le sang réduise au silence toute voix accusatrice dans l'esprit. Que le sang lave toute contamination du contact avec le mal. Le sang de Jésus est notre armure, notre arme, notre sceau. Le sang défend quand nous sommes silencieux. Le sang parle quand nous sommes faibles. Le sang combat quand nous ne le pouvons pas. Dis ceci avec moi, le sang parle pour moi. Dis encore, le sang défend mon nom. Oui, ressens cela, cette vague de puissance, ce poids de couverture divine. Tu ne pries pas seul, le ciel fait écho à tes paroles. Ô Seigneur, lève-toi dans ta puissance. Que l'éclair de ta présence disperse tout trône de ténèbres. Que le rugissement de ta voix réduise au silence les autels de sorcellerie. Que le tonnerre de ton nom brise toute chaîne forgée par la sorcellerie. Que l'éclat de ta gloire aveugle tout esprit de surveillance. Toute malédiction de magie noire projetée pour nous retarder, dissous-toi par le feu. Tout embargo démoniaque placé sur nos finances, lève-toi maintenant. Toute malédiction de maladie et d'infirmité, brise-toi maintenant par le sang de Jésus. Toute voix maligne, murmurant des mensonges dans nos rêves, soit réduite au silence pour toujours. Toute chaîne démoniaque nous liant à des schémas ancestraux, désintègre-toi par la puissance du Saint-Esprit. Seigneur, tu es le défenseur des sans défense, le vengeur des justes, le guerrier de l'Alliance. En cette nuit, tu es entré sur notre champ de bataille comme le commandant de l'armée céleste. Le sol sous nos ennemis tremble, leurs armes fondent dans leurs mains. Leur malédiction retourne sur leur propre tête. Dis ceci avec foi, l'armée du ciel a pris en charge ma bataille. Dis encore avec feu, l'armée du ciel a pris en charge ma bataille. Chaque fois que tu déclares cela, les anges se déplacent. Chaque fois que tu le dis, les ténèbres perdent du pouvoir. Père, tu libères des flammes sur tout autel maléfique qui invoque nos noms. Tu réduis au silence les devins, neutralises les sorciers et confonds les sorcières. Tu mets en pièces toute toile démoniaque tissée en secret. Tu coupes les cordons des esprits marins qui drainent la destinée. Tu disperses le réseau d'esprits familiaux qui surveillent le progrès. Ta parole dit en psaume 18:14, il lança ses flèches et les dispersa. Il multiplia les éclairs et les mit en déroute. Seigneur, libère tes flèches d'éclairs contre nos oppresseurs. Que tout esprit de sorcellerie soit dispersé.
que tout autel démoniaque soit troublé, que toute puissance des ténèbres fuit devant le feu qui brûle depuis ton trône. Nous implorons de nouveau, Seigneur, le sang sur nos linteaux, nos esprits, nos cœurs et nos foyers. Le sang sur chaque auditeur qui est d'accord en cette nuit. Le sang qui ne peut être falsifié, ne peut être défié, ne peut être vaincu. Écris maintenant dans les commentaires. Le sang de Jésus me couvre, me protège et brise

tout œuvre contre ma vie. Laisse ton like comme signe de concordance et de scellement de cette déclaration. Sous la puissance de ce sang, je décrète, aucun plan maléfique ne prévaut, aucun autel ne se maintient, aucun sort ne subsiste, aucune plaie ne prospère. J'ordonne que toute chaîne d'oppression mentale, tout blocage financier, toute maladie spirituelle, tout poids invisible qui entravait ta vie tombe maintenant. Je vois des cadenas éclater comme du verre sous des marteaux célestes. Je vois des chemins s'ouvrir. Je vois des entraves tomber et je te vois être relevé du sol avec des yeux de feu et des mains levées. Je déclare que toute tentative de toucher ta famille échoue maintenant. Toute flèche lancée contre tes enfants, tout plan architecturé contre ton mariage, toute parole de destruction libérée contre tes projets est maintenant annulée, brûlée, défaite. Le sang de l'agneau scelle les noms des tiens. Le sang couvre, le sang entoure, le sang empêche. Je vois des anges autour de ta maison, je vois des épées en garde, je vois l'enfer paralysé, incapable de t'atteindre. Je prononce la sentence. Aucune magie noire, aucun vaudou, aucune sorcellerie ne résiste au décret qui sort de ma bouche. Et je déclare devant les cieux et la terre, quiconque tentera de te toucher, touche au sang. Quiconque tentera de t'arrêter affrontera la justice de l'agneau. Quiconque dressera un autel contre ton existence verra le feu tomber sans avertissement. Je vois la sentence être scellée dans le monde spirituel. Je vois le sceau rouge descendre et là où ce sceau touche, le mal n'entre plus. Déclare maintenant comme un acte prophétique. Le sang de Jésus me couvre et brûle toute sorcellerie qui s'est levée contre moi. Je décrète que tout cycle maléfique qui se répétait dans ta maison est maintenant coupé à la racine. Toute sorcellerie faite avec ton nom, enterrée au carrefour ou jetée dans des rivières, est maintenant exposée et brûlée sans retour. Je vois des pactes être déchirés, je vois des poupées brisées en deux, je vois des cordons spirituels se défaire par le feu. Tout travail de magie ayant utilisé des mèches de tes cheveux, des sous-vêtements, de la salive, du sang ou une photographie s'effondre maintenant sous le poids du sang de Jésus. Je déclare que les noms prononcés contre toi lors des nuits de pleine lune sont maintenant engloutis par des flammes sacrées. Là où il y avait des tambours, il y a le silence. Là où il y avait la fumée des sortilèges, il y a maintenant le vent de l'esprit. Là où il y avait l'invocation d'esprits ancestraux, il y a maintenant la confrontation d'anges armés d'épées de lumière. Aucune offrande faite contre ta vie n'aura de validité. Aucune bougie allumée avec ton nom ne restera debout. Je vois des autels de Macumba être détruits sans miséricorde. Je vois des coquillages rituels se fissurer, des bouteilles se briser, des cercles de sel être traversés par des pieds célestes. Toute plaie prononcée en ta présence ou derrière ton dos. Tout enchantement déguisé en bénédiction. Toute malédiction déguisée en conseil est maintenant déchirée dans le monde spirituel. Je déclare que toute parole négative lancée contre toi, ta maison ou ta descendance s'incline maintenant devant la voix qui sort du trône de Dieu. J'invoque la sentence éternelle contre les esprits qui rôdent dans tes chambres la nuit. Toute ombre qui se déplace entre les meubles est maintenant poussée contre le mur par des colonnes de feu. Je vois des démons d'oppression tenter de fuir, mais il n'y a pas de brèche, pas de refuge, pas de caverne. Le siège est fermé. En cet instant, je déclare que ta maison est visitée par des anges de purification spirituelle. Chaque pièce est maintenant inspectée. Toute atmosphère chargée est maintenant transformée. J'ordonne que tout esprit étrange logé dans les murs, les plafonds, les objets, les miroirs, les coins sombres soient expulsés avec violence et exilés pour l'éternité. Je vois des taches invisibles être lavées par le sang. Je vois des cadenas tomber de l'invisible. Je vois les fenêtres spirituelles être scellées par une lumière incandescente. Toute sorcellerie familiale est maintenant désactivée. Tout héritage transmis par des générations est maintenant annulé. Je coupe les liens avec les lignées de sorcellerie, avec les vœux silencieux, avec les rituels faits par les grands-parents, arrière-grands-parents et aïeux. Je vois des esprits hérités être arrachés comme des racines pourries sorties de la terre.
je décrète que le cycle de maladies récurrentes, de pertes inexplicables, d'accidents répétitifs et de blocages continus prend fin maintenant. Le schéma est brisé, la sentence est révoquée, le temps de l'esclavage spirituel est arrivé à son terme. J'active maintenant le feu qui consume les pactes. J'invoque maintenant le sang qui annule les accusations. Je libère maintenant la voix prophétique qui brise les chaînes. Toute magie noire envoyée contre toi par envie, compétition, vengeance ou haine se retourne maintenant contre celui qui l'a envoyée. Toute arme forgée spirituellement contre ta vie se brise maintenant en morceaux dans l'air. Je vois des miroirs noirs se fissurer, je vois des cartes de tarot être incendiées, je vois des entités désespérées tenter de récupérer ce qu'elles ont perdu, mais il est trop tard, c'est scellé. Toute présence démoniaque déguisée en aide, en conseil, en amitié ou même en prière est maintenant démasquée. Là où il y a de la fausseté spirituelle, qu'il y ait exposition. Là où il y a de faux prophètes autour de toi, que leur langue s'en mêle. Là où il y a un camouflage d'œuvres malignes sous une apparence de sainteté, que la lumière envahisse et révèle tout. Je déclare la chute des faux autels. Je décrète l'effondrement des déguisements de l'ennemi. Je vois des masques spirituels fondre sous la chaleur de la gloire. En cet instant, tout esprit de contrôle, de manipulation et de domination spirituelle qui agissait sur tes sentiments, tes décisions et ta volonté perd maintenant son trône. Je vois des trônes démoniaques tomber dans le monde spirituel. Je vois des couronnes de ténèbres être écrasées. Je vois les yeux de l'agneau brûler chaque lien maléfique d'un regard flamboyant. Rien ne résiste, rien ne se maintient, rien ne prévaut contre la sentence du sang. Écris maintenant dans les commentaires. Le sang de Jésus me couvre, me défend et brise toute œuvre élevée contre moi. Et donne ton like comme signe de concordance et de scellement spirituel de cette déclaration. Maintenant, comme acte prophétique de guerre, déclare « Le sang de Jésus brise toute sorcellerie faite contre ma maison. » Je déclare que si quelqu'un a mis ton nom dans la bouche d'une entité, dans un dépôt rituel, dans un terreiro ou dans un rituel secret, cette parole tombe maintenant à terre, sans pouvoir. Je vois des langues spirituelles être arrachées, des esprits être réduits au silence par le feu, et tout réseau de manipulation être démantelé par le feu du Dieu vivant. Le sang de Jésus scelle ton esprit, ton corps, ton âme, ta maison, ta descendance. Aucun esprit envoyé pour te surveiller ou te contrôler ne demeure caché. Je les arrache maintenant un par un et je les jette dans l'abîme sans retour. Je vois des ombres être expulsées des pièces de ta maison. Je vois des yeux spirituels dans les murs être aveuglés. Toute écoute maligne activée pour surveiller tes pas est maintenant effacée. Je déclare que toute échelle spirituelle construite par des démons pour monter et descendre sur ta maison est maintenant arrachée et brûlée. J'ordonne que l'environnement où tu vis soit maintenant balayé par le feu. Tout esprit qui rampait dans les couloirs pendant la nuit, qui faisait du bruit, qui déplaçait des objets, qui soufflait à tes oreilles pendant ton sommeil, est maintenant confronté et expulsé avec une sainte colère. Je vois des matelas être scellés par le sang. Je vois des portes et des fenêtres être couvertes de manteaux de feu. Je vois des anges géants positionnés aux quatre coins de ton terrain, les épées levées, empêchant tout retour du mal. Toute plaie héréditaire de folie, de misère, de dépendance, de séparation, de maladie ou de mort prématurée qui agissait dans ta lignée est maintenant arrachée à la racine. Le sang de Jésus coupe les malédictions familiales comme une lame tranchante qui ne faillit jamais. Je déclare que la sorcellerie faite pour détruire les mariages est maintenant désintégrée. Tout travail fait avec des poupées, des épingles, des chaudrons, des cendres, des eaux stagnantes ou du sang d'animaux est maintenant défait. Je vois des pactes de séparation se rompre comme du verre. Je vois des alliances être restaurées sous un nuage de gloire. Je vois le nom de ton mari, de ta femme, de tes enfants être retirés de listes démoniaques, brûlés avec fureur par le toucher de l'esprit. Aucune âme de ta maison ne sera entraînée dans l'abîme. Je scelle maintenant chaque membre de ta famille avec le sang de l'agneau. Je déclare qu'aucune attaque nocturne ne réussira.
aucune paralysie du sommeil, aucune visitation d'incube ou de succube, aucun esprit de peur, aucune oppression au moment de se coucher. Lâcheur, aucune oppression au moment

tout environnement de conflit, de cri, de dépression ou de contamination spirituelle, est maintenant remplacé par la présence du Dieu très haut. Là où il y avait du poids, il y a maintenant de la légèreté. Là où il y avait des ténèbres, il y a maintenant de la lumière. Là où il y avait des ombres, il y a maintenant de l'éclat. Là où il y avait des murmures, il y a maintenant un chant de victoire. Le sang de Jésus change le climat spirituel de ta demeure. Je vois des chaînes se briser dans tes murs. Je vois des mains invisibles être coupées. Je vois des esprits familiaux être expulsés, des esprits qui habitaient la maison avant ton arrivée, qui accompagnaient d'anciens occupants, qui se cachaient derrière des meubles ou des miroirs. Je ne demande pas, j'ordonne. Disparaissez maintenant. Au nom de Jésus, je brûle toute trace de l'occulte. Tapis contaminés, images cachées, objets hérités de rituels. Tout ce qui a été un point de contact avec le royaume des ténèbres est maintenant annulé dans le monde spirituel. Je déclare que ton foyer ne sera plus un champ de bataille. Je retire maintenant tout trône de contrôle démoniaque. Je déclare que les plans malins faits contre ta paix, contre ton repos, contre ton harmonie sont maintenant déchirés. Je vois des parchemins de l'enfer être consumés par des braises du ciel. Je vois des contrats signés avec du sang être arrachés et brûlés par des anges furieux. Je vois des entités crier et fuir parce qu'elles ne supportent pas l'atmosphère qui se lève maintenant au son de cette prière. Je déclare que ta famille est scellée. Aucune sorcellerie faite pour provoquer la division entre frères, entre parents et enfants, entre conjoints, entre générations ne subsiste. Toute malédiction lancée par un membre de la propre famille, tout pacte fait en secret, toute plaie verbalisée avec une haine familiale perd maintenant son effet. Je vois des chaînes de paroles être brisées, comme si chaque lettre était arrachée de l'air. Le sang de Jésus couvre chaque nom de famille, chaque histoire, chaque branche de ton arbre généalogique. Je purifie ta descendance et ton héritage par la puissance de l'agneau. Je déclare que le cycle de répétition démoniaque se termine maintenant. Ce qui est arrivé à tes grands-parents, à tes parents, à tes oncles et tantes ne se répète pas en toi. Ce qui a détruit des mariages antérieurs, conduit à la ruine, à la misère, à la folie, à la mort, ne touche pas ta génération. Le sang trace une nouvelle ligne. À partir de maintenant, ta maison est un territoire saint. Aucune malédiction ne peut franchir ce seuil. L'ennemi peut tenter, mais il sera brûlé avant de s'approcher. J'active une barrière invisible autour de ta maison, une muraille de feu qui tourne jour et nuit, une sentinelle spirituelle qui ne dort jamais. Je décrète que ta maison est marquée dans le monde spirituel, que les démons reconnaissent de loin que c'est un lieu interdit et que toute tentative de retour sera punie par un jugement divin. Je déclare qu'aucun esprit des ténèbres n'aura de paix en tentant de s'approcher. Que tout plan maléfique soit avorté avant même de naître. Déclare maintenant, le sang de Jésus scelle ma maison et détruit toute sorcellerie. En cet instant, je vois ta maison être scellée par des marques spirituelles, chaque linteau, chaque porte, chaque fenêtre, chaque pièce. J'entends le son d'épées raclant le sol. Je vois des anges de feu debout aux quatre coins de ton foyer. Là où il y avait des portes ouvertes, elles sont maintenant fermées avec des cadenas célestes. Là où il y avait une légalité pour l'ennemi, le contrat est maintenant déchiré devant le trône de Dieu. Tout autel domestique consacré en secret, caché dans des sous-sols, à l'intérieur d'objets décoratifs ou d'images camouflées, est en train de brûler. Déclare maintenant dans les commentaires, « Le sang de Jésus scelle ma maison et détruit toute sorcellerie. » Je déclare que toute magie noire lancée contre ton corps pour provoquer des douleurs inexplicables, des maladies sans diagnostic, une fatigue constante, un découragement soudain, des inflammations qui ne disparaissent pas, perd maintenant sa force. Esprit de maladie, vous qui vous cachez dans les articulations, dans les organes, dans les veines, dans les os, je vous ordonne, sortez avec des cris de douleur. Une huile qui brûle de l'intérieur est déversée sur ton corps. Là où il y avait de la douleur, il y a la délivrance. Là où il y avait l'oppression, il y a le feu. Par le sang de Jésus, je neutralise toute sorcellerie faite pour briser tes affaires, bloquer tes contrats, dévorer tes profits, attirer des dettes et créer des retards financiers surnaturels. Je vois des agents

0: d'agendas brûlés, des promesses de clients revenir, des accords bloqués être libérés, les esprits qui administraient la ruine sont délogés, des lettres spirituelles de recouvrement sont déchirées. Je vois un ange ouvrir des coffres, libérant des semences qui étaient retenues. Le son des pièces qui se multiplient résonne dans le monde invisible. J'ordonne maintenant que toute sorcellerie, faite par envie, par haine, par vengeance, par manipulation émotionnelle, soit révélée, que toute alliance occulte avec des entités soit brisée, toute parole lancée contre toi dans des rituels de vengeance avec du gros sel, du charbon, du piment, des clous, de l'ail, de la terre de cimetière est en train d'être brûlée. Je vois maintenant ces paroles se transformer en fumée. Toute malédiction prononcée par la bouche d'un père, d'une mère, d'un ex-partenaire, d'un leader religieux corrompu est effacée par le sang. Je scelle ta famille avec le sang de Jésus. Je vois chacun de tes enfants recevoir une marque spirituelle sur le front, chaque environnement de ta maison s'aligner sur le trône. Là où il y avait des esprits qui se disputaient le territoire, il y a maintenant la paix. Là où il y avait des voix du passé appelant à la répétition, il y a maintenant le silence. Là où il y avait d'anciens pactes appelant tes descendants, il y a maintenant la rupture. À partir de maintenant, ta lignée change de direction. Tout pacte de sang antérieur est annulé. Le seul sang qui parle sur ta maison est le sang de l'agneau. Je décrète que toute tentative de retour démoniaque sera reçue avec jugement. Les esprits qui tenteront de revenir rencontreront le feu. Les sorciers qui tenteront de refaire des travaux verront leurs mains se dessécher. Toute menace contre toi sera retournée contre celui qui l'a lancée. Toute flèche spirituelle envoyée sera renvoyée 70 fois 7 avec le jugement divin. Tu es sous une couverture. Le monde spirituel le reconnaît déjà. Ton territoire a été réclamé. Déclare maintenant, le sang de Jésus a scellé ma maison et aucun mal ne résiste à cette couverture. Le sang ardent de Jésus-Christ. Le sang ne fait pas que protéger, mais il détruit, brûle et désintègre tout plan occulte qui s'est élevé contre toi. Il y a des personnes qui ont été la cible de malédictions, de sorcellerie, de sortilèges enterrés, de vaudous, de liens avec des photographies, de rituels avec de la terre de cimetière. Mais malgré tout, elles restent debout parce qu'une couverture divine les entoure. Cette couverture ne vient pas d'amulettes ni de prières mécaniques.
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0: Aujourd'hui, se lève sur ta maison. Aujourd'hui, le sang de Jésus parcourt les fenêtres, les murs, les sols, les plafonds et les recoins. Aujourd'hui, ton foyer devient un territoire que le royaume des ténèbres ne peut pas traverser. Ce qui était caché sera exposé. Ce qui était actif sera détruit. Ce qui t'envoyait du tourment sera renvoyé à son origine, multiplié par 7. Je déclare que toute œuvre faite avec ton nom, ta photo, tes vêtements ou ta signature est brûlée. Je déclare que tout rituel fait sur des montagnes, des rivières, des carrefours ou des cimetières se défait. Je déclare que tout lien émotionnel, mental, sexuel ou spirituel seront depuis la racine. Aucune sorcellerie n'a de pouvoir contre celui qui est couvert par le sang de l'agneau. Là où ils ont utilisé des bougies noires, j'envoie le feu. Là où ils ont utilisé des poupées, j'envoie l'épée. Là où ils ont mentionné ton nom, j'envoie le sang de Jésus qui brûle. Je parle maintenant contre tout esprit envoyé pour te surveiller, pour t'opprimer, pour absorber ta paix, pour contaminer tes rêves ou pour provoquer des cauchemars. Esprit d'ombre, esprit de confusion, esprit de tourment, esprit de peur, esprit d'envie, esprit de division, soyez consumés par le feu du ciel. Vous n'avez pas la permission de demeurer. J'ordonne que toute fréquence spirituelle maligne connectée à ta maison soit coupée, que toute vibration de magie noire soit neutralisée. Que tout sceau de sorcellerie soit brisé, que tout esprit lié au miroir, aux objets, aux recoins ou aux souvenirs soit exposé et expulsé. Ta maison ne sera pas un nid de démons, ta maison sera le territoire du Saint-Esprit. Je déclare que le sang de Jésus couvre ta porte principale. Aucun mal ne pourra la traverser, aucune énergie envoyée depuis des autels obscurs ne pourra toucher ton foyer. Aucun sorcier, santero ou magicien ne pourra interférer avec ton repos. Là où il y avait l'oppression, il y aura maintenant la paix. Là où il y avait la tension, il y aura maintenant le repos. Là où il y avait des attaques, il y aura maintenant la victoire. Je parle spécifiquement contre les sortilèges de séparation, les travaux de destruction familiale, les conjurations lancées pour briser des mariages, les paroles envoyées pour provoquer des trahisons ou des discordes. Tout cela brûle maintenant. Tout esprit de discorde fuit, toute influence manipulée s'effondre, toute énergie de destruction est tranchée. Ton foyer ne tombe pas, il se relève. Je déclare aussi que toute sorcellerie de maladie est annulée. Aucun esprit envoyé pour affaiblir ton corps n'aura de succès. Les maladies sans explication perdent leur force. Les maladies cachées disparaissent. Les attaques physiques envoyées spirituellement s'éteignent. Le sang qui a jailli du côté du Christ entre comme une médecine divine et restaure tout ce que l'ennemi a tenté d'endommager. Je parle maintenant sur tes chemins financiers. Tout esprit envoyé pour voler, assécher, bloquer ou détourner des ressources est détruit. Je déclare annuler les travaux de ruine, les sortilèges de stagnation, les paroles d'échec et les rituels de limitation. Ce qui était fermé s'ouvre, ce qui était bloqué se débloque, ce qui était perdu se récupère. Je parle contre les anciens pactes, les pactes familiaux, les pactes générationnels, les pactes faits sans ton consentement, les pactes levés par des ancêtres qui ont ouvert des portes spirituelles. Aujourd'hui, tout cela est coupé à la racine. Le sang de Jésus entre dans ta lignée spirituelle et nettoie, purifie et restaure ce que d'autres ont contaminé. J'envoie le feu contre toute entité qui se nourrissait de ta fatigue spirituelle. Contre tout esprit qui provoquait des attaques à l'aube, contre toute ombre qui s'asseyait sur ta poitrine pour opprimer tes nuits, contre toute figure qui marchait dans ta chambre lorsque tu tentais de dormir. Elles ne pourront plus toucher ton sommeil, elles ne pourront plus opprimer ton repos. Je déclare que les anges du Seigneur entourent maintenant ta maison. Des anges armés d'épées enflammées, des anges qui bloquent les entrées spirituelles, des anges qui veillent sur ta chambre, des anges qui se placent à chaque coin de ton foyer. Rien de ce qui est envoyé contre toi ne pourra pénétrer ce cercle céleste. Ta maison est marquée du sceau du Christ. Je déclare maintenant avec l'autorité du sang de Jésus-Christ que toute sorcellerie faite avec ton nom, toute bougie allumée contre ta vie, toute offrande enterrée avec ta photo, toute invocation nocturne faite avec tes cheveux, tes vêtements ou tes objets personnels. Maintenant, entre en effondrement spirituel. Je vois l'autel de l'ennemi prendre feu. Je vois les mains qui ont manipulé ton destin brûler d'un feu invisible. Je vois le sang de l'agneau descendre comme de la lave sur le centre de la sorcellerie. Et tout ce qui a été fait contre toi est en train de se désintégrer maintenant. Je décrète le feu sur chaque node, chaque ligature, chaque pacte fait contre ta vie. Là où ton nom a été écrit dans des livres d'enchantement, maintenant il est déchiré par des anges de guerre. Là où ton image a été placée, sur de la terre de cimetière, de la poussière d'os, des plats de nourriture rituelle ou des poupées de vaudou, le feu du Saint-Esprit consume tout jusqu'à ce que cela devienne cendre. Je vois des cadenas tomber. J'entends des chaînes se rompre, je sens le sol trembler là où des offrandes contre ta maison étaient enterrées. Ce qui a été fait pour t'emprisonner maintenant se transforme en porte ouverte pour ta libération. Ce qui a été lancé contre toi revient 7 fois contre l'expéditeur. Toute malédiction parlée, écrite, invoquée ou pensée maintenant est révoquée, annulée et détruite. Toute alliance de sang faite avec ton nom est annulée par le sang supérieur de Jésus-Christ. Je vois des tambours s'arrêter, des danses macabres cesser, des voix démoniaques être réduites au silence. Toute langue utilisée contre ta paix maintenant est touchée par des braises vives. Je vois l'épée du Seigneur se lever contre celui qui t'a envoyé le mal. Aucune sorcellerie ne reste debout devant la croix. Aucun esprit envoyé pour voler ton sommeil ne résistera au sang de l'agneau. Brille-le, feu du Très-Haut, brille-le, sang de l'agneau, brille-le, présence du Saint, toute oppression mentale, tout poids sans explication, toute angoisse qui surgissait sans raison, c'était de la sorcellerie opérant en silence. Mais maintenant, au nom de Jésus, je brûle la matrice de cette œuvre maligne. Je coupe la racine de cette oppression avec l'épée flamboyante de l'esprit. Je vois des anges entrer là où les yeux humains ne peuvent pas voir. Des chambres sombres être balayées par un vent saint. Des miroirs utilisés dans des invocations se briser. Des poupées utilisées pour le contrôle se défaire. Des rires démoniaques être réduits au silence. J'ordonne que tout démon envoyé dans ta maison, toute entité qui rôdait dans ta chambre la nuit, toute présence qui se nourrissait de ta peur, soit enchaînée et expulsée sans retour. Je les déclare exilés pour toujours de ta vie. Toute brèche est scellée par le sang qui crie plus fort que toute malédiction. Là où ton nom a été maudit, maintenant il est loin. Là où ta santé a été attaquée par des rituels de maladie, les anticorps du ciel s'activent. Là où ton esprit a été entouré de peur, de confusion ou de fatigue extrême, maintenant viennent la lucidité, la vigueur, la clarté et la paix. Déclare maintenant dans les commentaires comme acte prophétique. Le sang de Jésus me couvre, me scelle et brûle toute sorcellerie faite contre moi. Laisse ton like comme sentence contre les ténèbres. Le ciel enregistre chaque déclaration. Je vois des portes se fermer dans le royaume des ténèbres et des portails s'ouvrir dans ta vie avec une lumière glorieuse. Ta maison ne sera plus un champ d'opérations occultes. Tes rêves ne seront plus envahis. Tes pas ne seront plus retardés par des pièges invisibles. Chaque cycle qui se répétait avec douleur maintenant est fermé. Chaque objet consacré infiltré dans ta maison perd sa fonction maligne et se transforme en poussière. Je décrète la mort sur toute plaie contre ta santé. Tout désir de mort lancé contre toi est annulé. Toute œuvre pour faire tomber malade ton corps, le flétrir, le faire saigner ou échouer est annulée au nom de Jésus. Je vois des seringues invisibles être brisées, des cordons noirs être coupés, des yeux spirituels qui te surveillaient être aveuglés pour toujours. J'active un bouclier de feu autour de toi, un cercle de lumière, un champ de protection inviolable. Rien n'entre, rien ne contamine, rien ne touche. Par le sang de Jésus, j'ordonne que toute sorcellerie faite avec ton nom soit brûlée. Toute photo utilisée dans des rituels occultes, tout cheveu enterré, toute robe consacrée sur des autels profanes entre maintenant dans le feu consommant du Saint-Esprit. Je vois des anges descendre avec des torches allumées, objets maudits prenant feu sans que des mains humaines les touchent, pacte étant déchiré dans le monde invisible. Toute offrande lancée dans des carrefours, tout sang versé pour lier tes chemins, tout plat enterré avec ton nom est arraché par les mains de feu du Très-Haut. Je vois des tombes spirituelles s'ouvrir, fosses vides. Ce qui était enterré émergeant en flammes et étant consumé jusqu'à devenir poussière. Là où il y avait prison, je vois des chaînes grincer. Là où il y avait cadenas, je vois une clé flamboyante tourner. Là où il y avait cri étouffé, je vois un cri de liberté être libéré. Je vois des yeux démoniaques être perforés. Plans secrets étant révélés. Messages du monde spirituel souterrain étant interceptés par des anges de guerre. Je prophétise la destruction de tous les cycles infernaux. Je vois des engrenages spirituels tourner pour répéter perte, retard, maladie, humiliation. Mais maintenant, j'étends ma main dans le monde invisible et j'arrache les dents de ces engrenages. La roue qui faisait tourner ta douleur est en train
2: quand
0: d'être écrasée par le talon du lion. Je vois le temps être restauré.
2: Humilié,
0: horloge spirituelle étant réalignée. Ce qui était retard maintenant se transforme en accélération divine. Aucune ombre ne reviendra traverser ta paroi à l'aube. Aucune figure sombre ne circulera dans ta chambre. Aucune présence maligne ne s'assiera sur ta poitrine pendant que tu dors. La nuit est scellée avec le sang. Je vois un sceau spirituel marqué sur ton lit, chaîne se rompant sur l'oreiller, le manteau de paix descendant avec du feu. Si ton esprit a brûlé avec cette prière, appuie sur le like maintenant et déclare dans les commentaires « Je suis libre par le sang de Jésus ». Ton commentaire est décret. Ton like est sentence contre les ténèbres. Je ne demande pas, je décrète. Je n'attends pas, je déclare. Tout enchantement fait contre ton sang, contre tes os, contre ton esprit est désintégré par l'onction que je porte dans ma bouche. Les offrandes vont puer. Les expéditions vont pourrir, les images vont se briser, les bouteilles enterrées vont exploser dans le monde spirituel et tout venin se retournera contre celui qui l'a lancé. Il y a représailles divines maintenant. Je vois des cadenas tomber, des serpents fuir, des ombres reculer devant la lumière qui descend du trône de Dieu. Je touche avec l'autorité de la croix chaque point de ton corps où un sortilège a été lancé. Je touche ton estomac où ils ont enterré des paroles. Je touche tes épaules où ils ont jeté un poids spirituel. Je touche tes yeux où ils ont tenté de sceller ta vision. Je touche tes mains où ils ont attaché ta productivité. Je touche tes pieds où ils ont lancé des liens pour te détourner de ton but. Tout corps contaminé spirituellement est purifié maintenant par le sang vivant de Jésus. Je scelle ta maison, je passe le sang sur les linteaux. Je peins tes murs avec l'onction de l'agneau. Je scelle tes portes et tes fenêtres. Je verse du sang sur ton lit, ton oreiller, tes enfants, tes armoires, tes vêtements, ton agenda. Où il y a une brèche, elle se ferme maintenant. Où il y a des ténèbres, elle se dissipe maintenant. Où il y a oppression, elle est expulsée maintenant. Tout démon logé est retiré d'urgence. Tout esprit infiltré est écrasé par la présence qui descend comme une avalanche de gloire. Aucune arme forgée contre toi ne prospérera. Aucune langue qui se lève contre toi en jugement ne prévaudra. Toute porte fermée par sorcellerie maintenant s'ouvre. Tout chemin bloqué maintenant est débloqué. Toute bénédiction retenue maintenant est libérée. Toute maladie plantée par sorcellerie est arrachée par la racine. Toute peur implantée est remplacée par un courage surnaturel. Tes ennemis verront et auront honte. Ceux qui t'ont maudit verront que ton Dieu est un feu consommant. Écris dans les commentaires, le sang de Jésus me couvre, me scelle et beurle toute sorcellerie faite contre moi. Laisse ton like comme acte de guerre et partage avec celle qui souffre en silence, avec celle qui ne dort pas, avec celle qui sent un poids et qui est attaquée sans savoir pourquoi. Tu n'es pas seulement en train de partager une vidéo, tu es en train de lancer la libération à l'intérieur de la prison de quelqu'un. Je décrète qu'aucune force maligne ne restera debout devant la présence du sang. J'ordonne que tout esprit occulte qui guettait les coins de ta maison, qui rôdait tes nuits, qui pressait tes pensées, soit maintenant expulsé avec violence par la puissance qui est dans le sang de Jésus. En cet instant, j'invoque le feu contre toute porte spirituelle ouverte par des paroles lancées, par des objets consacrés, par des pactes silencieux. Là où ils ont lancé des malédictions avec des sous-vêtements, avec des photographies, avec des mèches de cheveux cachées dans des flacons. Maintenant ça brûle, maintenant ça consume, maintenant ça s'effondre. Je vois les offrandes être consumées, je vois des poupées être déchirées, je vois des autels de Macumba s'écrouler avec fracas. Toute tentative de contrôler ton esprit, de manipuler tes émotions ou de détruire ta paix est défaite maintenant. Le sang parle, le sang crie, le sang vint. Toute sorcellerie faite avec du gros sel, avec du charbon, avec de la terre de cimetière, avec du sang animal, avec des bougies noires, entre maintenant en effondrement. Les esprits qui ont reçu ton nom dans des rituels, esprits qui se sont nourris de haine, d'envie et de trahison, sont maintenant démasqués, enchaînés et jetés dans l'abîme. Je décrète, s'ils ont touché à ton nom dans des aubes obscures, s'ils ont écrit ton nom sur des papiers et les ont enterrés au carrefour, s'ils ont lancé des paroles de séparation contre ton mariage, de misère contre ta maison, de maladie contre ton corps, tout est maintenant renversé avec fureur. On voit maintenant le sol de ta maison être lavé par une onction de feu. Je vois des épées spirituelles plantées aux portes. Je vois les quatre coins de ton terrain encerclés par des anges aux yeux comme des torches enflammées. Rien n'entre, rien ne s'échappe, rien ne survit hors de la couverture du sang. Toute alliance faite avec des entités déguisées en lumière, toute offrande cachée dans des objets décoratifs, toute malédiction qui utilisait l'apparence d'un cadeau ou d'une protection se dissout maintenant. Là où le mal était caché, le feu révèle. Là où le pacte était occulté, le sang révèle. J'ordonne que l'atmosphère de ta maison change maintenant. Tout climat chargé se dissipe. Toute oppression nocturne disparaît. Toute atmosphère de peur, d'angoisse, de désespoir et de confusion est maintenant remplacée par la paix, par la lumière, par la gloire. Les esprits qui marchaient dans les couloirs pendant que tu dormais, les ombres qui se tenaient devant la porte de ta chambre, les présences invisibles qui provoquaient des frissons et des attaques nocturnes sont maintenant confrontés à une colère sainte. Ils sont maintenant brûlés, ils sont maintenant expulsés. S'il y a eu des voix répétant ton nom à l'aube, s'il y a eu des mains spirituelles essayant de te toucher dans le sommeil, s'il y a eu des paralysies au milieu de la nuit, des oppressions au moment de te coucher, des frissons sans raison, tout cela perd son droit parce que le sang couvre, parce que le sang scelle, parce que le sang consume. Je vois ton lit être enveloppé de manteaux de gloire. Je vois ton matelas recevoir une huile brûlante qui repousse le mal. Je vois ta tête être ointe d'une protection que l'enfer ne supporte pas. Je vois l'ennemi tenter de s'approcher et être blessé avant de toucher. Toute légalité ouverte par des musiques consacrées, des objets contaminés, des alliances inconscientes, des péchés cachés, est annulée maintenant. Il n'y a plus de point de contact, il n'y a plus d'espace ouvert, le siège est fermé. Je décrète que ta maison ne sera pas un champ de bataille pour le diable. Elle sera un autel d'adoration pour le Très-Haut. Elle sera un territoire blindé. Elle sera une demeure de gloire. Là où il y avait des ombres, il y aura de l'éclat. Là où il y avait de l'oppression, il y aura la paix. Là où il y avait la guerre spirituelle, il y aura la manifestation du Saint-Esprit avec feu, avec force, avec fureur divine. Aucun esprit de Pombagira, aucun esprit de Trancarua, aucun esprit de cimetière n'aura de droit sur ta maison, ton lit, ton corps, ta famille. J'ordonne que les yeux spirituels cachés dans les murs soient aveuglés, que les langues maudites qui murmuraient contre toi se taisent. L'enfer a tenté de rôder autour de tes enfants, a tenté de miner ton mariage, a tenté de détruire tes projets, a tenté de séquestrer ta santé émotionnelle. Mais en cet instant, je scelle les noms des tiens avec le sang. Aucune sorcellerie de séparation ne réussira. Aucun sort de division générationnelle ne trouvera de brèche. Aucune malédiction familiale n'aura d'espace pour continuer. Tout héritage spirituel contaminé est maintenant coupé à la racine. Je vois l'arbre généalogique brûler de l'intérieur. Les esprits hérités qui accompagnaient la lignée sont arrachés avec leurs racines et tout. Les malédictions répétitives, les maladies inexplicables, les pertes cycliques, les blocages financiers, les accidents étranges, les confusions émotionnelles sont maintenant arrachées une par une, brûlées jusqu'à la base. Toute consécration faite par des ancêtres dans des rituels secrets, tout pacte scellé avec du sang sans ta connaissance, toute dette spirituelle héritée est maintenant annulée avec la facture payée par le sang de l'agneau. J'ordonne qu'aucune échelle spirituelle démoniaque ne reste debout. S'il y avait des chemins utilisés par des entités pour monter et descendre entre les dimensions, ils sont coupés maintenant. S'il y avait des portes spirituelles ouvertes dans des pièces de ta maison, elles sont scellées par le feu. Tout trône spirituel maléfique qui régnait dans ton esprit, dans tes sentiments, dans tes décisions est en train de tomber. Je vois des couronnes de ténèbres être écrasées. Je vois les masques de l'ennemi fondre. Je vois toute tentative de contrôle spirituel s'effondrer devant le décret éternel de l'agneau. Je parle aux esprits qui se cachaient dans des vêtements, des miroirs, des murs, des portes, des souvenirs, des objets hérités, des meubles contaminés. Il n'y a plus où se cacher. Je déclare, vous êtes expulsés maintenant avec violence. Le climat de ta maison change maintenant. L'air change, l'atmosphère change, l'environnement spirituel change. Là où il y avait de l'oppression, il y a maintenant la délivrance. Là où il y avait de la confusion, il y a maintenant la clarté. Là où il y avait des ténèbres, il y a maintenant le feu. Et je libère cette parole. Aucune entité envoyée contre toi, contre ta maison, contre ta famille, ne retrouvera de chemin. Le territoire est scellé, le sceau est rouge. Le sceau est feu, le sceau est sang. Écris maintenant dans les commentaires avec autorité spirituelle. Le sang de Jésus protège ma maison et brise toute sorcellerie. Et donne ton like comme un acte de concordance. Partage cette live avec au moins 7 personnes qui ont besoin de cette prière. J'ordonne maintenant que toute invocation faite contre ta santé, contre ton esprit, contre tes enfants, soit désintégrée par la puissance du sang. Peu importe s'ils ont utilisé ton nom dans des rituels, s'ils ont brûlé des bougies avec ta photo, s'ils ont enterré des mèches de tes cheveux ou placé des objets t'appartenant sur des autels impurs, je vois ces objets être incendiés maintenant par des colonnes de feu. Je vois des mains démoniaques reculer, crier, être brûlées sans miséricorde. Je déclare que là où il y avait un pacte, il y a maintenant rupture. Là où ils ont placé ton nom sur des papiers oints de sang profane, maintenant le sang de Jésus coule sur ces papiers et les réduit en cendres. Là où ils ont enterré des éléments appartenant au carrefour, dans les cimetières, dans les ruines, maintenant la terre se rebelle et rend tout avec une force 7 fois plus grande. Il est écrit « 1000 tomberont à ton côté, 10 000 à ta droite, mais toi tu ne seras pas atteint. Cette parole gouverne ta maison. » Cette sentence paralyse les démons qui t'observaient par les fissures. Tout esprit qui rôde autour de tes rêves avec des visages déformés, avec des voix familières, avec l'apparence de parents décédés, je les démasque maintenant. Je déclare que toute présence masquée est expulsée par la lumière de l'agneau. Je vois des voiles être arrachés, je vois des yeux spirituels s'ouvrir. Je vois des démons qui se cachaient sous l'apparence de protection être jetés dehors. Je prophétise, ta maison ne sera plus un laboratoire de sorcellerie. Toute offrande faite à la porte de ton foyer, toute nourriture consacrée jetée dans ta rue, toute boisson répandue dans des rituels de sang, tout est maintenant brûlé par des flammes qui descendent de l'autel de Dieu. De la même manière qu'Élie a appelé le feu du ciel et que l'autel a été consumé devant les prophètes de Baal, ainsi je déclare que le feu descende maintenant. Un feu qui envahit la nuit, un feu qui pénètre la terre, un feu qui illumine là où il y avait des ténèbres. Je vois des chaudrons spirituels être renversés. Je vois des aiguilles consacrées fondre. Je vois des symboles occultes être effacés. Je vois l'ennemi reculer. Je vois des entités perdre du territoire. Je décrète, là où il y avait un contrôle spirituel, il y a maintenant la liberté. Là où tu ressentais du poids, de l'oppression, des douleurs sans diagnostic, des cycles répétitifs d'échecs, maintenant tout est arraché à la racine. Je vois des chaînes qui entouraient tes pieds être brisées. Je vois des cadenas voler au loin. Je vois des entraves tomber au sol. Le sang de Jésus est un feu qui consume, une eau qui lave, une épée qui tranche, un bouclier qui protège, un sceau que personne ne peut violer. J'ordonne maintenant que toute lignée de sang démoniaque, tout pacte ancestral fait dans ta lignée, soit défait par le sang de l'agneau. Je déclare que tout autel dressé au nom d'entité contre ta famille s'effondre maintenant. Je vois des colonnes se fissurer, je vois des bougies noires s'éteindre, je vois des images occultes se fendre en deux. Il est écrit « Aucune arme forgée contre toi ne prospérera ». Cette promesse s'accomplit maintenant devant tes ennemis spirituels. Toute flèche d'envie, tout regard chargé de haine, toute parole maudite lancée dans ton dos, toute malédiction libérée dans des réunions, des groupes, des cercles de conversation, tout est maintenant intercepté. Tout est brûlé, tout retourne contre celui qui a envoyé, multiplié par 7. Je vois des ombres être traînées hors de ta maison. Je vois des présences qui entraient par des fissures spirituelles être expulsées. Je vois des anges de guerre encercler ton foyer. Je vois des épées flamboyantes toucher les portes et les fenêtres de ta demeure. Comme ce fut le cas pour le peuple en Égypte, où le sang a marqué les linteaux et où la mort a dû passer au-dessus. Ainsi, je déclare, le sang de Jésus est sur les linteaux de ta maison. Aucune force ne peut traverser, aucun démon ne peut entrer, aucune malédiction ne peut demeurer. J'ordonne que toute parole que tu as entendue et crue, tout poison spirituel lancé par la bouche de faux prophètes, tout enchantement caché dans des messages apparemment innocents, toute prière contraire faite au nom de l'intercession, tout soit maintenant annulé, réduit au silence, défait. Il est écrit « L'Éternel est un homme de guerre, l'Éternel est son nom. » Et je me lève au nom de ce guerrier, je brandis cette épée prophétique, je libère ce décret avec feu. Ta maison sera connue comme un territoire de gloire. toute maladie spirituelle chronique qui se manifestait dans le physique, douleurs persistantes, fatigues inexplicables, maladies surgissant sans diagnostic, crise de panique, j'en coupe la racine, je désactive la source spirituelle, j'ordonne la restauration. Je vois ton nom être lavé, je vois ton histoire être purifiée, je vois tes vêtements spirituels être changés. Là où il y avait du poids, il y a maintenant de la légèreté. Là où il y avait de la peur, il y a maintenant de l'autorité. Là où il y avait du doute, il y a maintenant la révélation. Et je prophétise. Dans cette maison, on n'entendra plus de voix étrangères la nuit. Dans cette maison, il n'y aura plus d'ombre. Dans cette maison, le sommeil sera complet. Les chambres seront couvertes par des anges. Les lits seront marqués par le sang. Le toit sera blindé par le ciel. J'ordonne que l'autel qu'ils ont utilisé pour bloquer ta vie commence à s'effondrer maintenant. Chaque bougie allumée contre ta maison s'éteint en cet instant. Chaque photographie placée sur une table de sorcellerie est retirée par une main céleste. Je vois l'image être arrachée de l'autel, jetée au sol et consumée par des flammes invisibles. Car il est écrit que tout instrument préparé contre toi échouera, et toute langue qui osera contre toi sera confondue. Esprit qui observait tes fenêtres la nuit, qui marchait sur les murs comme des ombres, qui rôdait autour de ta chambre, en tentant d'accéder à tes rêves. Je vous réprimande maintenant. Je déclare que le sommeil qui avait été séquestré sera restauré. Les voix qui murmuraient la peur seront réduites au silence. L'atmosphère chargée, lourde, suffocante commence à se dissiper. L'air de ta maison est envahi par le souffle de l'esprit. Je vois une brise brûler l'oppression. S'il y avait quelque chose enterré dans le terrain, je déclare que la terre ne consent plus. Toute offrande faite avec ta terre, avec tes vêtements, avec ta salive, avec tes larmes, entre maintenant en effondrement. Le sang de Jésus fait pourrir toute semence plantée avec malveillance. Je vois des racines noires être arrachées, des serpents être écrasés par des anges armés d'épées de lumière. S'ils ont placé quelque chose à l'entrée de ta porte, poudre, sang d'animal, ruban, poupée, symbole, gros sel, terre de cimetière, je prophétise maintenant, l'entrée de ta maison est scellée par le sang de l'agneau. Rien ne passe, rien n'entre, rien ne prospère. Ce qui a tenté de s'infiltrer recule maintenant. Il est écrit que 1000 tomberont à ton côté et 10 000 à ta droite, mais toi, tu ne seras pas atteint. Toute alliance faite avec ton nom dans la bouche d'un sorcier commence à se déchirer. Je vois d'anciens papyrus brûler. J'entends des contrats démoniaques crépiter dans les flammes. Tout ce qui a été juré contre toi commence à échouer. Toute parole prononcée dans des rituels de sang perd maintenant son pouvoir. Car la seule voix qui prévaut est celle du sang qui crie plus fort que celui d'Abel. Et si tu as été consacré sans le savoir, si dans ton enfance quelqu'un a touché ta tête en secret, s'ils ont pris ta photo, tes cheveux, tes vêtements pour invoquer une protection qui était un pacte déguisé. Je révoque maintenant chaque offrande maudite. Je déclare que le sang de Jésus efface le sceau qu'ils ont posé. Je déclare que le sceau du ciel prévaut maintenant. Tu es la propriété exclusive du Très-Haut. Personne ne touche à ce qui appartient à Dieu. Je vois d'anciens rêves remonter à la surface, car l'esprit de stagnation est expulsé. Toute paralysie chronique, tout recommencement sans progrès, toute porte qui s'ouvrait et se fermait à la veille de la bénédiction. Je confronte maintenant. Je déclare que le cycle de frustration est clos. Et il est écrit que le Seigneur ira devant toi, redressera les chemins tortueux, brisera les portes de bronze et mettra en pièces les verrous de fer. Toute oppression qui venait au même horaire, 3h du matin, 4h45, 5h pile, je détruis maintenant cette horloge spirituelle infernale. Je déprogramme le cycle, j'efface le marqueur, je prophétise. Cette nuit ne se répétera pas, la même attaque ne reviendra pas, la même terreur n'aura plus de force. Le sang de Jésus couvre ton temps, ton aube, ton heure de repos. Il y a des sentinelles autour de toi. Des anges montent la garde pendant que tu dors. Et si quelqu'un a tenté de te localiser en projection, s'ils ont envoyé l'âme pour survoler ta maison, s'ils ont utilisé des yeux spirituels pour espionner ton intimité, j'aveugle maintenant les yeux des ténèbres. je déclare que ta maison devient invisible au mal. Car il est écrit que l'ange du Seigneur campe autour de ceux qui le craignent et les délivre. Je prophétise, tout vol astral tombe à terre. Toute âme envoyée est rappelée en arrière. Aucune visite spirituelle maligne ne demeurera. Je parle maintenant aux esprits qui ont été invoqués avec du sang d'animaux, avec des os brisés, avec des ongles enterrés au carrefour, avec des photos déchirées dans les cimetières. J'ordonne, retirez vos mains du corps de cette personne. Lâchez les épaules, lâchez l'estomac, sortez de la tête, sortez des os, sortez de la colonne vertébrale, sortez du ventre, sortez du sang, sortez maintenant. Le sang de Jésus est en train de vous brûler. Et s'il y a quelqu'un dans ta maison qui est tombé malade après une visite étrange, une nourriture offerte, un objet laissé derrière, je déclare, tout cadeau ensorcelé est maintenant neutralisé. Tout objet contaminé perd son poison. Toute nourriture maudite perd son effet. Je déclare la purification, car le sang de Jésus est l'antidote. Le sang de Jésus est le désarmement. Le sang de Jésus est la rupture. Et si ta maison a été le théâtre de disputes sans explication, si soudain les esprits s'enflammaient, si l'ambiance changeait avec des paroles, je déclare maintenant, tout esprit de discorde est expulsé. Toute influence de voix invisible est réduite au silence. Je déclare que ta maison sera un lieu de paix et non de guerre. Je vois l'environnement être lavé. Je vois le sol être touché par le feu. Je vois les murs être marqués par le sang. Il n'y aura plus de brèche. Car là où le sang de Jésus marque, le mal ne peut pas demeurer. Là où le sang est libéré, l'enfer perd sa domination. Je déclare, ta maison est réclamée maintenant. Le territoire que l'ennemi croyait être le sien est repris. Une guerre de sauvetage est en cours et ta maison est arrachée de la carte de l'enfer. Et en cette nuit, je vois des cadenas spirituels tomber. Des verrous qui maintenaient des portes fermées depuis des générations se brisent maintenant. Les malédictions héréditaires sont annulées. Les pactes familiaux sont défaits. Je vois le nom de ta lignée être lavé. La culpabilité être ôtée. La honte être retirée. Et la gloire être restaurée, car il est écrit que ceux qui se confient dans le Seigneur ne seront jamais confondus. Tu ne seras pas la répétition, tu ne seras pas la continuation de l'erreur, tu es le point final de la captivité et le recommencement d'une histoire rachetée. Déclare maintenant dans les commentaires, ma maison a été marquée par le sang de Jésus. Là où ils ont tenté de te dominer par des paroles cachées, par des prières chargées de poison, par des noms écrits sur des papiers tachés de sang, j'ordonne, brûle, brûle, brûle maintenant. Le sang de Jésus envahit le centre de cette malédiction et fait exploser les chaînes qui te liaient à l'autel ennemi. Car il est écrit que aucune arme forgée contre toi ne prospérera. Et cela inclut les enchantements, les objets consacrés, les alliances secrètes et les vœux faits dans l'occulte. Je vois des alliances spirituelles être déchirées. Je vois d'anciens pactes être brisés. Je vois une ligne de feu passer sur ton nom. Tout vêtement utilisé dans des rituels contre ta vie, qu'il soit consumé maintenant. Toute photographie utilisée comme point de contact maléfique, qu'elle soit retirée par des anges et jetée dans l'abîme. Là où ton nom a été cité pour invoquer la maladie, la ruine, la confusion, la peur, les accidents ou les blocages, je brise ce cycle maintenant par le sang de l'agneau. J'ordonne, esprit de maladie lancé par des enchantements, démons de confusion envoyés dans des bouteilles enterrées, voix ancestrales qui tentent de raviver d'anciens pactes, brisez maintenant, brisez maintenant, brisez maintenant au nom de Jésus. Le sang crie plus fort que toute invocation. Le sang répond par le feu. Esprits qui se sont infiltrés par des objets offerts avec de bonnes intentions, des cadeaux contaminés, des bijoux fantaisie, des parfums, des aliments consacrés, je les mets en lumière maintenant. Ces objets perdent leur pouvoir, perdent la connexion, perdent la légalité spirituelle. Ce qui a été offert pour manipuler ta volonté, contrôler tes sentiments, emprisonner ton âme est en train d'être arraché. Le sang de Jésus pénètre les couches les plus profondes de ta maison. Il se déplace entre les fissures de ta chambre. Il descend le long des murs. Il circule par les portes et les fenêtres. Ce qui était invisible est maintenant exposé. Et ce qui est exposé sera brûlé. Il n'y a aucun accord qui résiste au feu. Il n'y a aucune ombre qui résiste à la lumière. Je déclare toute malédiction héréditaire alimentée par une sorcellerie ancestrale, toute alliance de sang faite par tes ancêtres sans ton consentement, perd sa force maintenant. Le sang de Jésus coupe cette ligne. Le sang de Jésus sépare ton âme de ce pacte. Le sang de Jésus scelle ta génération avec un nouvel héritage. Car ta parole dit, si le Fils vous affranchit, vous serez réellement libre. Alors je libère la liberté sur ta lignée, la liberté sur ton nom de famille, la liberté sur ton identité spirituelle, la liberté sur tes rêves. Là où il y avait la prison, il y aura l'expansion. Là où il y avait le tourment, il y aura la paix. Là où il y avait le poids, il y aura la gloire. Toute sorcellerie faite pour générer des cauchemars, je la révoque maintenant. Toute invocation faite pour projeter des images malignes dans tes rêves est annulée. Les esprits qui tentent d'accéder à ton âme pendant le sommeil sont interceptés maintenant. Je vois des épées flamboyantes couper les fils qui relient ton esprit au plan astral. Les anges ont été activés. Le ciel est en guerre pour ta maison. Le sang de Jésus scelle ta tête, ton esprit, tes pensées. Le sang de Jésus scelle l'oreiller sur lequel tu reposes. Le sang de Jésus ferme les fenêtres spirituelles qui donnaient accès à l'ennemi. J'ordonne tout esprit de peur nocturne, toute paralysie spirituelle, toute figure sombre qui apparaissait à l'aube, disparaissez maintenant. De la même manière que le Seigneur est apparu à Jacob dans des rêves et a établi des promesses éternelles, je déclare, tes rêves ne seront plus le territoire de l'ennemi. Le champ de bataille a été pris par le sang. Toute plante qui n'a pas été plantée par Dieu est arrachée. Tout souvenir utilisé comme portail est fermé. Toute fenêtre ouverte par un traumatisme est scellée par le feu du Saint-Esprit. Et si quelqu'un a tenté de voir ta maison avec des yeux occultes, si quelqu'un te surveillait en esprit, si quelqu'un invoquait ton nom pour manipuler tes décisions, j'ordonne, cécité spirituelle maintenant, cécité totale. Que le miroir magique se brise, que le plateau soit brisé, que la bougie inversée s'éteigne, que les cendres de la sorcellerie soufflent contre l'auteur même de la malédiction. Il est écrit que ceux qui se confient dans le Seigneur sont comme le mont Sion, qui ne chancelle pas, mais demeure pour toujours. Et je prophétise, ta maison sera inébranlable. Ta maison sera une forteresse entourée de feu. Ta maison sera un territoire de paix où le mal ne trouve pas de sol fertile. Ta maison sera marquée dans le monde spirituel comme un territoire inviolable. Je vois le sang monter le long des murs. Je vois des sceaux rouges être placés sur les portes. Je vois une muraille invisible s'élever autour de ta maison. Aucune flèche ne passera. Aucun esprit ne résistera. Aucune plaie ne reviendra. Aucune malédiction ne se renouvellera. Tout est effacé. Annulé, défait, toute magie noire faite avec des animaux sacrifiés, avec des os, avec de la terre de cimetière, avec du sang versé, avec des offrandes au carrefour, est en train d'être brûlée. L'autel a été visité par le feu de Dieu. L'autel est en effondrement. L'autel s'est écroulé. Et toute entité qui s'y manifestait a perdu sa plateforme. Toute malédiction faite pour que tu ressentes une douleur sans cause est terminée. Toute sorcellerie faite pour générer une tristesse soudaine a été révoquée. Toute manipulation faite pour bloquer tes chemins a perdu sa validité. Toute magie faite avec ton nom écrit à côté d'un crâne est annulée maintenant par la puissance du sang de Jésus. Esprits envoyés pour provoquer le découragement, l'oppression, le blocage, la perte de direction. Je les identifie et je les expulse. Sortez de la maison. Sortez de l'esprit, sortez des émotions, sortez des rêves, sortez des projets. Je vous retire maintenant, un par un, et je déclare, vous ne reviendrez pas. Et s'il y a encore une bougie allumée sur un autel contre ta maison, je déclare que cette bougie s'éteigne maintenant par l'autorité de l'agneau. Que la mèche se brise, que la fumée se dissipe, que le dessein maléfique se retourne contre le sorcier lui-même. Que tout sortilège revienne 7 fois plus fort comme sentence divine de justice. Il est écrit, 1000 tomberont à ton côté et 10 000 à ta droite, mais toi tu ne seras pas atteint. Et je déclare, le feu autour de ta maison repousse les attaques, le sang sur les linteaux scelle ton entrée et ta sortie, le nom de Jésus est la muraille, et le Saint-Esprit est le vent qui balaie les résidus. Maintenant déclare de ta propre bouche, proclame cela comme une sentence dans le monde spirituel. Écris dans les commentaires, le sang de Jésus a annulé toute sorcellerie lancée contre ma maison. Je décrète, tout nom utilisé dans des rituels de sorcellerie,

toute répétition d'échecs, d'humiliations, de honte, de pertes, de maladies, brûle maintenant, car le cycle de la malédiction se termine par la puissance du sang. Si des échecs se répétaient dans ta lignée, aujourd'hui, cet héritage est brisé. S'il existait des maladies qui accompagnaient ta famille de génération en génération, je déclare, la généalogie du sang de Jésus s'impose maintenant sur ta chair. La lignée maudite est remplacée par la lignée sainte. S'il existait des pactes ancestraux, s'il existait des consécrations de sang traversant les générations, si ta maison a été bâtie sur des fondations dédiées à la sorcellerie, maintenant tout est ébranlé, le sol spirituel tremble, les structures invisibles s'effondrent, le feu descend jusqu'aux fondations, les fondations brûlent. De la même manière que tu as agi avec Élie et consumé l'autel par le feu, consume maintenant toute base spirituelle construite pour emprisonner cette âme. Brûle chaque point de force, chaque lieu où des objets ont été enterrés, chaque coin de la maison où des gouttes de sang ont été versées pour pactiser avec les ténèbres. Je déclare, cette maison appartient désormais à l'agneau. Cette demeure est maintenant le domaine de la lumière. Chaque recoin caché, chaque mur spirituellement contaminé, chaque objet chargé spirituellement, chaque meuble consacré à l'occultisme est maintenant expulsé. Ce qui n'a pas été planté par Dieu sera arraché par le feu. Et là où il y a résistance, que les anges du Seigneur entrent en guerre, que les épées spirituelles soient dégainées, que l'armée céleste prenne position. Le mal ne résistera pas à la présence qui remplit ce lieu maintenant. Les démons sont écrasés, les chaînes sont brisées, les entraves sont coupées. Si tu sens le poids partir, demeure. Si tu sens l'atmosphère changer, confirme. Si ton âme tremble, c'est parce que l'Esprit du Seigneur agit là où personne ne pouvait entrer. Et je te dis, ne t'arrête pas ici. Déclare avec force dans les commentaires. Le sang de Jésus a scellé ma maison avec le feu. Laisse ton like et partage cette prière avec au moins 7 membres de ta famille. Je déclare, toute alliance faite avec des esprits de fermeture est annulée par le sang de Jésus. Toute invocation nocturne faite contre ta maison, toute bougie allumée au nom de la destruction, toute poupée consacrée avec des morceaux de tes cheveux, tout cela est maintenant consumé par des flammes de jugement. Ta parole dit que il n'y a point d'enchantement contre ton peuple, ni de divination contre tes élus. Et je prophétise, le sort retourne contre le sorcier. La malédiction envoyée se multiplie 7 fois contre l'autel qu'il a engendré. Car le sang de Jésus exige justice. Et quand le sang parle, la terre tremble, les autels s'effondrent, les ténèbres fuient. Je vois des alliances secrètes être brisées. Des cadenas qui verrouillaient tes projets commencent à se rompre dans l'invisible. Des chaînes commencent à grincer et à se briser. Et tout esprit qui te surveillait avec des yeux de serpent est maintenant aveuglé par la lumière divine. Je libère des anges aux épées dégainées pour couper les liens spirituels encore cachés. Je vois des pactes faits avec ton nom à l'aube lointaine être brisés à l'instant même. Des voix qui te maudissaient en silence, avec des paroles murmurées dans l'obscurité, sont maintenant réduites au silence par décret céleste. Ta maison est en train d'être purifiée. Le sol que tu foules est scellé par le sang. Toute marque spirituelle placée sur ta porte, toute poudre jetée sur le seuil, toute huile ointe par des mains impures, tout cela est neutralisé. Je vois des eaux contaminées être purifiées, des aliments consacrés être expulsés. Des objets remis avec une malédiction cachée sont révélés maintenant, car il est écrit que toutes les choses cachées seront mises en lumière. Et je déclare, ce qui était caché pour te contrôler apparaît maintenant. Ce qui était enterré pour te rendre malade se défait maintenant. Ce qui bloquait ton esprit, ta santé, tes sentiments, ta paix est maintenant désintégré dans le feu de l'agneau. Esprit envoyé pour voler ton sommeil, je vous réprimande. Entité qui rôdait autour de ton lit la nuit, provoquant confusion, attaque nocturne, paralysie, voix, j'ordonne, disparaissez. L'atmosphère autour de toi change maintenant. L'air lourd cède la place à la légèreté de la présence de Dieu. Les ténèbres ne résistent pas à la lumière qui envahit ce lieu. Et toute porte ouverte dans le monde

0: spirituelle, par sorcellerie ou par légalité ancestrale, est maintenant fermée par le sang de l'agneau. Je vois une porte être verrouillée de l'extérieur, et l'ennemi, qui entrait librement auparavant, ne peut plus passer. Le cycle est brisé, la répétition est annulée, la sentence est révoquée, car la parole dit « Tout ce que tu liras sur la terre sera lié dans le ciel, et tout ce que tu déliras sur la terre sera délié dans le ciel. » Et je délie maintenant tous les contrats spirituels non autorisés. Je délie les malédictions héréditaires. Je délie les consécrations faites par tes ancêtres sans ton consentement. Ce qui a été fait avant toi n'a plus d'effet sur toi, car le sang crie plus fort que tout héritage maudit. Et là où il y avait un pacte avec des entités familiales, il y a maintenant une rupture violente. Je vois des chaînes générationnelles se briser. Des esprits qui marchaient dans ta lignée comme s'ils en étaient des propriétaires sont maintenant expulsés. Ils perdent l'accès, ils perdent la légalité, ils perdent le territoire. Je brûle les noms écrits sur des papiers tachés de sang animal. J'annule les malédictions prononcées dans d'autres langues. Je défais les enchantements activés par des objets personnels. Tout ce qui a été fait à distance, par photo, par pensée, par invocation. Perd sa force maintenant, car il est écrit que un seul en poursuivra 1000 et 2 10 000, et je déclare que l'armée du Seigneur t'entoure. Des anges sont autour de ton lit, de ta maison, de ta famille, et le feu de Dieu couvre même les toits. Tout esprit qui montait le long des murs, qui murmurait à l'aube, qui faisait s'arrêter l'horloge toujours à la même heure, est maintenant expulsé avec violence. Ta maison est un sol consacré, ta maison est un environnement de gloire, et aucune sorcellerie ne prospère là où le sang a été versé. Je vois des mains spirituelles tenter de s'approcher et être brûlées, des objets maudits être jetés à terre, des présences invisibles être arrachées avec force, car le Seigneur combat pour toi, comme il a combattu avec Moïse devant la mer Rouge, comme il a protégé Élisée avec des chars de feu, comme il a délivré les trois dans la fournaise, ainsi il se lève pour toi maintenant, et quand il se lève, les ennemis se dispersent. Les voix qui maudissaient se taisent maintenant. Les yeux qui espionnaient sont maintenant aveuglés. Les mains qui lancèrent des flèches se dessèchent maintenant. Et je déclare, le cycle de l'oppression est terminé. La nuit se termine dans la lumière, l'obscurité cède la place à la gloire, et ce qui semblait éternel a maintenant une fin, car le sang a mis un point final à la maladie cyclique, point final aux pertes répétées, point final au blocage émotionnel. Point final à la panique, à la douleur, à l'humiliation. Je vois un ange placer un sceau, et il est écrit, ne touche pas à celui qui est marqué par moi. Tu as été marqué par le sang. Tu as été séparé par le feu. Tu as été blindé par la gloire. Rien ne te touche sans passer par le trône. Rien ne t'atteint sans traverser le voile. Et tout trait lancé contre toi se défait maintenant dans l'air. Car le Seigneur est un bouclier autour de toi. Et même si 10 000 tombent à ton côté, toi, tu ne seras pas atteint. Reçois maintenant ce sceau prophétique. Reçois maintenant cette onction de rupture. Reçois maintenant ce feu de destruction contre les ténèbres. Et comme acte de guerre, écrit dans les commentaires. Le sang de Jésus a brûlé tout accès de l'ennemi. Le psaume 91 nous déclare en disant qu'aucun mal ne nous arrivera et qu'aucune plaie n'atteindra notre maison. Le Seigneur gardera notre entrée. Le Seigneur gardera notre sortie. Dès maintenant et pour toujours. Seigneur, je veux marcher dans la victoire. Je veux me reposer sous tes ailes. Je veux, mon Père, habiter dans le refuge du Très-Haut. Et je veux prononcer comme Samuel a prononcé, « Jusqu'ici, l'Éternel nous a secourus. Tu es notre secours. Tu es notre aide. Sans toi, je ne peux rien faire. Seigneur, aide-nous à être victorieux. Aide-nous à remporter la bataille. Aide-nous à gagner la guerre. Seigneur, soutiens-nous. Garde-nous des fatalités, des accidents. Tu as promis de nous délivrer du piège de l'oiseleur, car tu es le gardien fidèle de ton peuple. Seigneur, c'est toi qui as gardé ton peuple dans la terre d'Égypte, afin que l'ange de la mort n'entre pas dans les maisons. Et ainsi, mon Père, je te demande en cette heure que tu puisses visiter le foyer de celui qui se connecte. Place la marque du sang à l'intérieur de cette maison. Place la marque du sang à l'intérieur de ce foyer. La marque du sang de l'agneau. La marque du sang de Jésus. Car là-dedans, la mort ne triomphera pas. Ces personnes achèveront leur jour dans la tranquillité. Ces personnes achèveront leur jour au temps déterminé. Seigneur, que dans cette maison, personne ne soit conduit à la mort. Que dans cette maison, personne ne souffre de fatalité, de crise ou même de violence. Mais je te demande en ce moment, ô Père, que tu installes tes anges autour de notre foyer. Ôte aujourd'hui cette personne de tout emprisonnement. Ôte aujourd'hui cette personne de toute captivité. Ôte aujourd'hui cette personne de la boue. Ôte aujourd'hui cette personne de la cendre. Ôte aujourd'hui cette personne de la poussière et commence à faire resplendir la lumière de ta gloire. Comme il est écrit, Seigneur, lève-toi et resplendis, car ta lumière arrive et la gloire du Seigneur se lève sur toi. Resplendis, mon Père, resplendis, mon Dieu, resplendis, Seigneur, resplendis, Saint-Esprit. Ôte-toi de notre chemin, Satan, ôte-toi de notre route, ôte-toi de la route de celui qui se connecte, ôte-toi de la route de ce jeune, ôte-toi de la route de cette personne, ôte-toi de la route de celui qui te sert, esprit des ténèbres, esprit des vices, esprit de mort, esprit satanique, sors, sors démon, sors, que le Seigneur te réprimande. Toi qui veux conduire cette personne à la folie, toi qui veux rendre cette personne perturbée, mais que le Seigneur te brûle maintenant. Brûle Jésus, brûle Jésus, brûle, brûle mon Dieu, ce démon du vice, ce démon de l'alcool, ce démon de la drogue, ce démon des mauvaises fréquentations. Brûle Jésus, cet esprit qui conduit ce jeune vers des lieux de perdition. Qui produit, mon Père, chez cette personne, des points de déviation? Seigneur, libère et transforme, car pour toi rien n'est impossible. Je prie en ce moment pour ceux, ô Père, qui sont ensorcelés et qui, à cause de cela, rompent leurs relations. Ils sont liés et, à cause de cela, ne veulent plus rester avec leurs compagnons ou leurs compagnes. Que tu entres dans ce foyer et que tu fasses resplendir ta lumière, ô Père. Car il est écrit dans ta parole que ce que le Seigneur a uni, que l'homme ne le sépare pas. Ne laisse pas le diable gagner du terrain, ne laisse pas le diable triompher. Mais qu'aujourd'hui, dans cette maison, toute œuvre de Macumba faite avec des objets ou faite dans ce qu'il y a de plus intime encore, Seigneur, soit défaite maintenant. Seigneur, cette personne à propos de laquelle le diable a dit, elle restera sur des chemins de perdition car elle ne se mettra pas en relation. Est liée en ton nom, Jésus. Elle est brûlée maintenant en ton nom, Jésus. Sors de là, esprit de vice. Sors de là, esprit de tromperie. Sors de là, esprit de manipulation. Sors de là maintenant, toute lignée d'oppression. Sors de ce corps maintenant. Sors de cette santé maintenant. Sors de cet organisme maintenant. Sors de la pensée maintenant. Seigneur, confirme la victoire. Ce sont des milliers de personnes qui, durant ce temps, ont prié avec tant de conviction. Elles ont prié, mon Père, avec tant de foi. Elles ont prié, mon Père, avec tant de but. Et aujourd'hui, elles sont à l'autel du Seigneur, ô Père, criant vers toi maintenant. Me coupe les liens de l'ennemi, coupe les liens de l'adversaire. Libère, mon Père, les relations, libère les familles, les foyers, les maisons. Libère par le puissant sang de l'agneau, libère par le puissant sang de Jésus. Que toute barrière soit détruite. Que tout empêchement soit brûlé maintenant. Sors de là, démon. Sors de cette maison. Sors de cette famille. Sors de ce foyer tout mal maintenant, mon Dieu. Couvre de ton sang cette personne. Couvre de ton sang cette maison, mon Père. Que le Seigneur garde celui qui prie maintenant. Où qu'il se trouve, Seigneur, délivre ton peuple en ce moment. Bénis tes serviteurs en cette heure, mon Père. Que le Seigneur garde tous. Que le Seigneur délivre en ce moment. Et je réprimande tout mal, je réprimande tout mal, je réprimande tout mal, je réprimande tout mal, je réprimande tout mal. Sors en ton nom, Jésus, sors en ton nom, Jésus, sors en ton nom, Jésus, sors en ton nom, Jésus, sors, sors, esprit de folie, esprit des vices, esprit de la drogue, esprit de l'alcool, esprit de déviation, esprit d'autodestruction. Sors en ton nom, Jésus. Ô mon Dieu, que ces milliers de personnes reçoivent dans leur maison la grande délivrance, et que tu puisses les garder quotidiennement, que tu puisses les garder tous les jours, que tu puisses conduire et ramener cette personne sous la protection divine. Car David a dit, « Quand je marche dans la vallée de l'ombre de la mort, je ne crains aucun mal, car le Seigneur est avec moi. Tu es ma force et mon salut. » Que cette personne puisse jouir, mon Père, durant sa vie, de délivrance, de victoire et de prospérité. Je crois, ô Père, en la paix du Seigneur, en la délivrance du Seigneur, en la victoire du Seigneur, en ton nom, Jésus-Christ. Que tout mal soit lié maintenant, qu'il soit détruit maintenant, qu'il soit réprimandé maintenant. 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Ceci est ta prière de feu pour toute la nuit. Une arme de minuit de puissance divine contre la sorcellerie, la magie noire, les flèches malignes et toute attaque spirituelle cachée. Si tu as été sous une pression constante, des rêves étranges, la peur, la dépression, l'anxiété ou une résistance invisible, cette prière est pour ta protection totale et ta guérison. En cette nuit, nous invoquons le feu consumant de Dieu pour nous entourer, pour briser chaque chaîne invisible et pour réduire au silence toute puissance qui œuvre contre notre paix et notre destinée. En priant avec foi, attends l'avancement, la restauration et une couverture totale sous le sang de Jésus. Père, au puissant nom de Jésus-Christ, nous venons devant ton trône en cette nuit en recherchant la protection divine et le feu saint. Que cette prière de l'aube allume une force surnaturelle en nous. Seigneur, couvre chaque auditeur maintenant sous tes ailes. Que chaque flèche maligne de sorcellerie, de magie noire et d'attaque cachée soit renversée par ta puissance. Que le feu du Saint-Esprit tombe comme un éclair et consume toute arme des ténèbres forgées contre nous. Nous déclarons en cette nuit, Seigneur, que toute bataille invisible tournera en notre faveur. Toute guerre invisible sera réduite au silence par le sang de Jésus. Tout murmure démoniaque, toute malédiction, toute projection, tout esprit de surveillance maligne sera aveuglé par ton feu. Nous implorons le sang de Jésus sur nos esprits, notre santé, nos foyers et nos familles. La dépression ne vaincra pas, l'anxiété ne nous contrôlera pas, la peur ne nous emprisonnera pas, car le Seigneur est notre refuge, notre forteresse, notre tour forte, et aucune ténèbre ne peut résister à sa lumière. Que ta présence remplisse ce lieu, ô Dieu, que tout réseau satanique soit mis en pièces, que toute malédiction de limitation soit brisée, que tout esprit familial perde sa désignation, que tout autel de magie noire s'effondre en poussière. Nous crions pour que le feu du Dieu vivant descende sur toute forteresse de sorcellerie, tout portail démoniaque, tout autel de sacrifice réclamant nos noms dans la nuit. Ta parole déclare en Job 5:12, il déjoue les desseins des rusés, de sorte que leurs mains ne peuvent accomplir leurs projets. Seigneur, déjoue les plans de l'ennemi en cette nuit, que tout sortilège échoue, que tout enchantement expire et que toute flèche démoniaque manque sa cible. Toute force maligne opérant dans les ténèbres contre notre destinée s'effondre maintenant par le feu. Père, nous déclarons que notre atmosphère est chargée de présence divine. Aucune puissance des ténèbres ne peut résister à cette présence. Aucune sorcellerie ne peut survivre à ce feu. Aucune malédiction ne peut résister au sang de Jésus. Que toute flèche maligne tirée contre notre joie, contre notre paix, contre nos familles, retourne à ceux qui l'ont envoyé cette fois au puissant nom de Jésus. Que tout poignard caché d'attaque spirituelle soit arraché. Que toute amulette de magie noire enterrée contre notre progrès brûle maintenant. Tout esprit malin murmurant confusion, retard ou maladie, nous t'attachons par l'autorité du Saint-Esprit. Nous déclarons une guérison totale sur toute blessure mentale, émotionnelle et physique. Seigneur, restaure tout cœur brisé, guéris tout esprit anxieux, délivre toute âme de l'emprise de la peur et de la dépression, que la lumière de Dieu brise toutes les ombres, que le feu consumant du ciel entoure nos murs, que chaque porte de notre foyer soit gardée par des anges guerriers. Nous décrétons et déclarons qu'aucun mal ne nous arrivera. aucune plaie ne s'approchera de notre demeure. Aucune puissance de sorcellerie ne prévaudra, aucune malédiction ne demeurera. Le sang de Jésus est notre bouclier divin, notre couverture, notre arme de victoire. Ta parole dit en Nahum 1:9, l'affliction ne se lèvera pas une seconde fois. Seigneur, nous demeurons fermes dans cette promesse. Toute attaque venue auparavant ne reviendra pas. Toute douleur ressentie une fois ne nous visitera plus. Toute flèche démoniaque tirée une fois ne retrouvera pas son chemin. Nous sommes scellés par le sang, couverts par le feu, cachés sous ton ombre. Père, que tes anges de guerre patrouillent notre territoire. Qu'ils gardent chaque porte, chaque portail, chaque fenêtre. Qu'ils éloignent tout esprit de peur et de lourdeur. Qu'ils réduisent au silence tout murmure démoniaque d'anxiété et de tourment. Nous déclarons la paix là où il y avait confusion, la lumière là où il y avait ténèbres, la force là où il y avait faiblesse. Tout pacte de sorcellerie est brisé, toute malédiction générationnelle est annulée, tout sort de magie noire est détruit, toute flèche maligne est renversée, toute attaque cachée est exposée, tout plan satanique est dispersé par le tonnerre du ciel. Nous implorons et déclarons, notre esprit est entouré de feu, notre foyer est entouré de feu, nos rêves sont entourés de feu. Seigneur, libère ton feu consumant sur tout autel satanique qui réclame notre nom. Que le feu du Saint-Esprit consume les racines de toute affliction. Que toute flèche maligne fonde dans l'air. Que toute voix démoniaque soit réduite au silence pour toujours. Que ton feu parle en notre faveur. Que ton sang combatte pour nous. Que tes anges livrent bataille jusqu'à ce que toute chaîne soit brisée et toute malédiction levée. Père, nous déclarons protection totale, guérison totale, restauration totale. Nous sommes intouchables, nous sommes inébranlables, nous sommes imparables, scellés sous le feu du Saint-Esprit et le sang de l'agneau. Au puissant nom de Jésus-Christ, c'est fait. Père, nous élevons de nouveau nos voix avec autorité et foi. Que le feu continue de brûler, que les cieux demeurent ouverts, tandis que nous continuons à combattre dans l'esprit. Toute puissance des ténèbres qui se lève contre nous, nous décrétons un jugement divin. Tout système démoniaque opérant dans l'ombre soit exposé et dispersé au nom de Jésus. Nous déclarons que toute flèche de sorcellerie, tout tir de magie noire, toute projection d'autel caché sera interceptée par le feu consumant de Dieu. Toute énergie maligne envoyée pour drainer notre paix, tout esprit d'anxiété et de confusion libéré pour affaiblir nos esprits, nous t'ordonnons, lâche ton emprise et retourne à l'expéditeur. Toute chaîne invisible liant des destinées, toute corde démoniaque reliant nos noms à des covens de sorcellerie, brûle par le feu du Saint-Esprit. Et maintenant, nous implorons le sang de Jésus, le sang glorieux, immaculé, victorieux qui parle miséricorde, puissance et délivrance. Seigneur, que ton sang couvre chaque auditeur maintenant, qu'il lave toute marque maligne, toute contamination spirituelle, toute trace démoniaque. Le sang de Jésus brise les anciennes malédictions. Le sang de Jésus réduit l'ennemi au silence. Le sang de Jésus annule l'acte des ordonnances contre nous. Par le sang de Jésus, nous sommes protégés. Par le sang de Jésus, nous sommes libres. Cette couverture, ce bouclier, cette présence sainte nous enveloppe maintenant. C'est le sang en action, le sang qui parle plus fort que les cris des ennemis, qui annule les décrets sataniques et annule les verdicts malins. Ta parole dit en Hébreux 9:14. Combien plus le sang du Christ, qui par l'Esprit éternel s'est offert lui-même sans tache à Dieu, purifiera notre conscience des œuvres mortes, afin que nous servions le Dieu vivant. Seigneur, que ton sang purifie nos cœurs et nos esprits en cette nuit. Que toute trace de peur, de culpabilité et de honte soit lavée. Que toute accusation démoniaque perde sa voix sous la couverture de ce sang saint. Nous déclarons qu'aucune flèche maligne ne pénétrera cette couverture. Aucun pacte de sorcellerie ne franchira la ligne de sang. Aucune puissance démoniaque ne surpassera le nom qui est au-dessus de tous les noms, Jésus-Christ, le Fils du Dieu vivant. Que tout autel de magie noire invoquant nos noms brûle par le feu. Que tout livre de sortilège portant nos noms écrits prenne feu. Que tout sacrifice démoniaque fait contre nos familles se transforme en cendre maintenant. que toute embuscade cachée de l'ennemi attendant dans l'obscurité soit détruite avant d'être déclenchée. Que tout esprit cherchant à s'enrouler autour de nos finances, de notre santé, de notre paix, soit coupé par l'épée de l'esprit. Humbert, envoie tes anges aux épées flamboyantes dans tout lieu sombre où nos bénédictions sont retenues captives. Libère le feu divin dans tout entrepôt démoniaque qui garde nos avancées. Que les flammes de ton esprit consument toute malédiction, tout lien de sorcellerie, tout joug générationnel. La parole déclare en Michée 5, 11, 12 « Je retrancherai les villes de ton pays et je renverserai toutes tes forteresses. J'arracherai de ta main les sorcelleries. » Seigneur, nous demeurons fermes dans cette promesse. Coupe toute opération de sorcellerie dans notre environnement. Coupe toute source de renfort démoniaque. Que les forteresses de la magie noire s'effondrent sous ton tonnerre. Que toute flèche maligne tirée contre notre paix retourne maintenant. Que tout plan démoniaque contre notre destinée soit dispersé. Que tout ennemi caché feignant d'être ami soit exposé par le feu. Que tout autel satanique se nourrissant de notre énergie se dessèche et brûle au nom de Jésus. Nous supplions et déclarons que le sang de Jésus couvre nos foyers. Le sang de Jésus couvre nos enfants. Le sang de Jésus couvre notre sommeil. Tout esprit démoniaque désigné pour envahir nos rêves prend feu maintenant. Toute projection astrale nous surveillant dans les ténèbres tombe et périt. Tout miroir satanique reflétant notre image brise-toi en poussière au nom de Jésus. Seigneur, nous décrétons l'immunité divine. Nous sommes intouchables. Nous sommes inébranlables. Nous sommes porteurs de feu, porteurs de lumière et croyants couverts par le sang. Aucune force des ténèbres ne peut franchir notre frontière divine. Et Père, que ta gloire descende, lourde, dense et consumante. Que le feu de ton esprit repose sur chaque auditeur maintenant. Qu'ils sentent ta présence se mouvoir dans leur chambre, brisant les chaînes, dispersant les ténèbres, réduisant les démons au silence, guérissant les cœurs. Que la paix qui surpasse toute intelligence inonde leur atmosphère. Ô Seigneur, que ton feu saint brûle dans nos eaux, que ton esprit rugisse à travers nos voix, que ton sang parle sur nos destinées, que toute malédiction se dissolve, que toute voix démoniaque s'évanouisse dans le silence, que toute flèche maligne retourne à l'expéditeur, multipliée par vengeance 7 fois. Nous déclarons de nouveau aucune sorcellerie, aucune magie noire, aucune flèche maligne, aucune attaque cachée ne peut prévaloir contre celui qui est couvert par le sang et scellé par le feu du Saint-Esprit. Car il est écrit en Exode 12, 13, « Quand je verrai le sang, je passerai par-dessus vous, et il n'y aura point parmi vous de plaie destructrice. » Père, en ce moment, lorsque tu verras le sang, que toute plaie passe, que toute maladie se dissolve, que toute désignation démoniaque soit annulée, que tout plan maléfique meure avant de commencer. Nous supplions, déclarons et décrétons. Nous sommes couverts par le sang. Nous sommes scellés par l'Esprit et nous sommes entourés par le feu au nom puissant, inébranlable et invincible de Jésus-Christ. Père, nous élevons nos voix de nouveau. La bataille est encore en fureur, mais la victoire est déjà à nous. Ô Seigneur, tu es le puissant homme de guerre. Tu es l'Éternel des armées. Tu combats pour nous quand nous ne pouvons pas combattre. Tu agis là où nous ne pouvons pas agir. Tu renverses ce que nous ne pouvons pas renverser. En ce moment, nous ne sommes pas seuls. Jésus-Christ combat pour nous. Ses anges combattent pour nous. Son sang parle pour nous. Son feu nous défend. Nous déclarons et supplions que toute puissance des ténèbres qui s'est levée contre nos vies soit dispersée, que tout agenda satanique caché dans des salles secrètes soit exposé, que toute opération de sorcellerie dans les lieux élevés s'effondre maintenant par le feu, que tout sort de magie noire libéré contre nos esprits se brise maintenant par le sang de Jésus. Que toute flèche maligne envoyée contre notre santé, nos finances et nos familles se renverse et retourne à l'expéditeur. Seigneur, tu combats pour nous maintenant. Même pendant que nous prions, ton feu balaie le camp de nos ennemis. Même pendant que nous parlons, tes anges renversent des autels de ténèbres. Même pendant que nous invoquons ton nom, des flèches cachées se brisent, des malédictions se dissolvent, des complots démoniaques se désintègrent. Nous déclarons, notre Dieu est un feu consumant et son feu nous entoure comme un mur. Dis avec moi maintenant, mon Dieu combat pour moi. Dis encore, Jésus combat pour moi. Ce changement dans l'atmosphère, ce rugissement dans l'esprit, cette vague de puissance, c'est le ciel qui se met en mouvement en ta faveur. C'est Jésus qui se lève comme un puissant guerrier. C'est le lion de la tribu de Juda qui tonne contre les ennemis. Seigneur, en ce moment, nous implorons le sang de Jésus une fois de plus. Que ce sang trace une ligne que l'ennemi ne peut pas franchir. Que ce sang parle dans les tribunaux du ciel, que ce sang efface toute écriture maligne, tout contrat démoniaque, toute malédiction ancestrale, que le sang de Jésus coupe tout héritage satanique, toute chaîne générationnelle, tout poison spirituel. Ta parole dit en Apocalypse 12:11, « Ils l'ont vaincu à cause du sang de l'agneau et à cause de la parole de leur témoignage. Seigneur, nous avons vaincu par ton sang. » Nous avons vaincu toute attaque. Par ton sang, nous avons vaincu toute malédiction. Par ton sang, nous avons vaincu toute flèche maligne. Par ton sang, nous avons vaincu tout ennemi caché. Père, lève-toi comme homme de guerre. Va à tout autel où nos noms ont été mentionnés et disperse-le par le feu. Va à tout sanctuaire de sorcellerie où nos destinées ont été liées et délie-les par la puissance. Va à tout tribunal satanique où des accusations ont été portées contre nous et réduis-les au silence par le sang. Que tout trône maléfique gouvernant nos avancées soit renversé maintenant. Que tout esprit cherchant à s'enrouler autour de nos opportunités libère et brûle par le feu. Que tout esprit familial nous surveillant à travers des miroirs et des rêves soit aveuglé et réduit au silence. Nous déclarons en ce moment, Seigneur, que tes anges de guerre combattent en notre nom. Ils se tiennent aux portes de nos foyers, de nos familles, de nos destinées. Ils coupent les renforts démoniaques, ils brisent les chaînes, ils renversent tout messager satanique envoyé pour nous nuire. Nous déclarons que le feu de Dieu brûle plus fort que tout feu de sorcellerie. Le feu du ciel est plus puissant que toute flèche démoniaque. Ta parole dit en Deutéronome 28, 7, « L'Éternel fera que tes ennemis qui s'élèvent contre toi seront battus devant toi. » Ils sortiront contre toi par un seul chemin et ils fuiront devant toi par sept chemins. Seigneur, fais que tout ennemi de notre paix se disperse. Fais que tout esprit d'oppression, de dépression et d'anxiété fuit. Fais que tout esprit de maladie se dissolve. Fais que toute présence des ténèbres dans nos foyers disparaisse. Fais que toute projection satanique dans nos rêves s'évapore. Nous supplions et déclarons par le sang de Jésus, aucune flèche maligne ne nous touchera. Par le sang de Jésus, aucune attaque cachée ne réussira. Par le sang de Jésus, aucune magie noire ne pourra nous lier. Par le sang de Jésus, aucune malédiction ne pourra demeurer. Père, libère ton tonnerre. Frappe toute main cachée travaillant contre nous. Frappe toute flèche maligne en plein vol. Frappe tout commandement démoniaque émis dans l'obscurité. Frappe tout ennemi déguisé en ami. Frappe tout autel de sacrifice, se nourrissant de nos bénédictions. Nous invoquons ton feu pour se mouvoir maintenant dans l'air, dans les eaux et sur la terre. Brûle tout nid maléfique, brûle toute spirale d'oppression, brûle tout autel satanique, brûle tout parchemin maléfique, brûle tout objet de sorcellerie enterré contre nous, brûle toute couronne maligne placée sur nos têtes dans le royaume spirituel. Dis avec moi, tout autel maléfique contre ma vie prend feu. Dis encore, toute malédiction est brisée par le sang de Jésus. Dis une fois de plus, mon Dieu combat pour moi maintenant. Père, nous déclarons en cette nuit que nos foyers sont entourés par ton feu. Nos esprits sont couverts par ton sang. Nos âmes sont élevées par ta puissance. Notre santé est restaurée par ta miséricorde. Nos rêves sont protégés par tes anges. Aucun réseau de sorcellerie ne peut pénétrer ce bouclier. Aucun sort de magie noire ne peut franchir ce sang. Aucune flèche maligne ne peut percer cette armure. Ta parole dit en Zacharie 2:5, « Car moi, dit l'Éternel, je serai pour elle une muraille de feu tout autour, et je serai sa gloire au milieu d'elle. » Seigneur, soit ce mur de feu autour de nous en cette nuit, soit cette gloire au milieu de nous. Que chaque auditeur ressente ta présence dense dans sa chambre, ce type de présence qui brise les chaînes, réduit les démons au silence, guérit les blessures et restaure les destinées. Nous supplions et déclarons, Jésus combat pour toi maintenant. Les anges de Dieu montent la garde maintenant. Le feu du ciel se déplace dans ton environnement maintenant. Le sang de Jésus parle pour toi maintenant. La puissance des ténèbres s'effondre maintenant. Toute attaque cachée, dissous-toi. Toute flèche de sorcellerie retourne. Toute malédiction de magie noire expire. Toute chaîne générationnelle brise-toi. Tout esprit marin assèche-toi. Tout esprit de Python brûle. Tout esprit de Jézabel disperse-toi. Tout esprit familial fuit. Tout autel démoniaque effondre-toi. Tout ennemi caché sois exposé. Nous décrétons la victoire totale. En cette nuit, nous décrétons la protection totale. En cette nuit, nous décrétons la restauration totale. En cette nuit, nous décrétons la guérison totale. En cette nuit, nous décrétons la délivrance totale. En cette nuit, par le sang de Jésus, par le feu du Saint-Esprit et par l'autorité du nom de Jésus-Christ, c'est fait. Père, nous continuons ce combat avec le feu saint brûlant dans nos esprits. Que les cieux demeurent ouverts et que l'armée angélique reste en position. Seigneur, en cette nuit, nous ne nous reposons pas jusqu'à ce que toute chaîne soit brisée et que toute forteresse démoniaque s'effondre. Nous venons avec assurance devant ton trône, déclarant que nous ne sommes pas seuls, car toi, ô Dieu, tu combats pour nous. Toi, ô Seigneur, tu es notre défenseur, notre bouclier, notre forteresse et notre feu consumant. Nous déclarons que tout ennemi caché, visible et invisible, est abattu maintenant par la puissante main de Dieu. Tout sort de sorcellerie en secret. Disperse-toi maintenant. Tout pacte démoniaque conclu dans les ténèbres, brise-toi maintenant. Toute malédiction projetée par la magie noire, le vaudou ou des rituels sataniques, dissous-toi au puissant nom de Jésus-Christ. Nous implorons le sang de Jésus, ce sang glorieux qui désarme les principautés, réduit les accusateurs au silence et met en confusion le camp de l'ennemi. Le sang de Jésus parle plus fort que les chants de sorcellerie. Le sang de Jésus réduit au silence tout murmure démoniaque. Le sang de Jésus annule tout décret satanique. Le sang de Jésus purifie, couvre, protège et conquiert. Dis avec moi, par le sang de Jésus, aucun mal ne peut me toucher. Dis encore, par le sang de Jésus, je suis intouchable. Ce poids sacré, cette couverture, n'est pas une imagination. C'est la puissance de l'Alliance qui agit maintenant. Le sang trace une limite divine autour de toi. Toute flèche maligne qui franchira cette ligne sera brûlée en cendres avant d'atteindre ta demeure. Seigneur, tu combats pour nous maintenant. Les cieux sont en mouvement, les anges marchent, le lion de Juda rugit. Tu renverses les autels démoniaques un à un. Tu réduis au silence les voix des esprits familiaux qui invoquent nos noms. Tu brises les chaînes de nos familles, de nos finances et de notre santé. Tu enlèves les fardeaux que les puissances de sorcellerie ont tenté de poser sur nos épaules. Toute flèche invisible de dépression, brise-toi maintenant. Toute chaîne d'anxiété, casse-toi maintenant. Tout nuage de confusion, disperse-toi maintenant. Toute puissance des ténèbres assises sur notre joie, lève-toi et pars. Tout esprit de Python étranglant notre destinée, libère et brûle. Tout esprit marin venu par les rêves ou les eaux, assèche-toi et péris par le feu du Saint-Esprit. Tout esprit de Jézabel manipulant nos émotions, sois exposé et détruit. Tout esprit familial espionnant la nuit, sois aveuglé pour toujours par la lumière divine. La parole dit en Jérémie 20, 11 « Mais l'Éternel est avec moi comme un héros redoutable, c'est pourquoi mes persécuteurs trébucheront et ne prévaudront pas. » Seigneur, tu es avec nous comme un héros redoutable. Nos persécuteurs trébucheront, nos accusateurs tomberont, nos ennemis fondront devant ta présence. Nous déclarons une réversion divine en cette nuit. Toute attaque démoniaque recule, toute flèche maligne retourne à l'expéditeur. Toute malédiction devient une bénédiction, tout obstacle devient une porte ouverte, tout plan de destruction devient un instrument de délivrance. Père, tandis que tu combats pour nous, que ton feu parcourt chaque recoin de notre atmosphère, qu'il consume tout autel de sorcellerie enterré sous la terre, qu'il balaie les eaux et détruise tout pacte marin, qu'il s'élève dans l'air et consume toute projection satanique, qu'il se déplace dans les cieux et disperse tout réseau démoniaque opérant dans l'invisible, que le tonnerre de ta voix ébranle tout trône de ténèbres qui s'est élevé contre les destinées de ton peuple. Dis ceci maintenant, le Seigneur combat pour moi. Dis encore, le Seigneur combat pour moi. Dis une fois de plus avec feu, le Seigneur combat pour moi et ma victoire est maintenant. Père, que toute flèche maligne tirée contre notre progrès soit renversée maintenant. Que tout autel démoniaque où nos photos, nos vêtements ou nos noms ont été placés prenne feu maintenant. Que toute marmite de sorcellerie bouillonnant contre notre destinée se brise maintenant. Que tout cercle maléfique tracé contre notre avenir se rompe maintenant. Que toute corde spirituelle nous liant à l'échec brûle maintenant. Nous supplions et déclarons que ton sang, Seigneur Jésus, est notre bannière de victoire. Le sang est notre défense. Le sang est notre sceau d'appartenance. Nous t'appartenons, ô Seigneur. Aucune puissance des ténèbres ne peut nous revendiquer. Tout terrain légal que l'ennemi détenait est maintenant révoqué par le sang. Toute accusation est réduite au silence par le sang. Toute transaction démoniaque est annulée par le sang. Ta parole dit en Exode 15, 3, « L'Éternel est un homme de guerre, l'Éternel est son nom. » Seigneur, combat pour nous comme tu as combattu pour Israël, comme tu as combattu pour David, comme tu as combattu pour Josaphat, comme tu as combattu pour Daniel. Lève-toi dans ta puissance, ô Dieu, et tonne contre tout ennemi de notre paix. Que les flèches des méchants manquent leur cible, que les pièges de l'ennemi prennent leurs propres pieds, que les fosses creusées pour nous deviennent les tombeaux de nos oppresseurs. Maintenant, comme acte prophétique qui scelle cette guerre, écris dans les commentaires « Le sang de Jésus me couvre, me défend et ferme toute porte contre le mal ». Laisse ton like comme signe de concordance et d'alliance avec cette déclaration. Père, que le feu s'intensifie, qu'il brûle toute malédiction de pauvreté, qu'il brûle tout esprit de retard, qu'il brûle tout attachement maléfique, qu'il brûle toute manipulation des rêves, qu'il brûle toute chaîne démoniaque, la radio TVLAL,
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0: Que le feu réponde à tout défi de l'enfer. Dis ceci avec moi. Je suis entouré de feu, je suis couvert par le sang, je suis caché en Christ. Dieu combat pour moi. Peux-tu sentir ce changement? C'est l'autorité divine qui prend le contrôle de ton environnement. C'est la puissance du ciel qui repousse les ténèbres hors de ton espace. C'est le Saint-Esprit qui inonde ta chambre de lumière et de victoire. Nous déclarons et supplions. Toute réunion satanique contre nos noms, disperse-toi. Toute discussion démoniaque sur notre avenir, effondre-toi. Tout document caché portant notre destinée, brûle. Toute ancienne malédiction envoyée par les générations passées, brise-toi et sois détruite. Toute flèche maligne de maladie, retourne à l'expéditeur. Tout murmure de sorcellerie dans la nuit, sois réduit au silence pour toujours. Toute manipulation satanique des rêves soit consumée par le feu. Ta parole dit en Ésaïe 31, 5, « Comme des oiseaux qui volent, ainsi l'Éternel des armées protégera Jérusalem. Il protégera et délivrera, il passera et sauvera. » Seigneur, défends-nous en cette nuit, délivre-nous en cette nuit, préserve-nous en cette nuit. Que tes anges volent au-dessus de nos foyers, que ta gloire remplisse chaque recoin, que ta lumière expose toute obscurité cachée. Nous implorons de nouveau, ô Seigneur, le sang de Jésus sur le foyer, la famille, l'entreprise et la destinée de chaque auditeur. Le sang de Jésus sur chaque saison nocturne. Le sang de Jésus sur chaque enfant. Le sang de Jésus sur chaque rêve. Le sang de Jésus sur chaque pensée. Le sang qui confond les démons, terrorise les sorcières, aveugle les esprits marins et paralyse les magiciens. Seigneur, pendant que tu combats pour nous, que ta vengeance soit rapide, que tout autel satanique soit réduit au silence, que toute prophétie maligne soit annulée, que tout accord démoniaque soit brisé, que toute malédiction prononcée dans la nuit soit renversée à l'aube. Nous déclarons, le Seigneur combat pour nous, le sang nous couvre, le feu nous entoure et la victoire est notre part. Nos ennemis tombent en cette nuit. Nos chaînes se brisent en cette nuit. Nos bénédictions sont libérées en cette nuit. Notre paix est restaurée. En cette nuit, notre destinée est rachetée. En cette nuit, au nom puissant, imparable et glorieux de Jésus-Christ, c'est fait. Père, nous demeurons dans ta présence avec une sainte audace. L'atmosphère est chargée. Les cieux rugissent et le feu brûle. Seigneur, que chaque parole libérée par nos bouches en cette nuit devienne une épée dans l'esprit. Que chaque décret tranche les plans de l'ennemi. Que chaque déclaration allume le mouvement divin dans le royaume céleste. Nous élevons un cri de guerre au Dieu. Tout ennemi invisible œuvrant derrière les rideaux de la vie soit exposé par la lumière. Tout sort lancé en secret, brise-toi en morceaux. Tout pacte de ténèbres scellé contre notre nom éclate maintenant. Toute flèche maligne libérée par la sorcellerie ou la magie noire, par la jalousie ou la haine cachée, retourne à l'expéditeur avec un jugement divin. Seigneur, libère des renforts célestes maintenant. Que les armées de la lumière descendent dans notre environnement. Que les chevaux de feu galopent dans nos foyers et poursuivent toute ombre. Que les vents de ton esprit balayent l'atmosphère et effacent toute trace de résidus démoniaques. Tout esprit de python, tout pacte marin, tout autel d'esprits familiaux soit consumé par le tourbillon du feu de Dieu. Et maintenant, Père, nous implorons le sang de Jésus, l'alliance éternelle de la victoire. Que le sang serve de mur autour de chaque auditeur. Que le sang réduise au silence toute voix accusatrice dans l'esprit. Que le sang lave toute contamination du contact avec le mal. Le sang de Jésus est notre armure, notre arme, notre sceau. Le sang défend quand nous sommes silencieux. Le sang parle quand nous sommes faibles. Le sang combat quand nous ne le pouvons pas. Dis ceci avec moi, le sang parle pour moi. Dis encore, le sang défend mon nom. Oui, ressens cela, cette vague de puissance, ce poids de couverture divine. Tu ne pries pas seul, le ciel fait écho à tes paroles. Ô Seigneur, lève-toi dans ta puissance, que l'éclair de ta présence disperse tout trône de ténèbres, que le rugissement de ta voix réduise au silence les autels de sorcellerie. Que le tonnerre de ton nom brise toute chaîne forgée par la sorcellerie. Que l'éclat de ta gloire aveugle tout esprit de surveillance. Toute malédiction de magie noire projetée pour nous retarder, dissous-toi par le feu. Tout embargo démoniaque placé sur nos finances, lève-toi maintenant. Toute malédiction de maladie et d'infirmité, brise-toi maintenant par le sang de Jésus. Toute voix maligne, murmurant des mensonges dans nos rêves, sois réduite au silence pour toujours. Toute chaîne démoniaque nous liant à des schémas ancestraux, désintègre-toi par la puissance du Saint-Esprit. Seigneur, tu es le défenseur des sans défense, le vengeur des justes, le guerrier de l'Alliance. En cette nuit, tu es entré sur notre champ de bataille comme le commandant de l'armée céleste. Le sol sous nos ennemis tremble. Leurs armes fondent dans leurs mains. Leurs malédictions retournent sur leur propre tête. Dis ceci avec foi, l'armée du ciel a pris en charge ma bataille. Dis encore avec feu, l'armée du ciel a pris en charge ma bataille. Chaque fois que tu déclares cela, les anges se déplacent. Chaque fois que tu le dis, les ténèbres perdent du pouvoir. Père, tu libères des flammes sur tout autel maléfique qui invoque nos noms. Tu réduis au silence les devins, neutralises les sorciers et confonds les sorcières. Tu mets en pièces toute toile démoniaque tissée en secret. Tu coupes les cordons des esprits marins qui drainent la destinée. Tu disperses le réseau d'esprits familiaux qui surveillent le progrès. Ta parole dit en psaume 18:14, « Il lança ses flèches et les dispersa. Il multiplia les éclairs et les mit en déroute. » Seigneur, libère tes flèches d'éclairs contre nos oppresseurs. Que tout esprit de sorcellerie soit dispersé. Que tout autel démoniaque soit troublé, que toute puissance des ténèbres fuit devant le feu qui brûle depuis ton trône. Nous implorons de nouveau, Seigneur, le sang sur nos linteaux, nos esprits, nos cœurs et nos foyers. Le sang sur chaque auditeur qui est d'accord en cette nuit. Le sang qui ne peut être falsifié, ne peut être défié, ne peut être vaincu. Écris maintenant dans les commentaires. Le sang de Jésus me couvre, me protège et brise toute œuvre contre ma vie. laisse ton like comme signe de concordance et de scellement de cette déclaration. Sous la puissance de ce sang, je décrète « Aucun plan maléfique ne prévaut, aucun autel ne se maintient, aucun sort ne subsiste, aucune plaie ne prospère. » J'ordonne que toute chaîne d'oppression mentale, tout blocage financier, toute maladie spirituelle, tout poids invisible qui entravait ta vie tombe maintenant. Je vois des cadenas éclater comme du verre sous des marteaux célestes. Je vois des chemins s'ouvrir, je vois des entraves tomber et je te vois être relevé du sol avec des yeux de feu et des mains levées. Je déclare que toute tentative de toucher ta famille échoue maintenant. Toute flèche lancée contre tes enfants, tout plan architecturé contre ton mariage, toute parole de destruction libérée contre tes projets est maintenant annulée, brûlée, défaite. Le sang de l'agneau scelle les noms des tiens. Le sang couvre, le sang entoure, le sang empêche. Je vois des anges autour de ta maison, je vois des épées en garde. Je vois l'enfer paralysé, incapable de t'atteindre. Je prononce la sentence. Aucune magie noire, aucun vaudou, aucune sorcellerie ne résiste au décret qui sort de ma bouche. Et je déclare devant les cieux et la terre, quiconque tentera de te toucher, touche au sang. Quiconque tentera de t'arrêter affrontera la justice de l'agneau. Quiconque dressera un autel contre ton existence verra le feu tomber sans avertissement. Je vois la sentence être scellée dans le monde spirituel. Je vois le sceau rouge descendre et là où ce sceau touche, le mal n'entre plus. Déclare maintenant comme un acte prophétique. Le sang de Jésus me couvre et brûle toute sorcellerie qui s'est levée contre moi. Je décrète que tout cycle maléfique qui se répétait dans ta maison est maintenant coupé à la racine. Toute sorcellerie faite avec ton nom, enterrée au carrefour ou jetée dans des rivières, est maintenant exposée et brûlée sans retour. Je vois des pactes être déchirés. Je vois des poupées brisées en deux. Je vois des cordons spirituels se défaire par le feu. Tout travail de magie ayant utilisé des mèches de tes cheveux, des sous-vêtements, de la salive, du sang ou une photographie s'effondre maintenant sous le poids du sang de Jésus. Je déclare que les noms prononcés contre toi lors des nuits de pleine lune sont maintenant engloutis par des flammes sacrées. Là où il y avait des tambours, il y a le silence. Là où il y avait la fumée des sortilèges, il y a maintenant le vent de l'esprit. Là où il y avait l'invocation d'esprits ancestraux, il y a maintenant la confrontation d'anges armés d'épées de lumière. Aucune offrande faite contre ta vie n'aura de validité. Aucune bougie allumée avec ton nom ne restera debout. Je vois des autels de Macumba être détruits sans miséricorde. Je vois des coquillages rituels se fissurer, des bouteilles se briser, des cercles de sel être traversés par des pieds célestes. Toute plaie prononcée en ta présence ou derrière ton dos, tout enchantement déguisé en bénédiction, toute malédiction déguisée en conseil est maintenant déchirée dans le monde spirituel. Je déclare que toute parole négative lancée contre toi, ta maison ou ta descendance s'incline maintenant devant la voix qui sort.
2: Quand je suis abandonné, maltraité, découragé,
0: j'invoque la sentence éternelle contre les esprits qui rôdent dans tes chambres la nuit. Toute ombre qui se déplace entre les meubles est maintenant poussée contre le mur par des colonnes de feu. Je vois des démons d'oppression tenter de fuir, mais il n'y a pas de brèche, pas de refuge, pas de caverne. Le siège est fermé. En cet instant, je déclare que ta maison est visitée par des anges de purification spirituelle. Chaque pièce est maintenant inspectée. Toute atmosphère chargée est maintenant transformée. J'ordonne que tout esprit étrange logé dans les murs, les plafonds, les objets, les miroirs, les coins sombres soient expulsés avec violence et exilés pour l'éternité. Je vois des taches invisibles être lavées par le sang. Je vois des cadenas tomber de l'invisible. Je vois les fenêtres spirituelles être scellées par une lumière incandescente. Toute sorcellerie familiale est maintenant désactivée. Tout héritage transmis par des générations est maintenant annulé. Je coupe les liens avec les lignées de sorcellerie, avec les vœux silencieux, avec les rituels faits par les grands-parents, arrière-grands-parents et aïeux. Je vois des esprits hérités être arrachés comme des racines pourries sorties de la terre. Je décrète que le cycle de maladies récurrentes, de pertes inexplicables, d'accidents répétitifs et de blocages continus prend fin maintenant. Le schéma est brisé, la sentence est révoquée, le temps de l'esclavage spirituel est arrivé à son terme. J'active maintenant le feu qui consume les pactes. J'invoque maintenant le sang qui annule les accusations. Je libère maintenant la voix prophétique qui brise les chaînes. Toute magie noire envoyée contre toi par envie, compétition, vengeance ou haine se retourne maintenant contre celui qui l'a envoyée. Toute arme forgée spirituellement contre ta vie se brise maintenant en morceaux dans l'air. Je vois des miroirs noirs se fissurer, je vois des cartes de tarot être incendiées, je vois des entités désespérées tenter de récupérer ce qu'elles ont perdu, mais il est trop tard, c'est scellé. Toute présence démoniaque déguisée en aide, en conseil, en amitié ou même en prière est maintenant démasquée. Là où il y a de la fausseté spirituelle, qu'il y ait exposition. Là où il y a de faux prophètes autour de toi, que leur langue s'en mêle. Là où il y a un camouflage d'œuvres malignes sous une apparence de sainteté, que la lumière envahisse et révèle tout. Je déclare la chute des faux autels. Je décrète l'effondrement des déguisements de l'ennemi. Je vois des masques spirituels fondre sous la chaleur de la gloire. En cet instant, tout esprit de contrôle, de manipulation et de domination spirituelle qui agissait sur tes sentiments, tes décisions et ta volonté perd maintenant son trône. Je vois des trônes démoniaques tomber dans le monde spirituel. Je vois des couronnes de ténèbres être écrasées. Je vois les yeux de l'agneau brûler chaque lien maléfique d'un regard flamboyant. Rien ne résiste, rien ne se maintient, rien ne prévaut contre la sentence du sang. Écris maintenant dans les commentaires. Le sang de Jésus me couvre, me défend et brise toute œuvre élevée contre moi. Et donne ton like comme signe de concordance et de scellement spirituel de cette déclaration. Maintenant, comme acte prophétique de guerre, déclare « Le sang de Jésus brise toute sorcellerie faite contre ma maison ». Je déclare que si quelqu'un a mis ton nom dans la bouche d'une entité, dans un dépôt rituel, dans un terreiro ou dans un rituel secret, cette parole tombe maintenant à terre, sans pouvoir. Je vois des langues spirituelles être arrachées, des esprits être réduits au silence par le feu, et tout réseau de manipulation être démantelé par le feu du Dieu vivant. Le sang de Jésus scelle ton esprit, ton corps, ton âme, ta maison, ta descendance. Aucun esprit envoyé pour te surveiller ou te contrôler ne demeure caché. Je les arrache maintenant, un par un, et je les jette dans l'abîme, sans retour. Je vois des ombres être expulsées des pièces de ta maison. Je vois des yeux spirituels dans les murs être aveuglés. Toute écoute maligne activée pour surveiller tes pas est maintenant effacée. Je déclare que toute échelle spirituelle construite par des démons pour monter et descendre sur ta maison est maintenant arrachée et brûlée. J'ordonne que l'environnement où tu vis soit maintenant balayé par le feu. Tout esprit qui rampait dans les couloirs pendant la nuit, qui faisait du bruit, qui déplaçait des objets, qui soufflait à tes oreilles pendant ton sommeil, est maintenant confronté et expulsé avec une sainte colère. Je vois des matelas être scellés par le sang. Je vois des portes et des fenêtres être couvertes de manteaux de feu. Je vois des anges géants positionnés aux quatre coins de ton terrain, les épées levées, empêchant tout retour du mal. Toute plaie héréditaire de folie, de misère, de dépendance, de séparation, de maladie ou de mort prématurée qui agissait dans ta lignée est maintenant arrachée à la racine. Le sang de Jésus coupe les malédictions familiales comme une lame tranchante qui ne faillit jamais. Je déclare que la sorcellerie faite pour détruire les mariages est maintenant désintégrée. Tout travail fait avec des poupées, des épingles, des chaudrons, des cendres, des eaux stagnantes ou du sang d'animaux est maintenant défait. Je vois des pactes de séparation se rompre comme du verre. Je vois des alliances être restaurées sous un nuage de gloire. Je vois le nom de ton mari, de ta femme, de tes enfants être retirés de listes démoniaques, brûlés avec fureur par le toucher de l'esprit. Aucune âme de ta maison ne sera entraînée dans l'abîme. Je scelle maintenant chaque membre de ta famille avec le sang de l'agneau. Je déclare qu'aucune attaque nocturne ne réussira. aucune paralysie du sommeil, aucune visitation d'incube ou de succube, aucun esprit de peur, aucune oppression au moment de se coucher. La chambre où tu dors est purifiée maintenant. Le matelas, l'oreiller, les draps, tout reçoit maintenant l'onction du sang qui protège contre tout accès de l'enfer. Je brûle toute légalité ouverte par des musiques, des objets consacrés, des péchés cachés ou des alliances involontaires. Tout ce qui donnait un droit au mal de demeurer est maintenant détruit par le feu de l'esprit. Je déclare que ta maison est nettoyée non seulement dans le physique, mais dans les dimensions spirituelles. Toute atmosphère chargée, toute énergie lourde, tout environnement

voit des esprits familiaux être expulsés, des esprits qui habitaient la maison avant ton arrivée, qui accompagnaient d'anciens occupants, qui se cachaient derrière des meubles ou des miroirs. Je ne demande pas, j'ordonne. Disparaissez maintenant. Au nom de Jésus, je brûle toute trace de l'occulte. Tapis contaminé, images cachées, objets hérités de rituels. Tout ce qui a été un point de contact avec le royaume des ténèbres est maintenant annulé dans le monde spirituel. Je déclare que ton foyer ne sera plus un champ de bataille. Je retire maintenant tout trône de contrôle démoniaque. Je déclare que les plans malins faits contre ta paix, contre ton repos, contre ton harmonie sont maintenant déchirés. Je vois des parchemins de l'enfer être consumés par des braises du ciel. Je vois des contrats signés avec du sang être arrachés et brûlés par des anges furieux. Je vois des entités crier et fuir parce qu'elles ne supportent pas l'atmosphère qui se lève maintenant au son de cette prière. Je déclare que ta famille est scellée. Aucune sorcellerie faite pour provoquer la division entre frères, entre parents et enfants, entre conjoints, entre générations ne subsiste. Toute malédiction lancée par un membre de la propre famille, tout pacte fait en secret, toute plaie verbalisée avec une haine familiale perd maintenant son effet. Je vois des chaînes de paroles être brisées, comme si chaque lettre était arrachée de l'air. Le sang de Jésus couvre chaque nom de famille, chaque histoire, chaque branche de ton arbre généalogique. Je purifie ta descendance et ton héritage par la puissance de l'agneau. Je déclare que le cycle de répétition démoniaque se termine maintenant. Ce qui est arrivé à tes grands-parents, à tes parents, à tes oncles et tantes ne se répète pas en toi. Ce qui a détruit des mariages antérieurs, conduit à la ruine, à la misère, à la folie, à la mort, ne touche pas ta génération. Le sang trace une nouvelle ligne. À partir de maintenant, ta maison est un territoire saint. Aucune malédiction ne peut franchir ce seuil. L'ennemi peut tenter, mais il sera brûlé avant de s'approcher. J'active une barrière invisible autour de ta maison, une muraille de feu qui tourne jour et nuit, une sentinelle spirituelle qui ne dort jamais. Je décrète que ta maison est marquée dans le monde spirituel, que les démons reconnaissent de loin que c'est un lieu interdit et que toute tentative de retour sera punie par un jugement divin. Je déclare qu'aucun esprit des ténèbres n'aura de paix en tentant de s'approcher. Que tout plan maléfique soit avorté avant même de naître. Déclare maintenant, le sang de Jésus scelle ma maison et détruit toute sorcellerie. En cet instant, je vois ta maison être scellée par des marques spirituelles, chaque linteau, chaque porte, chaque fenêtre, chaque pièce. J'entends le son d'épées raclant le sol. Je vois des anges de feu debout aux quatre coins de ton foyer. Là où il y avait des portes ouvertes, elles sont maintenant fermées avec des cadenas célestes. Là où il y avait une légalité pour l'ennemi, le contrat est maintenant déchiré devant le trône de Dieu. Tout autel domestique consacré en secret, caché dans des sous-sols, à l'intérieur d'objets décoratifs ou d'images camouflées, est en train de brûler. Déclare maintenant dans les commentaires, le sang de Jésus scelle ma maison et détruit toute sorcellerie. Je déclare que toute magie noire lancée contre ton corps pour provoquer des douleurs inexplicables, des maladies sans diagnostic, une fatigue constante, un découragement soudain, des inflammations qui ne disparaissent pas, perd maintenant sa force. Esprit de maladie, vous qui vous cachez dans les articulations, dans les organes, dans les veines, dans les os, je vous ordonne, sortez avec des cris de douleur. Une huile qui brûle de l'intérieur est déversée sur ton corps. Là où il y avait de la douleur, il y a la délivrance. Là où il y avait l'oppression, il y a le feu. Par le sang de Jésus, je neutralise toute sorcellerie faite pour briser tes affaires, bloquer tes contrats, dévorer tes profits, attirer des dettes et créer des retards financiers surnaturels. Je vois des agendas brûlés, des promesses de clients revenir, des accords bloqués être libérés. Les esprits qui administraient la ruine sont délogés. Des lettres spirituelles de recouvrement sont déchirées. Je vois un ange ouvrir des coffres, libérant des semences qui étaient retenues. Le son des pièces qui se multiplient résonne dans le monde invisible. J'ordonne maintenant que toute sorcellerie, faite par envie, par haine, par vengeance, par manipulation émotionnelle, soit révélée. Que toute alliance occulte avec des entités soit brisée. Toute parole lancée contre toi dans des rituels.

0: De vengeance avec du gros sel, du charbon, du piment, des clous, de l'ail, de la terre de cimetière est en train d'être brûlée. Je vois maintenant ces paroles se transformer en fumée. Toute malédiction prononcée par la bouche d'un père, d'une mère, d'un ex-partenaire, d'un leader religieux corrompu est effacée par le sang. Je scelle ta famille avec le sang de Jésus. Je vois chacun de tes enfants recevoir une marque spirituelle sur le front. Chaque environnement de ta maison s'alignait sur le trône. Là où il y avait des esprits qui se disputaient le territoire, il y a maintenant la paix. Là où il y avait des voix du passé appelant à la répétition, il y a maintenant le silence. Là où il y avait d'anciens pactes appelant tes descendants, il y a maintenant la rupture. À partir de maintenant, ta lignée change de direction. Tout pacte de sang antérieur est annulé. Le seul sang qui parle sur ta maison est le sang de l'agneau. Je décrète que toute tentative de retour démoniaque sera reçue avec jugement. Les esprits qui tenteront de revenir rencontreront le feu. Les sorciers qui tenteront de refaire des travaux verront leurs mains se dessécher. Toute menace contre toi sera retournée contre celui qui l'a lancée. Toute flèche spirituelle envoyée sera renvoyée 70 fois 7 avec le jugement divin. Tu es sous une couverture. Le monde spirituel le reconnaît déjà. Ton territoire a été réclamé. Déclare maintenant, le sang de Jésus a scellé ma maison et aucun mal ne résiste à cette couverture. Le sang ardent de Jésus-Christ. Le sang ne fait pas que protéger, mais il détruit, brûle et désintègre tout plan occulte qui s'est élevé contre toi. Il y a des personnes qui ont été la cible de malédictions, de sorcellerie, de sortilèges enterrés, de vaudous, de liens avec des photographies, de rituels, avec de la terre de cimetière. Mais malgré tout, elles restent debout parce qu'une couverture divine les entoure. Cette couverture ne vient pas d'amulettes ni de prières mécaniques. Elle vient du feu vivant de l'esprit qui descend comme une épée et tranche toute œuvre de l'ennemi. Aujourd'hui, cette couverture se lève sur ta maison. Aujourd'hui, le sang de Jésus parcourt les fenêtres, les murs, les sols, les plafonds et les recoins. Aujourd'hui, ton foyer devient un territoire que le royaume des ténèbres ne peut pas traverser. Ce qui était caché sera exposé. Ce qui était actif sera détruit. Ce qui t'envoyait du tourment sera renvoyé à son origine, multiplié par 7. Je déclare que toute œuvre faite avec ton nom, ta photo, tes vêtements ou ta signature est brûlée. Je déclare que tout rituel fait sur des montagnes, des rivières, des carrefours ou des cimetières se défait. Je déclare que tout lien émotionnel, mental, sexuel ou spirituel se rompt depuis la racine. Aucune sorcellerie n'a de pouvoir contre celui qui est couvert par le sang de l'agneau. Là où ils ont utilisé des bougies noires, j'envoie le feu. Là où ils ont utilisé des poupées, j'envoie l'épée. Là où ils ont mentionné ton nom, j'envoie le sang de Jésus qui brûle. Je parle maintenant contre tout esprit envoyé pour te surveiller, pour t'opprimer, pour absorber ta paix, pour contaminer tes rêves ou pour provoquer des cauchemars. Esprit d'ombre, esprit de confusion, esprit de tourment, esprit de peur, esprit d'envie, esprit de division, soyez consumés par le feu du ciel. Vous n'avez pas la permission de demeurer. J'ordonne que toute fréquence spirituelle maligne connectée à ta maison soit coupée, que toute vibration de magie noire soit neutralisée, que tout sceau de sorcellerie soit brisé, que tout esprit lié au miroir, aux objets, aux recoins ou aux souvenirs soit exposé et expulsé. Ta maison ne sera pas un nid de démons, ta maison sera le territoire du Saint-Esprit. Je déclare que le sang de Jésus couvre ta porte principale. Aucun mal ne pourra la traverser. Aucune énergie envoyée depuis des autels obscurs ne pourra toucher ton foyer. Aucun sorcier, santero ou magicien ne pourra interférer avec ton repos. Là où il y avait l'oppression, il y aura maintenant la paix. Là où il y avait la tension, il y aura maintenant le repos. Là où il y avait des attaques, il y aura maintenant la victoire. Je parle spécifiquement contre les sortilèges de séparation, les travaux de destruction familiale, les conjurations lancées pour briser des mariages, les paroles envoyées pour provoquer des trahisons ou des discordes. Tout cela brûle maintenant. Tout esprit de discorde fuit, toute influence manipulée s'effondre, toute énergie de destruction est tranchée. Ton foyer ne tombe pas, il se relève. Je déclare aussi que toute sorcellerie de maladie est annulée. Aucun esprit envoyé pour affaiblir ton corps n'aura de succès. Les maladies sans explication perdent leur force. Les maladies cachées disparaissent. Les attaques physiques envoyées spirituellement s'éteignent. Le sang qui a jailli du côté du Christ entre comme une médecine divine et restaure tout ce que l'ennemi a tenté d'endommager. Je parle maintenant sur tes chemins financiers. Tout esprit envoyé pour voler, assécher, bloquer ou détourner des ressources est détruit. Je déclare annuler les travaux de ruine, les sortilèges de stagnation, les paroles d'échec et les rituels de limitation. Ce qui était fermé s'ouvre, ce qui était bloqué se débloque, ce qui était perdu se récupère. Je parle contre les anciens pactes, les pactes familiaux, les pactes générationnels, les pactes faits sans ton consentement, les pactes levés par des ancêtres qui ont ouvert des portes spirituelles. Aujourd'hui, tout cela est coupé à la racine. Le sang de Jésus entre dans ta lignée spirituelle et nettoie, purifie et restaure ce que d'autres ont contaminé. J'envoie le feu contre toute entité qui se nourrissait de ta fatigue spirituelle, contre tout esprit qui provoquait des attaques à l'aube, contre toute ombre qui s'asseyait sur ta poitrine pour opprimer tes nuits, contre toute figure qui marchait dans ta chambre lorsque tu tentais de dormir. Elles ne pourront plus toucher ton sommeil, elles ne pourront plus opprimer ton repos. Je déclare que les anges du Seigneur entourent maintenant ta maison. Des anges armés d'épées enflammées, des anges qui bloquent les entrées spirituelles, des anges qui veillent sur ta chambre, des anges qui se placent à chaque coin de ton foyer. Rien de ce qui est envoyé contre toi ne pourra pénétrer ce cercle céleste. Ta maison est marquée du sceau du Christ. Je déclare maintenant avec l'autorité du sang de Jésus-Christ que toute sorcellerie faite avec ton nom, toute bougie allumée contre ta vie, toute offrande enterrée avec ta photo, toute invocation nocturne faite avec tes cheveux, tes vêtements ou tes objets personnels, maintenant entre en effondrement spirituel. Je vois l'autel de l'ennemi prendre feu. Je vois les mains qui ont manipulé ton destin brûler d'un feu invisible. Je vois le sang de l'agneau descendre comme de la lave sur le centre de la sorcellerie et tout ce qui a été fait contre toi est en train de se désintégrer maintenant. Je décrète le feu sur chaque node, chaque ligature, chaque pacte fait contre ta vie. Là où ton nom a été écrit dans des livres d'enchantement, maintenant il est déchiré par des anges de guerre. Là où ton image a été placée, sur de la terre de cimetière, de la poussière d'os, des plats de nourriture rituelle ou des poupées de vaudou, le feu du Saint-Esprit consume tout jusqu'à ce que cela devienne cendre. Je vois des cadenas tomber. J'entends des chaînes se rompre. Je sens le sol trembler là où des offrandes contre ta maison étaient enterrées. Ce qui a été fait pour t'emprisonner maintenant se transforme en porte ouverte pour ta libération. Ce qui a été lancé contre toi revient 7 fois contre l'expéditeur. Toute malédiction parlée, écrite, invoquée ou pensée maintenant est révoquée, annulée et détruite. Toute alliance de sang faite avec ton nom est annulée par le sang supérieur de Jésus-Christ. Je vois des tambours s'arrêter, des danses macabres cesser, des voix démoniaques être réduites au silence. Toute langue utilisée contre ta paix maintenant est touchée par des braises vives. Je vois l'épée du Seigneur se lever contre celui qui t'a envoyé le mal. Aucune sorcellerie ne reste debout devant la croix. Aucun esprit envoyé pour voler ton sommeil ne résistera au sang de l'agneau. Brille-le, feu du Très-Haut. Brille-le, sang de l'agneau. Brille-le, présence du Saint. Toute oppression mentale, tout poids sans explication, toute angoisse qui surgissait sans raison, c'était de la sorcellerie opérant en silence. Mais maintenant, au nom de Jésus, je brûle la matrice de cette œuvre maligne. Je coupe la racine de cette oppression avec l'épée flamboyante de l'esprit. Je vois des anges entrer là où les yeux humains ne peuvent pas voir. Des chambres sombres être balayées par un vent saint. Des miroirs utilisés dans des invocations se briser. Des poupées utilisées pour le contrôle se défaire. Des rires démoniaques être réduits au silence. J'ordonne que tout démon envoyé dans ta maison, toute entité qui rôdait dans ta chambre la nuit, toute présence qui se nourrissait de ta peur, soit enchaînée et expulsée sans retour. Je les déclare exilés pour toujours de ta vie. Toute brèche est scellé par le sang qui crie plus fort que toute malédiction. Là où ton nom a été maudit, maintenant il est oint. Là où ta santé a été attaquée par des rituels de maladie, les anticorps du ciel s'activent. Là où ton esprit a été entouré de peur, de confusion ou de fatigue extrême, maintenant viennent la lucidité, la vigueur, la clarté et la paix. Déclare maintenant dans les commentaires comme acte prophétique. Le sang de Jésus me couvre, me scelle et brûle toute sorcellerie faite contre moi. Laisse ton like comme sentence contre les ténèbres. Le ciel enregistre chaque déclaration. Je vois des portes se fermer dans le royaume des ténèbres et des portails s'ouvrir dans ta vie avec une lumière glorieuse. Ta maison ne sera plus un champ d'opérations occultes. Tes rêves ne seront plus envahis. Tes pas ne seront plus retardés par des pièges invisibles. Chaque cycle qui se répétait avec douleur maintenant est fermé. Chaque objet consacré infiltré dans ta maison perd sa fonction maligne et se transforme en poussière. Je décrète la mort sur toute plaie contre ta santé. Tout désir de mort lancé contre toi est annulé. Toute œuvre pour faire tomber malade ton corps, le flétrir, le faire saigner ou échouer est annulée au nom de Jésus. Je vois des seringues invisibles être brisées, des cordons noirs être coupés, des yeux spirituels qui te surveillaient être aveuglés pour toujours. J'active un bouclier de feu autour de toi, un cercle de lumière, un champ de protection inviolable. Rien n'entre, rien ne contamine, rien ne touche. Par le sang de Jésus, j'ordonne que toute sorcellerie faite avec ton nom soit brûlée. Toute photo utilisée dans des rituels occultes, tout cheveu enterré, toute robe consacrée sur des autels profanes entre maintenant dans le feu consommant du Saint-Esprit. Je vois des anges descendre avec des torches allumées, objets maudits prenant feu sans que des mains humaines les touchent, pacte étant déchiré dans le monde invisible. Toute offrande lancée dans des carrefours, tout sang versé pour lier tes chemins, tout plat enterré avec ton nom est arraché par les mains de feu du Très-Haut. Je vois des tombes spirituelles s'ouvrir, fosses vides. Ce qui était enterré émergeant en flammes et étant consumé jusqu'à devenir poussière. Là où il y avait prison, je vois des chaînes grincées. Là où il y avait cadenas, je vois une clé flamboyante tourner. Là où il y avait cri étouffé, je vois un cri de liberté être libéré. Je vois des yeux démoniaques être perforés. Plans secrets étant révélés. Messages du monde spirituel souterrain étant interceptés par des anges de guerre. Je prophétise la destruction de tous les cycles infernaux. Je vois des engrenages spirituels tourner pour répéter perte, retard, maladie, humiliation. Mais maintenant, j'étends ma main dans le monde invisible et j'arrache les dents de ces engrenages. La roue qui faisait tourner ta douleur est en train d'être écrasée par le talon du lion. Je vois le temps être restauré. Horloge spirituelle étant réalignée. Ce qui était retard maintenant se transforme en accélération divine. Aucune ombre ne reviendra traverser ta paroi à l'aube. Aucune figure sombre ne circulera dans ta chambre. Aucune présence maligne ne s'assiera sur ta poitrine pendant que tu dors. La nuit est scellée avec le sang. Je vois un sceau spirituel marqué sur ton lit, chaînes se rompant sur l'oreiller, le manteau de paix descendant avec du feu. Si ton esprit a brûlé avec cette prière, appuie sur le like maintenant et déclare dans les commentaires « Je suis libre par le sang de Jésus ». Ton commentaire est décret, ton like est sentence contre les ténèbres. Je ne demande pas, je décrète, je n'attends pas, je déclare. Tout enchantement fait contre ton sang, contre tes os, contre ton esprit est désintégré par l'onction que je porte dans ma bouche. Les offrandes vont puer. Les expéditions vont pourrir, les images vont se briser, les bouteilles enterrées vont exploser dans le monde spirituel et tout venin se retournera contre celui qui l'a lancé. Il y a représailles divines maintenant. Je vois des cadenas tomber, des serpents fuir, des ombres reculer devant la lumière qui descend du trône de Dieu. Je touche avec l'autorité de la croix chaque point de ton corps où un sortilège a été lancé. Je touche ton estomac où ils ont enterré des paroles. Je touche tes épaules où ils ont jeté un poids spirituel. Je touche tes yeux où ils ont tenté de sceller ta vision. Je touche tes mains où ils ont attaché ta productivité. Je touche tes pieds où ils ont lancé des liens pour te détourner de ton but. tout corps contaminé spirituellement et purifié maintenant par le sang vivant de Jésus. Je scelle ta maison, je passe le sang sur les linteaux, je peins tes murs avec l'onction de l'agneau, je scelle tes portes et tes fenêtres, je verse du sang sur ton lit, ton oreiller, tes enfants, tes armoires, tes vêtements, ton agenda. Où il y a une brèche, elle se ferme maintenant. Où il y a des ténèbres, elle se dissipe maintenant. Où il y a oppression, elle est expulsée maintenant. Tout démon logé est retiré d'urgence. Tout esprit infiltré est écrasé par la présence qui descend comme une avalanche de gloire. Aucune arme forgée contre toi ne prospérera. Aucune langue qui se lève contre toi en jugement ne prévaudra. Toute porte fermée par sorcellerie maintenant s'ouvre. Tout chemin bloqué maintenant est débloqué. Toute bénédiction retenue maintenant est libérée. Toute maladie plantée par sorcellerie est arrachée par la racine. Toute peur implantée est remplacée par un courage surnaturel. Tes ennemis verront et auront honte. Ceux qui t'ont maudit verront que ton Dieu est un feu consommant. Écris dans les commentaires, le sang de Jésus me couvre, me scelle et beurle toute sorcellerie faite contre moi. Laisse ton like comme acte de guerre et partage avec celle qui souffre en silence, avec celle qui ne dort pas, avec celle qui sent un poids et qui est attaquée sans savoir pourquoi. Tu n'es pas seulement en train de partager une vidéo, tu es en train de lancer la libération à l'intérieur de la prison de quelqu'un. Je décrète qu'aucune force maligne ne restera debout devant la présence du sang. J'ordonne que tout esprit occulte qui guettait les coins de ta maison, qui rôdait tes nuits, qui pressait tes pensées, soit maintenant expulsé avec violence par la puissance qui est dans le sang de Jésus. En cet instant, j'invoque le feu contre toute porte spirituelle ouverte par des paroles lancées, par des objets consacrés, par des pactes silencieux. Là où ils ont lancé des malédictions avec des sous-vêtements, avec des photographies, avec des mèches de cheveux cachées dans des flacons. Maintenant ça brûle, maintenant ça consume, maintenant ça s'effondre. Je vois les offrandes être consumées, je vois des poupées être déchirées, je vois des autels de Macumba s'écrouler avec fracas. Toute tentative de contrôler ton esprit, de manipuler tes émotions ou de détruire ta paix est défaite maintenant. Le sang parle, le sang crie, le sang vainc. Toute sorcellerie faite avec du gros sel, avec du charbon, avec de la terre de cimetière, avec du sang animal, avec des bougies noires, entre maintenant en effondrement. Les esprits qui ont reçu ton nom dans des rituels, esprits qui se sont nourris de haine, d'envie et de trahison, sont maintenant démasqués, enchaînés et jetés dans l'abîme. Je décrète, s'ils ont touché à ton nom dans des aubes obscures, s'ils ont écrit ton nom sur des papiers et les ont enterrés au carrefour, s'ils ont lancé des paroles de séparation contre ton mariage, de misère contre ta maison, de maladie contre ton corps, tout est maintenant renversé avec fureur. On voit maintenant le sol de ta maison être lavé par une onction de feu. Je vois des épées spirituelles plantées aux portes. Je vois les quatre coins de ton terrain encerclés par des anges aux yeux comme des torches enflammées. Rien n'entre, rien ne s'échappe, rien ne survit hors de la couverture du sang. Toute alliance faite avec des entités déguisées en lumière, toute offrande cachée dans des objets décoratifs, toute malédiction qui utilisait l'apparence d'un cadeau ou d'une protection se dissout maintenant. Là où le mal était caché, le feu révèle. Là où le pacte était occulté, le sang révèle. J'ordonne que l'atmosphère de ta maison change maintenant. Tout climat chargé se dissipe. Toute oppression nocturne disparaît. Toute atmosphère de peur, d'angoisse, de désespoir et de confusion est maintenant remplacée par la paix, par la lumière, par la gloire. Les esprits qui marchaient dans les couloirs pendant que tu dormais, les ombres qui se tenaient devant la porte de ta chambre, les présences invisibles qui provoquaient des frissons et des attaques nocturnes sont maintenant confrontés à une colère sainte. Ils sont maintenant brûlés, ils sont maintenant expulsés. S'il y a eu des voix répétant ton nom à l'aube, s'il y a eu des mains spirituelles essayant de te toucher dans le sommeil, s'il y a eu des paralysies au milieu de la nuit, des oppressions au moment de te coucher, des frissons sans raison, tout cela perd son droit, parce que le sang couvre, parce que le sang scelle, parce que le sang consume. Je vois ton lit être enveloppé de manteaux de gloire. Je vois ton matelas recevoir une huile brûlante qui repousse le mal. Je vois ta tête être ointe d'une protection que l'enfer ne supporte pas. Je vois l'ennemi tenter de s'approcher et être blessé avant de toucher. Toute l'égalité ouverte par des musiques consacrées, des objets contaminés, des alliances inconscientes, des péchés cachés, est annulée maintenant. Il n'y a plus de point de contact, il n'y a plus d'espace ouvert, le siège est fermé. Je décrète que ta maison ne sera pas un champ de bataille pour le diable. Elle sera un autel d'adoration pour le Très-Haut. Elle sera un territoire blindé, elle sera une demeure de gloire. Là où il y avait des ombres, il y aura de l'éclat. Là où il y avait de l'oppression, il y aura la paix. Là où il y avait la guerre spirituelle, il y aura la manifestation du Saint-Esprit avec feu, avec force, avec fureur divine. Aucun esprit de Pombagira, aucun esprit de Trancarua, aucun esprit de cimetière n'aura de droit sur ta maison, ton lit, ton corps, ta famille. J'ordonne que les yeux spirituels cachés dans les murs soient aveuglés, que les langues maudites qui murmuraient contre toi se taisent. L'enfer a tenté de rôder autour de tes enfants, a tenté de miner ton mariage, a tenté de détruire tes projets, a tenté de séquestrer ta santé émotionnelle. Mais en cet instant, je scelle les noms des tiens avec le sang. Aucune sorcellerie de séparation ne réussira. Aucun sort de division générationnelle ne trouvera de brèche. Aucune malédiction familiale n'aura d'espace pour continuer. Tout héritage spirituel contaminé est maintenant coupé à la racine. Je vois l'arbre généalogique brûlé de l'intérieur. Les esprits hérités qui accompagnaient la lignée sont arrachés avec leurs racines et tout. Les malédictions répétitives, les maladies inexplicables, les pertes cycliques, les blocages financiers, les accidents étranges, les confusions émotionnelles sont maintenant arrachées, une par une, brûlées jusqu'à la base. Toute consécration faite par des ancêtres dans des rituels secrets, tout pacte scellé avec du sang sans ta connaissance, toute dette spirituelle héritée est maintenant annulée avec la facture payée par le sang de l'agneau. J'ordonne qu'aucune échelle spirituelle démoniaque ne reste debout. S'il y avait des chemins utilisés par des entités pour monter et descendre entre les dimensions, ils sont coupés maintenant. S'il y avait des portes spirituelles ouvertes dans des pièces de ta maison, elles sont scellées par le feu. Tout trône spirituel maléfique qui régnait dans ton esprit, dans tes sentiments, dans tes décisions est en train de tomber. Je vois des couronnes de ténèbres être écrasées. Je vois les masques de l'ennemi fondre. Je vois toute tentative de contrôle spirituel s'effondrer devant le décret éternel de l'agneau. Je parle aux esprits qui se cachaient dans des vêtements, des miroirs, des murs, des portes, des souvenirs, des objets hérités, des meubles contaminés. Il n'y a plus où se cacher. Je déclare, vous êtes expulsés maintenant avec violence. Le climat de ta maison change maintenant. L'air change, l'atmosphère change, l'environnement spirituel change. Là où il y avait de l'oppression, il y a maintenant la délivrance. Là où il y avait de la confusion, il y a maintenant la clarté. Là où il y avait des ténèbres, il y a maintenant le feu. Et je libère cette parole. Aucune entité envoyée contre toi, contre ta maison, contre ta famille, ne retrouvera de chemin. Le territoire est scellé, le sceau est rouge. Le sceau est feu, le sceau est sang. Écris maintenant dans les commentaires avec autorité spirituelle. Le sang de Jésus protège ma maison et brise toute sorcellerie. Et donne ton like comme un acte de concordance. Partage cette live avec au moins 7 personnes qui ont besoin de cette prière. J'ordonne maintenant que toute invocation faite contre ta santé, contre ton esprit, contre tes enfants, soit désintégrée par la puissance du sang. Peu importe s'ils ont utilisé ton nom dans des rituels, s'ils ont brûlé des bougies avec ta photo, s'ils ont enterré des mèches de tes cheveux ou placé des objets t'appartenant sur des autels impurs, je vois ces objets être incendiés maintenant par des colonnes de feu. Je vois des mains démoniaques reculer, crier, être brûlées sans miséricorde. Je déclare que là où il y avait un pacte, il y a maintenant rupture. là où ils ont placé ton nom sur des papiers oints de sang profane, maintenant le sang de Jésus coule sur ces papiers et les réduit en cendres. Là où ils ont enterré des éléments appartenant au carrefour, dans les cimetières, dans les ruines, maintenant la terre se rebelle et rend tout avec une force 7 fois plus grande. Il est écrit « 1000 tomberont à ton côté, 10 000 à ta droite, mais toi tu ne seras pas atteint. Cette parole gouverne ta maison. » Cette sentence paralyse les démons qui t'observaient par les fissures. Tout esprit qui rôde autour de tes rêves avec des visages déformés, avec des voix familières, avec l'apparence de parents décédés, je les démasque maintenant. Je déclare que toute présence masquée est expulsée par la lumière de l'agneau. Je vois des voiles être arrachés, je vois des yeux spirituels s'ouvrir. Je vois des démons qui se cachaient sous l'apparence de protection être jetés dehors. Je prophétise, ta maison ne sera plus un laboratoire de sorcellerie. Toute offrande faite à la porte de ton foyer, toute nourriture consacrée jetée dans ta rue, toute boisson répandue dans des rituels de sang, tout est maintenant brûlé par des flammes qui descendent de l'autel de Dieu. De la même manière qu'Élie a appelé le feu du ciel et que l'autel a été consumé devant les prophètes de Baal, ainsi je déclare que le feu descende maintenant. Un feu qui envahit la nuit, un feu qui pénètre la terre, un feu qui illumine là où il y avait des ténèbres. Je vois des chaudrons spirituels être renversés. Je vois des aiguilles consacrées fondre. Je vois des symboles occultes être effacés. Je vois l'ennemi reculer. Je vois des entités perdre du territoire. Je décrète, là où il y avait un contrôle spirituel, il y a maintenant la liberté. Là où tu ressentais du poids, de l'oppression, des douleurs sans diagnostic, des cycles répétitifs d'échecs, maintenant tout est arraché à la racine. Je vois des chaînes qui entouraient tes pieds être brisées. Je vois des cadenas voler au loin. Je vois des entraves tomber au sol. Le sang de Jésus est un feu qui consume, une eau qui lave, une épée qui tranche, un bouclier qui protège, un sceau que personne ne peut violer. J'ordonne maintenant que toute lignée de sang démoniaque, tout pacte ancestral fait dans ta lignée, soit défait par le sang de l'agneau. Je déclare que tout autel dressé au nom d'entité contre ta famille s'effondre maintenant. Je vois des colonnes se fissurer, je vois des bougies noires s'éteindre, je vois des images occultes se fendre en deux. Il est écrit « Aucune arme forgée contre toi ne prospérera ». Cette promesse s'accomplit maintenant devant tes ennemis spirituels. Toute flèche d'envie, tout regard chargé de haine, toute parole maudite lancée dans ton dos, toute malédiction libérée dans des réunions, des groupes, des cercles de conversation, tout est maintenant intercepté. Tout est brûlé, tout retourne contre celui qui a envoyé, multiplié par 7. Je vois des ombres être traînées hors de ta maison. Je vois des présences qui entraient par des fissures spirituelles être expulsées. Je vois des anges de guerre encercler ton foyer. Je vois des épées flamboyantes toucher les portes et les fenêtres de ta demeure. Comme ce fut le cas pour le peuple en Égypte, où le sang a marqué les linteaux et où la mort a dû passer au-dessus. Ainsi je déclare, le sang de Jésus est sur les linteaux de ta maison. Aucune force ne peut traverser, aucun démon ne peut entrer, aucune malédiction ne peut demeurer. J'ordonne que toute parole que tu as entendue et crue, tout poison spirituel lancé par la bouche de faux prophètes, tout enchantement caché dans des messages apparemment innocents, toute prière contraire faite au nom de l'intercession, tout soit maintenant annulé, réduit au silence, défait. Il est écrit « L'Éternel est un homme de guerre, l'Éternel est son nom. » Et je me lève au nom de ce guerrier, je brandis cette épée prophétique, je libère ce décret avec feu. Ta maison sera connue comme un territoire de gloire. Toute maladie spirituelle chronique qui se manifestait dans le physique, douleurs persistantes, fatigues inexplicables, maladies surgissant sans diagnostic, crise de panique, j'en coupe la racine, je désactive la source spirituelle, j'ordonne la restauration. Je vois ton nom être lavé, je vois ton histoire être purifiée, je vois tes vêtements spirituels être changés. Là où il y avait du poids, il y a maintenant de la légèreté. Là où il y avait de la peur, il y a maintenant de l'autorité. Là où il y avait du doute, il y a maintenant la révélation. Et je prophétise, Dans cette maison, on n'entendra plus de voix étrangères la nuit. Dans cette maison, il n'y aura plus d'ombre. Dans cette maison, le sommeil sera complet. Les chambres seront couvertes par des anges. Les lits seront marqués par le sang. Le toit sera blindé par le ciel. J'ordonne que l'autel qu'ils ont utilisé pour bloquer ta vie commence à s'effondrer maintenant. Chaque bougie allumée contre ta maison s'éteint en cet instant. Chaque photographie placée sur une table de sorcellerie est retirée par une main céleste. Je vois l'image être arrachée de l'autel, jetée au sol et consumée par des flammes invisibles. Car il est écrit que tout instrument préparé contre toi échouera, et toute langue qui osera contre toi sera confondue. Esprit qui observait tes fenêtres la nuit, qui marchait sur les murs comme des ombres, qui rôdait autour de ta chambre, en tentant d'accéder à tes rêves. Je vous réprimande maintenant. Je déclare que le sommeil qui avait été séquestré sera restauré. Les voix qui murmuraient la peur seront réduites au silence. L'atmosphère chargée, lourde, suffocante commence à se dissiper. L'air de ta maison est envahi par le souffle de l'esprit. Je vois une brise brûler l'oppression. S'il y avait quelque chose enterré dans le terrain, je déclare que la terre ne consent plus. Toute offrande faite avec ta terre, avec tes vêtements, avec ta salive, avec tes larmes, entre maintenant en effondrement. Le sang de Jésus fait pourrir toute semence plantée avec malveillance. Je vois des racines noires être arrachées, des serpents être écrasés par des anges armés d'épées de lumière. S'ils ont placé quelque chose à l'entrée de ta porte, poudre, sang d'animal, ruban, poupée, symbole, gros sel, terre de cimetière, je prophétise maintenant, l'entrée de ta maison est scellée par le sang de l'agneau. Rien ne passe, rien n'entre, rien ne prospère. Ce qui a tenté de s'infiltrer recule maintenant. Il est écrit que 1000 tomberont à ton côté et 10 000 à ta droite, mais toi, tu ne seras pas atteint. Toute alliance faite avec ton nom dans la bouche d'un sorcier commence à se déchirer. Je vois d'anciens papyrus brûler. J'entends des contrats démoniaques crépiter dans les flammes. Tout ce qui a été juré contre toi commence à échouer. Toute parole prononcée dans des rituels de sang perd maintenant son pouvoir. Car la seule voix qui prévaut est celle du sang qui crie plus fort que celui d'Abel. Et si tu as été consacré sans le savoir, si dans ton enfance quelqu'un a touché ta tête en secret, s'ils ont pris ta photo, tes cheveux, tes vêtements pour invoquer une protection qui était un pacte déguisé. Je révoque maintenant
1: quand
0: chaque offrande
1: suis
0: maudite.
1: Abandonné,
0: je déclare que le sang de Jésus efface
1: humilié,
0: le sceau qu'ils ont posé. Je déclare que le sceau du
1: haine.
0: Ciel prévaut maintenant. Tu es la propriété exclusive du Très-Haut. Personne ne touche à ce qui appartient à Dieu. Je vois d'anciens rêves remonter à la surface, car l'esprit de stagnation est expulsé. Toute paralysie chronique, tout recommencement sans progrès, toute porte qui s'ouvrait et se fermait à la veille de la bénédiction. Je confronte maintenant. Je déclare que le cycle de frustration est clos. Et il est écrit que le Seigneur ira devant toi, redressera les chemins tortueux, brisera les portes de bronze et mettra en pièces les verrous de fer. Toute oppression qui venait au même horaire, 3h du matin, 4h45, 5h pile, je détruis maintenant cette horloge spirituelle infernale. Je déprogramme le cycle, j'efface le marqueur, je prophétise. Cette nuit ne se répétera pas, la même attaque ne reviendra pas, la même terreur n'aura plus de force. Le sang de Jésus couvre ton temps, ton aube, ton heure de repos. Il y a des sentinelles autour de toi. Des anges montent la garde pendant que tu dors. Et si quelqu'un a tenté de te localiser en projection, s'ils ont envoyé l'âme pour survoler ta maison, s'ils ont utilisé des yeux spirituels pour espionner ton intimité, j'aveugle maintenant les yeux des ténèbres. Je déclare que ta maison devient invisible au mal. Car il est écrit que l'ange du Seigneur campe autour de ceux qui le craignent et les délivre. Je prophétise. Tout vol astral tombe à terre. Toute âme envoyée est rappelée en arrière. Aucune visite spirituelle maligne ne demeurera. Je parle maintenant aux esprits qui ont été invoqués avec du sang d'animaux, avec des os brisés, avec des ongles enterrés au carrefour, avec des photos déchirées dans les cimetières. J'ordonne, retirez vos mains du corps de cette personne. Lâchez les épaules, lâchez l'estomac, sortez de la tête, sortez des os, sortez de la colonne vertébrale, sortez du ventre, sortez du sang, sortez maintenant. Le sang de Jésus est en train de vous brûler. Et s'il y a quelqu'un dans ta maison qui est tombé malade après une visite étrange, une nourriture offerte, un objet laissé derrière, je déclare, tout cadeau ensorcelé est maintenant neutralisé. Tout objet contaminé perd son poison. Toute nourriture maudite perd son effet. Je déclare la purification.

Ta famille de génération en génération, je déclare. La généalogie du sang de Jésus s'impose maintenant sur ta chair. La lignée maudite est remplacée par la lignée sainte. S'il existait des pactes ancestraux, s'il existait des consécrations de sang traversant les générations, si ta maison a été bâtie sur des fondations dédiées à la sorcellerie, maintenant tout est ébranlé, le sol spirituel tremble, les structures invisibles s'effondrent, le feu descend jusqu'aux fondations, les fondations brûlent. De la même manière que tu as agi avec Élie et consumé l'autel par le feu, consume maintenant toute base spirituelle construite pour emprisonner cette âme. Brûle chaque point de force, chaque lieu où des objets ont été enterrés, chaque coin de la maison où des gouttes de sang ont été versées pour pactiser avec les ténèbres. Je déclare, cette maison appartient désormais à l'agneau. Cette demeure est maintenant le domaine de la lumière. Chaque recoin caché, chaque mur spirituellement contaminé, chaque objet chargé spirituellement, chaque meuble consacré à l'occultisme est maintenant expulsé. Ce qui n'a pas été planté par Dieu sera arraché par le feu. Et là où il y a résistance, que les anges du Seigneur entrent en guerre, que les épées spirituelles soient dégainées, que l'armée céleste prenne position. Le mal ne résistera pas à la présence qui remplit ce lieu maintenant. Les démons sont écrasés, les chaînes sont brisées, les entraves sont coupées. Si tu sens le poids partir, demeure. Si tu sens l'atmosphère changer, confirme. Si ton âme tremble, c'est parce que l'Esprit du Seigneur agit là où personne ne pouvait entrer. Et je te dis, ne t'arrête pas ici. Déclare avec force dans les commentaires. Le sang de Jésus a scellé ma maison avec le feu. Laisse ton like et partage cette prière avec au moins 7 membres de ta famille. Je déclare, toute alliance faite avec des esprits de fermeture est annulée par le sang de Jésus. Toute invocation nocturne faite contre ta maison, toute bougie allumée au nom de la destruction, toute poupée consacrée avec des morceaux de tes cheveux, tout cela est maintenant consumé par des flammes de jugement. Ta parole dit que il n'y a point d'enchantement contre ton peuple, ni de divination contre tes élus. Et je prophétise, le sort retourne contre le sorcier. La malédiction envoyée se multiplie 7 fois contre l'autel qu'il a engendré. Car le sang de Jésus exige justice. Et quand le sang parle, la terre tremble, les autels s'effondrent, les ténèbres fuient. Je vois des alliances secrètes être brisées. Des cadenas qui verrouillaient tes projets commencent à se rompre dans l'invisible. Des chaînes commencent à grincer et à se briser. Et tout esprit qui te surveillait avec des yeux de serpent est maintenant aveuglé par la lumière divine. Je libère des anges aux épées dégainées pour couper les liens spirituels encore cachés. Je vois des pactes faits avec ton nom à l'aube lointaine être brisés à l'instant même. Des voix qui te maudissaient en silence, avec des paroles murmurées dans l'obscurité, sont maintenant réduites au silence par décret céleste. Ta maison est en train d'être purifiée. Le sol que tu foules est scellé par le sang. Toute marque spirituelle placée sur ta porte, toute poudre jetée sur le seuil, toute huile ointe par des mains impures, tout cela est neutralisé. Je vois des eaux contaminées être purifiées, des aliments consacrés être expulsés. Des objets remis avec une malédiction cachée sont révélés maintenant, car il est écrit que toutes les choses cachées seront mises en lumière. Et je déclare, ce qui était caché pour te contrôler apparaît maintenant. Ce qui était enterré pour te rendre malade se défait maintenant. Ce qui bloquait ton esprit, ta santé, tes sentiments, ta paix est maintenant désintégré dans le feu de l'agneau. Esprit envoyé pour voler ton sommeil, je vous réprimande. Entité qui rôdait autour de ton lit la nuit, provoquant confusion, attaque nocturne, paralysie, voix, j'ordonne, disparaissez. L'atmosphère autour de toi change maintenant. L'air lourd cède la place à la légèreté de la présence de Dieu. Les ténèbres ne résistent pas à la lumière qui envahit ce lieu. Et toute porte ouverte dans le monde spirituel, par sorcellerie ou par légalité ancestrale, est maintenant fermée par le sang de l'agneau. Je vois une porte être verrouillée de l'extérieur, et l'ennemi qui entrait librement auparavant ne peut plus passer.
Le cycle est brisé. La répétition est annulée. La sentence est révoquée.